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1: Benoît Prospero.
2: Bonsoir, bonsoir à toutes et tous. Très heureux de vous retrouver en ce premier week-end de septembre. On espère que la rentrée s'est bien passée pour tout le monde et que celles et ceux qui sont encore en vacances en profitent bien à leur tour. Il n'y a pas que Paris dans la vie. Alors le principe, c'est quoi? Avec nous en studio, une personnalité avec qui on revisite la France à travers ses souvenirs. Et on va où? Eh bien, tout dépend où notre invité a vécu. Du lundi au vendredi, chaque soir, une nouvelle personnalité. Et le week-end, on réécoute donc les meilleurs moments de la semaine. Et la toute première invité de l'année. Ah, vous la retrouvez chaque jour de 12h à 13h sur l'antenne de ICI. C'était Enora Malagré, au micro d'Éric Bastien.
3: Ma première invitée, oui, parce qu'il s'agit d'une femme à tous les talents. Elle est comédienne, elle est actrice, elle est journaliste, elle est chroniqueuse, elle est animatrice de télé, elle est animatrice de radio. Je reprends mon souffle. Elle a fait de cette journée un moment unique, ses premiers pas sur ICI. Vous la retrouvez désormais chaque jour à midi dans On vous doit bien ça, avec sa bande d'experts. C'est Enora Malagré. Bonsoir Enora.
4: Bonsoir Eric, merci beaucoup pour l'invitation.
3: C'est un plaisir. Trop ça chouette. S'est bien passé tout à l'heure à midi?
4: Ça va mieux.
3: Ça va. Moi je suis content, c'est ma première aussi. Donc,
4: c'est passé.
3: On va se porter chance l'un et l'autre. Et puis on parlera de ce nouveau rendez-vous qui s'appelle, je le rappelle, On vous doit bien ça. Bienvenue dans la famille.
4: Merci.
3: Ici. Je sais que vous faites de la radio depuis longtemps et que c'est un exercice que vous aimez, que vous êtes heureuse d'être avec nous et c'est un vrai plaisir. Vous l'avez compris, on va voyager un petit peu dans votre vie. Vous êtes du genre un peu d'ailleurs à apprécier le coup d'œil dans le rétro, vous êtes du genre je fonce, je regarde pas trop en arrière.
4: Je suis pas très à l'aise, oui, parce que comme j'ai
3: ça tombe bien.
4: J'ai fait pas mal d'erreurs, j'ai un parcours un peu atypique. Oui, enfin, ça peut réveiller des souvenirs joyeux, mais ouais, aussi quelques échecs.
3: Et Nora, essayez de fermer les yeux si vous le voulez.
4: Voilà, carrément.
3: Et vous qui nous écoutez, faites-le aussi. Faites-le vraiment. Imaginez la carte de France, vous la connaissez, Nora, cet hexagone que l'on connaît tous, elle est face à vous. Où est-ce que vous m'emmenez?
4: En Bretagne.
3: Non. Je me suis dit, est-ce qu'on va vraiment aller là-bas tout de suite?
4: Oui, d'entrée.
3: Parce que forcément, Enora est bretonne.
4: Oui.
3: Et je me suis dit, est-ce que quand on demande un premier endroit, on va forcément dans l'endroit où on est né? La réponse est oui.
4: Je ne vous ai donc pas surpris. Non, mais ça me manque en fait tout, sans arrêt, de plus en plus. Plus je prends de l'âge, plus j'ai envie de retourner y vivre. Malheureusement, je dois rester à la capitale pour le travail. Mais mon cœur est en Bretagne tous les jours. Quoi.
3: Alors, donc, vous êtes née à Morlaix?
4: Oui, tout à fait.
3: Il y a quelques années et on ne donne jamais l'âge d'une femme. Donc,
4: moi j'assume, j'ai 45 ans. 46, je mens.
3: Oui, c'est ça, 1980. J'ai bien noté quand même. Ouais, j'ai bien noté. Vous êtes née à Morlaix, vous êtes restée combien de temps d'ailleurs à Morlaix?
4: En fait, j'y suis quasiment juste née. J'y suis restée, je crois, deux ou trois ans. Et rapidement, nous avons un peu été à Carhaix, dans le centre de la Bretagne, puis à Concarneau, où là, je suis restée un peu plus.
3: À quoi ça ressemble, Morlaix? Parce que vous me dites, vous n'y êtes pas restée, mais j'imagine que vous êtes retournée depuis.
4: Absolument, Morlaix, c'est sublime. Il y a cet immense viaduc, des plages exceptionnellement belles. Je pense notamment à Carantec. Pour celles et ceux qui ne connaissent pas, allez jeter un œil à Carantec. Et puis il y a, dans cette merveilleuse église de Morlaix, il y a la Sainte Enora, figurez-vous. Mais si.
3: C'est grâce à vous, ça?
4: Qui a existé, non, elle était là bien avant moi. Mes parents m'ont appelée en hommage à Sainte Enora, qui était la mère nourricière, la sainte patronne des femmes enceintes. Alors qu'elle n'avait pas d'enfant, tout comme moi d'ailleurs.
3: Ouais.
4: Et voilà, qui a été mariée à Joseph de Saint-Efflam. Enfin bref, c'est une très très belle ville qui gagne à être connue, avec un port de pêche absolument sublime. Et je retourne assez souvent à Morlaix.
3: C'est vrai. Ouais. Quand on est bretonne, on aime bien revendiquer qu'on est bretonne. Moi, j'ai toujours entendu dire, attends, je suis breton. Hein.
4: Ouais, je crois qu'on est très régionaliste.
3: Hein.
4: Mais j'en sais rien. Enfin, parce que c'est une culture très forte, mais comme les Basques, comme nos amis Corses également, alors un peu comme dans toute la France, mais nous, on a aussi une langue particulière, voire même plusieurs dialectes, une musique.
3: Vous parlez breton?
4: Oui, un petit peu.
3: C'est vrai.
4: Causal, merer, ma peine, esoclant. Ça veut dire causal. Mon cul, ma tête est malade, pardon.
3: Sympa, j'adore.
4: C'est pas ce qu'il y a de plus élégant.
3: On apprend des choses, là. Ah non, mais très bien. On pourra apprendre d'autres mots d'ici. C'est énorme.
4: Donc, quelques mots baragouinés de ci, de là. Et puis, c'est une culture quand même qui est assez puissante, est la culture celte, avec nos cousins gallois, écossais, tout ça.
3: Je m'arrête sur le mot cousin. Je crois que vous avez passé une partie de votre enfance avec pas mal de cousins.
4: Ouais, Guilherme, Gwenvel, Gerval.
3: Et alors, vous alliez où? Ils ont des noms bretons. Hein.
4: C'est pour ça que je les cite, parce qu'on c'est pour vous dire à quel point on est vraiment breton, bretonnant dans la famille. Et ben nous étions tous chez les grands-parents vraiment maternelle à Concarneau. Et puis un peu Quimper aussi, Édouard Monet.
3: C'est joli Quimper.
4: C'est joli.
3: Il y a une place, quoi, c'est la place du beurre salé,
4: ouais,
3: c'est
4: exactement.
3: Ça une place un peu carrée.
4: Un peu carrée, c'est très beau. On a aussi, moi j'ai une partie de ma famille à Douarnenez, à Douarne, comme on dit chez nous. Donc non, on est vraiment très bretonnant.
3: Je l'entends. Concarneau aussi, c'est une jolie ville. On l'a
4: avec
3: pas
4: la ville close.
3: Des petites rues pavées, là, j'ai souvenir de ça.
4: Le port de pêche aussi. Je sais plus si c'est encore le premier port tonnier de France, je ne sais plus. Je vais dire oui, parce qu'on est très chauvin. Et puis il y a cette ville close absolument sublime. Moi, j'ai le souvenir d'y avoir été très très souvent avec mon grand-père qui m'amenait chez Madame Sabotinoff manger des glaces. Je l'embrasse parce que je sais qu'elle pratique toujours.
3: Il y a des gens comme ça qui ont compté pour vous.
4: Ouais.
3: Si je vous demande une première personne bretonne, c'est cette personne-là qui a compté.
4: Oui,
3: pour vous.
4: Alors au-delà de ma famille, oui, une prof de danse aussi dont je me souviens très bien. Prof d'optimiste aussi, que j'insultais déjà quand j'étais petite. J'étais très mauvaise en voile.
3: Donc vous avez fait de la voile toute petite
4: étant en Bretagne. J'ai essayé, puis ça n'a pas fonctionné.
3: Non.
4: J'étais très mauvaise. mais c'est vrai que tradition... Oh, mon Dieu.
3: Ah oui, attendez.
4: Merci.
3: On est où, là?
4: Là, on est sur la plage du Cabellou. Voilà, je peux pas
3: vous
4: dire...
3: À quoi ressemble cette plage?
4: Ah, c'est une grande...
3: Ne me dites pas qu'il y a de l'eau, c'est pas qu'il y a du sable, parce que bon, d'accord, mais...
4: Le sable y est blanc, un peu comme aux Seychelles. C'est une grande plage sur laquelle je continue à me recueillir très régulièrement quand je retourne chez moi à Concarneau. Il y avait le bateau de mon père qui pourrissait, on va pas se mentir, un tout petit bateau. J'y ai de très bons souvenirs, des pique-niques, des soirées au coin du feu. Que vous dire, les larmes peuvent monter assez vite, donc voilà.
3: Papa qui travaillait dans le milieu hospitalier, maman dresseuse de chiens et de chiens bretons, bien sûr. Si vous
4: éleveuse
3: avez failli vous
4: de chiens, j'ai failli m'étrangler.
3: J'ai dit dresseuse, c'est éleveuse, ça n'a rien à voir.
4: Non, rien à voir, éleveuse de chiens. Vous savez, elle a élevé les Welsh Corgi Pembroke, c'est les chiens de la reine d'Angleterre.
3: Oui, quand même.
4: Vous savez, ça ressemble à des bergers allemands sans pattes.
3: Je vois très bien.
4: Voilà, et ben ça a été la première à importer la race en France. Donc moi, tout ce que j'ai fait après dans ma vie, mes grands succès, elle m'a dit mais moi je m'en fous. J'ai fait la couverture d'Atout Chien. Bon, désolé.
3: Il n'y a pas que Paris dans la vie, vous l'avez entendu. Ça commence très fort avec Enora Malagré. Alors, à 7h06, c'est un nouveau rendez-vous. Et il y a toute une bande aussi qui me rejoint. C'est le moment un peu où on va se poser. On va ralentir le rythme. On était à la plage à l'instant avec vous. Et c'est l'ami Benoît Prospero qui nous rejoint à partir d'aujourd'hui. Benoît va nous présenter une nouvelle série, Enora, qui s'appelle La Revue des Merveilles. Alors, l'idée, c'est que chaque jour, Benoît va passer en revue les merveilles du monde vivant. Et là, écoutez... Il a fait une rencontre un peu particulière.
0: On a trouvé un hurluberlu qui pose des bassines d'eau dans la forêt pour les animaux. Sauf que, il est peut-être pas si fou que ça. Pour la Revue des Merveilles, Isidro Mardèche nous présente Vincent Verza. Vincent Verza, il est vidéaste et créateur de la chaîne YouTube qui s'appelle Partager, c'est sympa. Et c'est surtout un amoureux du monde vivant.
1: Il y a tant à faire. Et moi, j'ai trop envie de raconter des histoires pour que ça change.
0: Et là, par exemple, il a constaté que pour les animaux sauvages, quand il fait très chaud ou que les cours d'eau sont à sec, les conditions de vie deviennent difficile, voire impossible. Alors, à côté de chez lui, en Ardèche, à Saint-Péret, il a posé ses petites bassines remplies d'eau. Et voilà comment ça marche. C'est lui qui explique.
5: Il vous faudra une auge de maçon de 25 litres que vous allez semi-enterrer, voire enterrer totalement si vous n'avez pas la flemme de vous taper des cailloux, ce qui était mon cas. Vous la placez à l'ombre, en lisière, c'est-à-dire entre deux espaces, par exemple entre la forêt et des prairies. Ce sont des lieux propices pour la faune. S'il y a de l'eau qui court dans le ruisseau à côté de chez vous, ça sert à rien du coup. Moi, c'est que parce que les cours d'eau sont pas secs. Vous y rajoutez des cailloux pour éviter que des oiseaux ou des insectes se noient et qu'ils puissent facilement sortir. Et vous pouvez laisser une moitié plus profonde pour les grands mammifères. Vous la remplissez idéalement d'eau de pluie, mais sinon d'eau du robinet, et vous changez l'eau tous les deux ou trois jours. Et toutes les semaines, vous la nettoyez, comme ça évite de diffuser les pathogènes entre les animaux. Et vous verrez qu'en quelques jours, les animaux viendront boire.
0: Et alors pour savoir si ça fonctionne, Vincent Verza a tout simplement posé un piège photographique. Vous savez, cette petite caméra qui se déclenche et filme à chaque fois qu'un animal passe devant. Résultat...
1: Génial, dans la demi-heure qui a suivi, il y a des flopées d'oiseaux qui sont venus se baigner dedans, ils en ont besoin pour nettoyer leur plumage. J'en reviens pas, il y a eu 712 déclenchements. Oh my god. De ce que je vois, c'est beaucoup, beaucoup d'oiseaux qui viennent se tremper, mais intégralement quoi, dans l'eau pour essayer de se rafraîchir. Je suis trop content de voir les jets des chênes, c'est eux qui ont planté cette forêt.
6: Oh, un bébé pic vert qui se baigne sous la surveillance de son papa.
1: Rien que pour eux, ça valait la peine, non?
0: Et aussi pour les chevreuils, sangliers, renards, blaireaux, lièvres, écureuils, hérissons, lézards, grenouilles, papillons, escargots, fourmis, etc. Pour vous donner une idée, autour d'un seul chêne, d'un seul arbre, peuvent vivre jusqu'à 350 espèces.
7: Maintenant, c'est pas possible.
2: Vous savez quoi? Faites-le. Essayez. En période de sécheresse, vous créez un petit point d'eau, vous posez une caméra discrète et quand vous verrez les images, vous allez voir les émotions que ça procure, quand notre esprit se souvient que nous faisons partie intégrante d'un seul monde vivant et que juste à côté de chez nous, nous avons des voisins aussi fabuleux.
1: Vraiment, ça me rend trop heureux.
2: C'est une merveille. Merci ici Drôme Ardèche et merci à Vincent Verza. Rendez-vous sur sa chaîne YouTube ou ses réseaux sociaux. Vous tapez, partagez, c'est sympa.
3: Merci beaucoup à Benoît Prospero pour cette revue des merveilles à retrouver sur ici.fr. Je vous ai vu assez, et non à malgré, halluciné, surprise.
4: Ça m'émerveille, ça me bouleverse ce genre d'initiative. C'est tellement intelligent, c'est tellement ce dont on a besoin en ce moment. Moi, j'ai entendu plusieurs témoignages comme ça tout le long de la canicule. Prenons enseignement de ces gens bien plus éclairés que nous.

0: redécouvrir quelques années plus tard. On ira tout à l'heure, évidemment, il y a la Réunion, où elle va vivre jusqu'à, c'est quoi, 7, 8, 9 ans ?
1: 12 ans et demi.
0: 12 ans et demi, oui, mais alors...
1: C'est précis.
0: Oui, c'est ça, 12 ans et demi, c'est-à-dire qu'il y a 12 ans et demi, c'est le déracinement total.
1: Oui.
0: Ouais. Bon, alors ça va peut-être être un petit peu difficile, mais il va se passer déjà plein de choses à la Réunion, et comme je m'intéresse aussi au parcours, à la carrière qui, vous, est relativement précoce, je vois que... C'est déjà cet esprit d'entrepreneuriat, parce que j'ai vu le baby show, c'était à quel âge, ça ?
1: Alors, le baby show, je l'ai fondé, j'avais...
0: C'est un spectacle, 8, ça ?
1: Oui, en fait, c'était un groupe. J'étais leader et chorégraphe de ce groupe.
0: Vous aviez quel âge ?
1: J'avais 8 ans.
0: C'est normal, 8 ans.
1: Et on était 10. Ouais. Et alors, ce qui était très marrant, c'est qu'on faisait tous les arbres de Noël et les avant-premières des artistes qui venaient à la Réunion. Donc, on a fait les avant-premières de Bibi, de Dorothée, de Nicolas Perrac, de Émilie, enfin, de Image à l'époque. Enfin, on en a fait plein.
0: Ouais.
1: Et en 91, ce qui a été un petit peu le déclic, c'est que un des membres du groupe, le Baby Show, a écrit à Patrick Sabatier pour l'émission Tous à la Une, et ils nous ont fait venir. Premier passage, donc, en 91, en juin 91, et j'ai fait ma première télé avec Solar.
0: Suffit de demander, c'est vrai, hein. Alors ça, pour ceux qui aiment bien la télévision, on est dans les années 90, c'est le générique, tout ça, la Une.
1: C'était dingue, mais quelle joie, c'était la première fois qu'on venait tous à Paris, et tous les enfants et tout, c'était absolument génial. Et
0: 9000 kilomètres quand même, à vous séparer de Paris.
1: Oui, oui, et quand on est arrivé, c'était tellement drôle, en fait, on devait être logé dans un super bel hôtel, et le producteur d'époque qui s'occupait de moi, qui s'avérait être véreux au final, nous avait pris un
0: c'est
1: hôtel
0: un
1: miteux à Malakoff. Enfin bon, c'était très marrant.
0: À Paris. Alors, Séverine, à 9 ans, vous avez votre propre émission sur Antenne Réunion.
1: Oui.
0: Alors, un petit peu plus tard, vous allez animer Les Enfants du Soleil. Ça, c'est sur RFO Réunion. C'était à Saint-Denis ?
1: Oui, exactement. Oui.
0: Vous souvenez du générique ?
1: Si tu m'aides, cette petite voix qui monte. 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Comme de l'eau sur le feu, elle fait chauffer l'écran.
0: Oh, je me suis abusé à regarder sur YouTube, vous pouvez les découvrir. Il y a une dame qui arrive après le générique, je ne sais pas comment elle s'appelle.
1: Mirose Waro.
0: Voilà, c'est ça.
1: Oui.
0: Et alors, très vite, on vous voit, vous chantez des chansons, vous faites plein de trucs avec des gosses. C'est génial, cette aventure.
1: C'était absolument dingue. Et en fait, Mirose m'a repérée, je faisais un radio-crochet où je chantais Niagara, je m'en souviens encore, c'était L'amour à la plage. Et elle m'a repérée, elle me dit, il faut que tu viennes chanter dans mon émission. Et alors, ce qui était très, très rigolo, c'est que du coup, j'avais déjà fait une émission à l'âge de 4 ans et j'avais trouvé ça super.
0: C'est normal, on fait souvent des émissions à l'âge de 4 ans.
1: Non,
0: logique.
1: Mais tu sais, c'était pour faire une petite récitation, un petit poème comme
0: d'accord.
1: ça, vite fait. Et j'avais adoré ça. Et quand elle me l'a proposé, donc je suis venue chanter. Et puis juste après, elle m'a dit sais-tu rester la semaine d'après ? Et puis la semaine d'après, je suis restée avec elle. Voilà.
0: Bon, alors vous savez faire évidemment plein de choses qui, on le comprend maintenant aisément, on va vous donner envie. Il y a quelque chose de très balsacien finalement dans votre vie, parce que vous m'avez dit, moi, pareil, je pense à Gene de Rastignac, quoi, quand il y a nous deux maintenant dans le Pergoriot, quand il est dans les hauteurs de Paris, qu'il voit Paris, vous aviez, même si l'émission, il n'y a pas qu'à Paris, hein, qui se passe des choses, vous vouliez croquer la France. Hein.
1: En fait, je voulais accéder au métier que j'avais choisi. Et je savais que c'était impérativement un passage obligé et obligatoire par Paris, ouais. Enfin en tout cas par la métropole. Donc ça a été de franchir le cap, ça a été compliqué, mais heureusement, comme je vous le disais, ce producteur véreux nous a un petit peu forcé la main, et tant mieux, peut-être qu'on n'aurait probablement pas fait le pas s'il l'avait pas fait. Mais non, et une fois arrivé sur Paris, alors moi je suis encore extrêmement fascinée par Paris, mais j'ai cette chance de bouger beaucoup parce que je pars beaucoup en tournée.
0: Voilà, racontez-moi, parce que OK, vous vous installez ici, on parlera même de l'endroit où vous allez vivre avec vos parents. Mais quelles sont les premières villes, les premières saveurs, les premiers endroits que vous découvrez en dehors de Paris ?
1: Alors moi, j'avais un lieu de prédilection, c'était vraiment l'Arc de Triomphe.
0: C'est
1: Paris encore. Et puis évidemment Saint-Michel, le quartier de Saint-Michel, l'île de la Cité. Voilà.
0: Alors ça, c'est vos quartiers.
1: Ça, c'était mon fief.
0: Mais est-ce que vous avez des villes comme ça que vous avez envie de découvrir, que vous avez peut-être vu à travers la télévision, à la Réunion, des endroits où vous vous êtes dit, maintenant que je suis en métropole, je vais y aller.
1: Au début, pas tellement, en fait. Quand on est gamine, quand on est ado, pas vraiment. Et puis, on se rend compte qu'on est au cœur du monde, parce que quelque part, la France, c'est vraiment, on est au cœur de tout. J'ai donc eu la chance de faire Mayotte, la Nouvelle-Calédonie, qui a été un vrai paradis.
0: Et parce que là, moi, j'ai envie de vous écouter sur ce pays.
1: La France, c'est le plus beau pays du
0: alors
1: monde.
0: Alors pourquoi ? Moi, je veux tout savoir, et où est-ce
1: mais
0: qu'on
1: va ? Parce qu'en fait, moi, j'aime les villages provençaux.
0: Et voilà.
1: J'aime, alors, notre petit kiff, notre petit plaisir à

0: avec mon petit garçon hein, de 10 ans, qui s'appelle Elijah et que j'embrasse très fort, et qui est pas bien loin.
1: Il suit
0: toujours sa maman.
1: Ah oui, il est tard, il est rentré pourtant déjà à l'école.
0: Oui, mais bon, il est toujours avec sa maman. Et du coup, nous, ce qu'on aime faire, c'est-à-dire qu'on part souvent, donc soit en Espagne, soit en Italie, soit en France.
1: Alors la France.
0: Récemment, nous avons passé des petites vacances pas très loin d'Avignon, parce qu'il y avait le festival d'Avignon et que moi, j'adore aller voir les copains quand je ne joue pas.
1: Alors parlez-moi d'Avignon. Moi, je veux tout savoir sur ce que vous aimez de cette ville.
0: Ah, moi, j'adore. Alors, le Festival d'Avignon, évidemment, c'est un peu le marché du théâtre. Hein. Vous savez,
1: bien
0: c'est
1: sûr,
0: toutes
1: tous
0: ces
1: les
0: pièces
1: étés, tous les mois
0: qui se jouent, etc. Et il y a tout et n'importe quoi, on peut le dire. Mais quel bonheur. Je trouve qu'il y a une ambiance de Avignon quand on y est, en tout cas pendant le festival. Ça fourmille de gens, rencontre des gens qu'on connaît. Ah, les cigales. Mais si je pouvais avoir les cigales chez moi. Alors maintenant, j'ai un grillon à la maison. Je ne sais pas ce qui s'est passé. Je pense qu'il est, il est dans une... Il,
1: bah, vous
0: il
1: avez ramené d'Avignon, peut-être. Hein.
0: Et c'est absolument génial. Mais moi, mon grand bonheur, c'est d'arriver dans le sud et d'entendre les grillons. Je pourrais me poser sur un transat et ne faire que ça pendant des heures.
1: Alors, Avignon, mais le sud, moi, je vais vous parler d'Avignon. Ça peut être le Luberon, ça peut être
0: Apt, Gordes... Aix-en-Provence, le village de Gordes, évidemment. Et alors, moi, j'aime bien aussi toute cette... un peu au-dessus de Nice, Grasse, entre Castaux, enfin c'est pas tout à fait à côté, mais j'adore évidemment Saint-Paul-de-Vence, mm-hmm. enfin tous ces petits villages. Et en fait, j'aime m'arrêter, prendre ma voiture et au gré de mes humeurs de pouvoir m'arrêter, de dire tiens, le petit village au loin, il a l'air super, ben viens, on y passe, on s'arrête. Et souvent, on a fait ça avec mon fils et on s'est retrouvés dans des endroits, et je pense notamment à Angoulême que j'avais jamais
1: alors,
0: eu l'occasion de faire.
1: Alors là, on quitte le sud totalement.
0: On quitte le sud, mais en remontant du sud. Souvent. Et du coup, je me suis dit, mais tiens, Angoulême, je ne l'ai jamais fait. J'adore aussi cet endroit. Le palais imaginaire de. Oh, comment ça s'appelle ?
1: Alors, je ne connais pas tout, Séverine, hein, je ne peux pas vous aider surtout.
0: Non, mais en plus, il y a eu un très beau film avec Jacques Gamblin et Laetitia Casta, Père Cheval, le facteur cheval.
1: Oui, le facteur cheval, bien sûr.
0: Donc, cette ville,
1: qui a passé sa vie à construire ce palais
0: évidemment, absolument incroyable. Et d'ailleurs, mon fils jouait dans le film. Et quand j'ai découvert ce lieu, c'est au milieu de nulle part. Et on a une telle richesse en France. On pourrait s'arrêter n'importe où. Il y a toujours un beau bâtiment à regarder. Il suffit juste de lever les yeux.
1: On va continuer de lever les yeux, parce que je sens que ça y est, vous êtes parti, vous allez m'emmener
0: voilà, ça
1: partout.
0: Y est, je suis partie.
1: C'est
0: là.
1: Très bien. Je vois que vous avez bonne mémoire de votre vie. Et la mémoire, on va en parler. Parce qu'oublier les choses, ça vous arrive des fois d'oublier des choses, ou de dire, non?
0: J'oublie de temps en temps, mais c'est quand même assez rare.
1: Peut-être que vous oubliez les mauvaises choses, vaut mieux les oublier
0: et
1: des
0: fois.
1: Garder les bonnes. Oublier des choses ou même perdre la mémoire, ça peut arriver à tout le monde, pour différentes raisons. Alors, heureusement, Catherine Quicandon, il existe des solutions, elle va nous le dire, des solutions en prévention et qui sont souvent très ludiques. Ça permet également de passer un bon moment en famille et entre amis. Écoutez ce reportage.
2: À Cagnes-sur-Mer, entre Nice et Antibes, on a le cerveau en ébullition.
3: J'ai la mémoire qui flanche, je me souviens plus très bien.
2: Eh bien non, justement. Et ce, grâce à Vaiko, ou plutôt Rémi Nadjar, jeune entrepreneur trentenaire issu de l'immobilier. Rémi a inventé un jeu de cartes de couleurs mêlant stratégie et mémoire. Le but est d'avoir le moins de points possible. Il faut 2 à 6 joueurs et chaque partie dure 25 minutes environ, autant qu'un épisode de Plus belle la vie ou de Demain nous appartient. C'est un mélange de plusieurs jeux. Uno, Skyjo, Memory et Trio. Ce jeu de cartes est un hommage à Louise, la grand-mère de Rémi.
4: Il y a quelques années, quand j'ai perdu ma grand-mère de la maladie de l'Alzheimer, j'ai vu à quel point travailler sa mémoire et son cerveau, c'était important et qu'il ne fallait pas négliger ça. Alors j'ai décidé de créer ce petit jeu en hommage à ma grand-mère.
2: Et pour cela, il a embarqué sa famille, hop hop hop, et ses amis dans l'aventure.
4: J'ai ma fille de 11 ans qui m'a aidé à mettre tout ça en lumière. Elle m'a aidé avec des dessins, ensuite avec des prototypes, j'ai fait essayer des amis, mes parents, ma fille. Au début, c'était un peu compliqué, mais j'ai vraiment cru. Donc après, j'ai une amie qui était designeuse et elle m'a mis vraiment en lumière et elle m'a embelli la chose pour que je puisse le développer. J'ai déposé un brevet, donc la marque est aujourd'hui déposée.
2: Et il a bien fait, car après quelques salons et marchés nocturnes à Cagnes-sur-Mer où il réside, les 500 premiers exemplaires sont partis en moins de 3 mois. Un an et demi plus tard, il en est à plus de 1700 ventes. Le jeu est disponible en ligne, mais aussi dans une vingtaine de points de vente à Cagnes-sur-Mer et dans la vallée de la Roya, dont des pharmacies. Pour ce qui est du nom, Vaiko, peut-être vous demandez-vous ce que cela veut dire ou d'où ça vient. Vous vous souvenez que cette aventure est une histoire de famille ? Eh bien, pour cela aussi, c'était le nom de son chien quand il était petit. Merci à Quentin Lacrome d'Ici Azur pour cette idée stimulante et qui marche. Plus d'infos sur vaiko.fr, V-A-I-K-O. Ici, ça entreprend Vaiko, un jeu de cartes et de couleurs pour faire travailler sa mémoire à Cagnes-sur-Mer et ailleurs.
1: Merci beaucoup Catherine Quicandon et on découvrira dans un instant avec vous Séverine Ferrer que vous aussi vous avez entrepris. Vous aussi vous êtes une chef d'entreprise. Il y a quoi, il y a 10 ans, c'est une école de mannequins je crois
0: C'était une agence de mannequins, ouais. Mais bon, c'est plus du tout d'actualité.
1: D'accord.
0: Non, mais c'est un très mauvais souvenir.
1: Vous avez quand même entrepris des choses au-delà. Peut-être que ça s'est pas terminé comme vous auriez voulu.
0: Exactement.
1: On pourra se le dire dans un instant. Il y a des choses qui ont marché et puis les échecs font aussi partie.
0: Et c'est ça construit, en effet.

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14: Vous passez une belle soirée parce que nous passons une très belle soirée. Pourquoi ? Parce que le week-end, de 20h à 21h, on réécoute les meilleurs moments de « Il n'y a pas que Paris dans la vie ». L'idée, c'est que chaque soir, un ou une invitée nous fait revisiter sa France. Celle dans laquelle il ou elle a grandi, celle dans laquelle il ou elle vit actuellement. Et face à Éric Bastien, en cette semaine de rentrée, mardi, il y avait Nicolas Chaban, créateur de la marque « C'est qui le patron ?».
15: Vous y arrivez à quel âge? Vous posez à quel moment? 7, 8, 9 ans, quelque chose comme ça?
16: Ah, écoutez, je pense que c'est à 8 ans, ouais. 8 ans.
15: Ouais.
16: 8 ans, 8 ans.
15: Quelle première image comme ça, si moi je ne connais pas Carpentras, bon, ce qu'il faut, hein, mais imaginons, première image qui vous vient comme ça?
16: On visite, je crois, en arrivant, parce que c'était un souvenir pour mon père, la sous-préfecture, où lui avait passé son enfance, où il était donc mon grand-père.
15: Votre grand-père sous-préfet.
16: Et c'est le premier souvenir comme ça de cette maison un peu hors norme, un peu d'un autre temps. Et puis après, très rapidement, l'école. Le bonheur de se connecter tous les jours à des gens qui viennent, que vous retrouvez, que vous aimez, les copains. Enfin, moi, ça a toujours été des journées qui me passionnaient.
15: Et alors, il y a aussi des odeurs, des senteurs, des saveurs qui reviennent.
16: Ah oui.
15: Il y a ça aussi.
16: Ah bah oui.
15: Est-ce que vous avez le sentiment d'être un peu pagnol quand vous arrivez là-bas? De vous balader dans les allées comme ça?
16: Ben, on est, je crois qu'on n'est pas dépaysé parce qu'il fait chaud, comme à Madagascar, il faisait très chaud, en Ardèche, il faisait chaud, et puis très vite quand on est enfant, on est cette éponge naturelle qui va s'adapter rapidement et qui va aimer d'ailleurs son environnement. Et puis vous avez le phare qui se met au bout comme ça de toutes les journées, de tous les moments où vous sortez de Carpentras, c'est le Mont Ventoux. Et ça, quand on dit que c'est un phare, c'est pas une espèce comme ça de vision un peu de proximité ou chauvine. C'est que c'est vraiment un point de repère. Quand on est de là-bas, ouais, on va pas bien si on reste trop longtemps sans voir le Mont Ventoux.
15: Ouais. On parlait de l'école, on va aller faire un tour à rue Morricelli. Morricelli, c'est pas
16: ouais,
15: ça comment on
16: c'est bien dit comme ça.
15: Morricelli. Alors j'ai vérifié, Isidore. Je me suis dit, qui est ce Morricelli? C'est évidemment là que vous êtes à l'école. Il est devenu un riche minotier marseillais. Il a vécu au 19e siècle. Il a fait énormément pour la ville de Carpentras. Et c'est dans cette rue que vous allez à l'école, en fait, Nicolas
16: voilà,
15: Chaban.
16: C'est le centre-ville, là, donc le centre-ville de Carpentras. Et puis, un souvenir, je suppose que c'est très glorieux, mais finalement, on s'est rappelé ça avec j'ai deux frères et une sœur. Et on était si proches de l'école qu'on entendait la sonnerie. Il y en avait trois. Donc, on essayait de rester le plus longtemps possible dans une nuit qui se prolongeait. Et on allait quasiment à la deuxième sonnerie en courant. On dévalait les escaliers et on était dans cette école. Voilà. Donc, je me rappelle que vraiment, c'était très proche du lieu qui occupait nos journées, l'école primaire et le collège.
15: Qui est Monsieur Brenu?
16: Ah, Brenu, mais oui, c'est...
15: Il faut mettre des accents partout, en fait, tout à l'heure. Je me suis tombé des... Donc, Brenu. Qui est ce Monsieur Brenu qui vous a marqué?
16: Monsieur Brenu, c'est un professeur d'histoire. Vous savez, je crois qu'on en a tous un ou une
15: qui nous a marqué
16: dans nos vies, où on se dit, waouh, ce lien, il n'est pas celui comme ça d'arriver, d'écouter quelqu'un qui nous explique des choses qu'on doit essayer d'apprendre et de restituer. Lui, il avait cette magie et il nous avait fait faire une espèce de voyage dans 1968, inoubliable, avec de l'humour, avec quelque chose qui fait que vous avez envie de revenir le lendemain. Et très longtemps après, j'ai reçu un appel qui était très touchant de ce professeur. Et
15: il s'est intéressé à votre parcours.
16: Oui, il s'est intéressé voilà, au parcours. Mais c'était étonnant parce que là, vous retrouvez, en étant un adulte lui-même, alors que vous étiez plus un enfant comme ça, avec cette figure un peu magistral là, du professeur qui vous expliquait des choses. Mais c'était une belle rencontre à l'époque et nos retrouvailles étaient très belles aussi.
15: Quels sont les autres endroits dont vous auriez envie de parler? Parce que vous êtes installé à Carpentras, c'est tout le Vaucluse. Il y a plein de villes magnifiques. Vous avez peut-être envie d'évoquer certains lieux comme ça qui ont pu marquer votre enfance, votre adolescence aussi.
16: Près de Carpentras, il y a tous les villages. Il faut imaginer, je sais pas comment sont les régions de passion de tout le monde, mais vous avez cette ville un peu centrale. Mais après, plus vous allez vers le Mont Ventoux, maintenant j'habite plus au pied du Mont Ventoux, plus vous avez des villages. Et là, quand je travaille à Paris, j'y viens 3 ou 4 jours par semaine, vous mesurez une chance incroyable. Je me rappelle d'un ami parisien qui me dit « Mais tu te rends compte, entre chez toi et Carpentras, il n'y a pas un feu rouge et un stop. » C'est-à-dire qu'on est dans quelque chose qui est libéré même de ces petites contraintes, même si elles sont nécessaires, bien sûr. Et puis après, on a la chance d'habiter près d'une rivière. Et quand vous vous immergez...
15: Ça s'appelle comment, cette rivière?
16: C'est l'Ozon, ouais. qui prend sa source pas très loin. Et puis, c'est notre région d'enfance. On connaît chaque coin. On accroche chaque moment en passant en voiture et on se rappelle qu'il s'est passé quelque chose. Récemment, Jean-Louis Aubert... donc leader et créateur du groupe Téléphone.
15: Ouais.
16: Je savais pas, je découvre qu'il est sa ville natale, c'est Ville-sur-Ozon, tout à côté. Et donc il raconte que c'est sa première enfance, ses premières émotions, ses premiers moments de guitare, ses premiers endroits, ses premiers lieux. Et je redécouvre à travers lui et cette proximité à ce lieu d'enfance à quel point ces premiers villages ils nous construisent sans doute jusqu'à nos années futures.
15: Et puis il y a Cavaillon, il y a Apt.
16: On n'allait pas trop à Cavaillon, étonnamment, pas trop à Avignon.
15: Fontaine-de-Vaucluse,
16: magnifique, mais bien évidemment magnifique endroit. Crillon-le-Bras, pour ceux qui connaissent pas, il y a des lieux magnifiques autour du Vaucluse. Mais le Mont Ventoux qui est pas le Luberon. Vous avez le Luberon qui attire énormément de touristes. Alors je sais pas, ça va faire plaisir à tous les gens de chez moi, parce qu'à la fois, il faut que le tourisme vienne essayer d'éclairer, notamment économiquement, des endroits. Et puis, moi, je suis dans un petit village où je crois que les gens ne veulent pas trop voir de monde. C'est très
15: étonnant.
16: Comment
15: s'appelle votre petit village?
16: Mormaron. Je vais me faire engueuler par la moitié du village qui va me dire « Mais pourquoi tu as dit ça ?» Et puis, il y a une autre partie du village qui va dire « Tu as raison. » C'est pas qu'ils ne veulent pas voir de monde, mais c'est cette espèce de tranquillité. Alors que juste à côté, il y a Bédouin, qui est à 6 km, qui est sans doute le village du pied du Mont Ventoux le plus connu et le plus visité.
15: Nicolas Chaban, avant d'entreprendre et faire tout ce que vous avez fait, on va en parler dans un instant, vous avez fait des petits boulots. Il y a la récolte des cerises, il y a le melon d'été, c'est ça, vous faisiez
16: le tri du melon, c'était le Vaucluse, c'est le jardin de la France, même si aujourd'hui on lui conteste un peu ce nom. Il y a tellement de produits, de producteurs, c'est tellement extraordinaire en été. C'est des fruits magnifiques, le melon de Cavaillon, la fraise de Carpentras, la cerise des Monts de Venasque. C'est incroyable d'être entouré de produits comme ça. Et donc, on allait travailler pour donner un coup de main. Mais j'allais pas que l'été. C'est ce qui, sans doute, m'a rapproché aussi un peu de la vie des producteurs. C'est que j'allais chez eux, aussi chez les copains le week-end. Les fils de producteurs, qui étaient copains de classe, quand j'allais chez eux le week-end... on bossait, surtout eux, mais on bossait.
15: Je vous parle de ça, Nicolas Chaban, parce que on va parler des petits jobs d'été, ou en tous les cas, la façon dont on peut se faire parfois un petit peu de l'argent de poche en travaillant pendant les vacances. C'est le quotidien de nombreux adolescents, d'étudiants, à la recherche donc d'un job saisonnier. On va aller à Béthune. Vous connaissez Béthune?
16: Pas bien.
15: Pas assez. On est dans le Nord. Le dispositif argent de poche porté par la ville séduit de nombreux jeunes cet été. C'est encore l'été, on va en parler avec Robin Bernot.
10: Très vite, le dispositif a affiché complet.
11: J'ai sauté sur l'occasion.
10: En effet, de nombreux adolescents, à l'image de Mathis, 17 ans, que vous venez d'entendre, ont répondu à l'offre de la ville de Béthune. Cette offre, elle est toute simple. La commune a proposé à des jeunes âgés de 16 à 25 ans de leur verser de l'argent de poche en échange de petits travaux pour la commune. Et là, lorsque Juliette Penn d'ici Nord est allée à leur rencontre, elle est tombée sur Iron, 17 ans.
11: On est en train de faire les sous-bassements et puis ça se passe bien pour l'instant.
10: Iron, s'il est là, c'est grâce à sa maman et aux réseaux sociaux.
11: C'est ma mère qui a trouvé ça sur Facebook avec l'annonce de la ville de Béthune qui cherchait des jeunes. Donc ma mère m'en a parlé vu que j'ai 17 ans, je viens d'avoir le bac et puis c'est un peu compliqué de trouver un job d'été. J'ai vu parler de ça et puis je me suis dit pourquoi pas.
10: Parmi les activités, il peut y avoir une matinée de nettoyage, du désherbage ou de la peinture. Et en échange, les jeunes sont rémunérés à hauteur de 20 euros. Pour Capucine, 16 ans, c'est l'occasion de mettre de côté.
17: C'est la première fois que je fais une activité l'été. Je me suis dit pour me lancer, ça peut être bien. En plus, on aide à embellir la ville. Ça va payer mon permis, rembourser un petit peu le code que je viens de passer. Donc voilà, c'est cool.
10: Vous venez de l'entendre, ici ça marche. Mais alors vous, qu'en pensez-vous? Je suis venu vous voir dans la rue et je vous ai montré l'article sur notre site. Je vous ai demandé votre regard sur cette initiative.
18: Alors.
10: Allez, on commence par Lucie.
18: À chaud. Je trouve que c'est une bonne initiative pour les jeunes parce qu'on sait qu'il y a beaucoup de jeunes qui sont en précarité en ce moment.
10: Lily, quant à elle, est un poil plus dubitative.
19: Faut pas oublier que tout ça, c'est du travail. Et du coup, argent de poche, c'est un petit peu minimisant. Après, j'imagine que du coup, ils sont bénévoles, mais c'est sûrement des petits jeunes qui ont besoin vraiment d'argent et qui n'ont pas trouvé de travail pour l'été.
10: D'ailleurs, sur ce dernier point, j'ai rencontré Jazz qui est complètement d'accord.
20: Ça permet aux jeunes d'avoir un peu d'argent pour financer différents projets.
10: Et vous, tiens, est-ce que vous auriez pu vous inscrire à ce type de dispositif dans votre ville ?
20: Oui, carrément. Je suis issue d'une famille de 5 enfants et mon père était seul à travailler, donc ça aurait pu mettre un peu de beurre dans les épinards.
10: Au total, cette année, dans le Nord, à Béthune, une soixantaine de jeunes a bénéficié de ce dispositif.
15: Ici, Nord pour les équipes et Robin Berdo, Nicolas Chaban, vous écoutiez le reportage. On a parlé un petit peu de ces jobs d'été. Vous, on était sur plus un engagement qui deviendra aussi par la suite votre vie, la récolte des cerises, le melon, on l'a dit. Vous êtes papa, hein, je crois que vous avez des enfants, ils sont peut-être grands aujourd'hui.
16: 3 enfants.
15: Job d'été, c'est des choses qu'ils ont fait, qu'ils font encore, je ne sais pas quel âge ils ont.
16: Oui, qu'ils ont fait, bien qu'en naturiste, pas loin de chez nous.
15: Ah ouais ?
16: Certains, ils font des périodes à la réception. Enfin, je vous dis la première chose qui
15: est. Et où ce camp naturiste ?
16: C'est à Bélézy, énorme camp naturiste européen, c'est un des plus grands d'Europe, ah ouais, à Bédouin. J'ai connu très tôt parce que le professeur de musique que nous avions au collège était un des fondateurs, donc il nous en parlait régulièrement. Alors je sais pas l'endroit que j'ai le plus fréquenté, mais il y a énormément de monde et il y a des jobs d'été.
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2: C'est tout nouveau. Et toute la semaine, les invités ont défilé au micro d'Éric Bastien pour raconter la France dans laquelle ils ont grandi. Jusqu'à ce qu'ils se retrouvent face à Arthur Juniau, avec qui on a forcément aussi parlé théâtre.
3: On va se dire un mot sur Tout Feu, Tout Flamme. C'est ce spectacle qui se joue depuis tout juste quelques jours. C'est l'occasion d'en parler, la comédie de Paris, comédie musicale, tu l'as un peu évoqué. Donc tu as écrit, tu as mis en scène, écrit dans le train, mis en scène, non pas dans le train, mais la comédie de Paris. Comédie musicale déjantée. L'histoire, en deux mots, tu vas nous la raconter. Jeanne d'Arc n'entend pas des voix, mais des chansons.
4: Voilà, en gros, ça part de là. Et puis on a fait une parodie, on a pris la vie de Jeanne d'Arc que les gens connaissent à peu près, puis on a pris quelques libertés pour faire rire les gens avec tout ça, tout en essayant d'expliquer ce que c'était que d'être une femme à l'époque et de voir ce que c'est que d'être une femme aujourd'hui, avec un petit fond, une petite réflexion, tout en rigolant beaucoup.
3: Mais c'est la première fois que tu te lances dans la comédie musicale?
4: J'avais fait Denver avec mon camarade
3: Guillaume Jeune Michel, public, exact,
4: et c'était jeune public. Là c'est la première fois que c'est un spectacle adulte, enfin tout public. Voilà, on l'a créé en avant-première à Bordeaux, on a joué deux jours, et après on a fait le festival d'Avignon cet été, et donc là ça commence à Paris, donc voilà, ça va bien avec cette émission, t'as parlé de plusieurs endroits, donc là maintenant on peut le découvrir à Paris, et ça sera en tournée dans un an.
3: Quand ça marche bien à Bordeaux, quand ça marche bien à Avignon, c'est bon signe pour Paris? Tu sens la différence évidemment entre Paris et la province? Pas le même public.
4: Ouais, pas le même public, mais pas forcément, parce qu'à Avignon c'est un public tellement d'aficionados, les gens ils viennent, ils connaissent tout. Enfin voilà, donc non, on le sent en général quand on joue un spectacle à Paris, et après quand on part en tournée avec des grosses salles d'abonnés où les gens sont très enthousiastes et ont très envie de voir les spectacles, souvent ça arrive plus.
3: On peut se dire un mot sur l'affiche? Tout feu, tout flamme, un astronaute ou un truc là qui est porté?
4: Bah non, c'est Jeanne d'Arc dans sa.
3: C'est marrant parce que alors de loin.
4: Parce que t'as une photocopie en arrière. C'est une femme dans une armure.
3: Mais moi, je me suis mis dans son délire. Il est parti dans une Jeanne d'Arc 2026.
4: Il y a plein d'anachronismes. Il y a des chansons. C'est très rigolo. Il y a des délires.
3: Qui fait la musique?
4: C'est Romain Trouillet qui a composé la musique. Moi, j'ai écrit les paroles et après, il compose des chansons incroyables. Mélange de Disney, il y a des chansons de gospel. Enfin, c'est très riche. Il y a plein de surprises.
3: Et puis, alors, une scénographie toujours intéressante. On va saluer Juliette Azopardi.
4: Évidemment,
3: Juliette. Ça ressemble à quoi, les décors? Voilà, qu'est-ce qu'on peut voir, les tableaux?
4: C'est un petit château fort. C'est un peu comme, les Monty Python ont adapté leur film pour faire Spamelot. J'ai adapté la vie de Jeanne d'Arc pour faire Tout Feu, Tout Flamme.
3: Elle n'entend pas que des voix, mais elle entend donc aussi des chansons. Vous êtes invité à voir Tout Feu, Tout Flamme. Donc, il l'a écrit, il l'a mis en scène. La vraie fausse histoire de Jeanne d'Arc, comédie de Paris, du mercredi au samedi à 19h, le dimanche à 15h. Et ça partira dans toute la France. Est-ce que c'est ton tempérament, ça aussi, d'être tout feu, tout flamme?
4: Ah oui, il faut faire les choses à fond. Ouais. On n'a pas le temps. Pas le temps de ne pas faire les choses à fond.
3: C'était le titre d'un film, ça, Tout Feu, Tout Flamme de Rapneau.
4: Évidemment. J'ai même hésité, je me suis dit, tiens, mais je trouvais que ça donnait totalement le ton. Parce que faire un spectacle sur Jeanne d'Arc, on se dit, oh là, est-ce que ça va être un truc historique, c'est un truc chiant, c'est un truc religieux, qu'est-ce que c'est? Et je pense que de dire à quelqu'un, c'est une comédie musicale sur Jeanne d'Arc, qui s'appelle Tout Feu, Tout Flamme, ils ont compris tout de suite que c'était du second degré. Et donc, où ils ont envie de se marier, ils viennent, ou alors ils viennent pas.
3: C'était avec Isabelle Adjani, je crois, et Yves Montand, ce film, c'était en 1984. Il n'y a pas que Paris dans la vie, il y a, trois petits points, si je te lance comme ça.
4: Il n'y a pas que Paris dans la vie?
3: Il y a une autre ville? Allez, une qui devient comme ça. Une nouvelle image qui arrive.
4: Bien sûr, Orléans.
3: Ah tiens, oui, alors.
4: C'est pour parler un peu de mon actu, c'est pour ça.
3: J'ai mis une demi-seconde. Ah oui, Orléans, oui, forcément, Jeanne d'Arc. Tu connais Orléans?
4: Je connais un peu Orléans, pas bien, mais
3: juste le temps d'un passage.
4: Non, mais quand j'avais 18 ou 19 ans, j'ai fait un téléfilm, c'était mon premier film, et j'ai passé un mois à Orléans, et pas du tout, c'était au Mans. Je dis n'importe quoi.
3: Rien à voir. Tu viens de réaliser que
4: c'était pas du tout Orléans, c'était au Mans.
3: C'est sympa aussi.
4: Voilà, mais donc pas du tout. Donc on va parler du Mans alors.
3: Si tu veux.
4: Voilà. Non, je sais pas.
3: Est-ce qu'il y a pas un autre lieu qui compte pour toi à Paris? C'est le Parc des Princes.
4: Le Parc des Princes.
3: C'est toujours fan du PSG ou pas?
4: Oui, mais oui. Moins. Mais mon cœur est au PSG et au Parc des Princes. Après, j'ai pas le temps d'y aller. J'y vais de temps en temps avec mon camarade Alexandre Amiel qui m'emmène, mais j'ai plus le temps. Mais c'est vrai que de temps en temps,
3: ils ont deux titres de Champions League.
4: Ah oui, ah non, mais c'est.
3: Tu continues de suivre les matchs?
4: Oui.
5: C'est un match important.
3: Mais c'est où le lieu pour suivre un match de foot? Il y a un endroit particulier?
5: Non, mais en fait, moi, j'adore les stades.
3: Tu vas directement là, voilà.
5: Ouais, je trouve qu'il y a un truc incroyable dans un stade et partout où j'ai la chance de voyager, même quand je vais aux États-Unis ou en Inde ou machin, j'essaye d'aller voir un sport local, une ambiance. Et c'est vrai que d'aller voir un match de cricket en Inde ou un match de football américain aux États-Unis, c'est fou en fait. C'est-à-dire qu'il y a une ambiance incroyable et c'est vrai qu'on rentre dans le Parc des Princes, il y a les poils, on est comme ça. Voilà, d'arriver et la montée des marches, il se passe un truc génial dans un stade. Parce que ici.
3: Bah oui,
5: c'est Paris.
3: Ici, c'est Paris. Et pourquoi la radio s'appelle ici? Bah oui, il y a forcément un lien. Bon, je vais laisser le sport de côté. Le théâtre, c'est ta vie. Je pense que c'est plus théâtre que ciné. Les deux, ça va de pair, mais.
5: Oui, non, mais j'aime plein de choses. Mais après, l'endroit où je suis bien, c'est sur un plateau.
3: Quels sont les beaux théâtres que tu as visités en France? Si tu avais un top 3 des théâtres où
5: je sais, je sais.
3: Non, non,
5: je sais où tu veux.
3: Non, pas.
5: Eh ben, on va parler de l'Opéra de Vichy, qui est absolument sublime.
3: Ça, parce qu'effectivement, je suis de Vichy, pour ceux qui.
5: Il est de Vichy. Mais surtout, c'est un théâtre où c'est un opéra, mais c'est aussi ils accueillent en spectacle, enfin des tournées de spectacles. Donc j'ai eu la chance d'y jouer 4-5 fois. Et
3: les sièges sont jaunes.
5: C'est sublime. Pardon?
3: Les sièges sont jaunes.
5: Ouais, mais c'est beau. Et en plus, la dernière fois que je suis allé, ils m'ont fait visiter toutes les salles à côté. Enfin, voilà, c'est incroyable. Mais je me souviens, là, on était à Albi l'année dernière avec des camarades. Ils nous ont fait visiter le vieux théâtre d'Albi. Enfin, il y a tellement de beaux théâtres, il y a des théâtres abandonnés qui sont sublimes. À Paris, il y a les Bouffes du Nord, c'est une espèce de, on passe cette porte, c'est ce truc incroyable. Non, moi, il y a plein de, il y a plein de lieux incroyables en France.
3: Ouais. Si tu avais des conseils, tu sais, on a parlé un petit peu des bonnes initiatives, de l'entrepreneuriat. Si tu devais t'adresser à un Arthur Junior qui a 20 ans aujourd'hui, ou un petit jeune, voilà, qui a 17, 18 ans, qui est fou de théâtre et qui a envie de se lancer dans cette carrière, avec le recul, à 45 ans à peine, tu dirais quoi?
5: Je dirais fonce. Non, je dirais il faut faire. Il faut faire de toute façon. Il faut se planter. C'est pas grave, on se plante tous. Il faut écrire, c'est un métier qui est tellement difficile si on est en attente du désir des autres. Donc il faut créer. Moi j'ai eu la chance avec un groupe de copains d'être créateur de mes contenus. Donc alors on se bagarre pour que ça marche, on se bagarre pour plein de choses, mais en tout cas on n'est pas frustré de pas faire. Et donc voilà, on écrit. Mais j'étais encore avec Sébastien Castro et voilà, il a écrit ses pièces. Et c'est cette énergie là qui fait que on est tout le temps en mouvement. Donc il faut écrire. Écrire. On va me dire, oui, mais personne ne va lire ma pièce. Ben, il faut la monter. Oui, mais personne ne va. Ben, il faut en monter une deuxième. Et c'est ça qui fait qu'on existe. Il faut être créateur, il faut le plus possible. Et si on me dit, oui, mais moi, je ne sais pas écrire, ce n'est pas grave, mais il faut trouver des gens qui savent écrire. Il faut faire des groupes, des familles de gens avec qui on a envie de travailler. Et c'est là où les cours de théâtre sont hyper importants. C'est pas forcément le prof qui va vous apprendre à jouer bien ou pas jouer, mais ça va être l'énergie. Ça va être, ah bah tiens, en cours je vais rencontrer Jean-Mi ou Simone et je vais avoir envie de faire des choses avec eux. Donc il faut, voilà, créer.
3: Il y a forcément un parc qui marque notre enfance, notre adolescence, un endroit où on nous emmène, où on a grandi gamin, où on a joué au ballon. Est-ce que toi tu te souviens de cet endroit où tu étais quand tu étais plus jeune?
5: Ouais, en fait à Paris il y a une rue des Fossés Saint-Jacques dans le 5e, il y a une petite place et où ils ont tourné Mille in Paris. Et donc maintenant il y a une petite fontaine, c'est très joli, il y a une porte où il y a un milliard de touristes qui se prennent en photo à longueur de journée. Mais quand j'étais môme, c'était un terrain vague, cet endroit. Et nous, on allait là, on jouait au foot. Après, ils ont fait une dalle, on faisait du roller. Enfin, c'était vraiment l'endroit où tous les mômes se retrouvaient, parce que c'était une grande place, donc tous les parents pouvaient regarder par la fenêtre et nous voyaient jouer. Et on faisait ça assez jeune, en plus. Et maintenant, bon, c'est autre chose. Mais donc, c'est ce souvenir-là. C'est pas un parc, c'est cette place.
3: T'as un grand, on en a parlé, qui a 12-13 ans. T'as aussi une petite fille depuis un an, c'est ça?
5: Tout à fait,
3: un an. La petite Lilou, elle va où? C'est où son parc à elle?
5: Elle n'ira jamais dans un parc plein de pollution. Je l'emmène dans la forêt.
3: Ouais, c'est dans la maison de Cambrai, voilà. C'est là qu'elle grandit.
5: Mais non, pour l'instant, on bouge beaucoup. On n'est pas encore dans les parcs.
3: Est-ce qu'il y a, et on finira d'ailleurs ce rendez-vous avec ça, un lieu, un endroit en France où tu n'as jamais été, même si je pense que tu as été partout, ou en tous les cas une région où tu dis, voilà, ça fait des années que j'en parle, j'y suis jamais allé, quand est-ce que j'y vais?
5: Non.
3: Le mec connaît toutes les villes.
5: Non, mais
3: 36 000
5: non, mais je me suis pas. Enfin, non, mais ça fait 20 ans que je fais du théâtre. Ouais. Je fais une tournée au moins un an sur deux.
3: Donc, entre 50 et 80 dates.
5: T'imagines le nombre de villes, sûr. De trucs. Alors après, il y a plein de villes que j'ai pas faites, mais en tout cas, des régions, j'ai toutes les faites. Après.
3: Il y en a une où t'aimerais vivre, par exemple?
5: Non, mais j'aimerais bien. J'y suis allé souvent en Bretagne pour travailler et j'irais bien. Allez, dans le Finistère, ça je connais pas ce coin-là, j'irais bien. Mais bon, c'est
3: à
5: loin.
3: La pointe.
5: Faut y aller. Brest, mais je connais pas bien. Ça, ouais. J'aimerais bien découvrir un peu ce coin-là.
3: Tu connais déjà Saint-Malo, c'est déjà pas mal. C'est un petit peu plus bas. Arthur Junior, Tout feu, tout flamme, la comédie de Paris en ce moment, du mercredi au samedi à 19h, le dimanche à 15h. Une tournée aussi, un autre spectacle qui arrive un peu partout en France.
5: À partir d'octobre, je suis en tournée avec une pièce qui s'appelle Week-end chargé d'Éric Assous. Et pour le coup, on se balade partout.
3: Bon, la vie est belle, la rentrée est sympathique.
5: La vie est très belle.
3: Les théâtres, on rappelle la Contrescarpe, le Splendide à Paris, la Renaissance, et j'en ai oublié un, c'est Berthaud.
5: La Comédie de Paris.
3: La Comédie de Paris. Il y en aura d'autres, les théâtres en France, t'as envie d'investir ailleurs?
5: Je veux monter des spectacles.
3: Oui, tu dis ça maintenant.
5: Je dis ça maintenant. ça dépend de mes associés qui disent, allez, je me laisse embarquer, c'est pas de ma faute.
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2: Salut à toutes, salut à tous et bienvenue dans Décibel, Décibel du samedi, qui, comme chaque semaine, vous propose de découvrir les choix musicaux d'un invité, d'une invitée. Là, en l'occurrence, ce soir, c'est deux invités. Et pas des moindres, les Nègres Marrons sont dans le studio de Décibel.
3: Le temps passé, passé, passé, beaucoup de choses ont changé. Qui aurait pu s'imaginer que le temps serait si vite écoulé? On fait le bilan.
2: Calmement. Non, moi je frétille à l'idée de les recevoir à nouveau. Les Nègres Marrons qui ont sorti au début de l'été un nouvel album, qui seront en tournée pour célébrer leurs 30 ans de carrière et plus d'un million d'albums vendus. C'est parti. Jackie, Benji, les Nègres Marrons, salut messieurs.
4: Salut.
2: Bienvenue. C'est bien, j'ai l'impression qu'on se voit tous les mois.
4: Ouais, ben c'est pas vrai loin. Qu'on a l'impression qu'on était là il y a pas longtemps.
2: Il y a pas très longtemps.
4: Au mois de juin.
2: Ouais, c'est ça. C'était au mois de juin, ouais. Et c'était juste avant la sortie de l'album, le sixième album.
4: Ben ouais, on a pris une petite chambre là-haut, tu vois, tout va bien. À la maison de la radio.
2: C'est ça. En plein cœur du 16e arrondissement, avec vue sur la Tour Eiffel, les Nègres Marrons ont bien changé. Non, je suis ravie qu'on soit ensemble ce soir. Le concept, donc, c'est que pendant une heure, on va écouter vos choix musicaux, mais il y a une légende. La légende raconte que l'animateur ou l'animatrice radio qui recevra les Nègres Marrons et qui ne jouera pas le bilan perdra sa voix. Alors, au cas où...

Voilà, pas de malédiction pour moi. Évidemment, le bilan n'empêche que dans les choix musicaux, je vous ai demandé un truc qui n'est pas facile, c'est de choisir des chansons de vous-même. Et donc, vous avez choisi des extraits du nouvel album. Avant qu'on découvre ensemble la gamberge, je voudrais qu'on écoute quelques notes de Diaspora.

0: première chanson dévoilée du nouvel album. Et je crois que c'est Benji qui l'a mis dans sa playlist, la chanson Diaspora.
1: Exactement, exactement. Ouais. Parce que, effectivement, c'est le premier titre qui a révélé ce nouveau projet, mais parce que c'est aussi une belle reprise d'Alpha Blondie, Brigadier Sabari. Et c'était une manière de lui faire un petit clin d'œil. Ouais. Et puis de penser à cette diaspora afro-caribéenne qu'on retrouve un peu partout dans le monde, à Paris, à New York, aux Antilles, enfin partout, voilà, où il y a des afro-descendants. Et bon, voilà, ce titre fait bien la passerelle entre notre double culture. Nous qui sommes d'origine capverdienne, congolaise pour ma part, et puis qui sommes nés en France, qui avons reçu cette éducation française, mais également l'éducation africaine quand on est à la maison avec avec les différents dialectes, les plats, la musique, enfin voilà, ce titre raconte un petit peu tout ça.
0: Il est beau comme tout, Diaspora, et accompagné d'un clip aussi qu'il faut pas rater. Cet été, il y a eu quelques festivals sur lesquels vous avez pu jouer du coup les nouvelles chansons. J'imagine Diaspora, c'est un grand moment.
2: Ouais, c'est vraiment agréable de jouer ce titre. Ouais. Les musiciens prennent du plaisir à le jouer, nous on prend du plaisir à le chanter, et c'est toujours plaisant de voir la réaction du public sur des nouveaux morceaux. Et c'est vrai qu'on a fait quelques concerts, quelques festivals, et le titre est merveilleusement bien accueilli, donc on est content.
0: Et la gamberge, alors, ça c'est Jackie qui l'a choisi dans le nouvel album. Il y a plein de chansons à découvrir, notamment la participation de Booba aussi. La gamberge, pourquoi ?
2: Parce que c'est un des morceaux que j'aime beaucoup. Et j'ai pu remarquer aussi que c'est un morceau que les auditeurs aiment beaucoup, que le public de Nek Marron apprécie, parce que c'est un morceau qui est très reggae. C'est un morceau aussi qui porte un message. Et voilà, c'est pour ça que j'ai voulu le mettre dans notre playlist. C'est vrai que les Nek Marron, on aime faire la fête, on aime les morceaux festifs, mais on aime aussi les morceaux avec des messages. Et la gamberge, justement, il fait un petit peu cogiter.
0: Et si vous voulez l'entendre en live, la gamberge, Diaspora, et puis évidemment, tout le reste, hein, parce que 30 ans de carrière, je ne peux pas vous faire la setlist du concert. Je peux vous dire que forcément, c'est plein de tubes. Prochain concert, samedi prochain, à Poitiers, Festival Urban Corner, où il y a aussi Cut Killer, ou encore Nutty. Le 18 septembre, à Vitriologe, Festival L'Art de Rien. C'est la fin de la saison des festivals, mais il y en a encore quelques-uns. Il y a aussi le Festival Mélangeons nos cultures, près de Bordeaux, le 25 septembre. Et puis, il y a une date à noter, 2 octobre, Paris, Zénith. On va en reparler. Pour le moment, on gamberge avec les Nek Marron.

0: 49, 3 millions de raisons d'aimer Neg Marron. Ils sont nos invités ce soir dans Décibel. On est ensemble jusqu'à 20h. Cette chanson, La Gamberge, elle est donc sur le nouvel album, sur Neg Marron, sorti au début de l'été. Et elle rappelle que oui, le reggae, mais même des superstars de reggae, je pense à Bob Marley, bien sûr, il y a des chansons d'amour géniales, mais aussi des chansons politiques. Ça peut être festif, mais il peut aussi y avoir un propos, voire même parfois un propos d'urgence. C'est dur, vous pensez, de faire entendre ça au public qui lui s'attache plus peut-être au côté festif et qui oublie la dimension politique de cette musique?
1: Au contraire, je pense que le public en a besoin. Ouais. Et nous, on a pu le ressentir en sortant ce nouvel album qui a fait, semble-t-il, beaucoup de bien aux oreilles des auditeurs qui nous ont envoyé énormément de messages. Enfin des textes, enfin des messages, enfin de l'engagement. C'est vrai qu'aujourd'hui, sur les ondes, on entend beaucoup de titres festifs, mais les gens ont besoin aussi qu'on mette en perspective la vie de tous les jours, la réalité qui n'est pas toujours rose. Et ce morceau, La Gamberge, par exemple, pour moi, c'est un peu comme les discussions de comptoir qu'on peut entendre tous les jours avec des gens qui font un peu l'état des lieux de la France.
0: En moins bourré.
1: Avec les idées claires.
0: Voilà.
1: Avec les
0: idées claires. Début de soirée au comptoir.
1: Voilà. Et en fait, c'est ça. C'est un état des lieux de la France d'aujourd'hui avec ce qui se passe de positif, mais aussi de moins bien, quoi. Et c'est un peu ça, en fait, la gamberge des anciens. C'est comme les anciens qu'on peut voir au comptoir d'un bistrot et qui parlent de la politique, de la politique aujourd'hui, quoi.
0: Et oui, il faut en parler. Je vous rappelle qu'en plus, on entre bientôt dans une saison d'élection présidentielle. Donc voilà, tout le monde prendra la parole. Alors, ne nous faisons pas voler la nôtre. C'était important de le dire. Neg Marron dans Décibel. À tout de suite.

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1: Des invités, Jackie, Benji, Lineg Marron sont ce soir avec nous. On vous rappelle que le nouvel album est sorti début juillet. Il s'appelle comme le groupe, Lineg Marron, ça c'est facile. Et puis, il y a les 30 ans de carrière. Vous étiez amis avant de faire de la musique ensemble, mais est-ce que vous étiez partis pour 30 ans ensemble, vraiment ?
2: J'avoue que non, c'était pas prévu au programme. C'était pas prévu. Et c'est vrai que tout ce qui nous arrive, on l'accueille avec beaucoup d'humilité et on est conscient qu'on est quand même des privilégiés. On a commencé à la musique, c'est vrai, il y a plus de 30 ans dans notre quartier, on avait 16-17 ans. Aujourd'hui, on a passé la barre des 50 balais.
1: Vous les faites pas, franchement. Vous portez beau.
2: C'est gentil, c'est merci. Vrai. En tout cas, on continue d'être passionné. On continue effectivement de recevoir aussi beaucoup d'amour de la part de notre public. Et ça, c'est quand même assez merveilleux par rapport à tout ce qu'on a vécu. Parce que c'est vrai qu'on voit souvent tout ce qui brille. Ouais. Mais pour tenir 30 ans de carrière, il y a eu des hauts, il y a eu des bas. Et aujourd'hui, j'ai l'impression qu'on est dans un recommencement. Ouais. J'ai l'impression que Lineg Marron entame encore une nouvelle carrière. Donc, on profite, on prend avec fierté, beaucoup de joie tout ce qui nous arrive. Et puis, on continue à s'amuser, c'est le plus important.
1: Ouais, et nous, on est à la fois hyper heureux de vous retrouver sur scène, d'entendre nos classiques qu'on connaît par cœur, que ce soit La Monnaie, que ce soit évidemment Le Bilan, et les nouvelles chansons qui sont, Lineg Marron 2026, il fallait le faire, quoi.
2: Ouais, les nouvelles chansons qui font du bien, de par en tout cas les retours qu'on a pu avoir aujourd'hui. L'album est sorti le 3 juillet, et c'est vrai qu'il y a eu énormément de messages positifs, des gens qui nous écrivent, qui nous disent « Ah ouais, ça fait du bien, enfin de la fraîcheur. » Et surtout, on ne s'est pas dénaturé. C'était ça aussi le plus important pour nous. Arriver avec...
1: Oui, c'est toujours vous.
2: Voilà, ouais. Avec notre identité, avec aussi des morceaux qui sont actuels, qui sont dans l'air du temps, mais qui restent à l'image des Lineg Marron.
1: C'est ça. Vous n'avez pas essayé de faire à la mode. Vous avez fait du Lineg Marron.
2: Et c'est ça. On donne la tendance. On ne suit pas la tendance.
1: Yes. Parlons des voix féminines. Parce qu'évidemment, quand on pense à vous, même au secteur A, Doc Gynéco, Passy, Stomy, etc., on se dit qu'est-ce que c'est que ce vestiaire de foot? Où sont les femmes? Eh bien, elles sont dans votre sélection. Ouais, avec un geste plein de charme. On va écouter deux voix féminines. Là. Il va y avoir Césaria Évora pour démarrer. C'est la chanson Petit Pays. Mm-hmm. Césaria Évora. Alors, évidemment, c'est une légende, mais qu'est-ce qu'elle signifie pour vous, pour qu'on l'écoute ce soir?
2: Bah oui, hein, comme tu l'as dit, Émilie, c'est vraiment une légende, légende de la musique capverdienne, mais j'ai envie de dire de la musique tout court.
1: Mondiale.
2: Elle a vraiment marqué les esprits avec sa voix qui vient d'ailleurs.

0: pendant les disques, mes invités sont un peu dissipés. Là, pas du tout. Ils ont écouté avec émotion la voix de Cesaria Evora. Cette chanson incroyable, Petit Pays. Oh, ça fait du bien.
1: Une œuvre d'art.
0: Oh, mais oui.
1: C'est comme regarder un tableau de...
0: Ah, mais oui, c'est ça, c'est-à-dire que...
1: Comme regarder la Joconde.
0: Ouais. Parce qu'il y a plein de, il y a plein de couches. Et puis après, en plus, alors vous, il y a des souvenirs aussi avec Cesaria Evora. Moi, je me souviens l'avoir vue en interview expliquer qu'en fait, elle avait besoin de faire des pauses clopes pendant ses concerts. Donc en fait, même quand elle jouait à Paris ou enfin, n'importe où dans le monde, il y a une petite table sur le côté où elle s'asseyait pour fumer sa clope. Parce qu'elle disait, comme elle avait appris à chanter dans les bars à Marins et qu'elle chantait maximum une demi-heure, après, elle faisait une pause, elle buvait un coup, elle fumait sa clope. Et donc, sur scène, elle reproduisait ça, elle faisait sa petite pause, quoi.
2: Ça faisait partie de son show, en fait.
0: Mais oui,
2: c'est vrai.
0: Oh, mais c'est merveilleux. Alors là, il y a une voix féminine que je ne connaissais pas. Merci, c'est un choix de Benji. Danitza. Alors, c'est une artiste qui vient de Suisse.
1: Exactement.
0: C'est ça. Mais alors, mais qui est-elle? Alors maintenant, du coup, je l'aime, puisque j'ai découverte. Mais il faut expliquer aux auditrices, aux auditeurs.
1: Alors, ça dépend par où on commence. Jeune artiste, donc suisse.
0: Ouais.
1: Qu'on retrouve également sur notre album.
0: Elle est invitée.
1: Oui, elle est invitée sur l'album, sur le titre. Faut que tu m'aides, Jackie. Aide-moi.
2: Question de feeling.
1: Question de feeling. Voilà, un titre que j'apprécie beaucoup d'ailleurs. Et c'est
0: mais
1: vrai.
0: Mais c'est
1: que...
0: pas toi qui as choisi le nom de la chanson. C'est pour ça, ça revenait ben, pas.
1: En réalité, c'est vrai que bon, c'est parti d'une idée. Ouais, avec Jackie, comme d'habitude, on brainstorm et puis ça démarre. Mais non, c'est une

0: dentiste, bon, qui fait partie de ma famille, en fait, c'est ma nièce.
1: Oh.
0: Donc, voilà, moi.
1: Elle a du talent, hein.
0: Ouais, je l'ai vu faire ses débuts depuis qu'elle a 2 ou 3 ans, parce qu'elle allait chaque été en Jamaïque avec ses parents. Et donc, son père aussi était un gros compositeur, voilà, qui faisait du reggae. Donc, elle a toutes ses influences. Et en même temps, aujourd'hui, elle se réalise, elle s'épanouit. Elle a été disque d'or plusieurs fois en Suisse. Elle a reçu des victoires de la musique. Elle a fait des grosses tournées aux États-Unis. Et pourtant, elle a un jeune âge. Hein, là, il y a son nouvel album qui arrive. Et le titre qu'on va s'écouter, c'est un extrait donc de son nouveau projet qui est prévu, je crois, en janvier 2027. Et voilà, je kiffe, quoi, je kiffe. On va pas s'étaler, je kiffe, il faut écouter.
1: Qu'ils font ensemble, Danitza. Et si vous aimez cette chanson-là, sachez qu'elle est aussi là, donc, sur le nouvel album d'Enigma.

0: Elle s'appelle Danitza. Pour moi, c'était une découverte. Je sais pas si c'est le cas pour vous, mais notez son nom parce que cette voix. Vous avez bon goût, hein, les Negmarons en voix féminine. Hein. Vous avez fait découvrir China à tout un paquet de gens aussi dans les années 90. Hein.
1: C'est vrai, China. Très très grande artiste aussi avec qui on a pu collaborer sur le fameux titre Ménage à 4. Magnifique. Et ouais, c'est vrai que on en fait même pas assez en vrai des.
0: C'est par petites touches.
1: Ouais, des combinaisons avec la jante féminine, mais quand on fait des morceaux, généralement ils sont réussis.
0: Ouais. Hein.
1: Et je voudrais faire aussi une grosse dédicace à Queen avec qui on avait fait le morceau aussi Juste pour toi, qui est un très beau morceau aussi que les supporters de Negmaro aiment beaucoup. Donc voilà, big up à toute la gente féminine, toutes les femmes qui nous écoutent aussi.
0: Oh, j'aime bien parce qu'à la fin, il a pris quand même une voix un peu spéciale.
1: Ouais, ma voix de crooner.
0: Ouais, non. Bon, pour les femmes, mais aussi les hommes. À tout de suite, Negmaro avec nous dans Décibel jusqu'à 20h.
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Lola Bay est une chanteuse, autrice, compositrice qui mêle douceur, humour et spontanéité. Si vous avez pu la voir dans l'émission The Voice, ce qu'elle affectionne aujourd'hui, c'est sillonner le monde rural pour chanter dans les tout petits villages.

0: M'ennuyer, Lola Baye. Un coup de cœur ici même.
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2: Nos invités, c'est le groupe Neg Marron. Ils sont en train de continuer leur tour de France des festivals. Il y en a encore quelques-uns, même si ça y est, hein, la rentrée est bien entamée. Mais samedi prochain à Poitiers, festival Urban Corner, le 18 septembre, festival L'Air de Rien à Vitry aux Loges, festival près de Bordeaux. Mélangeons nos cultures, ce sera le 25 septembre. Et puis ensuite, on a une date énorme. C'est votre concert anniversaire le 2 octobre au Zénith de Paris.
3: Zénith de Paris.
2: Zénith, on met 5 Z s'il faut. On célèbre, oui, les 30 ans de carrière. On célèbre, Jacques, il disait tout à l'heure, une espèce de nouveau cycle aussi pour Neg Marron. On sent que le pays était prêt à votre retour. Et donc voilà, on vous embrasse tous. Est-ce que vous avez un... Et puis il y a aussi les 25 ans du bilan, n'oublions pas.
3: Exactement.
2: Calmement. Donc, comment vous l'envisagez ce concert? J'imagine qu'il est déjà prêt dans votre tête. Qu'est-ce que vous pouvez m'en dire? Il y a peut-être des trucs secrets.
4: Bah oui, il est dans la tête. En tout cas, il est prêt. Là, maintenant, ça y est, on est à un mois de cet événement. Donc, on travaille encore dessus parce qu'on veut vraiment que ce soit une belle surprise et que ça reste un concert mémorable pour tous ceux qui viendront, sachant que voilà, on fait beaucoup de concerts. Il y a beaucoup de gens qui nous ont vus à plusieurs reprises. Mais pour cette date-là, justement, on veut proposer un spectacle différent avec aussi beaucoup d'invités surprises.
2: Oh oh.
4: Donc voilà, il y aura vraiment des moments forts, des moments remplis d'émotions. Donc voilà, on y travaille dessus pour que, comme on aime le dire, que ce soit pas un concert mortel, mais un concert immortel.
3: Aïe.
2: Le sens de la formule. Est-ce qu'il y aura autant d'invités surprises que, attendez l'oreille, de Z à Zénith. Zénith. C'est l'idée, quoi.
3: Ouais,
2: voilà, c'est de surprendre tout le monde. Bon,
3: exactement.
2: Ça va être super. Alors, en tout cas, dans votre carnet d'adresses, je notais tout à l'heure votre appartenance au secteur A, et vous avez choisi d'ailleurs ce soir des artistes de ce secteur A. Jackie a choisi Doc Gynéco, MC Janik, Né rue Cazeneigre, qui est en fait l'adaptation de Né ici de Doc Gynéco, avec un bon goût de Neg Marron. Cette chanson-là, elle est importante?
4: Voilà, importante parce que c'est nous qui avons fait le remix de ce titre.
2: Ouais.
4: On a fait le remix musical. Et effectivement, c'est un remix du titre Né ici de Doc Gynéco. Et en invité sur ce titre, il y a MC Janik. Donc voilà, on a participé aussi à cette version et c'est un morceau qu'on aime beaucoup et qui est toujours aussi frais quand on le réécoute.
2: Ouais, et là encore, l'air de rien, les paroles qui disent des trucs qu'il faut entendre. Doc Gynéco, MC Janik, Né. Cazeneigre.

0: à nos invités de ce soir, Jackie, Benji et Negmar. On écoute ce remix, donc Doc Gineco, MC Janik, Neru Cazenègre, adaptation, donc réinterprétation de Neyssi. Neyssi, c'était sur le premier album de Gineco, Première Consultation. On est en 97, ça cartonne. 97, c'est le premier album de Negmar. 97, c'est aussi votre ami Passy qui fait un énorme tube.
1: La 1, la 2, la 3,
2: la 4,
1: la 5, la 6, beaucoup d'argent, de guerre et de sexe.
0: C'est quoi comme souvenir de cette période-là où tous, beaucoup en tout cas de membres du secteur A, explosaient en même temps? C'est un bon souvenir ou c'est un flou souvenir?
2: Ah non, c'est un super souvenir.
0: Ouais.
2: Parce qu'effectivement, les gens nous ont vu sortir du bois tous en même temps.
0: Oui.
2: Mais en réalité, c'est un travail de longue haleine qui a commencé avec le ministère Hammer. Et puis ensuite, donc, il y a Gineco qui sort son album en 96, nous en 97, Arsenic, Passy, 98, et ainsi de suite. Et donc voilà, c'est la concrétisation, en fait, de plusieurs années de travail dans l'ombre avec des concerts en collectif où normalement à l'affiche, il y a Ministère Hammer, mais c'est toute l'équipe qui vient et on peaufine, voilà, chacun de son côté un petit peu sa plume, son style, on développe un peu chacun, voilà, son quelque part un peu notre authenticité.
0: Oui.
2: Et puis après, chacun sort quand c'est prêt, et là c'est le feu d'artifice.
0: Et que ça marche en même temps, c'est encore meilleur, non, d'y arriver en équipe, mais chacun dans son couloir. C'est fou quand même.
3: Ouais, c'est ça la force du secteur A, c'est que effectivement on sort les albums quasiment tous à peu près à la même période, et on connaît tous le succès, quoi. Donc c'est vrai que cette période là, ça a été une grosse période pour nous, pour le rap aussi, pour le hip-hop, parce que beaucoup de nos morceaux justement rentraient en radio,
0: à la télé aussi.
3: Passer à la télé. Donc c'est vrai que on arrivait avec une fraîcheur, avec quelque chose, une authenticité aussi qui a surpris. Et qui a aussi beaucoup motivé les gens, parce que de voir des petits mecs comme ça du quartier qui arrivent avec des morceaux engagés, qui arrivent avec des codes, qui arrivent avec un style, quelque chose de différent. Donc c'est vrai que ça a été une révolution à cette époque.
2: Et pour compléter un peu ce que Jackie a dit et ce qu'on a dit, enfin de ce qu'on a dit tout à l'heure, c'est que on n'a pas précisé que la composition du remix de Neru Cazenègre a été faite par nos soins aussi.
0: Oui, mais bien sûr, c'est signé Negmar.
3: C'est ça.
0: Il faut le dire. C'est important. Et dire aussi que donc certains vieillissent, grandissent, évoluent. On dit le mot qu'on veut, le verbe qu'on veut, mais en tout cas, le temps passe et peut être bon. Vous en faites partie, on l'a dit. Passy aussi, puisque la chanson que vous avez choisie de lui, c'est pas une chanson de 97, c'est une chanson très récente qui s'appelle Vol au-dessus. C'est un choix de Benji.
2: Ouais, c'est un de mes choix, parce que c'est vrai que les gens parfois ont un petit peu décroché écoutent peut-être moins de musique
0: plus,
2: et ne savent pas vraiment quelle est l'actualité des groupes qu'ils aiment ou du collectif Sectora d'une manière générale. Et Passy a sorti un nouvel album qui s'appelle Ma Bande Originale il y a 2-3 mois.
0: Ouais.
2: Et ce titre donc est un extrait de cet album, et j'aime bien ce titre, donc j'aimerais bien qu'on l'écoute.
0: Ah, mais on l'écoute. Vos désirs sont des ordres, et en plus ça nous fait plaisir. Vol au-dessus.
2: Merci.
0: C'est Passy.
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0: Waouh, mais merci d'avoir passé Passy.
1: Yes.
0: Vol au-dessus. Je me suis fait la même réflexion en écoutant votre album. C'est la diction qui est incroyable, soit sur le nouvel album de Negmaron ou là sur Vol au-dessus de Passy qu'on vient d'écouter. Est-ce que c'est comme les sportifs? Est-ce que vous devez vous entraîner tous les jours? Sinon après, vous avez comme une patate dans la bouche et vous n'y arrivez plus.
1: Bah en tout cas, oui, il faut faire des petits exercices pour avoir cette fluidité. Mais c'est quelque chose qu'on a travaillé, nous, dès le départ. Dès quand on a commencé à écrire nos premiers textes, à faire nos premiers concerts, je me souviens, notre manager de l'époque, Kenzie, nous disait « Tu dois être capable de rapper ou de chanter avec un stylo dans la bouche. » Donc, c'est vraiment un exercice qu'on a pratiqué depuis le début. Et c'est ce qui fait qu'il y a une certaine clarté lorsqu'on s'exprime.
0: Non, mais la précision. Attendez, j'essaye.
2: Écoutez, ici, j'ai un stylo dans la route et Negmaron au studio. Eh ben à tout de suite.
1: Tu peux faire partie du clan.

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1: Et depuis tout à l'heure, 19h, on se régale avec nos invités Negmaron. On a entendu les voix délicieuses de Cesaria Evora et d'Anitza. On a découvert de nouvelles chansons de l'album de Negmaron. On est remonté aussi dans les années 90 avec un Neru Casnègre d'anthologie. Et puis, il n'y a pas très longtemps, Passy, sur son nouvel album, la chanson Vol au-dessus, testée et approuvée et recommandée donc, pour vous par les Negmaron. Negmaron en concert, le grand concert au Zénith de Paris, le 2 octobre prochain pour célébrer vos 30 ans de carrière, votre million d'albums vendus. Et puis comme il n'y a pas que Paris dans la vie, vous partez aussi en tournée. Vous serez le 6 novembre au Havre, le 21 novembre à Audincourt, le 27 à Lons-le-Saunier, le 28 à Aix-en-Provence. Et puis vos concerts de décembre vous emmèneront à Parthenay, Auxerre, Lyon ou encore Grenoble. C'est une vie qui est plus agréable maintenant qu'il y a 30 ans, la vie de tournée.
2: Ben aujourd'hui, on l'apprécie différemment.
1: Ouais,
2: c'est vrai que avant il y avait une certaine forme d'insouciance qui était agréable aussi. Et puis aujourd'hui, ça fait partie, voilà, c'est notre métier. Donc il y a un petit peu plus de sérieux dans
1: notre
2: déplacement.
1: Discipline.
2: Ouais, c'est plus discipliné. C'est
1: un peu plus tôt.
2: Exactement.
1: Ah oui,
2: et
1: d'accord.
2: Et puis on fait un petit peu moins la fête, mais ça reste toujours des moments particuliers. Comme je disais, on est vraiment conscient qu'on a quand même de la chance. On a plaisir à se lever le matin pour aller chanter, pour aller en studio, pour aller en concert. Donc, c'est que du kiff, quoi.
1: Bon, et donc, je vous redonne cette date du 2 octobre, Paris, le Zénith, le concert anniversaire de Negmaron, à ne pas rater.
2: Et il reste que quelques places.
1: Ouais, il faut se grouiller, hein.
2: Ouais, on est à un mois de la date et c'est vrai que c'est pas pour faire de la mauvaise pub, mais je pense qu'on va finir sold out très rapidement.
1: J'ai dit, heureusement. Bien sûr que oui.
2: Oui, non, mais c'est vraiment pour dire, voilà, aux auditeurs, aux auditrices.
1: Oui, il faut se dépêcher.
2: Voilà, prenez votre ticket, ne vous faites pas raconter l'histoire, venez la vivre.
1: Il est parfait. En fait, une phrase sur deux de Jackie, j'ai envie de la noter, de me faire un t-shirt. Ça va être ça, le merch. Ah, est-ce qu'il y aura des trucs spéciaux d'ailleurs, moi je suis très souvenir. J'adore acheter. Alors évidemment, il y a des gens qui filment. Je vous déteste, mais je vous comprends. Mais vraiment, vous m'emmerdez quand vous êtes devant moi. Moi, mon souvenir, c'est de ramener un objet du concert. Donc, est-ce qu'il y a du merch spécial pour le concert des 30 ans?
3: Évidemment, on trouvera toutes sortes de produits dérivés, de produits souvenirs. D'ailleurs, on fait une dédicace à Coco qui est là dans les studios, qui est en charge du merchandising sur toute la
1: grosse
3: tournée.
1: Grosse pression, dans un mois,
3: voilà.
1: Coco, faut
3: et
1: être
3: là,
1: prêt.
3: Pour le Zénith, ouais, non, on va trouver de belles choses, bien évidemment.
1: Alors, noyau dur, qui a choisi Attitude? Ça, c'est toi, c'est Jackie.
2: Ouais, je voulais mettre un peu de morceaux bien rap.
1: Ouais.
2: Comme on les aime. Et puis surtout, je trouve que ce projet Noyau Dur, c'est un projet qu'on a fait avec Arsenic, Pete Bacardi et nous-mêmes Negmaron. Et selon moi, c'est un projet qui n'a pas eu le succès mérité. Et ça reste un des très gros albums de cette période du rap français. Et notamment ce titre Attitude, où quand tu l'écoutes, t'es obligé d'adopter une certaine attitude, quoi.
1: Adopter l'attitude, les amis. Écoutez, Noyau Dur, choisi par les Negmaron qui sont ce soir nos invités.

0: en 2005 le seul et unique album de Noyau Dur. Mais écoutez, n'insultons pas l'avenir, hein, tout peut se passer.
1: Exactement.
0: Encore. Et voilà, c'est important.
2: C'est juste la tête qui bouge.
0: Il y a quoi dans le coffre?
2: On ne dira pas trop ce qu'il y a dans le coffre. Des outils.
0: Marron, merci d'être venu nous voir. C'est déjà presque la fin de l'émission. On va se quitter en écoutant Diaspora. Mm-hmm. Parce que voilà, ça fait partie des grands moments de ce nouvel album qui est sorti début juillet. On a parlé donc des concerts à venir, du concert anniversaire, de la tournée, etc. Mais est-ce que cette dose d'amour là sur ce nouvel album sorti début juillet, ça vous donne envie, je sais pas, de tourner encore plus? Qu'est-ce que vous avez envie de faire là maintenant? Qu'est-ce qui vous anime, l'Énigme Marron?
1: En 2027, il y a une tournée justement qui est prévue.
0: En plus.
1: Là, on finit la tournée des festivals. Alors, ça va pas du tout être le même show. Les tournées festivals, c'est, on va dire que voilà. On chante des morceaux un petit peu à l'ancienne. Là, on a intégré quelques nouveaux morceaux. Mais la tournée 2027, ce sera essentiellement les morceaux du nouvel album. Bien sûr, il y aura toujours un ou deux classiques, quelques classiques.
0: Calmement.
1: Ok,
0: merci.
1: Donc, voilà. Tenez-vous informés sur les réseaux d'Énigme Marron. Et on sait qu'il y a une grosse tournée en préparation et on sera un petit peu partout en France.
0: C'est vraiment vous sur les réseaux?
1: C'est nous.
0: Ah là là, mais envoyez-leur des messages.
1: Ah oui, ils n'ont pas attendu, il y en a beaucoup.
2: Donc non, mais on est là, on essaye de répondre du mieux qu'on peut. En tout cas, on attend tout le monde le 2 octobre au Zénith de Paris pour cette célébration. C'est important pour nous. C'est vrai qu'aujourd'hui, on voit la jeune génération faire des Stades de France, faire des Bercy.
0: Ouais. Je vais au Stade de France voir des rappeurs. Je vous adore les gars, mais j'entends rien. Moi, je préfère aller au Zénith.
2: Et pour nous, le Zénith, c'est une salle qui a son importance.
0: On se sent
1: mythique.
2: Exactement. Ouais. Qui peut avoir le côté très très intimiste en recevant aussi beaucoup de monde. Donc c'est cool.
0: 2 octobre, Zénith de Paris, Énigme Marron. Merci beaucoup. Je vous aime toujours autant. Hein. Vivement la prochaine.
2: Ouais. Merci Émilie pour l'accueil. C'est toujours un plaisir de venir ici. Donc
1: au top.
2: On se dit à très vite, j'espère.
0: À la prochaine. Et voici Diaspora.
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0: Merveille sur le nouvel album de Neg Marron. Allez, décibels, c'est terminé pour ce soir. Merci à Sarah Bécard, Yanis Kalem, Iris Guitoni et Mélodie Chaïb, l'équipe de l'émission. Et puis surtout, restez bien sur votre radio ici à suivre. Benoît Prospero, mon chouchou, qui anime le meilleur de Il n'y a pas que Paris dans la vie. Croyez-moi, c'est à ne pas rater. Et puis demain, on sera là, nous, à 19h pour les chansons préférées des auditrices et des auditeurs. Bisous.
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1: Bonjour, merci d'avoir choisi votre radio ici. C'est Willy vient déjeuner chez vous, numéro 1085.
2: Oh là là,
1: mes amis, bonjour la tribu.
2: Bonjour.
1: Alors, qui est là aujourd'hui? Bien, Nicolas Malabeuf, notre enfant de la télé. Bonjour mon bon Nicolas.
2: Bonjour Willy, bonjour tout le monde.
1: Et Fabien Aymon, notre geek. Bonjour mon Fabineux.
3: Bonjour Willy, bonjour à tous.
1: Et bienvenue à tous, voilà, c'est reparti pour un nouveau numéro de votre grand talk show du week-end. Pas comme les autres, le seul, l'unique, ici jusqu'à 13h30, on va prendre l'actualité de manière différente, du fond, des invités pour comprendre, un petit peu de fun avec des chroniques pour se détendre, du sourire, et aujourd'hui vraiment beaucoup de sourire, puisque aujourd'hui, jusqu'à 13h30, mes amis, nous sommes en direct de la Braderie de Lille, à Lille, ouais, en public, voilà,
2: Quelle ambiance!
1: Ah, encore une belle ambiance. Franchement, cette braderie est unique au monde. On va donc vivre ensemble le plus grand marché aux puces d'Europe. 2,5 millions de visiteurs. 53 km d'étal. Plus de 6000 stands.
2: C'est plus qu'un marathon.
1: Non, mais c'est n'importe quoi. Des millions de kilos de moules et des millions de pipi à la bière. Voilà, nous, ça fait 3 ans qu'on vient. Et ça fait 3 ans qu'à chaque fois, on est subjugué par l'ambiance de cette très, très belle fête populaire. Un bel événement populaire que vous allez donc vivre avec nous jusqu'à 13h30. Voilà, et comme à chaque fois qu'on se déplace et qu'on vient près de vous, on vous présentera aussi des gens qui sont du Nord, qui font briller la France. Donc, restez avec nous jusqu'à 13h30, et puis tout à l'heure entre 13h et 13h30, mes amis, vous le savez, c'est un nouveau rendez-vous qu'on a mis depuis la semaine dernière, le samedi,
2: c'est Youpi la vie.
1: C'est-à-dire qu'on vous donne les clés de l'émission pendant 30 minutes, donc il y a des gens qui viendront ici, voilà, vous viendrez ici avec nous discuter un petit peu, et vous repartirez avec un cadeau, alors tenez-vous bien.
2: Alors là, ça ne rigole pas, puisque les gens de Lille qui sont ici vont repartir avec un week-end à Lille.
1: Bravo,
2: ouais,
1: ça,
2: bravo.
1: C'est génial. Mais oui, mais attendez.
3: Au moins, on ne paye pas l'hébergement.
2: Oui.
1: Ça, c'est pas mal.
2: Ça nous arrange.
1: Il y a quoi?
2: Alors, sans rire, on va offrir à un auditeur un week-end pour deux dans cette capitale des Flandres, mais aussi 100 euros de carburant pour prendre la route. Ce sera une nuit à l'hôtel Mercure de Marc, en Bareuil, hôtel 4 étoiles. Même vous, Willy, vous ne dormez pas dans ces hôtels, donc c'est dire le luxe. Et vous pourrez profiter aussi du restaurant, le Marque-Page.
1: Voilà,
2: et vous aurez en plus un accès à tous les musées de la
1: ville. C'est quand même joli. Si vous êtes de Lille, vous l'offrirez à quelqu'un de votre famille, voilà, ou à des amis. En tout cas, c'est un très beau cadeau. Vous gagnerez donc ça jusqu'à 13h30. Est-ce qu'on a tout dit?
2: On a tout dit.
1: Alors, démarrons. Allez, jingle. Papa.
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1: Ça va, le public de la Braderie de Lille?
2: Ouais.
1: Ah là là, ils sont beaux.
2: Pas tous, pas tous.
3: Parle pour toi.
1: Tu parles pour toi. Je suis la personne la plus laide de Lille. Sache-le, Nicolas. Voilà, c'est bon, j'ai bien mis à sa place. On a que notre premier invité qui se demande qu'est-ce qu'elle fait. Bonjour Lorraine Massy Legrand.
4: Bonjour, bonjour à vous.
1: Bienvenue ma chère Lorraine. Alors vous êtes prof d'histoire?
4: Exactement.
1: Mais c'est pas possible.
4: Et pas que.
1: Mais vous êtes trop sympa pour être une prof d'histoire. Vous avez l'air hyper sympa et gentil. Non, vous êtes un petit peu...
4: Quand il faut, oui.
1: Quand il faut. Bon, et vous êtes aussi très présente sur les réseaux sociaux?
4: Oui, que vous y faites sur les réseaux sociaux? Oui, très exactement.
1: Vous y faites quoi sur les réseaux sociaux?
4: Eh bien, écoute, sur les réseaux sociaux, j'essaye de... Ce qu'il y a dans ma salle de classe, j'essaye de l'amener au fond de l'ombre. Voilà. Raconter ce que je raconte devant les élèves.
1: Est-ce que vous êtes passionnée par l'histoire?
4: Oui, complètement.
1: Vous partagez ça sur, entre autres, TikTok, comment pour tout vous
4: Instagram, oui. Alors, c'est le compte Les Minutes de l'Histoire. Voilà. Et mon pseudo, c'est Lorraine Raconte.
1: Voilà. Alors, avec vous, si vous le voulez bien, on va... un petit peu en apprendre plus sur la braderie, parce que comme cette émission passe dans le monde entier, il y a des gens qui ne sont jamais venus ici à la braderie.
4: C'est vrai.
1: Alors c'est quoi cette braderie? Elle date de quand? Parce que je crois que ça ne date pas d'hier.
4: Ah, c'est clair. Alors,
1: d'avant-hier peut-être?
4: Avant-hier. En fait. La braderie de Lille, c'est toujours dans son ADN, hein, elle remonte au Moyen-Âge en fait.
1: Moyen-Âge.
4: La première mention de la braderie de Lille, c'est en 127, tu vois.
1: Voilà.
2: Et le parrain, c'était Michel Drucker. Là.
1: Déjà.
4: Il était déjà là.
1: C'est toujours Michel Drucker.
4: Et en fait, au départ, c'est vraiment lié au monde de la foire, en fait.
1: Ouais.
4: Où les marchands étrangers, ils adorent venir à Lille et ils commercent beaucoup.
1: Voilà, parce qu'au Moyen-Âge, il était réputé pour ses tissus.
4: Exactement, son drap, son lin même.
1: Ah, le lin.
4: Ouais, au 12e siècle, très célèbre. Et puis, au fur et à mesure, tu vois, ça avance. Et puis, on arrive dans un 16e siècle où ça change un peu de nature.
1: Ouais.
4: Les domestiques, en fait, qui avaient des petits objets un peu abîmés que leur donnait leur maître, et ben, ils se disent que pour arrondir les fins de mois, et ben, ils vont tout simplement aller faire leur braderie.
1: Voilà. Et braderie, ça vient d'où? Alors, il vient d'où ce mot? Je crois qu'il y a une histoire de poulet, non?
4: Ouais, alors il y a une histoire de poulet, exactement.
1: Voilà.
4: On mange beaucoup à la braderie, tu sais.
1: J'ai vu. Il n'y a pas que...
4: pas ouais, que manger. C'est mais... pas que manger. Ouais, mais ça, les gens le découvriront aussi. Alors, eh ben, écoute, en effet, si tu veux, le mot de braderie, enfin, si vous voulez, le mot de braderie, ça vient du flamand braden, qui veut dire rôtir. Et en fait, on a la mention, en fait, au milieu du 15e siècle, de deux gars qui s'appellent Pierre Tramard et Gobin Maille, ouais, qui, en fait, disent qu'ils ont l'idée du siècle devant leur cabaret. En fait, ils se disent, bon, bah, il va y avoir plein de monde. Et qu'est-ce qu'on va faire? Eh ben, en fait, on va leur donner à manger. Voilà. Et donc, devant leur cabaret, ils se disent que ce serait une bonne idée de rôtir des petits poulets.
1: Et voilà.
4: Pour donner à manger à ceux qui viennent. Et donc, ça vient de là. Le mot braderie vient du mot braden. Voilà. Et c'est directement lié à cette tradition de manger tous ensemble.
1: Bah, on n'a pas toujours. Parce que là, on mange. Il y a des moules frites partout. Ça vient d'où cette histoire?
4: Ouais, bah, ça a switché.
1: Bah oui.
4: Ouais. Les moules frites, c'est assez récent, en fait. Ouais. Hein. Voilà. Et maintenant, on est complètement traumatisés. Tu sais qu'il y a eu une. Juste après-guerre, il y a eu une année où il y a eu la fameuse année sans moules.
1: Pas possible, en fait, une année malheureux. Sans moule.
4: Si, ça existait. Et en fait, tout simplement, ils ont fait livrer, c'était juste après-guerre, ils ont fait livrer des moules des Pays-Bas. Et en fait, quand c'est arrivé, c'était avarié.
1: Aïe, aïe, aïe.
4: Ouais, voilà. Ça pas arrive, très cool. On est entre midi, on va éviter de tout raconter.
1: Oui.
4: Mais voilà, donc le. D'abord le poulet, ensuite les moules frites. Mais voilà. Toujours cette idée de convivialité, en fait.
1: Bon, et donc, c'est, vous l'avez dit, au XVIe siècle, donc on découvre la braderie comme on la connaît aujourd'hui.
4: Oui.
1: Donc c'est ça. Donc des
4: avec cette viennent... tradition, voilà. En fait, entre le lever et le coucher du soleil, voilà. Les domestiques faisaient leur braderie. Et pourquoi à ce moment-là? Parce qu'en fait, tout simplement, le matin, les domestiques s'occupent voilà. De leur maître. Ouais. Et il faut se dépêcher de faire des bonnes affaires parce qu'au coucher du soleil, eh ben, on retourne voir nos maîtres pour enfin notre job quoi et voilà. Donc du coup c'est pour ça que encore aujourd'hui les meilleures affaires c'est
1: le matin tôt
4: c'est le matin voilà, tôt ou le soir très tard
1: ouais, 7h du matin j'étais dehors tout à l'heure il y avait déjà des gens qui bradaient
4: ah ouais
5: complètement
4: ah,
5: oui, vous avez fait des affaires
1: ah aussi moi j'ai essayé de me vendre moi mais apparemment
5: personne ne veut vous
6: pas cher
1: même donné personne.
4: Les bonnes affaires c'est dimanche soir tu peux retenter
1: bah, je retenterai dimanche soir au point où j'en suis de toute façon
5: les invendus du dimanche soir
1: donc c'est quoi alors la braderie voilà pour ceux qui sont jamais venus.
4: Voilà, et bah écoutez, c'est pour ceux qui sont jamais venus, ouais. Imaginez-vous une ville qui.
1: C'est une ville entière, vraiment.
4: Ouais, c'est vraiment une ville entière. Hein. Voilà, il y a un avant-braderie, ouais. On se prépare, c'est voilà. Un avant-match un peu, c'est tu vois. Ça. Voilà. Et puis, t'as le moment braderie avec le samedi où ça vit depuis les premières heures du jour, en quelque sorte. Imaginez-vous une ville eh bien, qui voit défiler énormément, voilà. des millions de personnes.
1: Deux millions et demi de personnes.
4: Ouais, c'est quand même assez dingue.
6: Alors qu'il n'y a que 240 000 habitants à Lille, donc
1: c'est fou.
4: C'est vraiment dingue. Et en fait, on se déplace et on peut s'arrêter, on peut boire un coup, on peut manger des moules frites, voilà. On peut brader, acheter aussi. Et puis, au fur et à mesure de la journée, faire des bonnes affaires, mais pas que.
1: J'ai bien compris. Merci, ma chère Maureen. D'où elle vient, d'où cette passion alors, pour l'histoire, Maureen? Ça vient d'où, ça?
4: Alors, moi, cette passion, elle me vient vraiment depuis toute petite. Moi, je suis tombée dans la potion magique. Enfin, je suis tombée dans la marmite de l'histoire toute petite. À 8 ans, j'ai découvert Versailles, Louis XIV, ça m'a branchée. Et puis, je suis bravo. Professeure. Maintenant, j'essaye sur mon compte Lorraine Raconte de vraiment
1: de raconter,
4: faire partager ça. Exactement. Voilà. Et puis maintenant, je suis autrice, donc à travers mes bouquins.
6: C'est notre Stéphane Bern, ch'ti.
4: Et voilà. En quelque bravo, sorte, Lorraine. Sans l'accent, s'il te plaît.
1: Lorraine, merci le grand. Ouais.
4: Merci à vous.
1: Prof d'histoire, et donc on retrouve sur les réseaux sociaux.
4: Exactement.
1: Elle nous raconte sa passion de l'histoire. Merci infiniment, Lorraine.
4: Merci à vous, en tout cas. Et bonne braderie à tous.
1: Bonne braderie à tous. Donc c'est jusqu'à demain soir, là.
4: Exactement.
1: Je crois que le pic c'est cet après-midi. Hein.
4: Oui. Ouais. C'est vraiment samedi, fin de journée, samedi soir.
5: Déjà tout à l'heure, on est resté bloqué 10 minutes avec Nicolas pour atteindre le
6: pour faire 100 mètres.
1: Voilà, il y a déjà beaucoup de monde. C'est bien. Il y a un petit peu quelques nuages, mais il y a surtout
4: beaucoup
1: de sourires. Et ça, franchement,
4: c'est ça. Ça vaut
1: tous les soleils du monde. Merci beaucoup, Lorraine. Allez jusqu'à 13h.
4: Merci à vous.
1: On continue à faire la fête ici à la braderie de Lille. C'est le plus grand marché. Aux puces d'Europe. Dans un instant, mon Fabien et moi, on va parler de quoi avec toi?
5: Je vous présente une plateforme pour créer, vous savez, des cagnottes en ligne.
1: Ah
5: c'est
1: oui.
5: À la mode, ça. Eh bien, il y a un site lillois fait pour ça, pour créer des cagnottes en ligne. D'accord. Et je vous en parle dans un instant.
1: Merci beaucoup. Mais d'abord, on va écouter Niagara. Tout de suite, elle va. Voilà, ça s'appelle Quand la ville dort.
5: Alors, là, ça ne dort pas à Lille. Oh là là, ils sont réveillés, les Lillois.
1: Franchement, là, au niveau musical, on a
5: On est dedans.
1: On est à côté. Là, il y a là, et nous, on est là. C'est pas possible. Bon, voici, moi j'adore cette chanson, Quand la ville dort, avec Niagara. Tout de suite, mes amis.

0: c'est bon.
1: Oui, je crois que c'est bon.
2: Quand on arrive au bout, là.
1: Quand on arrive au bout, c'est que c'est bon.
2: On peut parler.
1: C'était le groupe Niagara, Bonisson ouais. Disque. Oui, ouais, ouais, ouais.
3: Avec toute sa tribu,
1: Willy vient visionner chez vous. J'adore applaudir les disques. Ça va la braderie de Lille ?
2: Ouais ! Quelle ambiance !
1: Nous sommes en direct jusqu'à 13h30 dans l'événement populaire incroyable. Si vous n'êtes jamais venu à la braderie de Lille, franchement, n'hésitez pas à venir un jour parce qu'à chaque fois, nous, on vient et ça fait 3 ans de suite qu'on vient et 3 ans qu'on est épaté par la gentillesse.
4: Oui, c'est vrai, on est toujours bien reçus.
1: Mais on est toujours bien reçus. Les Lillois, les Nordistes, il y a quand même un truc dans
5: une chaleur humaine.
1: C'est quoi qui macère dans votre veine ?
5: Oui, bah,
2: de la bière.
5: L'alcool,
2: la bière.
1: C'est ça qui fait ce sourire que vous avez hier soir. Là, j'ai passé une soirée. Je vous raconterai ça après.
2: Oh là là.
1: C'était génial.
2: Vous avez fini à bien.
1: Ah, oh, c'était génial. Ah bah minuit pour moi c'est comme si c'était 6h du matin, c'était tard. Fabien, notre geek alors.
2: Eh bien nous allons évoquer les cagnottes en ligne. Ah, c'est très tendance depuis quelques années, c'est super pratique. Par exemple pour le départ en retraite d'un collègue, cagnotte en ligne. Pour l'anniversaire d'un copain, cagnotte en ligne. Pour la naissance du petit neveu, cagnotte en ligne. Bref, c'est très pratique. Et aujourd'hui Zoom sur la plateforme Tribee, ça s'écrit T-R-I-B-E-E, une plateforme très connue qui a été créée ici à Lille. Pour en parler avec nous, Cécile Flamand, la fondatrice de Tribee. Merci d'être avec nous en direct.
6: Merci à vous, bonjour à tous.
2: Alors sur votre site, donc on peut créer forcément des cagnottes en ligne, mais il y a une particularité. Expliquez-nous, Cécile.
6: On n'est pas une cagnotte comme les autres, c'est vrai, on est une cagnotte qui a du cœur. La différence, c'est qu'on remplace les commissions qui sont prélevées par des cagnottes classiques par un don à une association.
2: Voilà.
6: Donc, sur Tribee, c'est ça, 95% de la somme pour vous, pour votre proche, et 5% pour une belle asso, et surtout 0% de commission.
2: Ça, c'est très important de comprendre. Voilà, sur les autres sites, quand on crée des cagnottes en ligne, à la fin, pour récupérer l'argent de la cagnotte, on laisse souvent une commission, voilà, pour que le site se rémunère. Et là, chez vous, la commission se transforme en don, et vous gardez 5% de la cagnotte, c'est ça ?
6: C'est 5% qui est inversé à une association du choix du créateur de la cagnotte.
1: Ah, trop bien.
2: Alors, comment vous avez eu cette idée ?
1: Très bien.
6: Alors, cette idée, c'est venue de l'anniversaire d'école de mes enfants. J'avais plein de copains et que je recevais plein de cadeaux en double. Donc je trouvais qu'il y avait énormément d'argent dépensé pour des cadeaux qui restent dans les placards. Et je trouvais aussi que j'avais envie de sensibiliser les enfants à la générosité et la solidarité. Donc au départ, c'était pour les fêtes d'anniversaire d'école. Et puis finalement, comme il y avait tellement de cagnottes, ça a été publicité. Et maintenant, c'est pour tout type de cagnottes, pour de l'entraide, pour un proche, pour tout.
2: Et comment vous choisissez ces associations ?
6: Alors du coup, on choisit des associations qui agissent pour le futur de la jeunesse, dans tout ce qui est éducation, santé et environnement. Et c'est des petites et moyennes assos, où comme ça, on sait exactement à quoi servent les dons, on va pouvoir vérifier, aller les voir.
2: Ça, c'est
6: et
2: super.
6: Il y a aussi des associations du Nord, qui sont aussi, il y a 30% d'assos sur le territoire local.
2: Alors depuis la création de Tribee, il y a eu combien de dons ? Je crois que c'est plus de 6 millions d'euros de dons, c'est ça, c'est dingue.
6: Bah 5% plus 5% plus 5%, ça arrive à des énormes sommes. Et nous, tout ce qu'on aimerait, c'est qu'il n'y ait plus aucune cagnotte sans un élan de générosité pour pouvoir aider ces belles assos qui ont des beaux projets à les réaliser.
2: Alors Cécile, comme vous ne prenez pas de commission, comment faites-vous pour vous payer ? Parce que vous avez des salariés également. Comment ça fonctionne ?
1: Vous piquez dans la caisse, comme tout le monde.
5: La base,
1: on pique dans la caisse. Moi qui ai un business, je pique dans la caisse.
2: Écoute, c'est très important ça.
1: Vas-y.
6: On a fait le choix dès le départ, en fait, de se rémunérer uniquement grâce au pourboire. Donc on laisse le choix à nos utilisateurs de nous laisser un pourboire ou pas, s'ils le souhaitent, pour justement financer la belle équipe de Tribee et financer les frais bancaires, les frais de vérification, enfin tous les frais qu'on peut avoir pour une cagnotte. Et donc on a fait le choix de croire en l'humain, de croire en la générosité, et ça fonctionne.
2: Et ça fonctionne ?
6: Ouais, ça marche.
2: Tu te rends compte, c'est grâce au pourboire qu'ils se rémunèrent.
4: C'est fou.
1: Eh ben dis donc.
2: Et j'espère que vous n'avez pas des clients comme Willy Revelis, que lui, il laisse rien.
1: Moi, je ne laisse jamais de pourboire, donc vous n'allez pas gagner d'argent avec moi, mais c'est bien.
2: Bon, en tout cas, ça fonctionne, c'est génial. Si vous devez créer donc une cagnotte en ligne, choisissez Tribee, ça s'écrit T-R-I-B-E-E. Merci beaucoup, Cécile
1: Tribee
2: Flamand.
6: Merci à vous.
1: Merci beaucoup. D'être passé nous voir. Voilà, bravo. Les belles initiatives. On va continuer à vous raconter de belles histoires jusqu'à 13h30, mes amis, en direct de la braderie de Lille.
5: Grâce aux équipe dessineur,
1: tout à fait, Nicolas.
2: Ah, mais quel faillot, c'est le faillot.
1: Mais tu as raison, grâce aux équipes dessineurs. Dans un instant, juste après le jingle qui va passer, on va vous présenter un invité pas banal, parce qu'on aime, même à la braderie de Lille, vous présenter des invités pas banaux. Jingle, vas-y, passe-moi
3: ton
1: jingle.
3: Ici, voilà. À midi, avec toute sa tribu, Willy vient déjeuner chez vous.
2: Ça a changé par rapport à la saison dernière.
1: C'est un beau jingle, ça. C'est un magnifique jingle. Comme promis, donc place à la personne pas banale du samedi, ici à la braderie de Lille. Bonjour Francis Steff.
7: Bonjour.
1: Bienvenue ici, mon cher Francis. Alors, vous êtes forgeron.
7: C'est ça.
1: Un vrai forgeron, hein. Voilà.

0: À Drouvin-le-Marais. C'est où Drouvin-le-Marais?
1: C'est à côté de Béthune.
0: C'est où Béthune?
1: C'est pas très loin d'Arras.
0: Arras, c'est vers...
1: Dans le Pas-de-Calais.
0: D'accord, très bien. C'est par rapport à Paris, parce que Paris, c'est le centre du monde.
2: On va recevoir des tomates dans la gueule.
1: On est à 3 heures de Paris.
0: Ah bah voilà, êtes à 3 heures de Paris. Et vous êtes donc aussi le fondateur de Forge Phoenix.
1: C'est ça, depuis 2024.
0: Depuis 2024. Et vous fabriquez quoi alors chez Forge Phoenix?
1: Moi je suis forgeron et créateur de costumes. On refait des costumes du Seigneur des Anneaux.
0: Seigneur des Anneaux.
2: C'est incroyable.
0: Ça. C'est-à-dire que vous forgez des armures?
1: Tout à fait.
0: Et des armes?
1: Oui, oh là là. Pas d'armes. Non, je fais que des armures.
0: Que des armures, pardon. Des armures, comme dans le film, donc Le Seigneur des Anneaux. Donc oui. des vraies armures. Hein.
1: C'est ça, ouais, bah là j'en ai ramené. J'ai ramené un
2: casque. Il y a un casque très impressionnant.
1: J'ai ramené un casque. Donc
0: alors
1: casque,
0: expliquez bien, ouais, pour nos auditeurs qui ne voient pas, c'est le principe de la radio, on ne voit pas.
1: C'est le casque du roi sorcier d'Angmar, refait complètement en acier.
0: Ok.
2: Et on peut le porter ou c'est juste de...
0: C'est lourd.
1: Ah ouais. Bah tiens, je t'en prie. Ah oui. Ça doit peser dans les 2,5 kg.
3: Ah oui, quand même.
1: Ah, il faut s'entraîner un peu au niveau de la nuque pour pouvoir le porter toute la journée, mais moi je le porte tout le week-end.
0: Ouais.
1: En faisant des pauses, bien sûr.
0: Et alors, ça vient d'où ce délire là de faire des...
1: Moi je voulais faire... forgeron d'armure historique. C'était un projet de reconversion. Et en fait, j'étais depuis très longtemps fan du Seigneur des Anneaux.
0: Ouais.
1: Et j'ai fait une convention où j'ai rencontré l'acteur Elijah Wood, celui qui fait Frodon dans le film.
0: Frodon.
1: Et en fait, j'avais fait un costume spécialement pour l'occasion. Et ça a plu à plein de gens. Et ils m'ont pris des commandes. Et très, très rapidement, ça a pris. Et,
0: voilà.
1: Et je me suis retrouvé à devoir quitter mon travail parce que j'avais
2: trop. Ah ouais.
0: Voilà, je crois qu'au départ, c'était parti. Donc, c'était un pari avec des potes, c'est ça
1: C'était à Bruxelles.
0: Vous aviez fait un pari avec des amis, c'est ça
3: De créer des costumes.
0: Des costumes,
1: non,
0: pour changer de métier,
1: non,
0: pas du tout. Bah, dites-moi oui quand même. Voilà, bon, ça a dit oui, c'est un pari.
2: On a toujours les bonnes infos.
0: Toujours.
1: Désolé.
0: C'est pas très grave. Mais vous avez changé de métier, on est bien d'accord.
1: C'est ça, oui, j'ai changé de métier.
0: Voilà. Et je crois que le carnet de commandes est plein.
1: Oui, plein jusqu'en 2027. Et
0: mais tu te rends compte.
2: Oh là là,
0: mais qui vous achète des armures?
2: Pas qu'en France.
1: Je vends en France, en Espagne, je vends aux États-Unis depuis peu.
0: Ouais.
1: Là, j'ai beaucoup de devis de clients américains maintenant. Et c'est des collectionneurs.
0: C'est des collectionneurs.
1: Des collectionneurs exigeants, en fait, qui veulent des pièces, mais pas en plastique. Ils veulent
0: c'est ça.
3: Pièces, puis ce sont des pièces uniques.
1: Oui, c'est
3: forcément,
1: ça.
3: Forcément, à chaque fois. Et ça, il faut compter combien pour un costume?
1: Par exemple, pour le casque ici, c'est à peu près 650 euros. Et une paire de gantelets, comme je porte là, c'est à peu près 800 euros.
0: C'est quoi cette paire de gants? C'est une paire de gants comment?
1: C'est une paire de gantelets Nazgûl, en fait. Ah. C'est les gantelets que porte ce personnage dans le film,
0: d'accord.
1: En fait.
0: Oh là là, voyons.
1: Et c'est à peu près 800 euros. Et pour un costume complet, le costume du roi sorcier complet tel qu'il apparaît dans le film, il faut compter 5000 euros.
0: 5000 euros. Mais combien de temps vous mettez pour faire
1: Là, il y aura à peu près un mois et demi de travail.
0: De travail. Non, mais c'est fou. Et franchement, vraiment bravo parce que c'est assez... Est-ce que vous faites aussi des armures pour enfants, pour moi?
3: Pour petite taille. Parce que là, si Will, il enfile le casque, il est tellement lourd, vous finissez à genoux. Hein.
0: Justement, ça pourrait pas faire un truc un peu léger.
1: J'adapte, j'ai des clients féminins aussi. J'adapte mes pièces sur mesure, toujours.
0: Toujours sur mesure. Non, mais en tout cas, c'est très impressionnant. Merci beaucoup. Donc, comment ça s'appelle? Alors, ça s'appelle donc Forge Phoenix.
1: C'est ça.
0: D'accord, c'est là-dessus, on vous trouve sur Internet.
1: Bon, on peut me retrouver sur Instagram.
0: Sur Instagram.
1: Instagram ou forgephoenix.fr.
0: Voilà, et donc on peut vous commander donc des armures. Donc, vous avez des commandes dans le monde entier. Donc, si vous êtes des fans du
2: Seigneur des Anneaux,
0: voilà, et que vous rêvez d'avoir une vraie armure comme dans le film Le Seigneur des Anneaux, et bien donc vous allez voir Francis Steff, donc Forge Phoenix. Merci, moi. Vous êtes sur la braderie, Francis? Vous exposez? Non, pas
1: non, non, j'expose pas la braderie. Non.
2: Il est venu exprès. Il est venu pour nous.
0: Oh là là. Et pourquoi vous l'exposez pas? Vous n'avez pas eu de place?
1: En fait, je fais déjà beaucoup d'expositions.
0: Ah oui,
3: il n'a pas besoin, sa carte.
0: Pas besoin.
1: C'est ça.
0: Eh bien, super. Merci.
1: Trop de travail.
0: Merci infiniment.
2: Bravo.
0: Voilà. T'as vu ça? Et il fabrique des armures comme dans le silence des
3: armures. Seigneur
0: des armures. Merci infiniment, mon cher Francis. Allez, mes amis, dans un instant, on reste ensemble donc jusqu'à 13h30 ici à la braderie de Lille. Jusqu'à 13h30, on va continuer à vous faire vivre cette braderie. Si vous n'êtes jamais venu à Lille, c'est vraiment...
2: C'est dingue.
0: C'est dingue.
2: C'est l'événement de l'année, en fait.
0: C'est l'événement de l'année. Et l'événement de l'année dans l'Europe entière, c'est le plus grand marché opus d'Europe. 2,5 millions de personnes sont attendues jusqu'à dimanche soir. On continue à vous faire vivre ça jusqu'à 13h30. Et après, n'oubliez pas, dès que le petit Larsen, voilà, ça y est. Entre 13h et 13h30, vous n'oubliez pas que c'est vous aussi qui ferez l'émission. On prendra des gens dans le public. Vous montrez avec nous sur cette scène. Nous racontez votre youpi du moment. Et vous repartirez avec quoi, mon cher Nicolas ?
2: Avec un week-end dans la belle ville de Lille.
0: Eh ben voilà, vous êtes à Lille, vous partez à Lille. C'est voilà. Très bien. Pourquoi aller ailleurs ? C'est pas la peine, voilà. Allez, vous aimez la pub ?
2: Oui.
0: Ah
2: oui.
0: Très bien, parce qu'elle arrive dans un petit instant. Vous aimez aussi les infos pratiques près de
3: chez vous. Ah bah oui.
0: Tant mieux, parce qu'elles arrivent aussi juste après ça. À tout de suite, mes amis.

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3: Vers la deuxième demi-heure de votre talk show du samedi. Alors ici, c'est comme le talk show de Léa Salamé qu'à l'époque,
4: mais pas pareil.
3: Sinon, c'est la même chose. Vous verrez dans un petit instant, mes amis, nous continuerons à vous faire vivre la braderie de Lille à Lille. Dans un instant, on va encore vous raconter tout ça. Donc tout cet événement incontournable de France qui a lieu donc chaque année en septembre avec votre tribu, bien sûr, Nicolas Malabeuf, notre enfant de la télé. Ça va, mon Nicolas?
5: Bonjour, Willy. Super.
3: Bonjour. Il a distribué des chapeaux.
5: Des chapeaux, oui.
3: Des chapeaux parce qu'on a des chapeaux de paille.
5: J'essaie de faire un peu ma rockstar, mais c'est pas
3: bien.
5: Terrible.
3: Si, c'est pas mal. Moi, j'aime bien. Hein. Les gens sont là, Nicolas. pour un chapeau.
5: C'est pas pour le corps de Nicolas.
3: Non,
5: c'est pour le chapeau. Voilà.
3: Et notre spécialiste veb, Fabien Emo, qui est là. Ça va, mon Fabien?
6: Quand je suis avec vous.
3: Toi, oui, t'es surtout content d'être là. Oui.
6: Là, je passe le meilleur week-end de l'année.
3: Je sais que tu as hâte que l'émission termine.
6: Oui, dépêchez-vous.
3: Donc, vite. Et bien sûr, mes amis, vous faites partie de cette tribu où que vous soyez. Alors, lié à le groupe Facebook.
6: Ah oui, le groupe Facebook qui est complètement gratuit. Vous tapez dans votre barre de recherche Youpi la vie avec Willy Rovelli. Bim, vous tombez sur nous. Sur ce groupe, eh bien, on partage que des bonnes nouvelles ou des choses qui nous rendent heureux. Et vous êtes tous les bienvenus. Voilà, vous faites tous partie de cette famille. Vous tapez sur Facebook Youpi la vie avec Willy Rovelli.
3: Voilà, et préparez-vous, mes amis, parce qu'en 13h, entre 13h et 13h30, on fera venir des personnes parmi vous dans le public. Ça va, le public?
6: Ah, ils ont la forme.
3: Ils vont bien. Donc il y aura des gens parmi vous qui montrent, peut-être Nicolas qui ira
5: les dans la foule.
3: Ou Fabien ira vous chercher. Ouais, voilà. S'il se jette, écartez-vous.
5: Oui, oui.
3: Parce qu'il pèse son poids, le bonhomme. Que ça vous montrez là, vous nous racontez ce que vous voulez, votre braderie, et vous repartirez avec quoi, mon bon Nicolas?
5: Eh bien, ça tombe bien, chers amis lillois, vous repartez avec un week-end à Lille.
3: Ouais, mais comme ça, vous l'offrirez à vos amis.
5: Le tirage, c'est demain.
3: Voilà,
5: le tirage, c'est demain.
3: Mais nous, on n'offre que des bons cadeaux. L'autre jour, on a offert une paire de skis à un cul-de-jatte.
5: Ah oui, franchement, ça, oui.
3: Et bien, c'était génial. Allez, d'abord, si vous n'avez pas suivi l'actu, pas de panique, l'actu vous suit. Il est temps pour moi de mettre les points sur les i.
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3: Et comme nous sommes en direct de la braderie de Lille, on commence avec cette info. Jean-Luc Mélenchon sera aujourd'hui en balade sur la braderie. Faut dire qu'on se souvient tous de sa sortie fracassante il y a quelques années face à un policier. Hein. La boule frite, c'est moi! Notre ancien Premier ministre Michel Barnier sera également en visite sur la braderie. L'autre, quand il va être devant un stand, les gens vont plus savoir c'est quoi qui est le vieux truc à vendre entre les
5: deux.
3: Ne confondez pas Vieil Article et Michel Barnier. Hein. Je sais que les deux prennent la poussière, mais c'est facile à ne pas confondre. Barnier, c'est celui qui fonctionne le moins bien des deux. Voilà.
5: Ah oui,
3: la braderie et Michel Barnier, la friperie et le fripé. Marine Tondelier, la patronne des écolos, sera elle aussi dans les allées de la braderie. Si les vendeurs font la même ristourne à Marine Tondelier que ses intentions de vote actuelle, elle n'aura pas plus de 4%. Gabriel Attal sera aussi en visite sur la braderie. Alors bon, mes amis, vous faites pas avoir. Hein. Ils vont tous essayer de vous refourguer leur vieillerie de programme. Alors négociez bien avant d'acheter leur merdouille. Tous ces politiques hein, qui ont un point commun avec les moules, ils s'accrochent à leur poste comme une moule à son rocher. Léa Salamé tiendra un stand à la braderie. Elle viendra refourguer tous ces lancements de journaux télévisés qui ne nous servent plus. Patrick Bruel aussi est annoncé à la braderie. L'autre, il a vu qu'il y avait des moules. Alors...
5: Oh non,
3: puisque nous sommes sur la grande place de Lille, pile face au Carlton, une pensée pour Dodo La Saumure, décédé il y a une semaine. En sa mémoire, DSK porte un brassard noir autour de la bite.
5: On va
3: peut-être voir d'ailleurs DSK qui va nous faire un petit coucou par la fenêtre du Carlton. Coucou DSK, coucou. Et là, on fait noir. Carlton, hein, le seul hôtel où sur l'affiche du room service, on pouvait cocher la case de la fille qui vous montait le petit-déj. Et comme pour les petits-déj, t'avais le choix entre la continentale, l'anglaise ou l'américaine. Voilà, pareil que les cendres de Dodo La Saumure ont été dispersées sur les draps de la suite junior. En marge de la braderie de Lille, ne manquez pas le Lille Tattoo Market. Alors, faut faire gaffe avec les tatouages, hein, parce que quand t'es jeune, tu as un tatouage sous le sein, et avec l'âge, tu as le sein sur le tatouage. Comme on est dans le Nord, tiens, une info musicale. Le maire d'Arleux, dans les Hauts-de-France, annule la venue de Jean-Luc Ley, qui devait chanter pendant la fête de l'ail. Il l'a dans l'oignon. Enfin, la question du jour. On parlait de Michel Barnier. Est-ce que quand il se fait raser en Espagne, il va chez le Barnier de Séville? Un petit peu de culture. voiture, eh bien, vous avez 2 heures. Alors, heureusement, dans 117 jours, c'est fini 2026.
6: Bravo !
3: Ah bah oui ! Coucou le Carlton, coucou ! Alors, on se fâche pas avec le Carlton. Ah bah,
6: non, on a un partenariat, non, c'est ça ?
3: Non, parce que les...
6: Pour les toilettes.
3: C'est les toilettes.
6: Ah, c'est des toilettes. Ah oui, on... très propre, très propre.
3: Pour ceux qui restent toute la journée ici,
6: bah oui,
3: dans le village ici, eh bien, on n'a pas de toilettes.
6: Pas de toilettes, il faut aller où ?
3: On va au Carlton pour aller... J'adore. Bon, c'était un petit récap de l'actu rapide, mes amis. Alors écoutez, si vous n'avez pas le moral...
6: Ça va pas.
3: Eh ben, moi, j'ai la solution pour vous. On est la seule radio au monde où, avec un jingle... Le moral revient.
6: C'est l'antidote.
3: C'est l'antidote. Regarde, on va faire un essai tous ensemble avec le public qui sait la braderie Lille. Quand je vais vous dire à vous, vous allez me faire padaba papaba. Tiens, on va essayer. À vous, voir.
6: Padaba papaba.
3: Très bien.
6: C'est bien.
3: Alors on y va. Vas-y, on va se jingle. Vas-y, on va se jingle.
6: Non, on n'est pas bien. C'est le blues de la rentrée.
3: On a le blues, on n'est pas bien.
6: Pas bien. 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
3: À vous. Padaba papala.
6: Voilà, bah là ça va mieux.
3: Ah, t'as vu ça,
6: fait du bien.
3: Et on est la seule radio au monde où on a ce pouvoir. Voici Véronique Sanson, mes amis, à tout de suite ici à la braderie de Lille.

0: c'était très très bien ça. C'était Véronique Sanson, bien sûr, avec Chanson sur ma drôle de vie. Jingle.
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0: Allez, nous sommes toujours en direct et en public de la braderie de Lille.
3: C'est spontané, c'est naturel.
0: Dans un instant, mon cher Nicolas, qui sera ton invité, mon bébé?
4: Eh bien, on va chanter, on va entendre votre petit grain de voix.
0: Ah, voilà. Très bien. Ouh là là là.
3: Sortez les parapluies.
0: Ouh là là, je ne sais pas si c'est une bonne idée. Mais d'abord, la braderie, c'est évidemment un événement parrainé par votre radio ici et par le quotidien régional La Voix du Nord. Alors, dans toutes les régions de France, il y a de grands quotidiens régionaux comme Sud-Ouest, Ouest-France, La Provence, Télégramme, Le Dauphiné, La Dépêche du Midi, L'Union, Le Courrier Picard et tant d'autres. C'est très important, la presse régionale. C'est pour ça que je voulais qu'on en parle un tout petit peu. Bonjour, Olivier Merlin.
5: Bonjour, Willy.
0: Bienvenue ici, mon cher Olivier.
5: Merci.
0: Vous êtes rédacteur en chef adjoint à La Voix du Nord, donc en charge des correspondants. Alors déjà, c'est quoi un correspondant?
5: Alors, merci de poser cette question parce
0: que,
5: en fait, on ne parle pas assez souvent des correspondants locaux
0: voilà.
5: De presse. Ils ont un rôle hyper important. On a 300 journalistes à La Voix du Nord, mais on peut compter sur 500 correspondants.
0: Voilà.
5: C'est hyper important de pouvoir compter sur eux. Ils ont un rôle clairement démocratique. Le Nord et le Pas-de-Calais, c'est 1534 communes, 4 millions d'habitants. Donc c'est une petite région en superficie, mais elle est extrêmement dense. Il y a de nombreux villages et il faut que tous ces gens qui font vivre ces villages, les commerçants, les élus, les entrepreneurs, les présidents d'associations, ils ont besoin d'avoir accès à des correspondants pour passer leur message qui ensuite nous arrive dans nos rédactions.
0: Voilà. Alors, des correspondants qui ne sont pas forcément des journalistes, alors?
5: Alors, pas du tout.
0: Voilà. D'ailleurs, c'est qui ces correspondants?
5: C'est un statut qui est même prévu par une loi de 1987. C'est, tout est clair.
0: Ouais.
5: C'est pas vraiment un métier.
0: Ouais.
5: C'est plutôt une occupation.
0: C'est ça.
5: Merci encore une fois de poser la question parce que j'ai démarré.
0: Remerciez-moi encore.
5: J'ai démarré correspondant et je me souviens très bien, j'avais frappé à la porte il y a 25 ans de l'agence locale de Boulogne-sur-Mer.
0: 25 ans,
5: ouais.
0: En fait.
5: Oui, ah. Merci, c'est gentil. On m'a bien reçu et on m'a proposé d'œuvrer pour aller faire des petits reportages dans ma commune. Et 25 ans plus tard, voilà, je suis avec vous.
0: Donc ça peut être monsieur, madame, tout le monde qui peut être un correspondant
5: oui.
0: Dans un quotidien régional.
3: Question.
0: Encore
3: une bonne question. Qu'est-ce qu'il a bossé?
5: On peut accueillir tout le monde, des enseignants, des étudiants, des retraités, des ouvriers. On a tout le monde parmi nos 500 correspondants.
0: C'est trop bien, moi je trouve ça trop bien.
5: Il faut quand même aimer écrire, écrire sans faute. Ou avec le moins de fautes possible, mais il faut surtout aimer le reportage.
0: Voilà.
5: Faut aimer aller voir les gens.
0: Faut être curieux,
5: faut amener des sujets. Mais ce qui est vraiment important, c'est aller à la rencontre des autres. C'est très important en tant que correspondant.
0: Et donc, comment est-ce qu'ils arrivent à trouver les histoires? Alors, concrètement, comment ils font pour trouver une histoire, pour trouver quelqu'un? Comment ils se déplacent? Ils prennent leur voiture? Comment ça se passe? C'est un truc solo? Ils vous demandent, tiens, j'ai trouvé ça, est-ce que ça t'intéresse?
5: Les deux, mon général, en
0: les
5: fait.
0: Les deux, mon général.
5: Mais tout dépend, en fait, des correspondants. Il y a des correspondants qui ont un réseau énorme. Je pense à un correspondant qui a 60 ans de présence à La Voix du Nord. Je pense à Joël Rochois, je lui fais un petit coucou du côté d'Èvre, près de Boulogne-sur-Mer. Il est là depuis 60 ans. Il a un réseau forcément énorme. Donc lui, il ne va pas venir me voir pour me demander qu'est-ce que je vais faire. Il amène régulièrement des sujets. Quand on débute, c'est pour ça qu'il faut aussi dire à ceux qui débutent, n'ayez pas peur, on est là pour vous aider, on va vous donner quelques sujets. Et au fur et à mesure, il va y avoir un cercle vertueux qui va se mettre en route et les sujets vont venir à eux naturellement.
0: Et donc vous leur dites, ok, ce sujet m'intéresse, tu me fais tant de lignes, comment ça se passe, c'est ça?
5: Exactement, ils proposent.
0: Ouais.
5: C'est-à-dire qu'on dispose, mais on valide tel ou tel sujet, on valide aussi leur copie. Hein. Parfois, on modifie des choses, on ajoute des choses. Et très souvent, on arrive à se mettre d'accord parce qu'ils ont, ils ont de très bonnes idées.
0: Olivier, c'est payé combien pour être correspondant?
5: C'est à l'article.
0: Pour avoir...
5: Oui,
0: c'est à l'article.
5: Il n'y a pas de salaire. C'est ce qu'on appelle une note d'honoraire.
0: Tout à fait,
5: un pigiste. Ouais. Les pigistes, c'est encore autre chose. Un pigiste est journaliste.
0: Ça, c'est une mauvaise question, Nicolas. Tu vois,
3: comme d'habitude, Nicolas n'a pas travaillé. Voilà.
0: Tu vois la différence
3: entre
0: une bonne question et une mauvaise question. Tu le vois, Olivier?
5: Je vois la différence.
0: Voilà.
5: Pauvre. Une note d'honoraire, on paye les articles, les photos et également les vidéos. Et bien sûr, le trajet, les coûts de... On sait qu'avec le carburant, ça coûte de plus en plus cher. On rembourse, bien sûr, les frais de kilomètre.
0: Donc, sans ces correspondants, mon cher Olivier, un journal, prenons La Voix du Nord, pourrait ne pourrait ne pas exister. En tout cas, il n'existerait pas pareil.
5: Il existerait différemment. 300 voilà. journalistes, 500 voilà. correspondants, il nous manquerait quand même nombreux sujets. Encore une fois, ils ont un rôle démocratique. Ils permettent de faire remonter les informations des villages, des communes peu peuplées. Et on a aussi des correspondants à Lille, hein, attention, hein, mais ça permettrait sans doute qu'on échapperait à une actualité de ces communes rurales.
0: Moi, je trouve ça trop bien. Donc, vous les choisissez comment? Lorsque, tiens, par exemple, là, dans le public, il y a plein de gens, il y a des jeunes, des moins jeunes.
5: Je ne sais pas qui a envie de devenir correspondant à La Voix du Nord.
0: Qui veut devenir personne?
5: Bon, clairement. Mais, ah, y a un... Non, même pas.
0: Si, admettons que tout le monde ait levé la main. Bon, du coup, comment est-ce que vous les choisissez, Olivier, après?
5: Il faut savoir qu'on reçoit beaucoup de CV.
0: Ouais.
5: Quand même, d'ailleurs, je vous invite, tous ceux qui nous écoutent, à écrire dans les. Puisqu'on est diffusé sur la France entière,
0: exactement.
5: Dans les journaux de PQR, écrivez aux rédactions en chef.
0: Presse quotidienne régionale,
5: dans les journaux de près de chez vous. À La Voix du Nord, bah, vous faites un petit mail à rédaction@lavoixdunord.fr et n'hésitez pas à postuler. Vous enverrez sans doute un CV, mais surtout ce qui va nous intéresser, c'est les premiers sujets. En fait, on va vous demander d'écrire un, deux, trois sujets et on va tout de suite comprendre si vous êtes sur la même longueur d'onde que nous.
0: Ça trop bien.
5: Très souvent, il y a des succès, ça marche très bien.
0: Franchement, je trouve ça trop bien. Je vous lis tous les jours La Voix du Nord parce que je sais trouver des histoires comme ça à raconter dans cette émission. Et voilà, maintenant, on lit beaucoup sur les petites tablettes. Ouais. Voilà, maintenant, dans le numérique. Et c'est vrai que je lis des histoires des correspondants dans tous les journaux locaux partout en France. Et c'est très important, il y a vraiment des gens qui ont vachement de talent et qui arrivent à trouver des histoires, qui arrivent à trouver des personnages. Et donc, c'est vraiment un maillon essentiel pour un journal comme La Voix du Nord. Voilà, mon cher Olivier.
5: J'invite tous ceux qui nous écoutent à télécharger l'application La Voix du Nord. Elle est gratuite. Allez-y, téléchargez-la. Et vous allez avoir accès à toutes les infos et aux push, aux notifications tout au long de la journée.
0: Est-ce que vous ferez un joli papier sur nous?
5: Évidemment.
0: Voilà. Vous dites que c'était génial, que c'était la meilleure émission de votre vie. D'accord? Allez, applaudissez Olivier. Merci mon cher Olivier, rédacteur.
5: Allez chercher, je me permets Willy, allez chercher ce petit guide de La Voix du Nord, spécial braderie, il est disponible au siège de La Voix du Nord. Exactement. C'est à deux pas d'ici, un bâtiment iconique de la Grand Place.
0: Exactement.
5: Merci beaucoup.
0: Rédacteur en chef adjoint à La Voix du Nord, en charge des correspondants. Jingle, s'il vous plaît, car j'aime le jingle dans cette
1: maison. 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
0: Dans un instant, à partir de 13h, n'oubliez pas, le samedi, c'est
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0: Vous viendrez ici, tous, nous raconter votre Youpi. Vous repartirez avec des cadeaux.
4: Et un week-end à Lille, en plus.
0: C'est dire. Mais d'abord, mon cher Nicolas.
3: Mon invité.
0: Il y a Malabeuf, bien évidemment, notre enfant de la télé. Alors, mon Nico.
4: Eh bien, aujourd'hui, nous sommes à la braderie de Lille, vous l'avez dit. Et dans les rues de Lille, je suis tombé sur qui? Sur Magali Ripoll. Applaudissements.
7: Bravo, merci, bonjour tout le monde.
4: Le public vous connaît, on vous voit tous les soirs dans N'oubliez pas les paroles sur France 2. Mais alors qu'est-ce que vous faites ici? Il n'y a pas de tournage de N'oubliez pas les paroles.
7: C'est vrai, il n'y a pas de tournage de N'oubliez pas les paroles. Déjà, merci pour l'invitation, merci Willy, merci Nicolas, merci Fabien. Et c'est vrai que je viens du Sud, donc je viens explorer l'ambiance. Je viens vérifier que l'ambiance du public du Nord n'est pas une légende.
4: Et donc alors ce soir, je crois qu'il y a justement une émission sur France 3 que vous animez.
7: Oui, j'anime une émission en direct sur France 3, qui est une émission de télécrochet, en fait, qui consiste tout simplement à trouver l'hymne de la braderie, car la braderie qui existe depuis presque 1000 ans n'a pas son hymne.
0: Oh là là, c'est pas vrai.
7: C'est un scandale.
0: Il n'y a pas d'hymne de la braderie?
4: Exactement.
7: Pas à ma connaissance.
4: En 899 ans, il n'y avait jamais eu d'hymne, donc je l'ai appris. Et donc l'émission, elle va ressembler à quoi ce soir?
7: On n'en sait rien, ça.
4: C'est une surprise.
7: En fait, voilà, il y a trois bandes, trois, une chorale, une bande et un groupe qui vont se produire sur scène pour reprendre pour deux d'entre eux des titres déjà existants en transformant les paroles en hommage et en honneur à la braderie de Lille, et un groupe qui interprétera une composition. Et il y aura un jury avec trois membres du jury, Camille Serre, Jérémy Crédville et la chanteuse Héloïse.
4: Ok.
7: Et le public, bien sûr, va participer et aider à choisir l'hymne.
4: Et alors, du coup, parmi les candidats en lice, je crois même qu'il y a l'orchestre des sapeurs-pompiers, donc on va les entendre chanter. Et donc, il y aura un écran géant pour les paroles, on l'a dit, et un applaudimètre, je crois, pour le verdict. Alors... Donc, ça va être le jury et le public qui va pouvoir décider du vainqueur.
7: Exactement, c'est vraiment l'esprit de la braderie, c'est-à-dire qu'on fait du neuf avec du vieux, donc on est vintage et on a un applaudimètre.
0: Trop bien.
7: C'est quand la dernière fois qu'on a eu un applaudissement?
4: Années 50, là, ça remonte.
7: Un instrument très fiable, très fiable.
4: Et alors, n'oubliez pas les paroles, on l'a dit avec Nagui, depuis combien de temps?
7: On va fêter nos 19 ans en décembre prochain.
0: Mais il y a encore des chansons à chanter.
4: Mais c'est fou.
7: C'est bizarre, vous ne m'avez pas dit, vous ne les faites pas.
0: Oui. Non.
7: Merci beaucoup.
0: Mais parce que vous les faites, Magali. Je vous dis, voilà. Bon. Non, mais il y a encore des chansons, il y a encore autant de tubes à chanter. Mais... tout le temps, aucune lassitude. Non, de toute façon, la chanson, c'est ta passion, Magali.
7: Oui, c'est ma passion, voilà, c'est notre passion à tous, n'est-ce pas, mon cher Willy. Mais il y a vraiment un terrain ancré de chansons qui sont dans le patrimoine de la chanson française et des nouveautés qui sortent tous les mois. Tous les mois, on apprend de nouvelles.
6: Et surtout, les Français adorent le karaoké. Il y a de plus en plus d'établissements qui se montent pour aller.
4: Des bars, des. Non, mais ça, on dit beaucoup. Et il y a 19 ans, si on vous avait dit que ça continuait 19 ans, vous seriez toujours là, vous l'auriez cru?
7: Non.
0: Bon, donc c'est ce soir l'émission.
4: Ce soir, et juste parlons d'Interville.
0: Oui, vite.
4: Il n'y a pas eu cette année, on vous avait vu l'année dernière. Est-ce qu'on va vous retrouver dans Interville?
7: Pour sûr, on sera là l'année prochaine.
4: Ah, ça c'est une bonne nouvelle.
0: Voilà, merci.
4: Eh bien, on vous retrouve ce soir sur France 3 à 20h35.
0: Merci beaucoup.
4: Sur l'antenne,
0: merci à tous, Magali. Merci d'être passé nous voir, Magali. Et bonne braderie. Tiens, puisque tu parlais de chansons, tu chantes du Florent Pagny, bien évidemment. Oui. Eh bien, on va l'écouter, la Florent Pagny, avec la dernière chanson du monde. Après, il n'y en aura plus jamais.
6: Après, c'est fini.
0: Écoutez bien.
4: On ferme après, on ferme. Rideau.
0: On ferme tout. Voilà, prenez tous à la retraite. Florent Pagny, la dernière chanson du monde. Merci d'être sur votre radio ici. Nous sommes en direct à la braderie de Lille, à Lille. À tout de suite.
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0: compagnie, Nicolas Malabeuf continue à distribuer
1: des chapeaux
0: de paille.
1: Ah, à la braderie.
0: Des chapeaux de paille ici, puisque nous sommes évidemment à la braderie de Lille.
1: Ouais.
0: Et le public, vous aimez la pub?
1: Ouais.
0: Tant mieux, parce qu'elle est là tout de suite, mes amis.
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0: à ce public, ce soleil et cette braderie dingue. C'est l'événement populaire par excellence, comme on aime vous le raconter sur votre radio ici. On va continuer à vous parler de tout ça jusqu'à 13h30, mais avant, comme ce sont les 5 dernières minutes avant le journal de 13h, on va quand même si on est au cœur de la braderie, vous parler d'une belle initiative. Bonjour Chantal de France.
1: Bonjour.
0: Bienvenue ici ma chère Chantal. Alors vous êtes la présidente du FCP Prévention Culture Formation.
1: Tout à fait.
0: Alors c'est quoi FCP ?
1: Alors c'est une association qui prend en charge les jeunes très en difficulté, hors du système scolaire ou en voie de déscolarisation, et également les jeunes qui sont déscolarisés, un peu dans la rue. Donc nous avons des éducateurs spécialisés qui vont vers les jeunes pour essayer de travailler avec eux et les remettre soit scolaire, soit dans un système social.
0: Voilà, vous les aidez à devenir autonomes.
1: Et à devenir autonomes, c'est l'objet principal.
0: Voilà, donc depuis 70 ans que vous existez.
1: C'est ça, tout à fait.
0: Voilà, donc vous les aidez avec donc divers grands axes, j'allais dire.
1: Oui.
0: Principalement la formation, c'est ça ?
1: Alors, la formation est un axe important. Ouais. Elle s'adresse à des jeunes et des moins jeunes, pour le coup, qui sont très loin des formations classiques.
0: Voilà.
1: Et qui, les formations que nous faisons vont petit à petit les remettre dans un système de formation plus traditionnel, soit un contrat d'apprentissage, soit des contrats d'alternance. Mais après avoir eu le bénéfice de nos propres formations.
0: Vous les aidez aussi pour le logement, par exemple, c'est ça ?
1: Alors, on a une quinzaine de logements que gère le service spécialisé logement, où on prend des jeunes. Ce ne sont pas des logements d'urgence absolue. Ouais. Ce sont des jeunes qui déjà ont une marche soit sur une formation de longue durée, soit un contrat d'apprentissage, mais qui n'ont pas les ressources nécessaires pour se payer un logement.
0: Et vous les aidez aussi. Il y a aussi, je crois, des éducateurs de rue, des gens qui vont vraiment au contact de ces jeunes, même dans les écoles.
1: C'est ça. Dans les écoles, on a tout un système mis en place avec l'éducation nationale qui nous signale les jeunes qui sont soit déscolarisés, soit en voie d'échec et de déscolarisation, et les éducateurs spécialisés interviennent dans les collèges.
0: Voilà, s'il y a même des enfants qui peuvent être harcelés ou des choses comme ça, en difficulté. Et les éducateurs de rue font quoi, par exemple, alors ?
1: Les éducateurs de rue, ils essaient. C'est un métier extrêmement difficile, les travailleurs sociaux. C'est très, très difficile. C'est très prenant sur le plan personnel aussi. Ouais. Et ils essaient donc d'aller vers ces jeunes qui sont là en déshérence, quand même, vraiment en déshérence, pour petit à petit accrocher et petit à petit essayer de les remettre sur une voie,
2: droit chemin. Il y a un travail de psychologie aussi, alors.
1: Pardon ?
2: Il y a un travail de psychologie aussi.
1: Bien sûr, bien sûr. D'autant qu'on a de plus en plus de jeunes qui ont des problèmes psy relativement importants.
0: Donc je l'ai dit, ça existe depuis 70 ans. Vous venez de fêter vos... Enfin, pas vous.
2: Pas vous, non.
0: L'association.
1: Hélas.
0: Bravo Nicolas.
3: Ouais, vraiment, il met les pieds dans le jeu à chaque fois.
0: Là, on était bien. On parlait d'un truc un peu intéressant.
2: C'est cassé l'ambiance.
0: Tout de suite, là, c'est pénible. Bon, donc l'association.
1: Mais bon, mon association est encore en pleine forme.
0: Ben oui, mais vous aussi, comme Chantal, vous. Arrêtez.
1: Voilà.
0: Vous savez combien de jeunes vous avez aidé, Chantal, depuis 10 ans ?
1: On a à peu près en tout 1500 jeunes.
0: Mais tu te rends compte, 1500 jeunes.
1: On a 110 salariés.
0: Ouais.
1: Y compris des salariés qui sont dans des chantiers, donc qui travaillent un petit peu sous forme de contrat aidé. Voilà, il y a un budget de 5 500 000.
0: Voilà. Non, mais c'est important que je vous reçoive parce que j'ai l'impression que même. Parce que elle est où l'association ? Elle est située où ?
1: Pardon ?
0: Elle est située où l'association ?
1: Alors le siège est à Marc-en-Barœul.
0: Voilà. Et vous êtes.
1: Elle est radie sur la prévention pure sur 6 communes de la métropole.
0: De la métropole lilloise.
1: Voilà. Lilloise.
0: Et j'ai l'impression que même ici, à Lille, on ne connaît pas forcément.
1: On ne connaît pas forcément parce que c'est aussi un travail de l'ombre.
0: Ouais.
1: On n'a pas forcément envie de mettre les jeunes que l'on suit en avant.
0: Bon, en tout cas, bravo. Voilà. Moi, je voulais absolument qu'on vous fasse un petit coucou parce que c'est ça aussi l'émission, c'est vous faire sourire, évidemment, être là sur la braderie et puis que c'est un bel événement populaire et puis aussi parler de belles initiatives comme celle-là. Donc, merci infiniment, ma chère.
1: C'est moi qui vous remercie.
0: Vraiment, merci beaucoup, Chantal de France. Voilà. Donc là, l'association s'appelle FCP, Foyer de Culture Populaire. À l'origine, c'est le foyer de culture populaire. Merci infiniment d'être passé nous voir, Chantal Defranc, donc l'association qui a aidé 1500 jeunes à essayer de se remettre sur un beau chemin. Dans un instant, on va continuer ici à la braderie de Lille, à vous raconter la braderie de Lille, puisque juste après le journal de 13h et jusqu'à 13h30, le samedi,
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0: J'ai demandé à la journaliste comment elle allait.
2: Elle est déjà à la cantine.
0: Diane, elle a déjà envoyé le jingle, elle est partie à la cantoche, Diane. À tout à l'heure, ma chère Diane. Merci beaucoup. Merci d'être avec nous. Partons gaiement dans la troisième demi-heure de votre talk show du samedi en direct avec votre tribu, Nicolas Malabeuf, notre enfant de la télé, et Fabien Imo, notre geek. Et surtout avec vous, voilà. De la braderie de Lille.
2: Mais quelle ambiance à chaque fois, c'est incroyable. Il y a foule, hein.
0: Il y a 13h30. Et le samedi,
2: c'est Youpi la vie.
0: Voilà, pendant 30 minutes, mes amis, on va vous donner la parole. Vous allez monter, comme ça, on va faire connaissance avec des gens de Lille ou des environs. Vous allez nous donner vos youpi. Qu'est-ce qui vous rend heureux en ce moment dans votre vie? On veut que de la bonne nouvelle. Et vous repartirez avec des cadeaux, mon Nicolas.
2: Et surtout un week-end.
0: Oui, tenez-vous bien, amis lillois.
2: À Lille.
0: Ça, c'est quand même génial.
2: Vous serez payé.
0: Mais oui.
2: Et le tirage, c'est demain à 12h30.
7: En plus, c'est tranquille, vous dormez chez vous.
0: Mais voilà. Mais comme ça, bien, on vous offre des cadeaux. On ne paye pas le transport. Ouais. On ne paye pas l'hébergement.
2: Circuit court.
0: Vous mangez chez vous. Enfin, voilà.
7: Écoutez, et tout le monde est content.
0: Non, mais comme ça, vous offrirez évidemment le cadeau à des potes, voilà, ou à votre famille. Et comme ça, vous viendrez visiter cette incroyable ville de Lille. Merci, mon cher Nicolas. Mais d'abord, tiens, on va écouter Bon Entendeur. Avec le temps est bon.
7: Le temps est bon à Lille.
0: Évidemment que le temps est bon, puisqu'il y a la braderie de Lille. Oui, tadal, on peut finir une phrase ou pas? Bon, donc la braderie de Lille, c'est jusqu'à demain soir. Et nous, on est là jusqu'à 13h30. Voilà, c'est bon, tu peux y aller.

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1: Mes amis, jusqu'à 13h30, le samedi,
2: c'est Youpi la vie.
1: Vous qui faites l'émission jusqu'à 13h30. Alors, comme nous sommes en direct de la braderie de Lille, que nous sommes en public exceptionnellement aujourd'hui, je ne vous demande pas d'appeler. On va le fera dès demain. On va plutôt faire intervenir les gens qui sont ici quand même pour qu'on ait un petit peu la couleur de l'ambiance.
3: Ou alors, venez à Lille si vous êtes à Marseille.
4: Vous avez une demi-heure.
1: Vous avez 20 minutes. Enfin, voilà. Franchement, faites un effort, merde. Nicolas, tu as un micro à donner Tiens, vas-y, va là-bas, ma chérie, va là-bas. Tiens, vas-y, prends ce petit micro. Attends, tu peux te mettre à côté. Non. Nicolas, n'aie pas peur, vas-y, comment tu t'appelles, mon chouchou?
5: Cyrine,
1: quel âge tu as, mon bébé?
5: Attends. 10 ans.
1: Quel âge tu as?
5: 10 ans.
1: Tu es venue toute seule?
5: Non, je suis venue avec ma mère et ma sœur.
1: Est-ce que tu l'aimes, ta maman?
5: Oui.
1: C'est vrai, elle est gentille?
5: Trop gentille.
1: Tu habites à Lille?
5: Oui.
1: Alors, dis-moi, qu'est-ce que tu aimes à la braderie?
5: Bah, ça vend des affaires.
1: Ouais, toi, tu es venue chercher des choses?
5: Oui.
1: Quoi, par exemple?
5: Par exemple...
4: Tu as acheté...
1: Vas-y. Oui. Par exemple?
5: Bah, des choses pratiques.
1: Comme quoi? Vas-y, comme quoi?
5: Bah, j'ai voulu vous voir, en fait.
1: Ah, voilà.
3: Eh bien, tu repars avec Willy Rovelli.
1: Je suis très pratique, effectivement, tu verras. Bah écoute, merci.
3: Et la vaisselle.
1: Fasse une belle braderie. Tu peux rester avec nous, t'inquiète pas. Reste là, et puis on va passer après le micro à d'autres gens qui sont montés. Reste avec nous, parce que je voudrais te présenter quelqu'un ici qui est très connu. Enfin, qui va être encore plus connu que ça dans un petit instant. C'est Rémi Dauchy. Bonjour, mon cher Rémi.
6: Bonjour, Willy.
1: Vous êtes le propriétaire d'un camion frites.
6: Oui.
1: Ici, à la braderie de Lille. Comment s'appelle ce camion?
6: Barquette.
1: Barquette.
3: Tout simplement.
1: C'est où, Barquette? Vous êtes situé où, à la braderie de Lille?
6: On est au bout du boulevard de la Liberté, près du parc Jean-Baptiste Lebas, le parc gris rouge.
1: Très bien. Alors, vous allez voir où je vais en venir, mais pour installer une... C'est quoi? C'est un food truck, c'est ça?
6: Oui, c'est ça, un food truck. Ouais.
1: Pour installer un food truck, il faut faire quoi? Il faut faire des demandes? Comment ça se passe?
6: Faire une demande administrative à la mairie de Lille, remplir un dossier, cocher certains critères et puis avoir un peu de chance.
1: Ouais. Et voir un peu de chance, parce que vous êtes des milliers chaque année à vouloir postuler.
6: Il y a eu beaucoup de monde, oui.
1: Il y a beaucoup de monde, parce que je l'ai dit, il y a quoi? Il y a 6 000 exposants, on va dire.
3: 5 200 cette année.
1: Voilà, 5 200 stands, mais effectivement, les places sont chères.
6: Pour les food trucks, il n'y a que 16 food trucks.
1: Ah oui, 16
6: food trucks, c'est pas beaucoup. Ouais.
1: Donc Rémi, il s'est dit... Moi, je veux aller, je veux mettre mon food truck, c'est normal. Je vends des frites, en plus elles sont pas dégueulasses, à la braderie de Lille. Ouais. Sauf que mon Rémi, il sait faire caler.
3: Mais non,
1: oh
3: non.
1: Voilà. Et alors, il a eu quelle idée, Rémi, pour changer la donne?
6: Eh bien, Rémi, il a eu l'idée, avec son associé, de reproduire l'affiche de la braderie de Lille, qui est, pour rappel, un humoriste lillois qui a posé nu sur un tas de moules. Nous, on a posé nu sur un tas de pommes de terre.
1: Voilà. Ah. Donc, Rémi, il a posé à poil.
3: Il a montré sa frite, en fait.
1: Il a montré. Bravo, Nicolas. Bravo. Voilà,
6: c'est élégant.
3: C'est classe, en plus. C'est classe.
1: Ça fait une semaine où il a noté cette vanne. Il s'est dit, je la sors. Et donc Rémi, donc vous avez posé à poil sur un tas de patates avec votre associé
6: pour rigoler.
1: C'est dit, de toute façon, au point où j'en suis.
6: On a dit, au point où j'en suis, on essaie.
3: Ça a fait le buzz.
6: On a tagué monsieur le maire et en fait, dès le dimanche soir, on a posté ça. Il y a eu un énorme relais. On a fait 20 000 vues en 24 heures. Il y a eu un relais des médias locaux, il y a eu un relais d'ici, il y a eu. Il y a eu un relais de plein de monde et en fait ça a fait un tel buzz qu'on a été invité par la mairie de Lille 10 jours après à venir les rencontrer. Ils nous ont dit, il y a une place qui s'est libérée.
1: Comme quoi, Rémi, il va donner des idées à tout le monde. Rémi, l'année prochaine, tout le monde va poser à poil l'année prochaine pour avoir une place. Et franchement, non, mais c'est bien. Bah, écoute, bien joué. Voilà, parce que c'est un week-end important pour vous.
6: C'est un gros week-end. C'est l'occasion de venir tester notre modèle sur la braderie de Lille, de s'amuser. Et puis on commerce en Lille depuis des années, donc on est content de pouvoir revenir avec un modèle différent.
1: Alors là, donc ce week-end, la braderie de Lille, mon cher Rémi, mais qu'est-ce qui va se passer là le 26 septembre?
6: Le 26 septembre, on a été sollicité pour participer au championnat du monde de la frite.
1: Alors ça, c'est quoi? Vous allez faire des frites avec d'autres concurrents? Comment ça se passe? C'est quoi?
6: On concourt dans la catégorie frites authentiques. Donc on va être face à deux autres nordistes et surtout des frituristes du monde entier. Il y a des Hollandais, des Belges, il y a des Suisses. Et là, il y avait un Japonais. Et le but, c'est d'aller se mettre en concurrence amicale, pour remporter ce titre.
1: La meilleure frite du monde. Donc, ça sera le 26 septembre.
6: C'est ça.
1: Et alors, pourquoi la frite, mon cher Rémi? Pourquoi cette passion pour la frite?
6: Parce qu'il y a un effet de Proust avec ma grand-mère qui les faisait très bien. Et j'ai jamais eu l'occasion, depuis qu'elle est partie, de les retrouver dans d'autres restaurants, dans d'autres adresses. Les frites friterie, c'est très bien et c'est pas bien souvent ouais. aussi. Donc il y avait une envie de vouloir faire du bien sur un modèle qui est la friterie, qui est souvent maltraité parce que facile à faire en industriel. Et donc nous, on a décidé de lancer Barquette en disant voilà, on va faire de la frite maison, des sauces maison, des sites maison, des fricadelles maison. Voilà, donc on sait pas faire, on va chercher chez le boucher, mais on s'amuse avec ça. Et,
1: bah, bravo.
6: Et ça marche plutôt bien.
3: Justement, une bonne frite, elle est comment? Souvent, on dit faut la cuire deux fois.
0: Il y a deux cuissons, voilà. Non?
6: Tout le monde a son secret. Nous, le nôtre, c'est d'avoir une double cuisson comme tout le monde. Mais par contre, on fait une première cuisson à l'huile végétale et une deuxième cuisson à la graisse de bœuf.
1: Oh là c'est donc délicieux. Un truc léger, quoi. Ouais. Léger. Rémi, bravo. Bravo.
6: Merci beaucoup.
1: Bonne chance donc pour le championnat du monde de la frite.
6: Merci.
1: C'est donc le 26 septembre. Voilà, peut-être que vous serez donc champion du monde. On vous souhaite en attendant passer une bonne braderie, mon cher.
6: Merci.
1: Et merci pour ce t-shirt.
0: Oui, joli. Il vous a fait un joli cadeau.
1: Il vous a fait un très beau cadeau, un t-shirt frite.
0: Ah oui, là, franchement, ça vous va
1: tout à fait,
0: comme une frite.
1: Voilà, merci beaucoup Rémi. Qui veut passer? Tiens, ici au micro. Tiens, vas-y, toi là, vas-y, prends le micro. Vas-y, ma chérie, vas-y, passe le micro. Vas-y, vas-y, vas-y. Puisque je vous rappelle que jusqu'à 13h30, hein, le samedi,
0: c'est Youpi la vie.
1: C'est vous qui faites l'antenne. Alors, comment tu t'appelles?
2: Rabat.
1: Comment?
2: Rabat.
1: Rabat, très bien. Tu habites à Lille?
2: J'habite Ouattrelot.
1: Ouattrelot,
0: c'est à côté.
1: Ouattrelot.
0: À côté.
1: Ah, c'est à côté. Une
0: chanson d'abord.
1: Ouattrelot, ah ouais. J'adore cette. Et alors, qu'est-ce que tu viens faire à la braderie, mon chouchou?
2: Ben, comme chaque année, grand rendez-vous.
1: Oui.
2: En tant que nordiste et ch'ti, on est fiers d'accueillir le monde entier.
1: Ah,
2: c'est une fierté.
1: C'est vrai, c'est une fierté.
2: Ah non, sincèrement.
1: Ouais.
2: Sincèrement.
1: Et donc, toi, tu viens...
0: Chines?
2: Ouais, j'aime bien.
0: Tu recherches quoi comme objet?
2: Ben, un peu de tout.
0: Un peu de tout?
2: Ben, ce que j'ai connu dans ma jeunesse.
0: Ah,
1: c'est-à-dire?
2: Ouais, ben, des jouets, des BD, des.
0: Voilà, c'est une bonne année cette année? Vous avez trouvé des trucs déjà?
2: Je viens d'arriver.
0: Ah, d'accord.
1: D'arriver. Okay. Et cette moustache, alors elle vient
0: de. Ah oui, ah,
1: parce que vous ne pouvez pas le voir, mais alors il a une moustache. Ça, c'est une vraie moustache?
2: Non, bien sûr.
1: Ah là là, elle est belle. Hein.
2: Ouais, c'est du travail. Hein.
1: C'est du boulot, hein, parce qu'il a des bacs-côtes comme ça, bien fournis.
0: Oui, oui.
1: Un truc un peu bien. Ça fait des années. Hein, ça fait des années.
2: Exactement.
1: C'est des années de travail. Et ouais. Vous la peignez?
2: Non, c'est non. Brut.
1: Brut,
2: c'est brut.
1: Il est brut.
2: Ben ouais.
1: Il est brut. Et ben bon,
2: merci.
1: Bonne braderie. Merci infiniment.
2: Merci beaucoup. Salut Willy.
1: Avec beaucoup de plaisir. Bonne braderie, mon cher ami. Donc c'est jusqu'à demain soir. Est-ce que Rebecca est là, mon cher Nicolas?
3: Eh bien non, on peut s'écouter peut-être un petit disque.
0: c'est lui qui commande maintenant.
1: Très bien. En fait, on attendait des invités, mais apparemment, ils n'ont pas envie de te voir.
3: Il y a tellement de monde, en fait.
1: Bah, c'est ça. On va les retrouver. En attendant, tiens, on va écouter Indeep avec Last Night DJ Saved My Life. Vous êtes en direct de la braderie de Lille jusqu'à 13h30, mes amis. À tout de suite. Ah, bah, allez, la chanson, elle démarre. T'as voulu une chanson? Bah, écoute-la au moins.
0: Il est déjà au téléphone.

0: Effectivement, et puis évidemment avec les moyens techniques et humains de Isinor. Tiens, applaudissons nos amis de Isinor. Eh, franchement, à chaque fois, on est toujours bien reçus quand on va à droite à gauche. Et Dieu sait que la braderie d'huile, c'est un événement important pour toute la région, pour le monde entier évidemment, mais pour la région, parce que je vous rappelle que c'est le plus grand marché aux puces d'Europe. Pour terminer, puisqu'il est 13h23, on va prendre tiens, des petits youpi la vie de visiteurs et visiteuses. Comment tu t'appelles ?
1: Je m'appelle Daniel.
0: Quel âge tu as, Daniel ?
1: J'ai 15 ans.
0: Tu as 15 ans. Et à côté de toi, c'est ?
1: Agathe.
0: Agathe. Quel âge tu as, Agathe ?
1: 16 ans.
0: 16 ans. Vous êtes potes ?
1: Oui.
0: Vous vous connaissez depuis longtemps ?
1: Un an
0: depuis l'année dernière. Est-ce que vous êtes déjà engueulé ?
1: Oui.
0: Ah, oui. Vous êtes, est-ce que vous êtes engueulé pour des garçons ?
1: Non.
0: Non. Pourquoi alors ? Pourquoi ?
1: C'était à propos d'une amie qui est super.
0: Ah, elle est pas super. Ah oui, comment elle s'appelle déjà ? Ouais.
2: Allez. Elles veulent pas dire.
0: Ouais, c'est vrai qu'elle est chiante parfois, non ? Hein, c'est ça, ouais. Et du coup, vous lui parlez plus, alors c'est. Non, hein, vous la voyez plus
1: Si, un peu encore.
0: Si, un peu. Ouais. Mais là, c'est peut-être le moment de lui dire qu'elle est chiante.
2: Oui, non,
0: on peut le dire à la France entière.
2: La France entière.
0: Écoute, t'es relou. Voilà. Bon. Ouais. Mais ça, voilà. Bon. Et qu'est-ce que vous êtes venu faire à la braderie alors ? Est-ce qu'il y avait un truc particulier à voir ?
1: Ouais, les garçons.
2: Ah, bah au moins c'est cash.
0: Génial. Pourquoi ? Comment ils sont les garçons de la braderie ? Ils sont comment ?
1: Bah, il y en a qui sont beaux. Hein.
0: Ah ouais. C'est quoi
2: pas
0: ton
2: tous, hein.
0: Ouais, pas tous. C'est quoi ton critère ? Le critère.
1: Ouais, grand et.
0: Grand.
1: Ouais, c'est tout.
0: C'est tout. Voilà, faut qu'il soit grand.
2: Grand.
0: Et c'est tout.
2: Pas Willy donc. Pas Willy.
0: Moi, c'est mort, mais il faut que c'est grand. Voilà, grand et puis c'est tout. Bah écoute, bonne chasse.
2: Oui,
0: bah. Vous avez jusqu'à demain soir. Profitez bien. Bon, elles sont jolies. Bah. Elles sont jeunes. Elles ont bien raison. Tiens, passe le micro derrière. On va voir comment tu t'appelles, toi.
3: Artus.
0: Bonjour, Artus. Tu vas bien ? Quel âge tu as, mon bébé ?
3: J'ai 19 ans.
0: 19 ans. Toi, tu es venu aussi pour draguer ou pour faire autre chose à cette braderie parce que...
3: Pour les affaires.
0: Ah, voilà.
2: Déjà, on le sent professionnel, Arthur. On le sent professionnel déjà.
0: Tu es d'où ? Tu habites ici ?
3: Alors, ça fait 2 ans que j'habite ici.
0: Ouais.
3: Je suis en études.
0: Ok.
3: Mais sinon, je viens de Madrid.
0: De Madrid ? Wow.
4: Bah, le monde entier.
0: Mais tu parles français ou ? Là, tu parles espagnol là ? Non.
2: Je me suis dit, je parle bilingue.
0: Je me suis dit, c'est génial, je comprends tout. Ah non, donc là, tu parles français.
3: Ouais.
0: D'accord, mais sinon, tu es espagnol.
3: Je suis franco-espagnol.
0: Oh là, on comprend rien. Nada, nada.
3: Oh, franco-espagnol.
0: D'accord, très bien. Et donc, tu es venu étudier quoi ici ?
3: Je suis à l'EDEC.
0: À l'EDEC, c'est
3: en école de commerce.
0: École de commerce, très bien.
3: À Roubaix.
0: D'accord. Alors, dis donc, ouais, c'est la température, c'est pas pareil ?
3: Et il fait froid.
0: Au début, ça a dû être trop. Ouais. Bon, et donc la braderie, alors toi, tu connaissais, jusqu'à il y a 2 ans, tu connaissais pas ?
3: Non, pas du tout.
0: Et alors, qu'est-ce que tu en penses ? Pour ceux qui sont jamais venus, pour les Espagnols qui nous écoutent et qui ne sont jamais venus à la braderie de Lila, qu'est-ce que tu pourrais leur dire aux Espagnols ? Comment est-ce que tu pourrais leur expliquer c'est quoi la braderie ?
3: Les bières.
2: Ah, les bières. C'est bizarre, à chaque fois, c'est
5: numéro 1.
2: Revient numéro 1.
0: Décidément. Il n'y a pas à consommation, avec
2: oui,
0: modération bien évidemment. Et puis. Et puis, c'est tout.
2: Et puis, on l'a bien. Bon, c'est bien résumé.
0: Vraiment, pour le bravo. Schnorr. Pour le schnorr, voilà, exactement.
5: Et t'as déjà acheté un petit quelque chose, je crois.
2: Ah, ouais, c'est quoi ?
3: Bah, c'est le chapeau.
0: Le chapeau ici.
3: C'est les affaires. Donc, le maillot du LOSC.
0: LOSC. Évidemment, une équipe très importante, très aimée ici, partout en France et ici dans le Nord. Merci, mon chouchou, Artus. Tiens, vas-y, tu t'appelles comment, toi ?
5: Au suivant.
0: On est attente,
5: en fait.
6: Alors, moi, du coup, c'est Jessica.
0: Oui.
6: J'ai rencontré
0: Valérie.
6: Camille.
0: Mais vous connaissiez ?
6: Non.
2: Non.
0: Ah, vous connaissez depuis tout le monde ?
5: On vient juste de se connaître.
0: Eh ben, c'est génial. Vous êtes du Nord ? Vous êtes d'où ?
6: Alors, moi, je suis de Saint-Quentin.
0: De Saint-Quentin. Et alors, ça fait combien de fois que... Tu es notre invité, toi ? Pardon, excusez-moi.
2: Mais alors, on fabrique l'émission en direct.
5: C'est le bordel. Hein,
0: tu peux repartir, on n'a plus le temps. C'est pas grave. Vas-y, toi.
6: Donc moi, de Saint-Quentin.
0: Oui, Saint-Quentin.
7: Vambruchy.
0: Oui.
7: Et Vambruchy aussi.
0: Et vous êtes venu chercher quelque chose en particulier à la braderie ?
7: Le soleil.
2: Il est là, il est au rendez-vous.
0: Et ben, il est au rendez-vous. Applaudissez-les.
2: Bravo.
0: Franchement.
2: Mais c'est ça l'ambiance de la braderie. Parce que voilà, on se rend compte, on crée des amitiés.
0: Exactement. Baptiste, on n'a plus que 30 secondes. Parce que
2: ok.
0: Tu peux nous parler, donc, il y a un truc sur le tatouage à côté.
8: Ça,
0: vas-y.
8: De Lille Tattoo Market au Palais Rameau. Et du coup, c'est une convention de tatouage avec une soixantaine de tatoueurs, des friperies, des marques indées. Voilà, c'est un peu. Petit résumé.
0: Mais non, mais c'est bien le tatouage. Parce qu'il y a un tatouage à la mode en ce moment. Est-ce qu'il y a un truc qui est. Est-ce qu'il y a un dauphin ou la tête de Johnny Hallyday, c'est à la mode ?
2: Ah.

0: Il y a un peu, non,
1: il y a un peu de tout.
2: C'est la tête de Jean-Baptiste Guégan maintenant.
1: Donc c'est un événement ici à la braderie, donc le Lille Tattoo
0: Market.
1: Merci beaucoup. Désolé Baptiste, c'est comme on est très à la bourre. Merci mon Baptiste. Merci à vous mes amis.
0: Bravo.
1: Vive la braderie de Lille. Donc c'est jusqu'à dimanche et merci infiniment aux équipes d'ici Nord pour l'accueil
0: bien reçu.
1: Et au public. Et
0: bravo.
1: Merci infiniment. Belle journée, à demain.
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2: Bonjour et bienvenue à tous. J'espère que vous passez un excellent week-end. Et c'est parti tout de suite pour une demi-heure consacrée au cinéma français. Avec aujourd'hui les coulisses d'un film tourné en partie au musée du Louvre, sur les routes du Var et dans un petit village de l'Oise, Les Héros du Louvre. Nouveau film d'Elie Chouraki, qu'on a beaucoup vu dans les films de Claude Lelouch, et qui est ici réalisateur. Il nous emmène dans le Paris des années 40, sous occupation allemande. Et nous vous dévoilerons les secrets de tournage de ce film en compagnie de la comédienne Marie Gillin, qui se partage l'affiche avec Cadmérade. Mais d'abord, que voir en salle ce week-end? Place à l'actu cinéma sur votre radio ICI.
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2: Et pour cette première semaine de rentrée, je vous propose un récap de l'été au cinéma. Ça faisait longtemps que nos salles obscures ne s'étaient pas aussi bien portées. Entre les films sur Charles de Gaulle, l'Odyssée et le nouveau Spider-Man, les Français ont été nombreux à se faire une toile d'araignée. Le nouvel épisode de Spider-Man a battu des records de fréquentation et devient le film Marvel le plus vu en France, avec plus de 8 millions de spectateurs. Et accessoirement, ça devient le quatrième plus gros succès de toute l'histoire du cinéma.
3: Salut, je m'appelle Peter Parker. Vous vous souvenez pas de moi, mais on se connaissait.
2: Côté français, la surprise de ces derniers jours, c'est une comédie qui devance carrément l'Odyssée de Christopher Nolan, coproduite par Jamel Debbouze.
4: Tout le monde s'éclate à la queue.
5: C'est pas vrai.
2: Tombé du ciel, l'histoire d'Ilyes, jeune lycéen de banlieue qui se retrouve obligé d'intégrer un lycée catholique alors qu'il est d'origine musulmane. Un choc des cultures qui a séduit plus de 1,5 million de spectateurs. Avec Josiane Balasko en bonne sœur, Fred Testou en prêtre, le jeune Ilyes, interprété par l'humoriste Ilyes Djadel, va découvrir les rudiments du catholicisme à ses dépens.
6: Tu fais quoi là?
7: Je vais pas déjeuner ce matin.
8: Il est en train de manger tout le corps du Christ là.
9: Commencez pas à dire j'ai mangé les gens.
10: Ce sont les hosties pour la messe de dimanche.
11: Allez immédiatement vous confesser.
12: Dans l'armoire là.
2: Tombé du ciel, film de Mohamed Hamidi actuellement au cinéma. Et puis j'aimerais vous livrer mon coup de cœur de l'été. Un film réalisé par deux Bretons de 22 ans pour moins de 300 000 euros. C'est vraiment rien. Hein. D'habitude, le budget moyen d'un film français, c'est 5 millions d'euros. Un grand raccourci, c'est le titre de ce film qui nous emmène dans les Côtes d'Armor en Bretagne et nous conte l'histoire de deux garçons qui se lancent dans un business de dératisation et deux jeunes femmes qui tentent leur chance au concours de Miss Côtes d'Armor.
13: Je m'appelle Louise, j'ai 23 ans. Je suis conseillère funéraire et je participe au concours de Miss pour...
14: Pourquoi?
13: Pour... je sais pas pourquoi.
15: T'es mon cousin. C'est fou, t'as pas un mois d'encouragement. Tu sais combien ça peut gagner un dératiseur?
2: Leurs chemins vont se croiser et ça va pas être triste. Un grand raccourci, une grande réussite pour un mini-budget actuellement au cinéma.
16: Tu penses qu'elle peut tricher?
14: Ouais, qu'elle essaye, on rigolera bien quand elle va boiter sur scène.
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2: Soyez les bienvenus sur ICI, très bon appétit et bon week-end à tous. C'est parti pour votre émission sur les coulisses du cinéma. Ça tourne aujourd'hui avec le réalisateur Elie Chouraki et la comédienne Marie Gillin. Bonjour à tous les deux.
17: Bonjour.
2: Avec le film Les Héros du Louvre, vous nous embarquez à Paris en 1939, Elie Chouraki, au moment où la Seconde Guerre mondiale est annoncée. Bon, ça on sait. En revanche, ce que l'on sait moins, c'est qu'il y a une famille qui a risqué sa vie pour sauver les œuvres du musée du Louvre et empêcher qu'elles tombent dans les mains des Allemands. Et c'est l'histoire de vos grands-parents, Elie Chouraki, que vous avez choisi.
17: Il n'y a pas qu'une famille, il y a le Louvre. Derrière Jacques Jaujard, qui était le directeur du Louvre à l'époque, qui s'est mobilisé parce que Hitler avait décidé de faire un musée à Berlin, donc de piller le Louvre. Et Jacques Jaujard l'a très vite compris, il a exfiltré la grande majorité des œuvres dans les mois qui ont précédé, mais là les choses sont allées tellement vite qu'il lui a assez 400 œuvres majeures, et il cherchait des chauffeurs et des camions, et parmi ces chauffeurs il y avait un gardien de nuit. Il était allé le voir, il lui a dit: est-ce que vous êtes d'accord pour partir avec 70 œuvres? Et puis voilà, le gardien de nuit a dit oui, bien sûr. Il adorait le Louvre, il adorait la France, il adorait le patrimoine, et il a dit bien sûr, mais il faut que je parte avec ma famille. Et c'est l'histoire de cette famille que je raconte, et cette famille c'est la mienne, voilà.
2: Et c'est pas la première fois que vous la racontez, puisque le film est l'adaptation de votre propre bande dessinée, Le Héros du Louvre, sorti en 2023. Pour le cinéma, vous l'avez rebaptisé Les Héros du Louvre, donc vous l'avez... plus à réaliser.
17: Oui, parce que le distributeur, d'une façon très juste, m'a dit, mais il n'y a pas que Babi, l'un des personnages principaux avec Marie.
2: Qui est joué par Cadmérade, qui interprète votre grand-père.
17: Il n'y a pas que Babi qui est un personnage central. Ils sont tous des personnages centraux. Évidemment, Marie, tous les enfants, ils ont tous cette, ils prennent en fait l'addition pratiquement ensemble. Mmh. Vous savez, ils mettent, c'est une histoire vraie, donc aujourd'hui on en parle avec, et c'est tant mieux, avec légèreté, avec plaisir, mais c'est des histoires qui mettent en jeu vos vies, et non seulement votre vie, mais la vie de vos enfants. Quand vous décidez, quand Babi, mon grand-père, donc dit au patron du musée du Louvre, oui, je suis d'accord, je vais prendre ses œuvres, il sait qu'il multiplie par 10 le risque de mourir, d'être arrêté, d'être fusillé par les nazis, qui vont vite comprendre s'ils voient qu'il y a des œuvres dans le tocard, que ces œuvres sont là pour être exfiltrées et soustraites à leur désir. Donc voilà, c'est des décisions très importantes.
2: Ça s'appelle Les Héros du Louvre, ça sort mercredi prochain. Bande annonce.
5: Le musée du Louvre cherche le gardien de nuit.
13: Oui, et ?
5: Quoi ? Eh ben j'y vais. Être le premier. C'est le Louvre !
6: Monsieur, là où les Allemands ont attaqué, je sais, j'ai des camions qui doivent impérativement quitter le Louvre. Avec chacun les chefs-d'œuvre qui nous restent ici.
5: Vous pouvez compter sur moi, mais je dois partir avec ma famille.
2: Extrait du film Les Héros du Louvre, nouveau film d'Eli Chouraki avec Marie Gillin, nos invités ce week-end dans sa tourne. Un film que vous avez tourné en partie au Louvre, en région parisienne, et c'était il y a quasiment 2 ans, entre janvier et avril 2024. Alors j'aimerais savoir si vos souvenirs sont encore frais.
17: Très.
2: Oui, c'est vrai.
17: Parce les miens en tout cas, oui.
2: Génial, parce que c'est l'heure de la séquence souvenirs sensoriels de tournage. Marie Gillin, en repensant aux différents décors de ce tournage, là, sans réfléchir, quelle est la première image qui vous vient ?
7: La première image qui me vient, c'est quand on est dans le bus, on avait reconstitué un genre de studio dans un hangar et on doit faire cette scène des bombardements. Et ça a été un moment assez incroyable parce que on a eu là quand même la chance, heureusement, d'avoir une bande son très forte qui a balancé le bruit des bombardements. On a eu des éclairs. Enfin, tout le monde nous a aidés pour qu'on puisse vivre au maximum cette scène. Et c'était un moment quand même assez incroyable à vivre, qui était où on était extrêmement engagé dans le moment présent. Et puis évidemment, il y a quand même une forme de cocasserie, parce que on est quand même des enfants, on joue à on disait que, donc on a essayé de construire de toutes pièces ce moment qu'on n'avait pas vécu. Et quand on voit le film caméra à l'épaule, ce moment, je trouve qu'il est extrêmement réussi, donc on a tous bien travaillé.
2: Oui, Eli Chouraki, vous, en repensant à ce tournage, l'odeur qui vous revient, c'est justement celle du bus, du camion, ce fameux camion de l'Exode.
17: Oui, il y a cette odeur-là, il y a l'odeur de la pluie du matin aussi.
2: D'accord.
17: Parce que je sais pas pourquoi il a beaucoup plu sur le tournage, si je me souviens bien. Et j'arrivais sur le plateau assez tôt, on commençait, moi j'étais là vers 5-6 heures du matin. Et j'adore cette odeur de pluie et de feuilles mouillées. Et il y avait cette odeur-là qui me mettait d'assez bonne humeur.
2: D'accord.
17: Et qui me donnait curieusement de l'énergie, même si ça n'était pas le soleil, alors que c'est d'habitude le soleil qui donne de l'énergie. Mais un café, l'odeur des feuilles mouillées. Il y avait quelque chose de très poétique.
2: Ça collait peut-être à l'univers du film.
17: Absolument.
2: Aussi. Mais j'aimerais revenir sur ce camion, parce que vous l'avez évoqué, il y a beaucoup de scènes de route. C'est un peu un road movie aussi, film.
17: Oui, c'est une fuite. Oui.
2: C'est une fuite. Vous avez parlé de cette scène des bombardements, Marie Gillin. Les obstacles aussi sur la route qui obligent Kadmerad à piler. Donc du coup, comment on réalise ces scènes-là ? Il n'y a pas des gens qui font bouger le camion, c'est les acteurs qui bougent tout seuls.
17: Non, il y a des gens qui font bouger le
2: camion.
17: C'est
2: vrai ? Je vous explique.
17: En fait, si vous voulez une scène, dans les scènes qu'on a tournées, c'est un autocar où il y avait donc 70 caisses à peu près à l'arrière de l'autocar qui était censé contenir les œuvres du Louvre. Il y avait donc les vous étiez quoi, 8 acteurs dans le camion,
7: c'est, je sais plus
17: vous
7: combien.
17: Deux, 6 enfants,
7: oui, 6 enfants,
17: huit,
7: nous deux, 8
17: gosses. Ça fait, vous étiez 8, et tout autour de ça s'organise un ballet qui est un mélange de travail de la lumière, avec des lumières qui bougent constamment, pour avoir le sentiment que le camion bouge.
2: D'accord.
17: Et puis aussi du son. Parce que je me suis rendu compte que si les acteurs soudain sont dans un silence glacial, on n'a pas cette ambiance qu'on a tous connue quand on était petit avec nos parents, où la voiture roule, mais on entend quand même le bruit de la voiture derrière. Donc voilà, il y a tout ça qui se met en place. Et quand il y a un arrêt brutal, alors effectivement, il y a les machinaux qui, au moment un cue donné, poussent le camion pour que le camion tremble un peu.
2: Et à ce moment-là, vous êtes en studio, vous n'êtes pas sur la route.
17: Oui, on est en studio, mais malgré tout, le camion bouge, donc les acteurs bougent.
2: D'accord.
17: Et ensuite, il y a un autre plan, on tourne ça plus tard, oui, on tourne ça plus tard ou avant, où on voit le camion qui, sur la route, pile, tape sur quelque chose, fait un mouvement particulier.
7: Mmh. Voilà. On avait aussi, alors c'était pas forcément pour les chocs, mais malgré le fait que c'était assez artisanal, on avait un écran donc devant la vitre avant de l'autocar, où on voyait vraiment défiler le paysage qu'on était censé passer en fait. Donc ça, je trouve que ça nous a beaucoup aidé, parce qu'il y a rien de pire que d'être face à une caméra, aspiré par la caméra et ne pas pouvoir imaginer le paysage.
2: Donc du coup, c'est pas caméra qui conduit.
17: Non.
2: Et il conduit jamais.
17: Non, si, il a conduit.
2: C'est vrai.
17: Alors, il conduit évidemment les scènes où tout d'un coup la caméra est à l'extérieur du camion, ouais. On le voit sur la route, et c'est lui qui arrive avec le camion, c'est lui qui descend du camion. Oui, il a conduit. Il conduit très bien d'ailleurs. Le camion, il m'a épaté parce que c'est pas facile de conduire ces camions des années 30.
2: Ah, oui, j'allais vous demander, c'est un vrai véhicule d'époque.
17: Bien sûr,
2: que
17: c'est
2: vous avez
17: un véhicule d'époque et qui est absolument magnifique, qui a été restauré et qui a un peu pris pendant le tournage parce que il a pas mal bourlingué et circulé, mais donc voilà, c'est une direction très dure, il n'y a pas de direction assistée,
2: les vitesses
17: sont difficiles à passer. Pour freiner, il faut tirer toutes ses forces sur le frein à main. Bon, enfin, c'est une drôle de machinerie, mais bon, ça, Cal a bien maîtrisé tout ça.
2: Mmh. En parlant de reproduire la réalité, dans le film, on voit évidemment des œuvres du Louvre, oui. Comme la Joconde, la Victoire de Samothrace, qui sont déplacées par les acteurs. Donc, on se doute bien que ce ne sont pas les vrais.
17: Si, c'est les vrais.
2: J'étais sûre que vous alliez me dire ça. Donc, elles sont reproduites comment? Est-ce que vous les reproduisez? Enfin, vous faites des copies en série?
17: Il y a un mélange de reproduction. Photos pour les tableaux, parce que maintenant on fait des très bonnes reproductions avec des photos retravaillées avec l'intelligence artificielle.
2: Ah d'accord.
17: Il y a aussi l'incrustation grâce à l'IA et à des effets spéciaux des tableaux, vrais tableaux qui sont dans l'image.
2: Il y a de l'IA dans votre film.
17: Absolument.
2: Donc,
17: donc on tourne avec des tableaux qui ont des fonds bleus en fait, et après on remet l'image du véritable tableau. Et puis évidemment il y a des copies de tableaux qui sont avec nous. Par exemple, à un moment, on le sait, on voit la Joconde, c'est pas la vraie, c'est une...
2: Tiens donc, on m'avait fait peur. Je pense que le musée du Louvre aurait été surpris.
17: Mais vous savez ce qui est extraordinaire avec la Joconde, la vraie Joconde s'est déplacée 6 fois pendant la guerre. Elle a été déplacée 6 fois parce que les résistants, ceux qui la cachaient, comme mon grand-père et comme les autres, étaient terrorisés par le fait que les Allemands puissent la repérer et puissent s'en emparer. Donc elle se déplaçait tout le temps. Et ce qui est de très beau, c'est qu'à la fin de la guerre, Jacques Jaujard, donc cet homme génial, hein, parce qu'il faut parler de lui, c'est le directeur du Louvre, c'était vraiment un type extraordinaire, il est parti avec sa voiture personnelle, il était allé à l'abbaye de Locdieu, où la Joconde était sous la garde de prêtres. Les prêtres lui ont donné la Joconde, la toile de la Joconde avec le cadre,
2: ouais.
17: Sans protection. Il a mis la Joconde à l'arrière de sa voiture.
2: C'est incroyable.
17: Et il est remonté à Paris, au Louvre, pour la remettre à sa place.
2: Il y a aussi des scènes dans les rues de Paris et de Senlis, dans le département de l'Oise, que vous avez transposées au début des années 40. Comment on fait remonter le temps à ces lieux? Là aussi, on les déguise, on habille les rues pour...
17: Senlis, c'est une ville extrêmement protégée.
2: Ouais.
17: En plus, ils ont fait un gros effort, et je les en remercie, et ils sont parfaits. Pour le cinéma, ils aiment le cinéma à Senlis, et ils se sont arrangés pour que rien ne soit abîmé. C'est-à-dire qu'il n'y ait pas de grosses publicités partout, des poteaux ridicules un peu, comme on n'a pas à Paris avec des poteaux en plastique un peu partout. Donc ça, il n'y a pas ça.
2: Ouais.
17: La ville n'est pas touchée, et dès qu'on leur demande de nous aider à nettoyer encore plus, ils le font. Et après, évidemment, la décoratrice qui a travaillé avec moi, qui est une fille géniale, dont évidemment, à l'instant où je vous parle, j'ai oublié le nom, mais qui va me revenir.
7: Samantha,
17: voilà.
7: Bravo.
17: Samantha, donc, s'empare du décor, après nos conversations, nos discussions, notre travail de recherche sur des photos, sur des films d'époque, et le transforme, de la façon la plus réaliste pour que tout d'un coup on ait l'impression d'être dans les années 40.
2: Ça, c'est quelque chose qui vous séduit, Marie Gillin, en tant que comédienne, de voyager à travers le temps dans des décors typiquement là qui nous emmènent au début du siècle dernier?
7: Bah oui, il y a rien de mieux pour plonger dans un univers et pour pouvoir ne pas faire que imaginer cette transposition d'époque. Moi, j'adore les films en costume. Je trouve que même alors il y a les décors, mais il y a les costumes aussi. Et Lucie, elle a cette chevelure incroyable que malheureusement je n'ai pas.
2: Vous aviez une perruque, donc.
7: J'avais une pas vraiment une perruque, c'était un septième de tête, je sais plus très bien comment on appelle ça. Ouais. Et donc il y a une partie qui sont mes cheveux, mais hélas, je n'ai pas cette tignasse hein, qui est la même que celle de Élie. La difficulté, c'est qu'il fallait évidemment cranter mes petits cheveux qui dépassaient. Mmh. Et il y a cette fameuse scène où il pleut, donc c'est la magie de la pluie. Et là, je ressemblais à un chien mouillé. Et donc il a fallu que la coiffeuse entre dans une église entre
17: et
7: deux.
17: Je criais, je disais, mais dépêchez-vous.
7: Et
17: dépêchez-vous.
7: En fait, personne ne comprenait qu'en fait, il fallait absolument me sécher les cheveux parce que ça n'a pas de sens. Élie, par exemple, quand il prend sa douche, il n'a pas les cheveux plats. Les boucles reviennent, donc il fallait absolument qu'on recrée ses boucles. Parce que Lucie, il faut qu'elle reste Lucie.
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2: Ça tourne ce week-end avec le réalisateur Élie Chouraquier et la comédienne Marie Gillin pour les coulisses du film Les Héros du Louvre qui sort au cinéma mercredi prochain. Et comme indiqué dans le titre, il y a eu un tournage au Louvre. Vous avez tourné de nuit, Élie Chouraquier. Oui. Pourquoi de nuit ?
17: C'est compliqué de tourner au Louvre pendant la journée parce qu'il y a beaucoup de monde. Donc il y a un seul jour où le musée est fermé, le mardi. Et le mardi, le musée est toujours très très occupé parce qu'en fait, il ferme parce que il réinstalle les salles, il corrige certaines choses qu'ils ont envie de corriger. Enfin, il y a beaucoup beaucoup d'activités en fait. Donc, on a quand même réussi à tourner deux jours, un ou deux mardis. Je crois que c'est deux mardis. Et le reste du temps, on a tourné la nuit.
2: Comment ça s'est passé à l'intérieur ? Vous étiez en équipe de tournage réduite ou comme sur un plateau normal ?
17: Oui, on était quand même en équipe de tournage réduite. On avait du matériel léger, pas de choses très lourdes. Mais enfin, on a quand même mis des lumières, on a quand même mis des ballons pour éclairer la grande galerie qui était collée au plafond, des ballons d'hélium. On a quand même fait beaucoup de choses. Mais évidemment, alors ce qui est extraordinaire, vous savez, c'est comme dans une cathédrale. C'est-à-dire que les techniciens, tout d'un coup, deviennent, marchent sur des patins, sont sages. Dès qu'ils s'approchent d'une œuvre, il y en a toujours un qui fait attention, on va pas trop près. Il y a ce respect de l'endroit où on est. Et donc, c'est un peu comme ça que ça s'est passé avec cette prudence permanente.
2: Et avec nous, justement, la responsable du service tournage du musée du Louvre. Bonjour, Caroline Damet.
9: Bonjour.
2: Alors c'est vrai qu'on n'y pense pas forcément, mais il y a un service dédié au tournage au musée du Louvre. Pourquoi vous avez beaucoup, beaucoup de demandes de tournage pour le cinéma ?
9: Alors effectivement, on a, pas que pour le cinéma, mais pour le Louvre et le Jardin des Tuileries, on reçoit environ 2000 demandes de tournage. Alors aussi bien des documentaires que des shooting mode ou certains films. Pour faire face à cette demande considérable, on a même deux services des tournages au sein du musée.
2: Donc c'est vous qui décidez si oui ou non vous acceptez tel ou tel tournage au musée. Qu'est-ce qui motive votre décision ?
9: On va voir ce qui va nous permettre d'apporter un regard original sur les œuvres. Il faut évidemment qu'il y ait un lien avec le Louvre, qu'il y ait un intérêt culturel.
2: Dans le cas du film d'Élie Chouraquier, bon, c'était tout trouvé, puisqu'en plus, le Louvre est dans le titre. Qu'est-ce qui a séduit, justement, le comité ?
9: Alors, c'était l'autre service des tournages, celui de coproduction audiovisuelle qui a accueilli le tournage de Monsieur Chouraquier. Mais cette histoire personnelle du grand-père du réalisateur est aussi l'histoire personnelle du Louvre. Donc, c'était tout à fait naturel qu'on l'accueille et qu'on le soutienne par cette coproduction.
17: Ça vous fait plaisir,
2: Élie Chouraquier.
17: Mais oui, vous savez, parce que mon grand-père était gardien de nuit au musée du Louvre. Donc, il était assis sur un petit banc la nuit et il regardait les œuvres, il se baladait dans le Louvre. Donc, c'est très émouvant, presque 80 ans plus tard, de me dire que voilà, le musée du Louvre l'a accueilli à nouveau et cette fois avec un plateau de cinéma, avec son petit-fils, pour parler de lui et parler du Louvre, dont il était fou.
2: Merci beaucoup Caroline Damet d'avoir été avec nous pour nous parler de ce service des tournages du Louvre qui a accueilli donc le film Les Héros du Louvre. Pour revenir à ce film, justement, Marie Gillin, est-ce que vous aimeriez vivre dans ce film ?
7: Je cale là. Je m'attendais pas à cette question parce que quand on incarne un personnage, bien évidemment qu'on ne vit pas dans ce contexte. Et le fait de l'incarner, c'est une façon de pouvoir se replonger un petit peu dans cette époque qu'on n'a pas connue. Mais je dirais, ça me suffit parce que revivre la Seconde Guerre mondiale, on n'a pas envie en fait.
2: C'est la question signature de cette émission. Je suis obligée de la poser. Donc c'est pour ça. Élie Chouraquier, en une phrase, avec quoi avez-vous envie que les spectateurs repartent après avoir vu votre film ?
17: du bonheur, du plaisir, l'amour du Louvre, l'amour de notre patrimoine, la passion de nos œuvres, tout ce qui est notre culture. Vous savez, la France et l'Europe, c'est une terre de culture, c'est une terre de... nous sommes les héritiers de millénaires de création. Tous les créateurs, les peintres, les sculpteurs, maintenant les cinéastes, les écrivains, évidemment, tous les artistes qui ont écrit autour, pendant, avec, à côté, mais en parlant de la France et de notre patrimoine, de ces... c'est eux qui nous ont formés. Donc voilà, je voudrais qu'on se souvienne toujours que nous sommes les enfants de tous ces artistes-là.
2: C'est beaucoup plus qu'une phrase, mais c'est très convaincant. Merci beaucoup, Élie Chouraqui. La suite de Ça tourne, c'est demain, même heure, même fréquence, à 13h30. Marie Gélin, Élie Chouraqui, ça vous dit de rester avec nous ?
17: Bien sûr.
2: Bien sûr, oui. Puisqu'on continue de parler secrets de cinéma avec un métier indispensable sur un tournage et pourtant méconnu du grand public, le métier de repéreur. Et c'est Antonio Correia qui nous rejoint demain dans Ça tourne. Très bon week-end à tous, à l'écoute de votre radio ici.
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12: Voici l'actualité de la semaine, vue par RFI, la radio-télévision suisse, Radio-Canada, ICI en France et la RTBF, les partenaires au sein des médias francophones publics. On va commencer cette semaine en République démocratique du Congo avec ce constat. 10 jours après la rentrée scolaire, des centaines de milliers d'enfants n'ont toujours pas repris le chemin de l'école dans l'est du pays, Nicolas Sûr.
16: Plus de 1000 établissements n'ont pas rouvert, ils ont été détruits par la guerre ou sont occupés par des déplacés qui s'y sont installés.
12: L'enseignement, c'est aussi les résultats de l'étude PISA cette semaine, une enquête qui évalue tous les 3 ans les acquis des jeunes de 15 ans, à la fois en sciences, en mathématiques et en lecture. Et en Belgique, Jacques Kremers, les résultats sont plutôt mitigés.
18: Et les résultats des élèves francophones sont moins bons en français et en mathématiques, moins mauvais en sciences. Mais l'enseignement en Fédération Wallonie-Bruxelles est un peu plus équitable qu'auparavant.
12: Des propos racistes et sexistes dans la bouche de policiers municipaux à Carcassonne en France. Une vidéo est sortie cette semaine, filmée par l'un des policiers à son insu, dit-il. Le maire de Carcassonne, membre du Rassemblement National, est mal pris. Il a dû réagir.
19: Ces propos sont scandaleux. Tous les protagonistes de cette affaire sont suspendus immédiatement et sanctionnés.
12: 10 mois se sont tout de même écoulés entre l'enregistrement et la suspension des 4 policiers concernés. Le parquet de Carcassonne, de son côté, a ouvert une enquête. En Suisse, un rapport explosif met le gouvernement dans l'embarras. Il porte sur les surcoûts de nouveaux avions de combat commandés aux États-Unis. Mathieu Anderson.
20: Un rapport du Parlement montre qu'il n'y a jamais eu de prix fixe conclu avec les États-Unis pour les avions de combat F-35, contrairement à ce qu'a toujours affirmé l'ancienne ministre en charge du dossier. Les surcoûts pourraient s'élever à plus d'1 milliard de francs, soit plus d'1,2 milliard de dollars américains.
12: Enfin, ça continue entre le Canada et les États-Unis. Nadim Mubarak, les deux pays entrent dans une nouvelle phase de leur guerre commerciale.
21: Des contre-tarifs canadiens touchent désormais 28 milliards de dollars de biens américains importés, tandis que Donald Trump impose un embargo sur certains produits canadiens.
12: 10 jours après la rentrée scolaire, plus de 100 écoles sont donc toujours fermées dans l'est de la République démocratique du Congo. D'après un rapport piloté par l'UNICEF et l'ONG Save the Children, 500 000 d'enfants n'ont pas pu reprendre le chemin des cours, Nicolas.
16: Le Sud Kivu est de loin la province la plus affectée. Au total, 462 écoles y sont toujours fermées et plus de 260 000 enfants sont déscolarisés. Dans près d'un cas sur deux, la fermeture des établissements est directement liée à l'insécurité ou aux affrontements répétés. Dans les autres cas, les écoles ont soit été détruites, soit sont occupées par des groupes armés ou par des déplacés. Vient ensuite la province du Nord Kivu, où près de 82 000 enfants n'ont pas pu effectuer leur rentrée scolaire, notamment dans le territoire de Massissi. À noter qu'à Massissi Centre, 7 écoles font classe dans une cantine de paroisse. Ensuite, la province de l'Ituri, avec plus de 45 000 enfants déscolarisés.
12: Oui, et ce rapport souligne aussi que les écoles fermées ne représentent que la partie la plus visible de cette crise de l'éducation.
16: Les humanitaires alertent sur le fait que cette privation de scolarité n'a pas que des conséquences en termes d'apprentissage. Elle expose aussi directement les enfants au recrutement forcé par les groupes armés et aux violences basées sur le genre.
12: Et puis par ailleurs, de nombreux écoliers se trouvent parmi les victimes d'un important incendie. Il a ravagé cette semaine des dizaines de maisons et deux établissements scolaires dans un quartier de Bukavu, la capitale de la province du Sud Kivu. Les enfants ont péri dans une bousculade alors qu'ils tentaient de fuir le brasier. Il y a en tout une trentaine de morts. Les causes du sinistre ne sont pas encore connues. En Belgique, les résultats des élèves francophones sont moins bons qu'il y a 3 ans. C'est l'une des conclusions, Jacques, de l'enquête PISA, le programme international pour le suivi des acquis des élèves.
18: Oui, l'enquête PISA, c'est une évaluation des systèmes éducatifs de 91 pays, dont la Belgique. Ce qui est mesuré tous les 3 ans, ce sont les acquis des élèves de 15 ans en sciences, en mathématiques et en lecture. Et globalement, le constat international est préoccupant, car les connaissances de ces élèves reculent dans les 3 disciplines. C'est le cas aussi en Fédération Wallonie-Bruxelles, mais dans une moindre mesure, surtout en sciences, comme l'explique Ariane Baye, docteur en sciences de l'éducation à l'Université Cité de Liège.
3: Au niveau de la Fédération Wallonie-Bruxelles, en sciences par exemple, on se maintient stable sur les 20 dernières années et c'est assez exceptionnel dans le concert des pays. En lecture et en mathématiques, on baisse comme au niveau international. Par contre, par rapport aux pays voisins de comparaison, la France, l'Allemagne, les Pays-Bas, la Flandre, en fait, on baisse beaucoup moins ou pas en lecture et en sciences, ce qui montre une certaine résilience de notre système éducatif.
12: Voilà donc pour les résultats des élèves en Fédération Wallonie-Bruxelles, des résultats nuancés donc, mais avec aussi, Jacques, une diminution des inégalités scolaires.
18: Oui, et c'est une évolution importante. Les résultats des élèves moins favorisés ou issus de l'immigration sont meilleurs. Notre système éducatif est un peu moins inéquitable. Tous ces résultats ont fait réagir la ministre de l'Éducation, Valérie Glatigny, qui dit vouloir inverser la tendance.
4: Il ne faut pas cacher la poussière sous le tapis et le test confirme quand même la baisse de nos résultats. C'est une courbe descendante sur les 20 dernières années. Il faut pouvoir inverser la tendance et mettre au centre les compétences de base avec un niveau d'exigence plus élevé.
18: Cette exigence plus élevée se traduit notamment par la rehausse des seuils de réussite en fin de primaire. Autre réponse apportée par la ministre, l'interdiction du smartphone pour favoriser la concentration des élèves sur les apprentissages. La volonté affichée donc aussi d'œuvrer à améliorer le climat scolaire et la discipline en classe.
12: Voilà donc pour la Belgique francophone. On notera que dans les 3 matières évaluées, le Canada et la Suisse sont devant la Fédération Wallonie-Bruxelles. La France se situe légèrement derrière. Et puis du côté des pays africains, seuls quelques pays ont participé cette année à l'enquête PISA. Ils se situent dans le dernier tiers du classement. C'est l'île Maurice qui est la mieux classée globalement.
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12: C'est une vidéo qui a fait scandale cette semaine en France et au-delà. On y entend des policiers municipaux de Carcassonne tenir des propos racistes, sexistes, homophobes et complotistes. Une séquence tournée il y a 10 mois lors d'une patrouille de nuit par la caméra de l'un des policiers à son insu, dit-il. Mais depuis novembre 2025, alors que la vidéo était connue, aucune mesure n'a été prise. C'est plutôt gênant pour le maire de Carcassonne, membre du Rassemblement National. Il dit avoir suspendu et sanctionné les 4 policiers impliqués. Le parquet de Carcassonne, de son côté, a ouvert une enquête. Alors, s'agit-il de propos isolés ? Sébastien Berriot s'est rendu dans une cité de Carcassonne, la cité Ozanam.
22: Lorsque la vidéo des policiers a commencé à circuler sur les réseaux sociaux, beaucoup d'habitants de la cité Ozanam disent ne pas avoir été surpris. Mohamed, par exemple, 44 ans, est né dans le quartier. Il explique que les relations avec la police nationale sont excellentes, contrairement avec les policiers municipaux. Il parle de méthode de cow-boy et en effet, les propos tenus dans la vidéo ne l'ont pas étonné.
23: C'est limite banal, quoi, on va dire. On est là pour, entre parenthèses, taper sur la racaille, mais on n'est pas tous de la racaille. Autant les nationaux, ils viennent, ils parlent avec nous, tout se passe bien, mais les municipaux, on ne peut pas parler avec eux, on ne peut rien faire. Et quand on voit la façon dont tu nous parles, c'est pas joli à voir. Si déjà ils viennent, ils te tutoient, tu rentres à la maison, tu jettes ta clope, tu fais ci, tu t'en vas. Oh, C'est pas normal. Et je comprends pourquoi les jeunes, les caillasses et tout ça.
22: Morad, lui, n'a pas été surpris de voir que le policier incriminé était membre du RN. Selon lui, certains agents municipaux ne cachent pas leur hostilité envers les étrangers.
8: Leur comportement, leur façon de parler, leur regard, tout, leur attitude, c'est flagrant, quoi. On a tous vu la vidéo. Et après, ça se voit, de toute façon, entre les municipaux, le nouveau maire, les militaires, ils sont tous ensemble et ils ont tous les mêmes.
22: Anthony, lui, habite le centre-ville. Même constat dans les relations avec la police municipale.
10: Ils sont arrogants, ils jugent directement l'apparence, au faciès, ils prennent de haut, ils gueulent, au lieu de parler calmement, gentiment. C'est pas très correct, quoi. Ils se sentent mal à l'aise.
22: Le ministre de l'Intérieur a ordonné un contrôle de la police municipale de Carcassonne par l'inspection générale de l'administration.
12: Sébastien Berriot pour ICI. C'est un véritable dossier à rebondissement en Suisse, l'achat de nouveaux avions de combat américains F-35. Un nouveau scandale a éclaté cette semaine, Mathieu, autour du prix des appareils.
20: Le contexte est le suivant. Les Suisses ont voté une enveloppe de 6 milliards de francs, l'équivalent de 7,4 milliards de dollars américains, pour acheter des nouveaux jets militaires. Le Conseil fédéral a opté pour les F-35 du fabricant américain Lockheed Martin. Mais en 2024, les États-Unis indiquent qu'il y aura des surcoûts, et pas des moindres, puisque ceux-ci pourraient atteindre jusqu'à plus d'un milliard de francs. Réponse de la ministre de la Défense de l'époque, Viola Amert, la Suisse a négocié un prix fixe et donc invariable. Mais cette semaine, une commission du Parlement a conclu que non, il n'a jamais été question d'un prix forfaitaire et que Berne a mal mené ses négociations avec Washington.
12: Un constat sévère donc, avec quelles conséquences, Mathieu ?
20: Eh bien, pas beaucoup. La commission de gestion n'a pas le pouvoir de sanctionner. Beaucoup de questions restent ouvertes, donc notamment celle des responsabilités. De quoi aussi frustrer le monde politique, d'autant plus que la ministre Viola Amert a quitté le gouvernement. Ce qui est sûr, c'est que le rapport de la commission va s'inviter dans les débats lors de la prochaine session parlementaire qui débute ce lundi, avec au menu des hausses de moyens demandées pour l'armée.
12: On va se quitter au Canada aujourd'hui avec une semaine qui s'achève sur une intensification de la guerre commerciale entre Washington et Ottawa. A commencer, Nadie, par la décision du Canada de riposter aux surtaxes douanières américaines mises en place le mois dernier.
11: Voilà, Ottawa a répliqué par des mesures de rétorsion qui sont entrées en vigueur mardi dernier. Des tarifs supplémentaires de 15 à 50% s'appliquent désormais à une série de produits en provenance des États-Unis. Le premier ministre Mark Carney défend sa décision.
15: C'est vrai que toute action a un coût, mais ce coût n'est rien comparé à celui de l'inaction. Il est question de qui nous sommes en tant que Canadiens et Canadiens, de nos moyens de subsistance et du pays qu'on va léguer à nos enfants.
11: Jusqu'à présent, Ottawa a prévu 7,5 milliards de dollars ou 5 milliards d'euros d'aide aux entreprises et aux employés touchés par cette guerre commerciale.
12: Et il n'aura fallu que quelques heures au président américain pour riposter au contre-tarif canadien, on a dit.
11: Tout à fait. Il a annoncé qu'il va restreindre l'accès de certains produits et services d'origine canadienne aux contrats publics fédéraux aux États-Unis. Certains produits aussi, dont des motocyclettes et des boissons alcoolisées, seront interdits d'importation à compter du 29 septembre. Et puis de nouveaux biens canadiens seront ajoutés à la liste des biens touchés par des tarifs de 50%, tandis que d'autres en seront retirés.
12: Alors, dernière question, comment réagit Ottawa à cette riposte ?
11: Eh bien, le gouvernement canadien dit évaluer présentement ses dernières mesures tarifaires et que la priorité absolue reste de protéger les Canadiens face à ces mesures. Selon Ottawa, des responsables canadiens et américains poursuivent leurs discussions, mais aucune négociation commerciale officielle n'est en cours.
12: Nadie Mobarak et Radio-Canada pour refermer l'accent des autres. Excellente fin de semaine. Les médias francophones publics reviennent dans 8 jours pour un nouvel accent des autres.
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24: Enfin le week-end, nous sommes le samedi 12 septembre, merci d'avoir choisi ICI, j'espère que vous avez passé une bonne nuit et même si ce n'est pas le cas, rassurez-vous, ce samedi va parfaitement commencer avec beaucoup d'actu de vos régions, de la musique bien entendu, avec notamment Céline Dion que nous allons écouter juste après le journal que vous allez présenter dans un instant. Valentin Bertrand, bonjour.
25: Bonjour Christopher, bonjour à tous.
24: Et l'info du jour Valentin, c'est cet impressionnant déraillement de train en Normandie.
25: Oui, un TER sorti des rails entre Rouen et Caen hier
24: soir. L'accident a fait 44 blessés. Nous entendrons des passagers forcément sous le choc.
25: Et nous allons développer bien sûr cette info dans ce journal tout de suite sur ICI. Bienvenue à tous, il est 6h.
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25: Un grand bonjour à vous, soyez les bienvenus sur ICI. Le journal Valentin Bertrand avec à la une donc le déraillement d'un TER qui a fait 44 blessés en Normandie.
24: Un wagon totalement couché, les autres posés à côté des rails. L'accident s'est produit hier soir au sud de Rouen, à Cléon, en direction de Caen. À bord, près de 200 passagers. Une jeune femme de 18 ans est grièvement blessée. Elle a été évacuée par hélicoptère. Les autres voyageurs rencontrés par Théophile Pedrola d'ici Normandie sont eux en état de choc.
5: Encore un peu tremblant, Louis, 24 ans, est juste à côté du train déraillé. Des blessés sont évacués à quelques mètres sur des brancards.
6: On roulait à vitesse à peu près normale, je dirais. Puis d'un seul coup, sont venus quelques secousses. Vraiment, c'est devenu de plus en plus fort. J'ai vraiment été secoué. Je tenais plus sur mon siège. J'ai essayé de m'agripper au siège de devant. Les vitres ont partiellement explosé. Il y a tout un tas de cailloux qui sont rentrés, qui ont volé un petit peu partout dans le wagon. Et c'était vraiment assez choquant. J'ai vu une personne dans mon wagon qui était ensanglantée de toutes parts. Et j'en tremble encore.
5: Luna a pu prendre des vidéos avec son téléphone en s'extirpant du train.
7: On voit le début du train. Ici, nous, c'est notre wagon où on était. Et là, il manquait, je pense, des sortes de roues, je sais pas, qui étaient beaucoup plus loin sur la voie.
5: Les passagers non blessés ont ensuite été emmenés en bus jusqu'à une salle municipale pour attendre leur famille. Baptiste raconte.
9: Quand on est sorti, on a vu des essieux de train directement posés sur les voies. Tous les grillages étaient défoncés sur 200-300 mètres après le passage à niveau. Au fur et à mesure qu'on a compris que c'était le wagon de tête qui avait pivoté au moment de l'impact et qui avait emmené tout le reste du train. Je ne voudrais même pas dire qu'on a reçu un choc, mais d'un coup tout tremblait, on a vu tout le gigoter, c'était assez fort.
5: Une enquête en recherche des causes des blessures est ouverte, elle pourrait être longue, précise le parquet de Rouen.
24: Et oui, puisque l'origine du déraillement est toujours inconnue, les dépistages d'alcool et de stupéfiants réalisés sur le conducteur du train sont eux revenus négatifs. Dossier complet à retrouver en une de notre site ici.fr. Il s'est fait appeler Ganito Ilyes Carbouche, condamné hier soir à 9 ans de prison pour avoir commandité le cambriolage de l'ancien joueur du Paris Saint-Germain, Gianluigi Donnarumma, il y a 3 ans, une attaque pilotée depuis sa cellule de prison. Le jeune homme de 21 ans a aussi fait la une en mars dernier lors de son évasion de la prison de Villepinte.
25: Les prix des carburants toujours au plus haut.
24: Le baril de Brent franchit de nouveau la barre des 100 dollars, conséquence de la prise par les rebelles houthis du détroit de Bab el-Mandeb. L'alternative pour les pétroliers depuis le blocage du détroit d'Ormuz par l'Iran. Et face à cet envolée des prix, vous êtes nombreux à faire des dizaines, voire des centaines de kilomètres pour faire le plein à moins cher. En Andorre, notamment, où les taxes sont plus faibles, les stations-service ne désemplissent pas, Sébastien Berriot.
13: Ils sont des milliers de frontaliers, tous des habitués de l'Andorre où ils viennent faire leurs courses régulièrement. Mais avec la forte augmentation du prix des carburants en France, la cadence s'est accélérée. Ces Français multiplient les allers-retours au pas de la case, comme Gérard et Nicole qui habitent juste à côté en Cerdagne, dans les Pyrénées-Orientales.
14: On fait le comparatif et il n'y a pas photo. On vient en Andorre faire le plein. Vous vous rendez compte ? 1,66 le gasoil.
26: C'est pour ça que tous les 15 jours, je monte au pas de la case et je fais le plein là. Par plein, je dois gagner 30 ou 40 euros.
13: Comme tous les matins, il y a la queue dans la station service la plus proche de la frontière, au-dessus du pas de la case. Pas de doute sur l'origine des clients, nous explique ce pompiste andorran.
27: Toutes les personnes sont français. Toulouse, Montauban, Perpignan, ici l'Ariège, tout l'Occitan.
13: Marcel, qui habite près de Foix, dans l'Ariège, a complètement arrêté de faire le plein en France.
28: Je ne le fais jamais en France, à part si je n'ai pas le choix, si la route est fermée. C'est minimum une fois par mois, ouais. Heureusement qu'il y a l'Andorre. Je ne sais pas comment ils font le reste de la France, hein, mais... Voilà, je l'ai plein.
13: Avec son camping-car, Daniel lui fait encore plus d'économies. Il vient de remplir son réservoir et il repart aussi avec 2 jerrycans pleins d'essence.
24: Et autre conséquence de cette tension autour du prix de l'essence, les stations-service indépendantes de Corse annoncent fermées pour tout le week-end. Elles dénoncent la concurrence déloyale de Total Energy avec son opération prix plafonné.
25: 6h04, elle remonte sur scène après 6 ans d'absence.
24: Bien sûr, Céline Dion. De retour sur scène ce soir pour une première série de 16 concerts à guichet fermé. Plus de 500 000 spectateurs, Christopher, attendus durant un mois à la Plénitude Arena à La Défense près de Paris. Une renaissance pour la chanteuse longtemps privée de scène par le syndrome de la personne raide. Et elle ne boude pas son plaisir. Chaque jour, elle a salué ses fans regroupés devant son hôtel comme Ava, tout juste 16 ans.
2: Juste devant, je l'ai vu très près, je suis très contente. Voilà.
3: Vous m'avez dit quoi?
2: Bah qu'on l'aime, hein. Ouais. On l'adore. Donc non, franchement, je suis trop contente.
3: Elle a trouvé en forme, elle va le faire, elle va réussir à relever ce défi.
2: Elle va faire toutes ses dates, elle est en forme, elle est trop contente de nous voir et on est trop contente de la recevoir. Ne partez pas sans moi, laissez-moi vous suivre. Bon, pas très juste, mais ça va. Céline!
24: Céline! Et autant d'enthousiasme que de mystère autour de ce concert et événement. On sait qu'il y aura près de 2h30 de show et une trentaine de chansons ce soir.
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24: Et on va essayer de ne pas chanter trop faux, Christopher, parce que c'est un samedi ensoleillé.
25: Et on va le garder, ce soleil, tout au long de la journée. Dès ce matin, vous aurez du beau soleil sur toutes les régions, alors avec parfois quelques nuages, notamment en Normandie ou encore sur la Somme. Mais globalement, la matinée sera agréable. Et l'après-midi également, avec un ciel bien bleu et beaucoup de soleil attendu sur toute la France en ce samedi. Les températures, 16 à Brest ce matin, ainsi qu'à Cherbourg, 17 à Amiens, 19 à Paris, 18 à Strasbourg, Avignon, 23 degrés pour Nice, 20 à Bordeaux et dans l'après-midi va faire bon au nord entre 21 et 25 degrés et chaud au sud, plus de 26 degrés et jusqu'à 29 à Montpellier ou encore à Ajaccio.
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24: Ici. Et la personnalité du jour, c'est bien sûr Céline Dion. Bien entendu, quelle est votre chanson, tiens, de Céline Dion préférée? Bah dites-le nous, hein, J'irai où tu iras, Sous le vent, On ne change pas, Valentin, S'il suffisait d'aimer, bien sûr, Encore pour que tu m'aimes encore. Extrait bien sûr de l'album 2, très bel album réalisé avec Jean-Jacques Goldman, sur lequel vous retrouvez aussi le titre Prière païenne qu'on écoute tout de suite, sorti en 95. Et puis vous nous dites quel est votre titre de Céline Dion préféré. 0810 055 056. Bonjour à tous.

0: vision prière païenne sur ICI. Merci d'être avec nous ce samedi. Nous sommes le 12 septembre et aujourd'hui, on peut le dire, c'est le Céline Dion Day.
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0: Le retour tant attendu de Céline Dion, c'est donc à partir d'aujourd'hui. Et elle a déclaré, Céline Dion, récemment, mettez-vous de bonnes chaussures, parce que Céline Dion compte bien proposer un show exceptionnel ce soir pour son premier concert, Valentin.
3: Et durant ces dernières semaines, elle a suivi pour ça une préparation d'athlète pour être en forme sur scène, avec notamment des cours de pilates et de danse, et avec un rythme assez soutenu, 5 fois par semaine.
0: Et les 30 000 spectateurs de la Plénitude Arena doivent s'attendre donc à voir une Céline Dion ce soir en pleine forme. Et tiens, justement, on va s'occuper aussi de votre forme en ce samedi matin, Valentin.
3: Avec notre coach ICI, Nordinatab, qui nous fait bouger sans faire trop d'efforts. Et ça, c'est tout gagnant.
0: Parce que ce matin, on va dire bye bye à la sédentarité grâce à ICI.
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0: Bon anniversaire aujourd'hui à Félix Lebrun, le jeune pongiste français fête aujourd'hui ses 20 ans. Il est né en 2006 et l'année d'après, en 2007, c'est le groupe de rock Tame Impala qui voit le jour en Australie. Et voici leur nouveau titre, Dracula, qui a été l'un des tubes de cet été 2026. Bienvenue à tous.

0: Dracula, Tamim Pala et Jenny, soyez les bienvenus, vous écoutez ici. Et ce matin, je vous demande quel est le titre de Céline Dion que vous adorez le plus. Rosita, qui nous écoute la Traiton ce samedi matin du côté de Beaulieu sur Dordogne en Corrèze, adore la chanson « Parler à mon père ». En même temps, elle est sublime cette chanson. Hein.
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0: Et Rosita, en plus, elle a un point commun avec Céline Dion. Elle est issue d'une fratrie de 14 enfants également, comme Céline Dion. Tous les week-ends, faites du sport sans effort avec notre coach sportif Nordine Atap, qui va vous aider à vous faire du bien, y compris quand vous travaillez. Parce que Nordine, au travail, certains bougent beaucoup et d'autres beaucoup moins.
2: On peut pratiquer une activité physique régulièrement et malgré tout passer beaucoup trop de temps assis dans la journée. Et oui, être sportif ou sportive et en même temps sédentaire. Au travail, le problème vient notamment de ces longues périodes durant lesquelles nous restons quasiment immobiles devant notre écran. Alors, la première chose à retenir est donc très simple. Profitez de toutes les occasions pour interrompre régulièrement la position assise. On débute par les montées sur les pointes des pieds. Debout, derrière votre chaise ou face à votre bureau, posez légèrement les mains dessus pour garder l'équilibre. À partir de cette position, décollez lentement les talons,

0: en position de gainage de face. Et pour ça, vous allez placer vos mains sur l'assise de votre fauteuil. Les épaules sont dans l'axe vertical des poignets. Et à partir de là, tranquillement, vous allez alterner une montée de genoux de la jambe droite et une montée de genoux de la jambe gauche. Et vous pouvez effectuer 2 à 3 séries de 10 mouvements de chaque jambe. Vous allez renforcer la sangle abdominale, les cuisses et les bras notamment. Et on n'oublie pas, avec ICI et le ministère des Sports, on se met encore plus en mouvement pendant Septembre on bouge. Allez, à vous de jouer.
1: Et rendez-vous sur le site sport.gouv.fr pour découvrir tout le programme de cette opération nationale Septembre bouge qui se déroule partout en France, Valentin.
2: Il est 6h19 sur votre radio ICI. Bon réveil et dans 3 minutes, on vous emmène dans les coulisses de The Voice Kids.
1: Ce sera avec Patrice Gascoigne qui a rencontré Patrick Fiori, l'un des coachs qui a la plus longue ancienneté dans ce programme. Rencontre à suivre juste après Renaud. Tout de suite sur ICI, il est 6h20. Bonjour à tous.

0: La mère à Titi, Renaud, vous écoutez ici, 6h23, enfin le week-end, on l'attendait avec impatience. Eh ben voilà, le voici.
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0: Et nous sommes ravis d'être là avec vous en direct en ce samedi matin, avec les coulisses.

0: De télé, 6h23, Patrice Gascoin, bonjour. Vous êtes parti à la rencontre des coachs de l'émission The Voice Kid, l'émission qui révèle les jeunes talents sur TF1.
1: S'il y a bien une émission qui prouve que la valeur n'attend pas le nombre des années, c'est bien The Voice Kid. Yeah,
2: regarde-moi, tu verras, je suis fabuleuse bébé.
1: Elle s'appelle Mina et elle a fait vaciller les coachs de cette saison 12 de The Voice Kids, saison qui a débuté le 22 août dernier et qui se poursuit ce soir sur TF1. On retrouve avec plaisir le même quatuor de coachs assis dans les fauteuils rouges, Santa, Patrick Fiori, Matt Pokora et Soprano. Face à eux, des candidats âgés de 6 ans pour la plus jeune à 15 ans pour le plus âgé. Tous ont déjà un super niveau. Et j'ai demandé à celui que tout le monde vénère, celui qui gagne très souvent, Patrick Fiori, je lui ai demandé ce qu'il se passait après l'émission. Est-ce qu'il joue un peu son rôle de parrain auprès de ces jeunes protégés? Patrick Fiori.
3: Un rôle de parrain? Non, j'ai un rôle de coach qui continue à être coach même quand il est plus coach. Voilà, que ce soit des talents qui aient gagné ou pas. Voilà, on n'en fait pas publicité, je sais tous. Mais bon, peut-être qu'à un moment, il faut dire les choses. Ce que je disais à Matt, c'est que il y a The Voice Kids, il y a les talents qui viennent et qui repartent avec une victoire ou pas, ça c'est pas important, mais surtout derrière, voilà, ils viennent en tournée avec nous, on les invite, voilà, il se passe des choses. Donc The Voice Kids, c'est pas un passage et puis ça s'arrête, c'est un passage et puis il y en a un autre derrière. Voilà, il y a des coachs qui ont des bonnes pensées et qui ont envie d'accompagner les enfants, pas que dans The Voice Kids, dans The Voice Kids aussi. Mais voilà, on y fait attention, on s'y intéresse.
1: Patrick Fiori et ses amis coachs prennent 1000 précautions lorsqu'ils ne se retournent pas durant la prestation d'un jeune chanteur. Dites-moi, Santa, avez-vous déjà essuyé des noms au début de votre carrière?
4: On a tous essuyé des noms. Moi, j'ai été refusée au conservatoire. Ça a été un petit traumatisme.
5: J'ai été refusée à l'opéra. Ça a été un petit traumatisme. Mais
6: j'ai été refusée au centre de formation de Cédric.
7: Changeons de sujet. Vous pouvez...
4: on a tous essuyé des noms et c'est grâce à ces noms qu'on a grandi. Moi, c'est grâce à ce nom que je me suis dit, allez, j'en ai marre du classique et du piano. Je vais mettre du noir sous les yeux et je vais faire du punk. Et en fait, c'est ce moment où de bascule qui te fait aussi grandir. Et quoi de plus beau que de grandir quand on est enfant?
1: Santa et ses potes de fauteuil rouge, Patrick Fiori, Matt Pokora et Soprano, The Voice Kids, ce soir sur TF1. Et comme dans un fauteuil, bah, je reviens demain pour de nouvelles coulisses télé.
0: Impeccable, Patrice Gascoin, les coulisses télé à retrouver bien sûr en podcast à tout moment sur ici.fr. Et en ce samedi matin, Valentin, nous allons encore faire un heureux.
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0: 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Tout de suite, direction le Brésil avec Sergio Mendes, Masquerada.

0: Sergio Mendes, le pianiste et chanteur brésilien. L'info du jour arrive là dans moins de 5 minutes, Valentin, avec le début de l'enquête après le déraillement d'un TER hier soir en Normandie.
1: Et une possible collision avec un objet présent sur la voie. Nous ferons le point sur les premiers éléments relevés par les enquêteurs. D'importants moyens déployés hier soir au sud de Rouen pour venir en aide aussi aux 44 blessés, dont une jeune femme dans un état grave.
0: Mais d'abord, 6h28, c'est l'heure de l'horoscope de ce samedi 12 septembre avec Mercure et Vénus, Catherine Viguet, qui vont avoir un impact sur différents signes aujourd'hui.
2: Ça concerne les scorpions, les balances et ça fait écho à tous.
3: Bélier, acceptez de vous retrouver face à une personne qui compte pour vous.
4: Taureau, pour lui plaire, vous vous mettez au sport, enfin vous voulez être à la hauteur.
5: Gémeaux, si vous avez une âme d'artiste, lancez-vous, créez l'œuvre de votre vie.
6: Cancer, vous vous battez depuis un moment et à présent, l'espoir est de retour.
7: Lion, famille et amour sont de circonstances et c'est à vous de jouer.
8: Vierge, vous vous sentez pousser des ailes, vous êtes proche d'une réussite méritée.
9: Balance, vous êtes un négociateur hors pair, vous défendrez vos intérêts comme jamais.
10: Scorpion, Vénus est avec vous, elle illumine votre vie affective comme professionnelle.
11: Sagittaire, un cercle d'amis et de supporters, c'est précieux, ne les négligez pas.
12: Capricorne, toutes les initiatives que vous prenez sont vouées au long terme.
13: Verseau, vous voyagez, vous communiquez et ça donne de bons résultats.
14: Poisson, une escapade ou le message d'une personne éloignée vont vous mettre en joie.
15: Et pour nous tous, on améliore sa vie en partant de celle d'aujourd'hui.
0: L'horoscope à retrouver à tout moment en podcast sur ici.fr et sur l'application ici, bien entendu. Il est 6h30, l'info en 90 secondes en français dans le monde. C'est avec vous, Valentin Bertrand.
1: Une jeune femme de 18 ans en urgence absolue après le déraillement d'un TER normand hier soir au sud de Rouen. 43 personnes sur les 186 présentes à bord sont également blessées. Les dépistages à l'alcool et aux stupéfiants réalisés sur le conducteur sont revenus négatifs. Nous revenons juste après sur les pistes étudiées par les enquêteurs pour comprendre cet accident. 3 ans après le cambriolage de l'ancien joueur du Paris Saint-Germain, Gianluigi Donnarumma, le commanditaire de l'attaque Ilias Kerbouche, est condamné à 9 ans de prison. Le jeune homme de 21 ans, surnommé Ganito, s'est également fait connaître en mars dernier lors de son évasion de la prison de Villepinte à l'aide de faux policiers. C'est le questionnaire censé détecter les violences sexuelles subies par les enfants de la grande section à la terminale. Critiqué par les parents d'élèves et les syndicats, le ministère de l'Éducation nationale annonce revoir sa copie en cause des questions jugées trop complexes. Une ligne rouge a été franchie. Le maire de Périgueux, Michel Cadet, s'insurge après l'apparition de tags facho, collabo sur sa maison et la façade de la mairie. Ces inscriptions reprochent à l'élu l'accueil de 2 banquets du Canon français, accusés de favoriser la diffusion d'idées d'extrême droite. J'irai où tu iras pour que tu m'aimes encore. S'il suffisait d'aimer, il vous reste plus que quelques heures pour maîtriser à la perfection les tubes de Céline Dion avant le grand retour sur scène ce soir. Après 6 ans d'absence de la chanteuse québécoise, elle débute à Paris une première série de 16 concerts devant 500 000 spectateurs. Et puis, elles ont été impériales depuis le début de la compétition. L'équipe de France féminine de basket dispute aujourd'hui la demi-finale de la Coupe du Monde qu'on envoie à 16h20 face aux Allemands de l'équipe. Surprise de ce dernier carré, elle joue, elle, à domicile.
0: 6h32, vous l'évoquiez, Valentin, les questions sont nombreuses après ce déraillement d'un TER en Normandie.
1: L'accident survenu hier soir au sud de Rouen a fait 44 blessés, dont une jeune femme dans un état grave. La voiture de tête du train s'est couchée sur la voie ferrée. Le reste a fini à côté des rails. Pour l'instant, les circonstances de cet accident ne sont pas confirmées, mais une piste se dessine, Jules de Kiss.
16: Le train aurait apparemment percuté un objet non identifié sur la voie, assure une source policière à France Info, ce que refusait de confirmer hier soir la procureure adjointe de Rouen. Elle affirme que l'enquête ouverte pour recherche des causes de blessures sera longue. Les dépistages d'alcoolémie et de consommation de stupéfiants sur le conducteur du train sont négatifs. Ce que l'on sait à ce stade, c'est que l'accident est survenu soudainement, peu après le départ depuis Rouen. Louis, 24 ans, était à bord de ce train.
17: Dans ce coup, sont venus quelques secousses. Et puis au bout de 2-3 secondes, apparemment c'est devenu de plus en plus fort. Je tenais plus sur mon siège, j'ai essayé de m'agripper au siège de devant. Les vitres ont explosé, surtout à l'avant du wagon. Il y a des tuyaux de la voie qui sont rentrés, qui ont volé un petit peu partout dans le wagon. Le train s'est stoppé, il y avait des bris de verre un peu partout. C'était vraiment assez choquant. J'en tremble encore.
16: 44 passagers blessés, choqué. Une cellule d'urgence médico-psychologique a rapidement été mise en place par les nombreux secours mobilisés, 130 pompiers, 80 véhicules, un hélicoptère. Après l'accident, le préfet a déclenché le plan hors sec pour l'organisation des secours et la maire de Cléon, où a eu lieu l'accident, a déclenché son plan communal de sauvegarde pour accueillir et pour réconforter les passagers qui n'étaient pas physiquement atteints.
18: Et la SNCF assure vouloir faire toute la transparence sur cet accident exceptionnel, mais pas si rare que ça. Chaque année, une centaine de déraillements sont recensés en France, la plupart lors de collisions sur un passage à niveau. Le dernier accident comparable, avec également une quarantaine de blessés, c'était en 2015 sur une rame d'essai du TGV Paris-Strasbourg. Un coup d'œil dans le ciel, Christopher, ciel plutôt ensoleillé aujourd'hui.
0: Beaucoup de soleil dès ce matin sur toutes les régions, alors parfois quelques nuages, hein, notamment si vous habitez en Normandie, qu'en Rouen, vous aurez des nuages ce matin, sur la Somme aussi, mais globalement la matinée sera agréable, l'après-midi aussi, avec un ciel bleu et beaucoup de soleil attendu sur toute la France aujourd'hui, en ce samedi. Les températures, ce matin 16 à Brest ainsi qu'à Cherbourg, 17 à Amiens, 19 à Paris, 18 à Strasbourg ainsi qu'à Avignon, 23 à Nice, 20 degrés à Bordeaux, et dans l'après-midi il fera bon au nord, entre 21 et 25 degrés, et chaud au sud avec plus de 26 sur la moitié sud, jusqu'à 29 à Montpellier et 29 également à Ajaccio.
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0: Nous sommes le 12 septembre et c'est un 12 septembre en 1940 que furent découvertes les grottes préhistoriques de Lascaux, situées en Dordogne, en région Nouvelle-Aquitaine, sur les communes de Montignac-Lascaux. Et chaque année, ce sont des milliers de visiteurs qui les visitent. Voici Christophe Maé à 6h35.

0: Christophe Maé, on s'attache à vous tous les week-ends entre 6h et 7h. On débarre les samedis, les dimanches, ensemble, en direct. Et dans 5 minutes, Stéphane Bern vous fera remonter le temps pour vous faire découvrir les origines d'une célèbre expression, la fin des haricots. Mais avant cela, on a un poste radio à vous offrir, Valentin.
1: Oui, parce qu'on aime vous faire plaisir avec ce magnifique poste de radio qui va pouvoir vous accompagner partout dans la maison puisqu'il fonctionne sur pile.
0: Vous le rechargez aussi en USB, donc ça c'est vraiment top. 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
0: Vie numérique, vie privée, tous les matins, Valentine Letesse, vous nous aidez à mieux vivre dans ce monde numérique qui va à 100 à l'heure. Et ce matin, zoom sur un nouvel ouvrage qui a été conçu pour aider les parents à sensibiliser leurs enfants sur la protection des données personnelles.
4: L'agence Privacy, au-delà de l'écran, c'est le tome 2 du manga créé par la CNIL, la Commission Nationale de l'Informatique et des Libertés. On suit les enquêtes d'Imaya et d'Isidore, qui permettent à nos ados de comprendre les risques de leurs activités sur Internet. Le livre est destiné aux 11-15 ans, mais si vous aimez les bandes dessinées, foncez. C'est un moyen ludique d'en apprendre plus sur les dangers du monde numérique et il est gratuit. À la disposition de tous sur le site Internet de la CNIL, le premier tome a même été distribué à 8000 collèges de France.
0: Et ce premier tome, Valentine, mettait en scène aussi des personnages qui s'inspirent de vraies techniques d'arnaque.
4: Cette fois, c'est une histoire d'escroquerie sentimentale. Et les méchants, ceux qu'on appelle au quotidien les brouteurs, des cybercriminels qui manipulent leurs victimes pour les voler. Dans ce manga, un ado dont les parents divorcent croit se confier à un autre jeune sur Internet alors qu'il s'agit d'un escroc. Et pas n'importe lequel, un membre d'un réseau mondial de cybercriminels. Grâce aux informations fournies par cet ado sur ses parents, il va s'en prendre au couple en plein divorce. Je ne vous dévoile pas tout, mais au travers des 134 pages, on comprend la méthode de l'ingénierie sociale. Comment les escrocs récupèrent vos données, lesquelles, pour mieux comprendre qui vous êtes et surtout, comment vous atteindre, vous ou vos proches. Grâce à diverses techniques, les deepfakes ou hyper-trucages en français, ou encore plus banal, comment vos commentaires et vos publications sur les réseaux sociaux peuvent se retourner contre vous.
0: Et vous retrouvez le lien pour télécharger ce manga gratuitement sur la page Vie numérique, vie privée sur ici.fr, bien entendu. 0810 055 056, numéro du standard pour nous faire un petit coucou, pour nous dire également quel est le titre de Céline Dion que vous adorez le plus. Céline Dion qui démarre donc ce soir sa longue série de concerts à la Paris La Défense Arena, qu'on appelle maintenant la
1: Plénitude Arena. Voilà. Il va encore changer les habitudes.
0: Ils n'arrêtent pas de changer les noms, on ne comprend plus rien. Mais en tout cas, c'est bien tout près de Paris à La Défense qu'elle va chanter devant plus de 30 000 spectateurs. Et donc, on vous demande ce matin quel est votre titre préféré. Vous, Valentin, ce serait lequel ?
1: S'il suffisait d'aimer.
0: S'il suffisait.
1: Et vous savez, il y a aussi My Heart Will Go On, la bande-annonce de Titanic.
0: Hein.
1: Paraît-il qu'elle ne l'aimait pas du tout, qu'elle l'a fait en une fois, mais c'est quand même formidable si elle l'a fait ce soir sur scène.
0: Carton mondial, en tout cas, il devrait avoir 2/3 de titres en français et 1/3 de titres en anglais, parce qu'il y aura beaucoup de spectateurs également venus des quatre coins de l'Europe ce soir à La Défense. 0810 055 056, vous nous appelez, vous serez avec nous en direct dans moins de 10 minutes, avec peut-être le poste radio à la clé.
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1: Bon réveil, bon courage si vous travaillez aujourd'hui en ce samedi. Amel Bent arrive et tout de suite, remontons le temps. Faisons un voyage dans le temps avec Stéphane Bern qui partage avec vous chaque week-end le meilleur de ses histoires. Et ce matin, Stéphane, vous nous faites voyager au début du XXe siècle, au temps des famines et des assiettes vides.
14: C'est la fin des haricots. On le dit aujourd'hui avec un sourire. Autrefois, cette expression faisait frissonner. Nous sommes autour de l'année 1900 dans un pensionnat on ne peut plus banal. L'hiver est rude, les appétits sont grands. Pas de raclette, de fondue ou de tartiflette à l'horizon car les caisses, elles, sont presque vides. Dans l'office, la sœur intendante fait le tour des placards et rien, ou presque rien. Elle ouvre alors son grand registre de comptes, soupire et s'exclame « Il ne nous reste plus que des haricots ». Une petite phrase qui annonce la crise. Parce qu'à l'époque, on servait des haricots en tout dernier recours. C'est ce qu'il reste dans le garde-manger une fois qu'on a terminé la viande, le pain frais, les légumes. Quand on attaque les haricots secs, pas chers mais nourrissants, c'est qu'il n'y a vraiment plus rien d'autre. Et c'est ainsi que l'expression « la fin des haricots » devient limpide. Quand ils sont épuisés, c'est qu'il n'y a vraiment plus rien à manger. Mais l'expression pourrait avoir une autre origine, plus légère. À la même époque, les jeux de société étaient répandus. Et la solution pour se croire plein aux as, quand on a les poches vides, ne pas miser avec des pièces, mais avec de petits objets comme des haricots secs. Quand c'était la fin des haricots, c'était la fin de la partie. Game over, version potager. Alors qu'on soit autour d'une table de jeu ou d'un réfectoire glacé, quand le dernier haricot disparaît, c'est l'inquiétude qui commence à germer. Et oui, avant, les agences de notation ont mesuré la crise en regardant au fond du sac de haricots. Un indicateur rustique, mais qui plantait moins souvent que les fichiers Excel.
1: Stéphane Bern et d'autres voyages dans le temps à retrouver bien sûr sur ici.fr. Et dans 3 minutes, vu qu'aujourd'hui c'est samedi et que souvent le samedi on va faire les courses, on vous donnera de bonnes raisons de vous arrêter au rayon conserve. Pourquoi ? Parce qu'il y a quelques aliments qui peuvent prévenir le cancer et éviter de développer certaines maladies. C'est ce que nous expliquera Sabrina Nedjar du magazine Femme Actuelle juste après Amel Bern.

0: écoutez ici Amel Bent, Pourquoi tu restes, et je vous donne une bonne raison de rester. Il y a Modern Talking qui arrive.
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0: Mieux prévenir les cancers, c'est un enjeu crucial pour les médecins car le nombre de cancers explose en France avec un nombre de cas qui a doublé entre 1990 et 2023. Et cette prévention, nous pouvons tous la mettre en place. Sabrina Nedjar, bonjour.
3: Bonjour Christopher.
0: Vous êtes la rédactrice en chef du magazine Femmes Actuelles et vous proposez ce samedi un dossier sur ces gestes de notre vie quotidienne qui peuvent prévenir les cancers.
3: Tout à fait. En fait, c'est un dossier que nous avons fait avec l'aide du professeur David Kayak, cancérologue réputé. Et effectivement, on peut dire que 70% des cancers pourraient être évités si on adoptait dès aujourd'hui, en fait, une hygiène de vie plus saine, c'est-à-dire une alimentation plus équilibrée, de l'activité physique régulière, un meilleur sommeil, et puis évidemment, si on limitait l'alcool, le tabac, le sucre, le gras, voilà, toutes ces petites choses qui viennent entacher notre santé.
4: Et concernant l'alimentation, Sabrina, il y a pas mal d'aliments qui ont justement des propriétés intéressantes pour la prévention des cancers.
3: Alors nous, on en a identifié un certain nombre qui ont une action vraiment prouvée et approuvée contre le cancer. Le premier, c'est le jus de grenade. Alors, sachez que la consommation de jus de grenade permettrait d'étouffer la formation des vaisseaux sanguins qui nourrissent les cellules cancéreuses. Donc, boire un verre de jus de grenade par jour, ce serait vraiment formidable. Ça, c'est le premier. Ensuite, le deuxième, c'est tous les sardines et autres petits poissons gras. Ils ont une particularité, c'est qu'ils sont riches en oméga 3. Ce sont des acides gras à longue chaîne et ils agissent en fait pour freiner la prolifération cellulaire des mauvaises cellules, ce qu'on appelle le processus de la carcinogénèse. Donc on conseille des petits poissons gras comme les sardines, les maquereaux ou les harengs, 2 portions par semaine, c'est vraiment super. Et alors l'alimentation, c'est évidemment très important, mais pas que. On parle de l'activité physique, alors vous savez, ces fameux bouger 30 minutes par jour. Eh bien, sachez que l'Institut national du cancer pense que près de 3000 nouveaux cas de cancer par an seraient dus à un manque d'activité physique. Il faut se dire que la sédentarité, vous savez, quand vous et moi, nous sommes assis dans un fauteuil toute la journée face à notre ordinateur, eh bien, ça permet de malheureusement développer des cancers hormonodépendants. Alors, un petit conseil, Christopher, pour vous et pour tous nos auditeurs, on se lève toutes les 20 minutes, on va faire quelques pas, on va jusqu'à la machine à café, on descend quelques marches si on est à l'étage et on revient s'asseoir et c'est très bien pour la santé.
0: Mais carrément, et on en parlait tout à l'heure avec Nordine Atab, effectivement, c'est important de lutter contre la sédentarité. Prévention du cancer, les conseils simples éprouvés par la science du professeur Kayat, c'est un dossier à retrouver et à lire dans le nouveau numéro de Femmes Actuelles qui est en kiosque ce samedi. Merci beaucoup Sabrina Nedjar, rédactrice en chef du magazine Femmes Actuelles. Voici Modern Talking tout de suite. Vous écoutez ici et on démarre le week-end ensemble, 7h-10.

0: Le groupe Modern Talking qui chantait en anglais, mais c'est un groupe allemand qu'on écoutait sur ici. Il est 7h-5 et vous, en revanche, vous avez un petit accent anglais, Jasper. Bonjour.
1: Bonjour Jasper.
2: Oui, bonjour Christophe.
0: Bienvenue à vous avec Valentin, on est ravis de vous recevoir ce samedi matin. Jasper, vous habitez en Charente du côté de Saint-Angeau et ce samedi va rimer avec brocante, Jasper.
2: Oui, je vais à la brocante de La Rochette. C'est un brocante qui dure deux jours, un brocante local, mais c'est superbe.
0: Et c'est vrai qu'en ce mois de septembre, il y a plein de brocantes un peu partout en France et c'est le moment de chiner, hein, Valentin.
1: Qu'est-ce que vous vendez, Jasper, aujourd'hui? Qu'est-ce qu'on peut trouver sur votre stand?
2: Non, je ne vends pas, je vais acheter. Je cherche des choses du patrimoine, des choses anglaises, voilà.
0: Ah, donc plutôt, on va dire, des pièces anglaises que vous recherchez, hein,
2: oui.
0: Jasper. Hein.
2: Oui.
0: Bon, bah, peut-être qu'il y en aura. Hein. Je pense qu'en Charente, on doit trouver des pièces anglaises.
1: Vous êtes réveillé de bonne heure, ça veut dire que vous êtes le premier à pouvoir vous positionner ce matin sur les pièces.
2: Merci.
0: Bon,
2: une fois que je décroche, j'essaye de finir mon café et on s'en va.
0: Et en tout cas, nous, on vous offre une belle pièce également, j'espère, parce que nous vous offrons le poste radio ici, multifonction, avec lampe intégrée, on peut le recharger en USB, à l'énergie solaire.
1: Avec des petits panneaux solaires, etc. Vraiment, il fonctionne, c'est une radio VTT, tout terrain.
0: Voilà, qui ira parfaitement dans votre salon, ou je sais pas, peut-être dans la cuisine également, j'espère. Vous verrez.
2: Oui, oui.
0: Bon, bah écoutez, on vous souhaite un très bon samedi, avec peut-être de très beaux achats du côté de la brocante en Charente. J'espère, merci d'avoir joué avec nous.
2: Merci, c'est très gentil à votre part.
0: Et à très bientôt, au revoir.
2: À très bientôt, au revoir.
0: À 7h tout à l'heure, ce sera les infos bien sûr avec la rédaction dans vos régions. Et comme chaque week-end, c'est l'heure de la revue de presse décalée sur l'actualité avec Willy Revilly qui nous met les points sur les i, Willy.
3: Bonjour, bonjour. Et on commence avec un point Patrick Bruel. Regarde ma bite. Oh. Patrick Bruel retire sa tournée des Zéniths. Il se retire, et oui, c'est bien la première fois. Décès d'Edouard Balladur, l'homme qui disait « Je vous demande de vous arrêter ». Ben, il s'est arrêté avant nous, bien fait, voilà. « Je vous demande de me débrancher ». Edouard Balladur, une grande voix de la politique, enfin une grosse gorge surtout. Balladur, Bouvard, je serais Bigard par exemple, ben, je me méfierais, hein, parce que Dieu semble être sur la lettre B en ce moment et rappeler à lui tous les B pas bien portants. Bon anniversaire au chanteur Barry Gibb. Du groupe des Bee Gees.
4: Oh.
3: Et non, il ne reste plus qu'un sur les quatre frères qui composaient le groupe. On est passé de Stayin' Alive à Stayin' Alive. Bon anniversaire également à Hugo Frey, 97 ans, qui a fêté cette semaine ses 3 ans de mariage avec sa nouvelle épouse. À cet âge-là, pas sûr qu'à la nuit de noces, il est S.E.O. Santiano. Hugo Frey qui a déclaré remonter sur scène pour la dernière fois fin du mois. Oh là, de toute façon, si ça se passe bien, ça sera la dernière fois. Si ça se passe mal, ça sera la dernière fois aussi. Hein. Il n'y a pas beaucoup de suspense non plus à 97 ans. Voilà, l'avantage avec son nom de famille à Hugues, c'est que le corps, quoi qu'il arrive, il est déjà au frais, bien évidemment. Le comédien Cadmerade est devenu exploitant agricole en Bourgogne. Il va pouvoir faire pousser tous les navets qu'il a tournés.
4: Oh non.
3: Si Brad Pitt révèle avoir recommencé à boire après 7 ans d'abstinence. Ce coup-ci, il va réclamer 800 000 balles à cette pauvre âne pour une grève de foie. Selon des analyses réalisées sur des hommes ayant des problèmes de dysfonctionnement érectile, des microplastiques ont été découverts dans leur pénis. Voilà, on rappelle que le plastique, il se met sur le zizi et pas dedans. Autour. À Paris, 2 touristes américains frappés à coups de tour Eiffel miniature. Oui, les mini-obélisques de la place de la Concorde se vendent aussi très bien. Mais en sextoy. Inquiétude pour la santé du roi d'Angleterre, Charles III. Il arbore de gros doigts tout rouges, vous avez vu?
4: Oui, c'est les doigts saucisses.
3: Voilà, c'est exactement un signe d'une mauvaise circulation, ses doigts. Donc on dirait des petites saucisses. Quand il pose ses petites saucisses sur une robe en mousseline, ça fait saucisse purée. C'est marrant. Moi, je trouve ça marrant. Enfin, la question du jour. Restons dans la famille royale, puisqu'aujourd'hui c'est l'anniversaire de la sœur de Kate Middleton.
4: Pipa.
3: Voilà, est-ce qu'on peut dire que son fils a un papa et une pipa?
4: Ouh.
3: Vous avez tout ça. Allez, passez un bon samedi et à tout à l'heure midi.
0: Willy Revilly qui viendra déjeuner chez vous comme chaque week-end entre midi et 13h30 avec Nicolas Malabeuf et Fabien Emo, bien sûr, toute l'équipe qui va vous faire rire à la mi-journée en ce samedi 12 septembre. Bien entendu, il faut qu'on souhaite un bon anniversaire à Michel Drucker quand même, 84 ans pour le grand monsieur de la télévision et de la radio qui a fait ses débuts au milieu des années 60 et qui jusqu'à présent est une figure incontournable de l'audiovisuel français. bon anniversaire à Michel Drucker. Et rendez-vous tout à l'heure à 7h30, Valentin.
1: À dans une demi-heure pour l'essentiel de l'info en français dans le monde.
0: Et je vous laisse avec toutes les équipes de d'ici matin dans votre région.
5: Bonjour tous les Lorrains, bonjour le Livre sur la Place à Nancy, la foire de Verdun, bonjour les terres de Jim à Metz, il y a des choses à faire aujourd'hui.
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5: 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Le journal avec Isabelle Baudrier. Bonjour Isabelle.
8: Bonjour Marc, bonjour à tous. Un nouveau revers pour les footballeurs de la SNL. 4 jours après leur défaite à Nantes, les Nancéiens se sont inclinés hier soir face à Reims. 2-1 au stade Picot, inexistant ou presque en première période et mené 2-0. Ils ont montré un tout autre visage après la pause. Une équipe bien plus mordante et une frappe de Nordin Kandil à 12 minutes de la fin qui a réduit le score. Demi-temps très différente, cela n'a pas échappé à l'entraîneur nancéien Ostwald Tanchot.
9: La première mi-temps, elle était un peu conforme à ce qu'on en attendait en termes de rythme. On savait que l'entame, quand tu joues 2 matchs rapprochés comme ça contre une équipe très impactante, ça pouvait manquer un peu de dynamisme. Ça a été le cas, mais malgré tout, je trouve que c'était conforme à nos attentes. Et si on enlève les erreurs qui amènent les buts, c'était plutôt une mi-temps équilibrée. Malgré tout, il y avait moyen de faire beaucoup mieux sur l'aspect technique et surtout sur l'aspect culot. On a manqué un peu de culot sur cette partie du match-là. Par contre, sur la deuxième mi-temps, effectivement, c'est un tout autre visage. On a lâché les chevaux, on s'est engagé vers l'avant pour aller récupérer le ballon. On a pris l'initiative du jeu, on a pris l'initiative de la récupération haute. On a relancé le match avec ce joli but de Nordin. Donc c'est vrai que c'est une mi-temps qui nous semble être une mi-temps, je dirais presque référence. Mais on était mené 0-2 et c'est dur de faire. Après, si on fait des mi-temps comme ça contre d'autres équipes de Ligue 2, même en étant mené 2 buts, je pense qu'il y aurait moyen d'inverser parce qu'ils ont finalement pas fait beaucoup d'erreurs alors qu'ils ont été sous pression pendant 45 minutes.
8: La SNL reste 7e avant les autres matchs de cette 6e journée de Ligue 2 cet après-midi et lundi. À 2 semaines de la reprise du championnat, les basketteurs du SLUC Nancy, eux, participent ce week-end au tournoi de Sablé-sur-Sarthe, une compétition entre 4 équipes de l'élite. Les Cougars affrontent Le Mans ce soir. L'autre match oppose Cholet à Gravelines. La petite finale et la finale auront lieu demain. La 48e édition du Livre sur la Place s'est ouverte sous un soleil radieux hier à Nancy. Déjà des files d'attente à l'Opéra, à l'hôtel de ville, au tribunal administratif pour des rencontres ou sous le grand chapiteau blanc de la place de la Carrière pour obtenir une dédicace de son auteur favori. La journée d'hier était dédiée aux scolaires. De nombreuses classes sont venues s'immerger dans le monde des livres, notamment ces collégiens venus de Bénaménil, Léo Limon.
10: Une première au Livre sur la Place pour Bastien, élève de 6e, qui peut enfin rencontrer des auteurs en vrai.
11: Quand je les rencontre, ça fait bizarre.
10: Parce qu'il adore lire, c'est sa passion. Et dans ses mains, il a un carnet de notes déjà bien rempli pour rendre compte en classe de sa visite.
11: On a noté beaucoup de choses. Les livres, l'artiste qui a fait combien de livres. Il faut aussi beaucoup d'imagination.
10: Mel, elle s'y connaît en littérature. Elle le jure, hein, elle adore lire.
12: Suivant les histoires, ça me rend joyeuse. J'ai pas de livre préféré, je les aime tous. J'ai adoré rencontrer des auteurs.
10: Cet enthousiasme qu'on retrouve chez beaucoup d'élèves de ce collège, c'est le but des enseignants. Et d'Élise Blaise, elle est professeure d'histoire-géographie.
13: Ils sont très heureux de venir, surtout que Nancy, c'est un petit peu loin de là où ils habitent, donc pour certains, c'est quelque chose d'assez exceptionnel. On voit trop d'élèves qui arrivent en 6e en disant « je n'aime pas lire ». Ils se basent sur ce qu'ils ont vécu, mais il leur manque peut-être de connaître d'autres aspects du livre.
10: Selon le retour d'expérience d'Élise Blaise depuis 3 ans, ses élèves, une fois de retour en classe, prennent plus de plaisir à lire.
8: Le Livre sur la Place annoncé avec ce matin à 11h à l'Opéra, la rencontre avec les 2 présidents du festival, l'Israélien Eli Barnavi et le Palestinien Elias Sambar. Tout le programme, vous le retrouvez sur ici.fr. Une nouvelle étape dans le chantier de l'échangeur de Brabois sur l'A33. La métropole du Grand Nancy annonce que tous les partenaires se sont mis d'accord hier sur l'aménagement autour du nouvel hôpital de Nancy. Ils valident donc l'aménagement de l'échangeur avec la création de bretelles d'accès dans les 2 sens vers l'entrée du CHRU pour désengorger le trafic. Il y aura bien des écrans géants à Metz pour suivre la messe du pape Léon XIV le 28 septembre. Le tribunal administratif administrative de Strasbourg a rejeté hier le recours de l'Union des familles laïques de Moselle. Elle dénonçait l'investissement de 250 000 euros de la ville pour mettre en place ses écrans. Ses fans, à elle, lui vouent un véritable culte. I'm alive. Le retour sur scène de Céline Dion après 6 ans d'absence. La star entame ce soir à Paris une série de 16 concerts. Parmi les chanceux à avoir décroché une place, il y a Lauriane, 35 ans de Dieulouard, heureuse et rassurée de retrouver Céline Dion.
7: On se questionne tous par rapport à son état de santé, forcément. Mais les vidéos qu'on arrive à voir un petit peu tous les jours d'elle sur Paris nous rassurent quand même.
8: Vous avez eu peur quand elle a parlé de cette maladie qui l'empêchait de chanter ?
7: Bah oui, parce qu'on s'est dit forcément c'est la fin définitive de sa carrière. Il n'y aura plus de nouvelles chansons, il n'y aura plus de concerts, il n'y aura plus de show.
8: Vous l'avez vu à la cérémonie des JO, j'imagine, de Paris ?
7: Oui, agréablement surprise. Et très contente de son retour sur scène. On était émus de savoir qu'elle allait mieux. Je pense que même malgré le fait que ça soit une star, ça reste quelqu'un de simple. Et puis on se retrouve quand même un peu tous dans ses chansons.
8: Céline Dion en concert à partir de ce soir, donc à Paris pour 16 dates. Il y aura 10 autres dates au mois de mai l'année prochaine. D'autres artistes sur scène et plus près de chez nous, les danseurs du cabaret Le Bellecour à Saint-Nabor. Le cabaret fête ses 20 ans et reprend sa saison ce soir avec une nouvelle revue. Thierry Collin, vous avez assisté aux dernières répétitions.
14: Sur scène avec 4 Ukrainiens, Roxane Grosshans, danseuse contemporaine, entame sa 2e saison dans les Vosges, un spectacle exigeant au pied de la montagne.
15: J'habitais à Berlin et c'est trop grand. On est dans un cabaret, on est des plumes des paillettes, mais on peut quand même sortir dans la nature et prendre l'air. Et peut-être c'est ça pour moi la plus grosse différence.
14: Autre différence, passer de la danse contemporaine, pieds nus, aux plumes, paillettes et aux talons.
15: J'ai d'abord fait beaucoup de contemporains, la danse en talons, j'ai dû un peu réapprendre, parce que je dansais beaucoup pieds nus, en chaussettes. Les talons, les costumes, et plus même le maquillage, changer en une minute dans un truc totalement différent.
14: L'artiste Sébastien Prudhomme est passé de la scène à la gestion du cabaret, en agrandissant les lieux, pour faire monter 7 artistes sur les planches, avec un nouveau spectacle de music-hall pour rajeunir la clientèle.
16: Avant, c'était un cabaret transformiste. On a senti un essoufflement. Maintenant, c'est beaucoup de drag queen. Malheureusement, le transformiste, regardez le cabaret Michou, il a fermé alors qu'il avait les meilleurs artistes transformistes. Donc, on a décidé, au fur et à mesure des années, de rajouter une danseuse. On essaye maintenant de faire une musique plus moderne. Maintenant, notre moyenne de clientèle, on va dire que c'est 35 ans.
14: Un cabaret avec une vraie notoriété dans le milieu de la danse qui recrute chaque saison sur casting pour faire évoluer ses spectacles.
8: Les 20 ans du cabaret Le Bellecour à Saint-Nabor dans les Vosges, dîner spectacle avec une centaine de couverts du jeudi au dimanche. 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
5: Une belle météo pour toute la Lorraine ce matin. Alors c'est vous dans le sud de la région qui aurez la plus belle météo, qui allez avoir la plus belle météo aujourd'hui et demain. Ça sera un poil plus mitigé et encore, entre guillemets, pour le nord, hein, de Verdun jusqu'à Beach. Fait quand même 6 degrés ce matin à Gérardmer. C'est de saison, on va dire, hein. Mais l'après-midi, ça va vite grimper avec du 25 cet après-midi. Pareil pour le Grand Nancy. Sur la place Carrière, avec le Livre sur la place. 9 châteaux, 25 cet après-midi, mais un bon 8 ce matin. 9 degrés pour Toul, Lunéville, Nancy. 11 pour Metz ou encore Verdun. Et Thionville, 25 aussi cet après-midi. Alors vous aurez un poil plus de nuages à partir de 16h, du petit nuage de beau temps. Et ensuite, ça risque d'être un poil plus couvert pour la Moselle et le nord de la Meuse vers 18h. Et demain, il y aura même de la pluie dans l'après-midi pour le nord, mais pas pour vous dans le sud à Nancy. Et dans les Vosges, vous aurez que les nuages. Globalement, ça se passe bien. On respire et c'est très bien. Le cerf commence à bramer d'ailleurs.
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1: Le cerf qui brame, on va en reparler dans un instant d'ailleurs. Bientôt, les paysages marrons de cet été vont laisser la place à des couleurs bien jaunes, bien orangées. L'automne cette année, ça tombe le 23 septembre. C'est un mercredi. Attention, c'est pas le 21. Color, les innocents sur ICI Lorraine. Bonjour tout le monde.

0: Les Innocents colorent sur ici Lorraine. 9 degrés en ce moment sur le marché du samedi à Famec en Moselle près de Thionville ou à Neuve-Maisons au sud de Nancy.
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0: Comme les températures sont bien fraîches, le matin ça a beaucoup baissé. Hein. On entend de nouveau ça dans les forêts. Ah ça, ça annonce la plus belle des saisons. L'automne, c'est quand même chouette. Hein. Les fans d'automne, j'en connais beaucoup, hein. Moi j'en fais partie. Hein. On a un auditeur qui nous signale que d'ailleurs il a entendu le brame du cerf toute la nuit au bord de l'Angers. L'Angers, c'est une petite rivière qui se trouve dans les Vosges, pas très loin de Bulgnéville, c'est très boisé, c'est à l'ouest des Vosges, Contrex, Vittel, c'est pas très très loin. Et j'ai plus le nom, ça doit être Alain. Alain a entendu ça toute la nuit. Alors le brame du cerf, c'est rigolo les premiers, et après ça part dans les aigus, ça ne s'arrête plus. Donc il faudrait que ça brame, mais juste 3 minutes. Hein. Ah, la saison des amours. Et tiens, justement, avoir le béguin, ça vient d'où? L'expression du jour avec Jérôme Prodhomme dans un instant.
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4: 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Hein.
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0: Sur Ici Lorraine, on a le béguin pour vous. Mais elle vient d'où cette expression, Jérôme Prodhomme?
5: Pourquoi on dit avoir le béguin?
3: Le quoi? Le béguin?
5: Le béguin.
3: C'est quoi? C'est un prénom, ça? Genre, tiens, regarde, il y a le béguin qui vient là.
5: Mais non, quand on craque sur quelqu'un, on dit qu'on a le béguin, non?
3: Non, on dit j'ai un crush, en fait. J'ai un crush. Ah. C'est quoi votre histoire de béguin, là? Genre, c'est qui ce mec?
5: Bon, avoir le béguin pour quelqu'un, c'est être entièrement dédié à son amour, exactement comme les béguines au Moyen-Âge.
3: Vous n'allez pas me dire c'est pas un prénom, ça? Genre, le béguin?
5: Non, c'est pas un prénom. Non, l'ordre des béguines est né au 12e siècle à Liège, de l'idée de Laurent le Bègue, d'où le nom de béguine, pour désigner une femme disciple de le Bègue, qui plaquait tout pour vivre avec d'autres femmes entièrement dévouées à l'amour de Dieu. Elle se coiffait d'un béguin, autrement dit d'une petite coiffe qui signalait leur vocation. Une coiffe et non un voile, puisque la béguine ne faisait pas de vœux perpétuels comme les bonnes sœurs. L'idée de femme entièrement dédiée à l'amour de Dieu a fini par dériver aux femmes qui craquent pour un homme, notamment dans les maisons closes au 19e siècle, où les filles de joie qui avaient une préférence pour un client disaient qu'elles avaient le béguin pour lui, autrement dit qu'elles en étaient coiffées comme les béguines portaient une coiffe. Voilà pourquoi on dit avoir le béguin alors qu'on ne sait plus vraiment pourquoi. Encore que vous maintenant, vous savez.
3: Oui, enfin maintenant on dit avoir un crush quoi.
5: Oui, bah moi je dis pas ça.
0: Et justement, pour les jeunes qui utilisent l'expression crush, on vous dira d'où ça vient demain à la même heure avec vous, Jérôme Prodhomme. Je pense pas que ça vienne du chocolat. Hein.
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0: J'ai longtemps cru ça. Hein. Moi, je connais déjà la réponse. Hein. Mais vous l'aurez demain avec Jérôme Prodhomme. Le crush, ça vient d'où? Hein. Vous allez avoir un crush pour les aigles de Kinsheim. 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Les Nicolas, les Saint-Nicolas, c'est pour vous.

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1: Manon Lisa, le petit pêcheur, sur Ici Lorraine. Pour faire les courses, pas besoin de mettre le réveil ce matin, pas besoin d'aller dans les grandes zones commerciales, à la Porte Verte à Essé, au Lincelin à Thionville, à Jeussé à Épinal. Vous avez Marby Marché tout à l'heure. Marby Marché. C'est à Marbache, c'est au-dessus de Nancy, à partir de 15h jusqu'à 21h, tous les producteurs du secteur. Et il y aura même des fraises, des tomates et des ananas géants. Ça doit être des petits personnages pour les enfants, parce que vu le temps, il n'y a rien de géant dans le jardin.
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1: 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Quand

0: Christine est à Remiremont. Enfin, pardon, elle est à Remiremont. Bonjour, Christine.
1: Bonjour.
0: Le premier E de Remiremont ne sert à rien. On m'a appris ça il n'y a pas longtemps.
1: Remiremont.
0: Remiremont. Si qu'est-ce que vous faites de beau aujourd'hui, Christine? Qu'est-ce qui est prévu?
1: Je vais aller en forêt avec mon chien.
0: Ah, vous n'êtes pas loin de la forêt, là?
1: Oui, je suis tout près.
0: Vous l'entendez, le cerf, ou à Remiremont, ils ne sont pas encore bien?
1: Non, pas à Remiremont, non.
0: Ça va venir.
1: Il faut monter sur la Bresse. Non, à Remiremont, on ne l'entend pas.
0: Ça va venir. Vous avez reconnu quel mot, Christine?
1: Mémoire.
0: Qu'il lèche sur ma vie, il revient dans ma mémoire. Bravo, Christine. Vous vous rendez compte, il y a des gens qui nous ont appelés qui ont dit maison. N'importe quoi.
1: Non, c'est pas possible.
0: Vous n'avez pas fait ça, Christine. Jamais. C'est gagné, vous irez à la volerie des aigles, voir les rapaces. Vous pourrez même les nourrir. Hein.
1: Oui, c'est ça, oui.
0: Prenez les gants, hein. Mais les gants dans les Vosges, on en a tous. Hein. Enfin, remarque dans les autres départements aussi. Hein. Vive les Vosges, je vous embrasse, Christine.
1: Merci, bonne journée à vous, merci, c'est Lorraine.
0: Et des Vosges, on va faire le grand écart, on va aller tout en haut. Bon samedi, sur Ici Lorraine, on va vous emmener en vadrouille dans tous les secteurs des quatre départements lorrains. Et là, nous allons monter tout en haut. Pour vous les Vosgiens, pour les Nancéens, ça va vous changer le paysage. Nous allons à Forbach et tout autour également. C'est le bon week-end hein, d'ailleurs pour aller à Forbach. Thomas Delpech est à l'Office du Tourisme. Bonjour Thomas.
2: Bonjour.
0: Un événement à voir dans le centre-ville unique, il n'y en a pas beaucoup des comme ça en France, c'est un master de perche sur la place du marché.
2: Oui, tout à fait. On a le plaisir à Forbach de recevoir cet événement, comme vous le dites, insolite. Hein, il y en a, je crois, deux ou trois en France qui ont lieu, organisé par l'US Forbach Athlétisme. Donc vous allez avoir une vraie piste de perche avec son sautoir installé en plein cœur de ville sur la place du marché. Et ça va permettre à plus de 50 perchistes

0: venu de France, venu aussi de Belgique, d'Allemagne. Je crois qu'il prévoit du 5m20, 5m40, donc ça peut être très sympa, quoi.
1: Ah oui, vraiment à voir. Hein. Plus calme aussi, parce qu'il y a le festival de concerts d'orgue également, dans
0: tout
1: plein
0: fait,
1: de lieux.
0: Tout à fait. Ouais, tout à fait. Il y a le festival, le 25e festival d'orgue entre Forbach et Völklingen qui ouvre ce week-end. Et à cette occasion, il y a un concert d'ouverture qui est prévu dimanche. Ce concert a lieu à l'église Saint-Rémy à Forbach. Donc c'est un moment sympa, je pense, pour les amateurs et même pour les curieux, de venir voir cette ouverture de festival.
1: Et l'église Saint-Rémy, elle est dans le centre-ville de Forbach.
0: Hein. 5 heures.
1: Et on trouve de la place.
0: 5 minutes à pied.
1: Facile.
0: Pareil. C'est pas très compliqué.
1: Enfin, le dimanche, il y a toujours de drôles de voitures, hein, à Forbach également. Ça fait partie de la tradition. Il y a une expo de voitures anciennes. C'est tous les dimanches matin.
0: Ouais, tous les dimanches matin, quand par la belle saison, on a les Amis de la Calèche, qui est une association locale qui réunit des férus de voitures anciennes, des propriétaires de voitures anciennes, et qui viennent exposer leurs voitures, les présenter au public, voire même gratifier quelques personnes de petits tours en voiture. Donc c'est sympa à voir. Et sur cette même place, vous avez également l'exposition d'art Galerie Tête de l'Art qui jouxte là l'expo de voitures anciennes. Donc on peut faire un peu coup double en venant dimanche, quoi.
1: Venez à Forbach. Et comme on n'attrape pas les mouches avec du vinaigre, si vous venez à Forbach, vous passerez de l'autre côté de la frontière, vous irez faire les courses en Allemagne, vous verrez, c'est pas cher. Vous ramènerez plein de gel douche pas cher, plein de produits pour nettoyer la maison. Et là, ils vont venir, les Vosgiens et les Nancéens, j'en suis sûr. Merci Thomas, et vive Forbach.
0: Merci à vous. Ouais, merci, allez, très bonne journée.
1: Et vive toute la Lorraine. Bon réveil, il fait en ce moment à Édouard 8 degrés. Merci André pour le message, voici Supertramp.

0: ensemble. Dreamer sur Ici Lorraine. Bon livre sur la place à Nancy.
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0: Bonjour la Lorraine, 7h30, on s'informe. Les infos, Isabelle Baudrier.
7: Nancy au rythme du livre sur la place depuis hier, une 48e édition placée sous le signe du dialogue et de la paix avec la double présidence de l'Israélien Eli Barnavi et du Palestinien Elias Sambar. Tous deux sont présents ce matin à l'Opéra de Lorraine pour une rencontre événement entrée sur réservation. Les footballeurs de la SNL ont enchaîné hier soir une deuxième défaite. Ils se sont inclinés 2-1 au Stade Picot face à Reims. Une équipe nancéienne qui a présenté un double visage quasi inexistante en première période, bien plus conquérante en seconde. Compte rendu du match à lire sur ici.fr. Nancy est 7e au classement de la Ligue 2. À Saint-Nabor, dans les Vosges, le cabaret Le Bel Cour entame une nouvelle saison ce soir. Il fête ses 20 ans, un cabaret qui a réussi à fidéliser et rajeunir sa clientèle. Il compte 7 danseuses et danseurs. 7h bientôt 31, toute l'actualité en France et dans le monde à présent. Le 90 secondes vous est présenté par Valentin Bertrand.
0: L'avant du train renversé, le reste posé à côté des rails. Les images impressionnantes sur ici.fr du déraillement d'un TER hier soir au sud de Rouen sur les près de 200 passagers à bord. 44 sont blessés, dont une jeune femme dans un état grave. L'origine de l'accident est pour l'instant inconnue. Il a organisé depuis sa cellule de prison le cambriolage de l'ancien joueur du Paris Saint-Germain, Gianluigi Donnarumma, en juillet 2023. Ilias Carbouche est condamné à 9 ans de prison et 80 000 euros d'amende. Surnommé Gagné, il s'est aussi fait connaître pour son évasion de la prison de Villepinte en Seine-Saint-Denis en mars dernier au bras de faux policiers. Les salariés d'SFR attaquent la direction de leur groupe Altice en justice. Ils réclament l'accès aux documents sur les détails de la vente de l'opérateur entre ses trois concurrents Bouygues Télécom, Free et Orange. Un projet toujours dans l'attente du feu vert des représentants du personnel. Elle s'est préparée comme une athlète après 6 ans d'absence sur scène. C'est aujourd'hui le grand retour de Céline Dion, la chanteuse québécoise atteinte du syndrome paralysant de l'homme raide, débute une série de 16 concerts à la Défense près de Paris devant 500 000 spectateurs. Le massage cardiaque, la position latérale de sécurité, au moins 6 Français sur 10 ne savent pas réaliser ces gestes qui sauvent la vie et c'est le jour pour les réviser en cette journée mondiale des premiers secours. Une 3e défaite en 4 journées pour l'Olympique de Marseille, battu à l'usure par Rennes sur le score d'1-0. L'OM dégringole à la 11e place de la Ligue 1 de foot et propulse Profits le Stade Rennais à la tête du championnat.
7: Merci Valentin. Ici Lorraine vous présente ce matin une expérience intergénérationnelle dans le domaine du logement. Quand des étudiants en mal de logement partagent le toit de personnes âgées un peu seules, à Nancy, la résidence senior Crystal Lynn a mis en place le dispositif Génération Partage. Une étudiante y a logé gratuitement pendant 1 an en échange de plusieurs heures consacrées aux résidents louataires.
8: Je vais vous laisser prendre le fil numéro 13.
9: Alors, le fil numéro 13.
10: À la résidence pour seniors de la Cristalline, Jade anime un atelier broderie.
8: On va apprendre les différentes méthodes parce que on va pas broder une tige de la même manière qu'on va faire un remplissage.
10: Cette étudiante en génie civil de 20 ans fait aussi partie des résidents. Elle loge gratuitement dans un des appartements.
8: Directement à notre gauche, on a la petite cuisine avec du coup des placards. Là, on a un petit frigo.
10: Un studio de 35 mètres carrés à une demi-heure de son IUT et pas de loyer à la fin du mois. En échange, elle doit passer 15 heures par semaine avec les seniors.
8: À la base, je voulais surtout faire des ateliers manuels. J'ai essayé de faire des sorties. Par exemple, on est allé au parc de la Pépinière. Et c'est comme ça qu'on a créé les liens. Ou même au goûter, à 16h, on est tous réunis, on sert le goûter, on parle, on rigole. Peut-être au début, je ne savais pas trop comment les aborder. Et en fait, c'est venu naturellement. Je leur pose beaucoup de questions sur leur vie, sur ce qui les rend nostalgiques, sur ce qu'ils ont vécu, etc. Ah, j'ai adoré, je les considère tous comme mes grands-parents. Ils faisaient partie de mon quotidien et je faisais partie de leur quotidien. Je rentrais de l'école, ils étaient tous au goûter, je passais un petit peu de temps avec eux, je jouais aux jeux de société, je rigolais avec eux, je leur parlais.
10: Du côté des seniors, le plaisir est partagé.
6: Faut pas qu'elle soit en œil, hein. On la garde.
9: Jade est très communicative, hein.
6: Oui,
9: c'est vrai.
6: Ah oui, c'est vrai. Ah oui, on peut demander n'importe quoi.
9: C'est vrai, de grands sourires et voilà.
8: En fait, ils m'ont demandé, j'allais avoir quel âge, j'ai dit 19 ans. Et en fait, j'ai une question qui m'est venue en tête. J'ai dit, est-ce qu'ils se rappellent de leur année, de leurs 19 ans? Ils étaient tous en train de dire, ah ouais, à cette époque-là, je sortais, je dansais.
6: Moi, je sais que bon, je suis veuve, donc ça me fait du bien, vous voyez, même de reparler de mon mari, de reparler de. Je suis très content que tu sois là.
10: Il est temps pour Jade de partir de la résidence après y avoir passé un an. Pour sa prochaine rentrée, elle est logée par son grand-père.
7: Reportage signé Lou Attard. Une quarantaine de résidences de métis ont mis en place ce dispositif Génération Partage pour l'année 2026-2027. Ici Lorraine, bientôt 7h35.
0: La météo dans toute la Lorraine, on va commencer par les Hauts-de-Vosges, où forcément on a 2-3 degrés de moins par rapport à Metz. Il y a une belle amplitude thermique, hein, selon les secteurs. Gérardmer en ce moment, 8 degrés, c'est vite remonté, hein. On a eu une nuit à 6. 8 degrés à Gérardmer en ce moment, 9 à Tendon. On a du 10 degrés sur la métropole du Grand Nancy, 11 à Metz, à Thionville, à Forbach ou encore à Verdun. Verdun qui fait sa foire jusqu'à demain. C'est la plus grande foire de Lorraine en nombre d'exposants. J'ai appris ça cette semaine, c'est devant Metz, c'est devant Nancy, hein. Et c'est jusqu'à demain, donc 11 degrés à Verdun, tout le monde aura 25 cet après-midi, beau soleil ce matin, il n'y a vraiment aucun secteur qui se démarque, hein. Cet après-midi, il y aura un poil plus de nuages, surtout dans le nord, pour vous à Verdun justement, à Metz, à Thionville ou encore à Boulay-Bouzonville, des nuages aussi, mais moins flagrants sur Nancy et dans les Vosges, bref, c'est une belle journée. La nuit prochaine, est-ce qu'on va entendre le cerf bramer? Plus les températures sont basses, plus il brame, plus il est chaud. 12 degrés la nuit prochaine à Metz, 10 dans les Vosges. Demain, on aura un beau 25, mais attention de la pluie. Dès le milieu de l'après-midi pour la Moselle et le nord de la Meuse. Plutôt en soirée pour Nancy et les Vosges.
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0: Allez, la chanson de tous les karaokés. Obligatoire. Bon, il y a du Céline Dion aussi, hein, dans les karaokés. Et Céline Dion, on va tellement en entendre parler, on va tellement la diffuser, qu'on vous laisse un peu vous mouiller la nuque et respirer, hein. Voici Indochine, l'aventurier. Pour les aventuriers, il y a le festival de la tente de toit, au bord du lac de Madine. Les tentes qui se mettent sur la voiture. Eh ben, il y en a des milliers, on peut voir ça au bord du lac de Madine, jusqu'à demain. Passez une bonne journée dans toute la Lorraine.

0: Indochine, l'aventurier, sur ici Lorraine. Drôle d'histoire dans les Vosges en ce moment, à Thaon-les-Vosges. Les Vosges qui sont toujours en vigilance sécheresse. Hein. C'est terrible d'ailleurs. Hein. Les stations de lavage pour voitures, c'est fermé depuis mi-juillet. Hein. Donc dans les autres départements, on se demande bien comment ça se passe là-bas. Eh ben, vous garderez votre voiture sale, c'est pas grave. Hein. Le canal de Thaon-les-Vosges est asséché et il y a plein de plants de tomates dans le canal. Vous savez d'où ça vient? Eh ben, ce sont les pépins qui partent dans l'évier, qui se retrouvent dans le canal et qui font des plants de tomates. Alors, je sais pas si elles sont bien rouges, si elles sont bien grosses, mais tous dans le canal de Thaon-les-Vosges pour aller faire la récolte.
1: Hein. 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
0: On va passer quelques minutes au jardin, comme chaque samedi, chaque dimanche, aux alentours de 7h40. Maxime Verrier et Roland Motte, notre spécialiste du jardin. Vous connaissez la renouée du Japon. À quel point c'est une plante invasive. Il y en a partout à Nancy, à Metz. Mais tout ce qui vient du Japon n'est pas forcément invasif.
3: Comme tous les jours, on retrouve notre jardinier préféré, celui qui a toujours une astuce sous le chapeau. Bonjour Roland Motte.
4: Bonjour Maxime.
3: Aujourd'hui, on va s'intéresser à la fleur qui prolonge l'été, l'anémone du Japon.
4: Oui, parce que c'est vrai que certaines plantes, là, ça a morflé, certaines ont déjà fini, les floraisons se terminent, l'anémone, elle tient encore le coup et on voit des jardins avec cette anémone qui commence à pointer le bout de son nez. Et donc, fin d'été, alors ça dépend des variétés, hein, il n'y a pas de date précise, ça dépend d'une part des variétés et de la météo. Et donc ensuite, eh bien, cette floraison va se développer progressivement. Alors on a des grandes tiges qui vont bouger avec le vent, qui sont très sympas, et donc ça apporte un petit peu de légèreté dans les massifs. C'est une plante qu'on met plutôt en fond de massif. Elle arrive un peu tard dans la saison, mais tant mieux, parce qu'elle arrive à un moment où c'est un peu tristouné.
3: Et je voulais vous demander, parce que malgré son nom, est-ce qu'elle vient vraiment du Japon?
4: Pas uniquement, parce qu'on la trouve aussi en Chine. Donc c'est vaste la Chine et donc on la trouve un petit peu. Les botanistes européens l'ont découvert en Asie au 19e siècle et puis depuis, elle s'est développée parce que c'est une plante assez facile à cultiver et qui est vraiment très très jolie. Donc voilà pourquoi elle s'est développée beaucoup plus facilement que certaines plantes un peu plus rares.
3: Et où est-ce qu'elle se plaît le mieux?
4: À la mi-ombre. Alors elle cet été elle aurait pas été en forme, donc ça tombe bien parce qu'elle pousse pas l'été, et donc elle préfère la mi-ombre dans des coins un petit peu sombres du jardin, donc ça va bien. Si le sol peut rester un peu frais, ça lui convient aussi, et puis comme je vous l'ai dit, en fond de massif, parce que là ça donne de la hauteur, ça donne un peu de grandeur, et puis ça revient, c'est une plante vivace, vous savez ce que c'est maintenant, plante vivace.
3: Oui, qui revient chaque année.
4: Voilà, le contraire de votre bonsaï, et donc ça va se développer, on retaille une fois qu'elle a tout défleuri, qu'elle est moche, et puis ça repart ensuite l'année suivante.
3: En plus, je crois que le bonsaï, ça vient du Japon aussi, non?
4: Alors, c'est une technique qui peut venir aussi du Japon. Oui, principalement, les Japonais l'ont développé ardemment. Et le bonsaï, par contre, on le trouve dans la nature, même tout simplement. C'est inspiré de la nature, en tout cas.
3: Quel est le conseil vert du jour concernant cette anémone du Japon donné par le dernier samouraï?
4: Eh bien, laissez-lui de la place parce que elle est capable de si elle se plaît, de s'installer et de vraiment se développer.
0: Ah, si donc invasif un peu quand même. Les conseils jardins de Roland Motte tous les samedis, tous les dimanches. Nancy vient d'obtenir le label Tout Tourisme. Metz l'avait déjà, Forbach aussi. Ça veut dire que Nancy devient une ville amie des chiens. Tous ceux qui viennent visiter la ville avec leurs chiens, les portes sont ouvertes pour tout le monde d'ailleurs. Très bien. Et à Tantonville, vous nous écoutez sur 100.5 au sud de Nancy. Voici Loane, chien. Bon réveil.

0: chien, Louane sur Ici Lorraine. Bonjour à toutes les pépettes. Ici pratique à 7h47. Plein de conseils, vous les suivez ou pas, mais au moins vous les avez pour bien vivre. Et aujourd'hui, on va parler automobile avec l'Argus, le journal et Franck Boitiot. Et on va évoquer le prix des voitures neuves. Après la pandémie de Covid-19, ça avait flambé. C'est pour ça qu'on est tous partis sur l'occasion. Mais il semblerait que cette hausse soit terminée, Franck.
1: Oui, enfin. Une grande première après 5 ans de hausse ininterrompue. Concrètement, il fallait débourser en moyenne 34 600 euros pour s'offrir une voiture neuve l'an dernier contre 35 200 euros en 2024, soit moins 2%. C'est une baisse très modeste, mais c'est un signal encourageant pour les automobilistes qui ne pouvaient plus s'offrir une voiture neuve. En effet, le prix des voitures avait bondi de 30% depuis 2019, c'est bien plus que l'inflation. D'ailleurs, ça s'est traduit dans les ventes avec des volumes qui ont fondu d'un quart.
0: Oui, donc tout n'est pas à la faute du Covid. Comment on explique cette montée en 2019 et pourquoi ça s'arrête en 2025 ?
1: Il y a plusieurs facteurs. On peut citer l'inflation des salaires et des matières premières, l'augmentation du nombre d'équipements obligatoires imposés par l'Europe, les stratégies de montée en gamme des constructeurs, mais aussi la hausse des ventes de voitures hybrides et électriques qui sont plus chères que les modèles à moteur essence ou diesel. Depuis 2025, la tendance commence à s'inverser pour deux raisons principales. La démocratisation des technologies hybrides et électriques permet aux constructeurs de diminuer les coûts progressivement, mais surtout, la concurrence est devenue féroce avec l'arrivée massive de nouveaux constructeurs chinois qui cassent les prix avec des voitures souvent très bien équipées, comme MG, BYD ou plus récemment Geico. Les constructeurs historiques n'ont donc pas d'autre choix que de rogner sur leurs marges et de baisser leurs prix. Les prix ont commencé à baisser, mais on reste loin des niveaux d'avant Covid. Pour soutenir les ventes de voitures électriques, l'État a mis en place des primes coup de pouce financées par des certificats d'économie d'énergie, les fameux CEE, financés non plus par l'État, mais par les fournisseurs d'énergie. Il y a aussi de nombreux modèles qui sont éligibles au leasing social. L'État a prévu de financer 50 000 voitures, il est donc encore possible d'en profiter. Mais je conseille aussi de surveiller les offres qui apparaissent régulièrement sur les sites des constructeurs, notamment sur les locations longue durée. Si vous souhaitez changer régulièrement de voiture, il est souvent plus intéressant financièrement de louer sa voiture en LOA avec des loyers attractifs ou les premières mensualités offertes, par exemple. Vous pouvez également regarder du côté des mandataires qui proposent des promotions intéressantes. Et chez les concessionnaires traditionnels, les journées portes ouvertes permettent souvent de faire de bonnes affaires. Ça tombe bien, c'est en ce moment, ce week-end.
0: Bon, bah vu le prix de l'essence, de toute façon, on va tous se mettre au vélo. Hein. Je vous donne pas les prix de l'essence au Luxembourg, parce que dans les Vosges et à Nancy, il y en a qui vont faire des syncopes. Hein. Mais si vous êtes sages, je vous les donnerai. Hein. Il y a encore de grosses différences. Hein. À suivre dans un instant, littérature, culture, agriculture. Tout ça se rejoint ce week-end en Lorraine. On va aller à Metz, à Nancy, évidemment le livre sur la place, les terres de Jim à Metz. Tout le programme à suivre dans un instant, juste après Jimmy Cliff. We All Are One. Bonjour tout le monde.

Jimmy Cliff, We All Are One, sur Ici Lorraine. Marie-Françoise nous signale 10 degrés à Bertrichance, pas loin de Lunéville. Elle souhaite une bonne fête du pâté lorrain à Baccarat, en Meurthe-et-Moselle. C'est la fête du pâté lorrain ce samedi, ce dimanche. Grand feu d'artifice ce soir. Baccarat, c'est la ville qui a inventé le pâté lorrain. Oui, et comme on est tous ensemble en Lorraine, je vais pas vous poser la question de savoir avec quel vin vous faites mariner la viande, parce que ça va encore se fighter entre le nord et le sud. Mais tout à l'heure dans Lorraine, en fait, on va évoquer le sujet, donc tous aux abris. Hein. 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Dans la Meuse, une énorme star s'est arrêtée sur le quai de la gare de Bar-le-Duc, c'était mercredi après-midi.

Jasper Berléonard qui était sur le quai de la gare de Bar-le-Duc, mais l'Orient Express, le train mythique, très luxueux, qui fait la jonction entre Paris et Istanbul, il est bleu, c'est toujours écrit compagnie des wagons-lits dessus. Mercredi après-midi, des Barisiens attendaient sagement leur train vers Metz ou Nancy à la gare de Bar, quand soudain, il est arrivé. Il s'est arrêté pendant une vingtaine de minutes. Les usagers ont appelé immédiatement leurs proches pour leur dire de venir voir ça. Certains l'ont loupé, d'autres ont eu le temps de prendre des photos, de monter à l'intérieur, de prendre des photos avec le personnel de l'Orient Express, bien habillé. Ça a inondé les réseaux sociaux de la Meuse cette semaine. Et j'ai appris que l'Orient Express, il passe très régulièrement par Bar-le-Duc, par la ligne de chemin de fer d'ailleurs entre Bar-le-Duc et Nancy. Mais c'est hyper rare qu'il s'arrête chez nous. Et il y a du potentiel, pourtant, la direction du train devrait réfléchir à ça. C'est le week-end du livre sur la place à Nancy, sur la place Carrière, dans le prolongement de la place Stan. C'est pas loin quand même de la place Stanislas. C'est le premier salon littéraire de la rentrée. Pour les fans de polar, ne loupez pas ce matin une rencontre avec l'auteur Franck Tillier sur le parking, dans le parking Charles III. Drôle d'endroit pour une rencontre, mais en fait pour un écrivain de polar, un parking souterrain, bah il y a de l'inspiration. Hein. Donc tout ne se passe pas place Carrière, venez à 10h au parking Indigo Charles III et vous rentrez dans le parking et vous allez pouvoir avoir une séance de dédicace de Franck Tillier. Ah, c'est génial ce qu'il écrit. Hein. Il y a beaucoup de fans de polar parmi vous. Les autres auteurs présents cette année, Guillaume Musso, Catherine Pancol, tous les plus grands, Jean-Christophe Ruffin, Amélie Nothomb, Bernard Minier, Virginie Grimaldi, plus de 500 auteurs sur place à Nancy. En Moselle, ce sont les terres de Jim. Ce samedi, ce dimanche, le plus grand rassemblement de jeunes agriculteurs en France. La plus grande fête agricole en plein air d'ailleurs. Ça se passe à Metz-Magny. Dans l'après-midi, démonstration agricole avec des chiens de troupeau. Et ce soir, grand défilé de moissonneuses-batteuses, illuminées dans les champs au sud de Metz. C'est même plus qu'un défilé, c'est une course de moissonneuses. C'est de la Formule 1 agricole. À voir à la tombée de la nuit. Et ensuite, il y aura du rock celtique.

0: C'est pas mal ça, c'est à voir ce soir et demain, finale nationale de labour. Beaucoup de Lorrains ont participé, notamment dans les Vosges. Bienvenue en Moselle.
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0: L'humour en tube, l'encyclopédie de l'humour francophone. Avec Alban Ivanov et Blanche Gardin aujourd'hui. Vous allez voir que les pompiers ont de l'humour. On va vous le prouver ce matin.
7: Les pompiers, messieurs, dames, faites gaffe en boîte. Parce que la journée, ils sauvent des vies, mais la nuit... Ah bah ils font la fête comme si c'était la dernière. Ils lancent des queue-leu-leu sur du Charis.
8: Ah bah oui, mais c'est important hein, de relâcher la pression. Les pompiers volontaires sont aussi très volontaires pour une petite bamboche de derrière les fagots. Et c'est aussi pour ça qu'on les adore. Ils sont comme nous, mais en mieux. En tout cas, en beaucoup mieux qu'Alban Ivanov.
7: Ah, même s'ils nous cassent les couilles avec leur calendrier, là. Ça, c'est chiant, ça. T'as vu, t'es chez toi à 8h du matin, t'es en slibard. Ah, ils arrivent à 3. Ding dong! Genre, ils ont mis les casques, c'est, ça fait bien. Bonjour, il y a les pompiers! Ah, bah, à cette heure-là, j'ai pas envie de t'aider, frérot, hein. Tout ça, on peut applaudir les pompiers. Quel beau métier, les pompiers, monsieur dame.
8: Bah, c'est des héros, hein, et des beaux héros, en plus. Le casting est toujours impressionnant. Donc, faut toujours être tiré à quatre épingles au cas où on ait besoin un jour de leur service. Blanche Gardin s'y prépare déjà.
9: Non, j'ai la hantise que les pompiers se foutent de ma gueule le jour où ils me décrocheront du plafond. J'ai très peur de ça. Parce que j'avais un ami pompier et je sais qu'ils font de l'humour sur les interventions pour dédramatiser le métier, ce que je peux très bien comprendre. Mais moi, j'ai pas du tout envie d'être l'objet d'une blague de pompier. Je vois très bien, genre...
10: Bah dis donc, celle-là, elle a pas bouffé que des médocs, hein. Non, merci.
8: Voilà, donc pour celles et ceux qui auraient du mal à tenir leur bonne résolution sport et régime de la rentrée, pensez aux pompiers, ça vous motivera. Ah oui, parce que quand les pompiers ouvrent les vannes, il n'y a pas que de l'eau qui sort. Allez, rendez-vous sur le prochain calendrier, on devra bien se marrer.
0: Et merci Fred Ballard, et bonjour à toute la Lorraine, j'espère que ça guette s'il est 8h.
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0: L'heure de s'informer. Le journal avec Isabelle Baudrier. Bonjour Isabelle.
12: Bonjour. Nina Bouraoui, Clara Dupont-Monod, Éric Emmanuel Schmitt, Antoine Compagnon. Voilà quelques-unes des rencontres qui vous attendent à Nancy aujourd'hui au Livre sur la Place, la 48e édition du premier salon littéraire de France. C'est ouverte hier dans toute la ville, sous le grand chapiteau blanc de la Place de la Carrière. Il y avait déjà du monde pour des dédicaces, Léo Limon, notamment pour l'auteur Philippe Besson.
13: Quand on voit la file d'attente pour rencontrer l'écrivain Philippe Besson, on imagine que ça vaut le coup d'attendre. Alors on se glisse avec Thierry.
14: Là, je vais retrouver Philippe Besson que j'ai déjà croisé ce matin.
15: Bonjour, c'est pour vous?
14: Bonjour, oui.
15: C'est lui ce matin?
14: Absolument.
13: Effectivement, c'est un vrai fan, il a lu tous ses livres.
14: Vous allez devoir construire une nouvelle bibliothèque. Ou alors je m'arrête d'écrire.
15: Non, je préfère changer la bibliothèque.
14: Merci Thierry.
13: Merci. Alors qu'est-ce qu'il vous a écrit?
14: Pour vous, cher Thierry, ce chemin
13: vers l'écriture.
14: Ouais, voilà, très affectueusement. C'est quelqu'un d'important dans ma vie, entre guillemets.
13: Il n'y a plus qu'à le dire maintenant.
14: C'est ça, le plaisir va venir là. Voilà.
13: Mais le plaisir, alors, est-ce qu'il se trouve aussi du côté des auteurs? Réponse de Philippe Besson.
16: C'est avant tout une bonne rencontre. On écrit dans une grande solitude et dans un grand silence, évidemment. Les salons sont l'occasion enfin de rencontrer les lectrices, les lecteurs. La meilleure dédicace, c'est celle où quelqu'un vient vous raconter un morceau, un fragment de sa propre vie, un morceau de sa propre intimité. C'est très bon pour notre ego, disons-le très clairement, parce que ça rebooste. On aime bien qu'on nous dise ça, qu'on nous aime bien.
13: Des échanges qui vont se multiplier, évidemment, tout ce week-end, vu le public qui patiente pour rencontrer Philippe Besson et devant les stands de tous les autres auteurs.
12: Et dès hier, vous avez été nombreux au Livre sur la Place à passer par l'isoloir de votre radio ici, Lorraine. Un isoloir, oui, pour notre opération Dites-le ici, recueillir vos préoccupations pour la prochaine élection présidentielle. Le dispositif est déployé sur l'ensemble du réseau ici et manifestement, vous appréciez l'initiative.
11: Je trouve que c'est une excellente opération. Le fait d'aller dans l'isoloir comme ça, c'était très sympa. C'est important parce qu'il y avait beaucoup de ces dernières années de gens qui votaient plus, qui n'y allaient pas, qui n'étaient pas concernés. Et le fait de les solliciter en amont comme ça, librement, ça peut les motiver. Il faut le faire. Il faut donner la parole.
17: Ben, je pense que c'est très bien. Ça permet justement de mettre en valeur la liberté d'expression. Je pense qu'il faut se saisir de ces espaces-là qui ne sont pas forcément saisis par tout le monde, où on n'ose pas forcément. Et puis, la politique a tellement mauvaise figure aujourd'hui que je crois que ça en décourage plus d'un qui se disent que même si je parle, ça ne sert à rien. Donc, je trouve que c'est une belle initiative de donner cette parole-là. Il faudrait que tout le monde puisse la saisir aussi.
18: C'est très bien. Vous donnez la possibilité de parler. Alors tout le monde ne le fera pas, mais la possibilité de parler, de donner son avis dans un isoloir, je trouve que votre initiative est très très intéressante. C'est une vraie initiative citoyenne pour le coup.
12: Les résultats de cette consultation seront compilés et analysés. Ils seront ensuite soumis aux candidats à l'élection présidentielle de 2027. La messe du pape Léon XIV le 28 septembre pourra bien être suivie par le public sur écran géant à Metz. Hier, le tribunal administratif de Strasbourg a rejeté le recours de l'Union des familles laïques de Moselle. L'association dénonçait l'investissement de 250 000 euros de la ville pour installer ses écrans. Un accord trouvé hier entre les différents partenaires pour l'aménagement du futur échangeur de Brabois sur l'A33, chantier lié au nouvel hôpital de Nancy. Tous ont validé la création de bretelles d'accès dans les deux sens vers l'entrée du CHRU pour désengorger le trafic. La métropole du Grand Nancy se donne 2 mois pour finaliser le projet. Les études devraient donc commencer en fin d'année. Les footballeurs de l'Est Nancy-Lorraine ont concédé une deuxième défaite consécutive après leur revers à Nantes lundi soir. Les Nancyens se sont inclinés hier soir face à Reims, 2-1 au stade Picot. Une équipe nancyenne qui a montré un double visage, inexistante ou presque en première période, bien plus dynamique en seconde, jusqu'à marquer à 12 minutes de la fin. Bref, les Rouges et Blancs se sont réveillés trop tard, Johan Gant.
0: Trop tard, car il y avait déjà 2 buts à remonter et avec la qualité de cette équipe rémoise, cela semblait très compliqué. L'entraîneur Oswald Tanchot a expliqué qu'il s'attendait à une première mi-temps avec un rythme peu élevé après avoir joué lundi à Nantes. Mais le défenseur Nemaya Fernandez reconnaît qu'il y a un vrai écart entre les 45 premières minutes et les 45 dernières.
19: La deuxième mi-temps était bien meilleure que la première. Le discours du coach et même nous-mêmes, on s'est dit qu'il fallait se, entre guillemets, réveiller et faire beaucoup plus. On a bien vu qu'on était capable. Je pense qu'en première, on les a un peu trop laissés et on a rectifié ça en deuxième. Il ne manquait pas grand-chose, on a eu les occasions en deuxième mi-temps, on a poussé, mais bon.
0: Même constat pour le buteur du soir, Nordine Kandil, qui avait pensé allumer la mèche vers un retournement de situation. Malheureusement, les Nancéens ne sont pas allés au bout.
20: À la mi-temps, on nous disait aussi que le prochain but allait être important. Heureusement qu'on l'a mis nous, je pense que ça a boosté la fin de match, mais ça n'a pas été suffisant, c'est ça qui est dommage. On a quelques situations. C'est pas des situations nettes, mais sur des coups de pied arrêtés, sur des centres, on a touché les ballons. Donc je pense que si ça nous réussissait, on aurait pu marquer un deuxième but, quoi. Si on avait mis ça dès le début, peut-être que ça aurait été un autre match et c'est pour ça qu'on est un peu frustrés.
0: La SNL a toujours un souci d'efficacité avec 4 buts inscrits en 6 journées. C'est l'équipe qui a le moins marqué des 10 premières de la Ligue 2.
12: La SNL reste 7e avant les autres matchs de cette 6e journée de Ligue 2 cet après-midi et lundi. 6 ans d'absence pour raison de santé, la voilà de retour sur scène au plus grand bonheur de ses fans. Céline Dion entame ce soir à Paris une série de 26 concerts jusqu'à la fin mai l'année prochaine. Parmi les chanceux à avoir décroché un précieux sésame, il y a Lauriane, 35 ans, qui habite Dieulouard, avec 5 amis. Elle va voir sa chanteuse de cœur le 23 septembre. Et ce ne sera pas une première pour elle, Jules Haus.
21: Céline Dion n'a pas de prix pour Lauriane.
22: Moi, j'ai forcément pris une place en carré or pour être devant et l'avoir au mieux. Donc c'était 234 euros la place.
21: Elle-même se présente comme super fan de la chanteuse.
22: J'ai grandi avec Céline Dion, ma mère est fan. Donc depuis que je suis gamine, j'ai grandi avec l'album 2. De Céline Dion et puis après j'ai continué à écouter et puis on a suivi, on l'a pas lâché.
21: Céline Dion l'accompagne au quotidien.
22: Oui, surtout en voiture. Celle que j'écoute beaucoup, c'est Contre Nature. Pas forcément une des plus connues.
21: Le 23 septembre, Lauriane verra la star pour la 3e fois sur scène. Elle l'a déjà applaudi à Paris, à Lyon, souvenir
22: d'un show incroyable. à l'américaine. C'est vraiment une showgirl, quoi.
21: Parmi ses autres titres favoris, Destin, mais pas moyen de la faire fredonner.
22: Je suis pas sûre que ça soit une bonne idée. Je vais massacrer la musique.
12: Céline Dion en concert à Plénitude Arena, le nouveau nom de Paris La Défense Arena, à partir donc de ce soir.
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0: Une belle météo pour les quatre départements lorrains, de Verdun jusqu'au Haut-de-Vosges, de Beach jusqu'à la Plaine, Neufchâteau, en passant par Toul, Lunéville ou encore Nancy, avec le livre sur la place qui va faire venir beaucoup de monde et du monde également aux terres de Jim, à Metz. C'est au sud de Metz, donc vous qui venez de Nancy, la 31, vous prenez Metz-Est. C'est le quartier de Magny, un ancien quartier maraîcher, donc il y a vraiment une logique à faire le rendez-vous là-bas. Et il y a plein de rencontres cet après-midi avec les agriculteurs, sous 25 degrés, hein. La meilleure de la journée, la température la plus haute en Moselle, donc pareil à Thionville, à Longwy ou encore à Verdun, le Grand Nancy, vous aurez 25 degrés sous un beau soleil. À partir de la mi-journée, il y aura quelques nuages qui ne gâcheront rien. Attention, ce ne seront pas les mêmes demain. Ils seront plus épais demain. Mais aujourd'hui, déjà des nuages dans l'après-midi, pas de pluie ce soir, hein. Ça sera très bien. Des nuits à 12 degrés, ça ce sera la prochaine pour Nancy, 10 dans les Vosges. Et demain encore du 24 degrés. Mais demain, attention, dans le nord de la Lorraine, il y aura de la pluie dès 15h, 15-16h, milieu d'après-midi. De la pluie plutôt en soirée pour Nancy et les Vosges. Mais je pense que s'il y a un barbecue à faire, c'est aujourd'hui. Je dis ça, je dis rien. Mardi, une journée à 29 degrés, hein. Heureusement, on passe pas les 30, mais on n'en est pas loin.
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0: Attention les auditeurs en Lorraine. V'là la CC. Oh, ça faisait longtemps qu'on n'avait pas entendu parler d'elle. Céline Dion, sur Ici Lorraine, premier concert ce soir de sa grande série de concerts jusqu'au 17 octobre. Donc c'est pas compliqué, elle va chanter tous les samedis, mercredis, vendredis à la Plénitude Arena. Donc le mercredi CCC, le samedi et le vendredi aussi. Pour ceux qui se sont branchés sur Ici Lorraine cette nuit, entre minuit et 2h du mat, il y en a qui ont eu peur, votre ordinateur est cassé, il y a que du Céline Dion. Eh ben c'était normal, on a fait une playlist spéciale Céline Dion. Petit conseil de radin, si vous voulez une playlist Céline gratuite, vous allez sur le player sur ici.fr. Mettez Meurthe et Moselle, Vosges, Moselle, Pays, ce que vous voulez, et vous remontez jusqu'à minuit. Vous enregistrez, et voilà, vous avez 2 heures de Céline Dion, rien que pour vous, dans ta face Spotify et Deezer. Vous voyez que la radio c'est bien. Céline Dion, la voici, tout l'or des hommes sur Ici Lorraine. J'ai des...

0: Céline Dion, tout l'heure des hommes, sur Ici Lorraine. Bon courage aux Lorrains qui sont partis à Paris, j'en connais, qui ont réussi à avoir des places. Bon, ils ont eu des places, mais ils n'ont plus de maison parce qu'ils l'ont hypothéqué. Ben, passez un bon concert quand même.
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0: Bon, franchement, à choisir entre la fête du pâté lorrain à Baccarat ou un concert de Céline Dion. Ah bah je prends le pâté lorrain à Baccarat, hein. Grande fête du pâté lorrain avec feu d'artifice, musique ce soir et énorme brocante demain. Alors je vous pose déjà la question, commencez à réfléchir parce qu'on ira les voir tout à l'heure dans Lorraine en fête à Baccarat, la ville qui a inventé le pâté lorrain. Moi j'aimerais savoir avec quel vin vous faites mariner la viande. Ça va exploser dans la région, je vous le dis tout de suite, hein, parce que les Mosellans vont vous répondre du vin de Moselle, voire même du vin d'Alsace. Ne jugez pas dans le sud, hein. Alors que dans le sud de la Lorraine, on va répondre ah bah du gris de Toul, hein. Alors vous le faites avec quoi? J'aimerais bien savoir. 0805 054 057. Dans un instant, on prend soin de votre vie privée et de celle de vos enfants.
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0: Tous les week-ends, après le journal de 8h, plein de conseils pour prendre soin de vos données personnelles. C'est Vie numérique, vie privée, avec vous Valentine Letesse. On va parler de la sortie d'un manga un peu particulier.
5: L'agence Privacy, au-delà de l'écran, c'est le tome 2 du manga créé par la CNIL, la Commission Nationale de l'Informatique et des Libertés. On suit les enquêtes d'Imaya et d'Isidore, qui permettent à nos ados de comprendre les risques de leurs activités sur Internet. Le livre est destiné aux 11-15 ans, mais si vous aimez les bandes dessinées, foncez. C'est un moyen ludique d'en apprendre plus sur les dangers du monde numérique et il est gratuit. À la disposition de tous sur le site Internet de la CNIL, le premier tome a même été distribué à 8000 collèges de France.
0: Et alors, on parle de quel risque exactement dans ce manga, Valentine ?
5: Cette fois, c'est une histoire d'escroquerie sentimentale. Et les méchants, ceux qu'on appelle au quotidien les brouteurs, des cybercriminels qui manipulent leurs victimes pour les voler. Dans ce manga, un ado dont les parents divorcent croit se confier à un autre jeune sur Internet alors qu'il s'agit d'un escroc. Et pas n'importe lequel, un membre d'un réseau mondial de cybercriminels. Grâce aux informations fournies par cet ado sur ses parents, il va s'en prendre au couple en plein divorce. Je ne vous dévoile pas tout, mais au travers des 134 pages, on comprend la méthode de l'ingénierie sociale. Comment les escrocs récupèrent vos données, lesquelles, pour mieux comprendre qui vous êtes et surtout, comment vous atteindre, vous ou vos proches. Grâce à diverses techniques, les deepfakes ou hyper-trucages en français, ou encore plus banal, comment vos commentaires et vos publications sur les réseaux sociaux peuvent se retourner contre vous.
0: Donc c'est gratuit sur le site internet de la CNIL. Merci du bon plan, Valentine.
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0: Qui vous offre une journée magnifique dans l'un des grands parcs de la région. Vous allez forcément passer du bon temps. À gagner maintenant 4 places pour le parc France Aventure à Amnéville. Nous sommes pas loin de Thionville, Amnéville, tout le monde connaît, hein. Vous allez pouvoir vous prendre, je sais pas moi, par exemple une journée à la Villa Pompéi, au Thermapolis, et vous avez 4 entrées pour mettre les enfants à France Aventure. Vous serez tranquille. C'est un énorme parc accrobranche. Il y a plein de pistes. Il y a pas que de l'accrobranche, hein. Il y a parcours pieds nus, il y a des jeux de laser aussi. On y passe forcément la journée, 4 places pour vous, à condition de nous dire quel mot a été caché dans cette chanson de Mylène Farmer. C'est une belle journée.

c'est pas simple. C'est pas simple. Une si belle journée. Alors, qu'est-ce qu'elle chante, à votre avis? Une si belle journée à Chantraine. Très belle ville à côté d'Épinal. Et Lignan-Barrois, il y a un Chantraine aussi à côté. Et pourquoi elle chanterait pas ça? Une si belle journée incertaine. Ou alors, souveraine. À votre avis, 0805 054 057. C'est une si belle journée souveraine à Chantraine ou incertaine. Pour aller à Amnéville, avec les enfants, faire la piste noire de l'acrobranche. Alors elle est terrible, hein, je vous le dis tout de suite, hein, il y en a plein des acrobranches dans la région. Celle d'Amnéville, moi je commencerai déjà par plus bas. Hein. À gagner maintenant sur Ici Lorraine, 0805 057.

0: Occupé Marc Lavoine, Patrick Fiori sur Ici Lorraine, comme la Plénitude Arena, occupée par Céline Dion jusqu'au 17 octobre et tout le mois de mai. Hein, elle remet ça en mai prochain.
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0: Une chanson, un mot caché et vous gagnez une journée qui va vous faire plaisir à toute la famille. Aujourd'hui, France Aventure à Amnéville, l'énorme parc à Crobranche à côté du Thermapolis. Nous sommes en Moselle. Quel mot est caché dans cette chanson ?

0: Une journée de quoi ? Juju est à Loguelheim. Bonjour Julie.
1: Bonjour Marc.
0: Je connais pas beaucoup de villes, voire même aucune, de villes de Lorraine qui se terminent par Heim.
1: Est-ce que ça existe ? Oui, c'est normal.
0: Vous êtes où, Julie ?
1: C'est en Alsace.
0: C'est pas vrai, vous êtes de l'autre côté de la ligne bleue ?
1: Si, si. Mais bon, on est quand même une grande famille, hein, le Grand Est.
0: Qu'est-ce que vous pensez des Vosgiens dans le Haut-Rhin ? Vous les aimez maintenant, on s'adore.
1: Mais moi, j'ai toujours aimé les Vosgiens. Je vais passer mes vacances dans les Vosges. Je vais souvent dans les Vosges.
0: Ah, voilà.
1: J'adore, moi. C'est pour ça que je vous écoute.
0: Voilà pourquoi on a sélectionné une Alsacienne, hein, parce que sinon, elle passait pas. Hein. Donc, la question de sélection, c'était ça. C'était de dire ça à l'antenne. Je vous ferai votre chèque après, Julie. Hein. Je peux savoir
1: très
0: sur
1: bien,
0: quelle fréquence
1: bien.
0: Vous nous écoutez ?
1: J'ai l'application.
0: Ah, c'est sur l'appli ? Parce que on passe aussi en fréquence, hein. Mais c'est pas le même sur ce qu'affiche le transistor. Soit c'est ici Slore, ou soit c'est ici l'or. J'aurais bien aimé
1: peut-être
0: savoir. Mais bon, on ne saura jamais. Julie, quel est le mot caché dans la chanson de Mimi, de Mylène?
1: Souveraine.
0: On vérifie. Une belle journée, je vais me coucher. Une si belle journée, souveraine. Et pourtant, une fan des Vosges, j'aurais dit H entraîne.
1: Oui.
0: H entraîne, mais là, vous irez à Amnéville, le parc France Aventure. Parc Acrobranche géant. Vous venez souvent en Moselle, à Amnéville, Julie ?
1: Alors, j'y étais il n'y a pas longtemps. Je suis allée voir le concert de la Star Academy à Amnéville.
0: Ah.
1: J'y étais au mois de mai.
0: Et alors, ils étaient tous
1: donc,
0: là ?
1: Oui.
0: Il manquait personne ?
1: Alors, non. Si, si, il manquait quelqu'un.
0: Il n'y avait pas le bon Pierre. Hein. C'était qui manquait ?
1: Bastian. Il s'est blessé à Fort Boyard. J'ai vu ça après.
0: Alors, je vais vous dire, oh, quel dommage. Mais comme je ne vois pas qui est Bastian, je vais m'arrêter là. Je n'ai rien à dire sur Bastian. Donc, effectivement, vous voyez, Amnéville, la Lorraine, ça attire les Alsaciens maintenant. C'est terminé les blagues entre nous que je ne répéterai pas. À bientôt, Julie.

0: beaucoup.
1: Ah, petite question, en Alsace, vous le faites mariner comment, la viande de votre pâté lorrain?
0: Alors moi, je l'achète, le pâté lorrain, mais si je devais faire mariner ma viande, je prendrais du vin alsacien.
1: Voilà.
0: Désolé, bon ben, pour ceux du Sud.
1: Comme en Moselle, hein, je prépare pour le débat tout à l'heure, entre 9h et 10h, on ira à la fête du pâté lorrain à Bocoran. Chaque samedi, chaque dimanche, ici Lorraine vous sélectionne une idée de sortie culturelle, une expo, un musée, une vente de livres. À Nancy, sous la porte de la CRAF, tout au bout de la ville vieille, c'est le salon du livre ancien. Ce samedi et ce dimanche, ça se déroule toujours pendant le livre sur la place. La porte de la CRAF, c'est l'un des plus vieux monuments de Nancy. On peut rarement rentrer à l'intérieur. Bah là, vous pourrez, ce samedi et ce dimanche. La vente a lieu sous la porte de la CRAF et puis dans les petites salles à côté. Les libraires de la région vous proposeront des livres anciens, des livres sur l'art, sur l'histoire de la Lorraine. Il y a des bijoux. C'est passionnant. C'est pour le plaisir des yeux. 9h-19h ce samedi, ce dimanche. Et puis dans les Vosges, un nouveau lieu d'exposition ouvre ses portes aujourd'hui. Ça se passe à Honville. H-O-N ville. C'est près de Bandes-Lavelines, entre Épinal et Gérardmer. Le lieu s'appelle la Ferme des Jours Heureux. L'idée, c'est de réunir au même endroit un paysan boulanger et des créateurs du monde du théâtre. Donc vous viendrez chercher votre pain et vous n'êtes pas à l'abri de tomber sur une belle représentation théâtrale. Ah, le lieu est fabuleux. Il n'y en a pas deux comme ça. Hein. Inauguration tout à l'heure à 16h avec le meunier, le boulanger qui sera là et les troupes de théâtre des Vosges. C'est jusqu'à 21h. Il y a une belle pièce d'ailleurs, une qui s'intéressera aux Vosges dans 100 ans. Et c'est écrit par les habitants du coin. Alors j'aimerais bien savoir à quoi ça ressemblera les Vosges dans 100 ans. Hein. Ce sera peut-être le Far West, on n'espère pas. Hein. Voici Sandra sur Ici Lorraine. Sandra qui est de Sarrebruck. Elle a grandi à Sarrebruck. Elle a peut-être démarré au même endroit que Patricia Cass d'ailleurs, hein, dans les cabarets de Sarrebruck. Hein. La voici sur Ici Lorraine, Maria Magdalena. Passez un bon samedi, un bon week-end.

0: Sandra, la Sandra, Maria Magdalena, sur ici Lorraine. Bourse auto de Créanche ce samedi et ce dimanche. S'il vous faut des pièces pour la Dacia, vous savez où aller. Hein.
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0: Il est 8h30, bonjour, voici les infos. Les infos, Isabelle Baudrier.
7: Un nouveau revers pour les footballeurs de l'Est, aussi Lorraine, après leur défaite à Nantes lundi dernier. Les Rouges et Blancs se sont inclinés 2-1 hier à Pico face à l'équipe de Reims. Nancy reste 7e pour le moment au classement de Ligue 2. Il y aura bien des écrans géants à Metz pour suivre la messe du pape Léon XIV le 28 septembre. Hier, le tribunal administratif de Strasbourg a rejeté le recours de l'Union des familles laïques de Moselle. L'association dénonçait l'investissement de 250 000 euros de la ville pour installer ces écrans. Le livre sur la place s'est ouvert hier à Nancy, des rencontres avec Éric Emmanuel Schmitt, Pierre Assouline, Nina Bouraoui, programmée aujourd'hui, mais aussi la rencontre événement entre les deux présidents de cette 48e édition, Elie Barnavi et Elias Sambar, amis depuis de longues années. L'un est israélien, l'autre palestinien. 7h31, l'actualité en France et dans le monde à présent avec Valentin Bertrand.
8: Après le déraillement d'un TER normand hier soir au sud de Rouen, la piste d'un objet sur la voie privilégiée par les enquêteurs, selon une source policière jointe par nos confrères de France Info. Les tests réalisés sur le conducteur sont eux revenus négatifs à l'alcool et aux stupéfiants. 44 passagers ont été blessés par le choc, dont une jeune femme dans un état grave. C'est le questionnaire censé détecter les violences sexuelles subies par les enfants de la grande section à la terminale. Face aux critiques des syndicats et des parents d'élèves, le ministère de l'Éducation nationale annonce revoir sa copie. En cause des questions trop complexes où se mélangent la vie à l'école et à la maison. Pas d'amélioration en vue à la pompe. Le baril de Brent a de nouveau franchi la barre des 100 $ et les stations-service indépendantes s'estiment perdantes. En Corse, elles annoncent fermer tout le week-end pour protester contre la concurrence jugée déloyale de Total Energy avec ses prix plafonnés. Les températures ont beau baisser, le risque de feux de forêt est toujours présent dans le sud. 4 départements, les Pyrénées-Orientales, l'Aude, l'Hérault et le Gard, sont classés aujourd'hui en risque élevé. J'irai où tu iras pour que tu m'aimes encore, et s'il suffisait d'aimer, il ne vous reste plus que quelques heures pour maîtriser à la perfection les tubes de Céline Dion. De retour sur scène ce soir après 6 ans d'absence, la chanteuse québécoise débute à la Défense près de Paris une première série de 16 concerts devant 500 000 spectateurs. C'est la première fois que l'équipe de France de féminine de basket atteint le dernier carré en Coupe du Monde. Les Bleues, favorites, affrontent aujourd'hui en demi-finale les Allemandes à 16h30.
7: Merci Valentin. Nancy vit au rythme du livre sur la place depuis hier. Des rencontres à l'opéra, à l'hôtel de ville, à la préfecture, dans les tribunaux, au musée des Beaux-Arts, au parc de la Pépinière. Des dédicaces sous le chapiteau de la place de la Carrière. Et juste à côté de ce grand chapiteau, une petite bulle de littérature réservée aux enfants de 1 à 6 ans. Léo Limon, vous avez assisté à une lecture de contes hier avec des tout-petits.
9: Un endroit un peu à l'écart du tourbillon du salon, avec des tapis sur le sol et 4 enfants de moins de 3 ans assis autour de l'illustratrice Jeanne Ashby.
10: J'ai apporté des livres, ils sont là, je vais vous raconter des histoires.
9: Très vite, les petits sont totalement absorbés par une histoire écrite par Jeanne Ashby. Pas de loup.
10: Mais pas de loup. Alors, à pas de loup vers les histoires où tout se noue et se dit pam, papam, papam.
9: pas une lecture interactive pendant laquelle c'est tout un univers qui se crée dans l'esprit des enfants, selon Jeanne HB.
6: Lire à des bébés, c'est pas leur apprendre à lire. C'est leur proposer quelque chose dont ils vont s'emparer. On sait le livre qu'on leur lit, mais on sait pas le livre qu'eux se lisent. Eux se racontent. Et ils vont prendre des petits bouts, ils vont tirer des fils qui font écho peut-être à leur petite vie. Et ils vont pas d'emblée tout comprendre. Si là-dedans, il y a une petite grenouille qui les a intéressés, ça va être une histoire de grenouille. Et à nous de respecter ça.
9: Une lecture qui est aussi un premier contact avec le monde du livre pour Charline Aubois. Elle est directrice adjointe des bibliothèques de Nancy.
11: On apprend à le manier, à tourner les pages, à le retourner. On va marcher, se lever, l'emmener, voir le dessin, revenir en arrière, revenir en avant. C'est d'abord un objet. Les petits, en fait, apprennent en touchant le monde. C'est une approche très sensorielle. Donc, en fait, pour eux, c'est d'abord un objet, on découvre. Et puis, il y a les histoires, on reconnaît les personnages. Donc, l'enfant, à la fois sur sa mémoire, sur sa reconnaissance des formes, des objets, a déjà une forme de lecture du monde qui l'entoure, qui va après lui permettre plus facilement de s'approprier la lecture des signes étranges que sont les mots.
9: L'enjeu est important, c'est à cet âge-là que l'amour de la lecture peut se préparer, parce que 20% des 7-19 ans ne lisent pas du tout, selon le Centre National du Livre.
7: Le Livre sur la place de la Carrière à Nancy, avec de très nombreux rendez-vous aujourd'hui encore et demain. 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
0: La météo dans les 4 départements lorrains. Saint-Dié, vous avez un petit peu de nuages là en ce moment. C'est bien le seul secteur, hein, parce que c'est dégagé partout. Hein. À Épinal, à Neufchâteau, dans le Grand Nancy, à Metz, Sarrebruck, Forbach, Verdun pour la foire auprès l'évêque, magnifique. Il y a des petits nuages en ce moment sur la Champagne-Ardenne. Ils vont traverser la Lorraine d'ici l'heure qui vient ou dans les 2 heures. Pour l'instant, ce sont des nuages de beau temps. Peut-être qu'il y aura plus de nuages sur le soir, surtout dans le nord de la région. Donc de Verdun à Metz, de Metz à Sarrebourg. Mais par contre, à Nancy, dans les Vosges, vous serez tranquille. Belle après-midi ensoleillé. Il fait 12 degrés actuellement à Verdun, à Nancy, à Toul. 12 degrés aussi pour Épinal, Saint-Dié sous les nuages, 12 degrés. 25 pour tout le monde cet après-midi. 25 notamment à Lixheim, à Mittersheim, Langelsheim, Flechheim et Ilbesheim. Ce sont des communes qui se trouvent pas loin de Sarrebourg et de Beach. Parce que j'ai dit il y a 2 minutes qu'il n'y avait pas de commune qui se terminait par Heim en Lorraine. Donc j'ai reçu des messages avec un beau « T'es frais toi, t'es beau ». Donc j'en ai déduit qu'ils n'étaient pas contents. Bon ben voilà, je vous ai cité, pardon. Il y a bien des villes qui se terminent par Heim en Lorraine, c'est pas réservé à l'Alsace. La nuit prochaine, 12 degrés, demain du soleil le matin, des nuages l'après-midi pour le sud de la Lorraine et de la pluie pour la Moselle et pour le nord de la Meuse. Donc il y en a peut-être qui vont se dire oh, « la chance qu'ils ont en Moselle ».
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0: Et au skatepark de Saint-Dié-des-Vosges, aujourd'hui, il y a démonstration de skate avec les jeunes de la ville qui sont entraînés toute la semaine. Ils vont vous faire un beau spectacle. C'est sympa à voir, hein, au skatepark de Saint-Dié. Voici Étienne Dao, bleu comme toi, sur Ici Lorraine. Ici comme toi.

0: Étienne Dao, bleu comme toi sur Ici Lorraine, pour ambiancer la grande braderie de Bérenne, les Forbachs, c'est aujourd'hui. On est en train de s'installer en ce moment.
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0: Et demain, ce sera au tour d'Épinal de faire sa braderie. Demain dimanche, dans le centre-ville. Dimanche, ils seront là aussi, mais ça commence dès aujourd'hui. Je crois qu'hier, ils étaient déjà là d'ailleurs. On va aller au lac de Madine. On n'est pas obligé d'aller au lac de Madine juste pour se baigner. On peut profiter des, enfin, s'intéresser aux prochaines vacances. Puisqu'il y a le festival de la tente de toit. Alors quand on entend ça, on se dit, mais qu'est-ce que c'est que ce truc? Bah, tout est dans le titre. De la tente, de toit, des tentes que vous mettez sur la voiture. Il y a vraiment 1000 modèles, plein de fabricants, et c'est autour du lac de Madine. C'est organisé par Jeff. Bonjour Jeff.
3: Bonjour.
0: Alors vous êtes que, je vais parler comme un vieux Lorrain. Vous êtes à Madine A ou à Madine B?
3: Alors, on est sur le site de Dicourt-sous-les-Côtes. Voilà, c'est important, oui.
0: Parce que dans le temps, les Lorrains disaient Madine A, Madine B. Oui. Alors, ça existe
3: voilà,
0: plus.
3: C'est ça.
0: Il y a la plage de Nonsard, là où il y a tous les commerces, la capitainerie.
3: Voilà,
0: et il y a
3: Eudicourt-sous-les-Côtes,
0: où il y a le camping. Vous, vous êtes là.
3: Hein. Exactement. Donc, c'est là qu'on est positionné, oui. Pour la partie festival et aussi pour la partie salon.
0: Et ça fait rêver. Hein. Alors, de la tente de toit, tout est dans le titre, hein. Mais c'est vraiment pour toutes les voitures?
3: Exactement, en fait. La particularité de l'événement, en fait, c'est qu'on ne parle pas ici de vannes, de fourgons ou d'achat de véhicules supplémentaires. On parle de la voiture du quotidien, celle qu'on utilise la semaine, donc pour emmener les enfants à l'école ou pour aller au travail, sur laquelle on ajoute quelques équipements. Alors, ça peut être une tente de toit ou un kit amovible qu'on installe dans le coffre de la voiture et qui permet de partir. En fait, c'est un peu, si on pouvait résumer, c'est l'évasion accessible avec la voiture du quotidien.
0: Moi, ça me fait rêver. Puis, il y a des petits modèles, il y a des grands qui font vraiment palace sur la voiture. Il y a le salon en bas, puis après il y a l'échelle, il y a la suite parentale sur la voiture. C'est vraiment ça.
3: Voilà.
0: Hein. Alors ceux qui n'ont jamais vu ont un peu de mal à imaginer. Il faut vraiment se déplacer, faut le voir pour le croire.
3: Ouais, faut passer. C'est vraiment l'occasion de passer un bon moment autour au lac de Madine. En plus, on a une météo exceptionnelle ce week-end, donc c'est vraiment super. On a la partie salon, ça représente 6000 m² d'exposition. Donc on a tous les fabricants, les marques de référence, les acteurs référents dans cet univers qui sont sur place. On a vraiment une large gamme qui est exposée pendant 3 jours. Donc ça a commencé hier et ça continue aujourd'hui, toute la journée jusqu'à 22h et encore demain aussi.
0: Alors parlons prix quand même. Hein. Attention, je suis un peu radin sur les bords, Jeff.
3: Ah, d'accord.
0: J'aime tellement l'argent que je le garde, j'arrive pas à le dépenser. Prix moyen d'une tente de toit pour aller deux personnes en comptant un enfant?
3: Allez, on va dire aux alentours des 1000-1500 euros maintenant. Après, on a des produits qui sont encore moins chers et des produits aussi qui peuvent aller plus loin, donc dans les 2000-3000 ou un petit peu plus, en fonction de la capacité de couchage qu'on peut avoir pour la tente de toit et en fonction des matériaux utilisés.
0: Oui, parce que il y a des entrées de gamme maintenant. Même le magasin
3: oui.
0: À fond la forme, hein. Il y était l'année dernière, il y est là aujourd'hui aussi.
3: Et Decathlon, oui, ils sont revenus pour la deuxième année consécutive. Et là, cette année, entre guillemets, ils n'ont pas fait mine parce qu'ils ont carrément aménagé un stand de 300 mètres carrés où on retrouve toute leur gamme. Et on a même l'équipe conception produit qui a fait le déplacement pour l'événement.
0: Alors maintenant qu'on a cité une marque, il m'en faut deux autres, Jeff. La Rolls de la tente de toit, ce serait...
3: Oh, la Rolls...
0: Question à 10 000 euros, hein.
3: Ah oui, bah je sais pas si on pourrait dire la Rolls, mais on peut dire qu'on a quand même un acteur français qui est sur place, c'est Nateup, qui conçoit des tentes de toit depuis près de 20 ans maintenant. Donc c'est fabriqué en France, c'est du made in France, et c'est un plaisir de les avoir pour la 5e année consécutive sur l'événement, sur le salon, et c'est bien de souligner aussi le savoir-faire français. Surtout que là on parle d'éco-conception, donc c'est vraiment, on est vraiment content de les avoir.
0: Et avec la tente de toit, parce qu'on sait à quel point les camping-cars maintenant c'est réglementé. Avant, on faisait ce qu'on voulait avec le camping-car. Maintenant, souvent, ils se retrouvent sur des aires. La tente de toit, on la met où on veut? Ou alors, c'est un peu les mêmes règles que le camping-car?
3: Alors, les mêmes règles que le camping-car, pas exactement. Ceci étant, il y a des règles, exactement. Après, c'est des règles de bon sens, en fin de compte. Hein. Il s'agit de pas aller trop près des espaces naturels, ce genre de choses. C'est vraiment du bon sens. Ou quand on arrive et qu'on voit qu'il y a pas mal de maisons aux alentours, ben, allez faire un toc-toc gentiment. Est-ce que ça vous gêne si on se met ici, etc. Et puis, on a beaucoup d'applications aussi qui se développent où les espaces autorisés sont référencés sur les applications. Donc, c'est quelque chose qui évolue très vite et c'est très bien parce que la demande est forte.
0: C'est la vie de rêve. Hein. Avoir absolument aujourd'hui en nocturne jusqu'à 22h, sinon demain dimanche, hein, vous serez toujours là. Hein.
3: C'est ça, exactement. Et puis, quitte à venir au lac de Madine, on a fait les choses un petit peu plus en grand cette année. C'est-à-dire qu'on a aussi des concerts, on a des animations, des activités sur place, des conférences et les concerts qui, le soir, sont gratuits aussi et qui permettent de prolonger la soirée au lac de Madine.
0: À faire absolument. Vous allez rêver, hein. Merci, Jeff, hein, pour ce super événement. Et je sais pas si on ira faire trempette cet après-midi. Elle est à 19 degrés, hein, l'eau du lac.
3: Je suis breton moi, donc ça me fait pas peur.
0: Oui, remarque, oui, c'est pas mal. Et je ne vous demande pas où est-ce que vous avez passé la nuit. Tout le monde dans sa tente de toit au lac de Madine. À tout à l'heure.
3: Jeff. À tout à l'heure, merci.
0: Le lac de Madine à cheval. Ce que l'on dit, c'est le lac Meusien. Non, il y a une petite partie en Meurthe-et-Moselle, mais là pour le coup, Audicourt, c'est dans le 55.
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0: À faire aujourd'hui également et demain la fête d'automne, ça se passe à Lucat, ce qu'on appelle Lucat du Cange, l'ancienne usine du Cange, qui aujourd'hui est un lieu de vie. Il y a le jardin des traces juste à côté, bah c'est ici, c'est gratuit, plein d'exposants pour la déco du jardin, les pépiniéristes ou encore les plantes. On va vous donner plein d'idées de sorties tout à l'heure entre 9h et 10h, dans moins d'un quart d'heure d'ailleurs. Si vous êtes organisateur d'événements dans l'un des 4 départements lorrains, vous nous appelez, vous faites la pub de votre événement, nous on sera ravis de venir vous voir avec tous les auditeurs d'un coup. Ça va faire 100 000 personnes. Alors là, vous allez remplir vos objectifs. 0805 054 057. Voici Phil Collins sur Ici Lorraine. Et là, je ne parle pas parce que les premières notes de Phil Collins, ça s'écoute religieusement.

0: très bon pour bien commencer le week-end. Enfin, il a déjà commencé hier soir. Phil Collins, Easy Lover, sur Ici Lorraine. Il y a plein de choses à faire, mais la plus belle des choses à faire, c'est de passer du bon temps en famille. Et comme il va faire encore bon, je pense que les enfants, les petits-enfants vont venir vous voir, j'espère. On fait du sport aussi le samedi et le dimanche à 10 minutes de 9h avec notre coach sportif Nordine Attable. Quand on dit sport le samedi matin, ça peut faire peur. D'ailleurs à Cérémange-Erzange, ils font ça, ils font du fitness devant la mairie de 9h à 10h tous les matins. C'est en Moselle, hein, si ça vous dit. Hein. Nous, on va faire des exercices beaucoup plus simples avec Nordine Attable, notamment des exercices à faire assis quand on est au bureau.
1: On peut pratiquer une activité physique régulièrement et malgré tout passer beaucoup trop de temps assis dans la journée. Et oui, être sportif ou sportive et en même temps sédentaire. Au travail, le problème vient notamment de ces longues périodes durant lesquelles nous restons quasiment immobiles devant notre écran. Alors, la première chose à retenir est donc très simple. Profitez de toutes les occasions pour interrompre régulièrement la position assise. On débute par les montées sur les pointes des pieds. Debout derrière votre chaise ou face à votre bureau, posez légèrement les mains dessus pour garder l'équilibre. À partir de cette position, décollez lentement les talons afin de monter le plus haut possible sur la pointe des pieds. Vous maintenez la position une seconde, puis vous redescendez tranquillement avant de recommencer. Et grâce à cet exercice, vous allez notamment améliorer la circulation sanguine. Et bien entendu, vous allez renforcer les muscles des mollets et la mobilisation des membres inférieurs. Vous pouvez effectuer deux séries de 15 à 20 répétitions.
0: Ouais, alors lorsqu'on travaille toute la journée devant un ordinateur, quelques exercices, est-ce que ça peut vraiment être utile? Surtout si on vient nous stresser après.
1: Oui, à condition de ne pas penser uniquement en termes de séances de sport. L'objectif est surtout de casser régulièrement les longues périodes passées assis. On continue par des montées de genoux en position de gainage de face. Et pour ça, vous allez placer vos mains sur l'assise de votre fauteuil. Les épaules sont dans l'axe vertical des poignets. Et à partir de là, tranquillement, vous allez alterner une montée de genoux de la jambe droite et une montée de genoux de la jambe gauche. Et vous pouvez effectuer 2 à 3 séries de 10 mouvements de chaque jambe. Vous allez renforcer la sangle abdominale, les cuisses et les bras notamment. Et on n'oublie pas, avec ICI et le ministère des Sports, on se met encore plus en mouvement pendant septembre on bouge. Allez, à vous de jouer.
0: Bon, promis, on va le faire. L'horoscope à suivre dans un instant. Capricorne, Vierge, Taureau, ça sent la réussite ce samedi. Mais réussite dans quoi? Vous le saurez dans un instant. La Schuberfuhr, la grande fête foraine du Luxembourg, c'est terminé. Hein. Marine, la chanteuse, est venue y faire un tour. Elle a fait un tour de manège à 9 euros. Elle a pris une bière à 12 euros. Et après, elle a eu l'idée de cette chanson. Escroc, sur Ici Lorraine. Passez un bon samedi.

0: à moi ça. Marine Escroc sur Ici Lorraine. Bon réveil à tous les Lorrains, on trouve encore des Mirabelles. Hein. Vigneulles, Les Atons, Châtel, il y en a encore. Mont-Saint-Quentin à Metz et au sud de Nancy.
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0: L'horoscope de votre samedi avec Catherine Viguier. Aujourd'hui, on est sous l'influence de Mercure et de Vénus. Vous allez me dire, eh ben c'est bien. Mais Catherine, ça concerne qui exactement?
6: Ça concerne les scorpions, les balances et ça fait écho à tous.
7: Bélier, acceptez de vous retrouver face à une personne qui compte pour vous.
8: Taureau, pour lui plaire, vous vous mettez au sport, enfin vous voulez être à la hauteur.
9: Gémeaux, si vous avez une âme d'artiste, lancez-vous, créez l'œuvre de votre vie.
10: Cancer, vous vous battez depuis un moment et à présent, l'espoir est de retour.
11: Lion, famille et amour sont de circonstances et c'est à vous de jouer.
12: Vierge, vous vous sentez pousser des ailes, vous êtes proche d'une réussite méritée.
13: Balance, vous êtes un négociateur hors pair, vous défendrez vos intérêts comme jamais.
14: Scorpion, Vénus est avec vous, elle illumine votre vie affective comme professionnelle.
15: Sagittaire, un cercle d'amis et de supporters, c'est précieux, ne les négligez pas.
16: Capricorne, toutes les initiatives que vous prenez sont vouées au long terme.
17: Verseau, vous voyagez, vous communiquez et ça donne de bons résultats.
18: Poisson, une escapade ou le message d'une personne éloignée vont vous mettre en joie.
19: Et pour nous tous, on améliore sa vie en partant de celle d'aujourd'hui.
0: Et préparez-vous, Baccarat, la fête du pâté lorrain. On arrive dans un instant.
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0: Bonjour Verdun, Épinal, Nancy, Metz, il est 9h. Ici. 9h, on s'informe. Le journal avec Isabelle Baudrier. Bonjour Isabelle.
20: Bonjour Marc, bonjour à tous. Patience, encore une heure d'attente pour l'ouverture du chapiteau du livre sur la place à Nancy et les premières rencontres du jour. La 48e édition du Salon littéraire s'est ouverte sous un soleil radieux hier, une journée dédiée traditionnellement aux scolaires. De nombreuses classes sont venues s'immerger dans le monde des livres, notamment ces collégiens venus de Bénaménil, Léo Limon.
21: Une première au livre sur la place pour Bastien, élève de 6e, qui peut enfin rencontrer des auteurs en vrai.
22: Ah bah quand je les rencontre, ça fait bizarre.
21: Parce qu'il adore lire, c'est sa passion, et dans ses mains, il a un carnet de notes déjà bien rempli pour rendre compte en classe de sa visite.
22: On a noté beaucoup de choses. Les livres, l'artiste quand il les a fait, qui a fait combien de livres. Faut aussi beaucoup d'imagination.
21: Mel, elle s'y connaît en littérature, elle le jure, hein, elle adore lire.
23: Suivant les histoires, ça me rend joyeuse. J'ai pas de livre préféré, je les aime tous. J'ai adoré rencontrer des auteurs.
21: Cet enthousiasme qu'on retrouve chez beaucoup d'élèves de ce collège, c'est le but des enseignants. Et d'Élise Blaise, elle est professeure d'histoire-géographie.
24: Ils sont très heureux de venir, surtout que Nancy, c'est un petit peu loin de là où ils habitent, donc pour certains, c'est quelque chose d'assez exceptionnel. On voit trop d'élèves qui arrivent en 6e en disant « je n'aime pas lire ». Ils se basent sur ce qu'ils ont vécu, mais il leur manque peut-être de connaître d'autres aspects du livre.
21: Selon le retour d'expérience d'Élise Blaise depuis 3 ans, ses élèves, une fois de retour en classe, prennent plus de plaisir à lire.
20: Le livre sur la place annoncé avec ce matin à 11h à l'Opéra, la rencontre avec les deux présidents du festival, l'Israélien Eli Barnavi et le Palestinien Elias Samba, rencontre sur réservation. Vous retrouvez tout le programme du livre sur la place sur ici.fr. Il y aura bien des écrans géants à Metz pour suivre la messe du pape Léon XIV le 28 septembre. Le tribunal administratif de Strasbourg a rejeté le recours de l'Union des familles laïques de Moselle hier. L'association dénonçait les 250 000 euros financés par la ville pour installer ces écrans. Un nouveau revers pour les footballeurs de la SNL. 4 jours après leur défaite à Nantes, les Nancyens se sont inclinés hier soir face à Reims, 2-1 au stade Picot. Presque absents en première période et menés 2-0, ils ont montré un tout autre visage après la pause, une équipe bien plus mordante et une frappe de Nordine Kandil à 12 minutes de la fin qui a réduit le score. Demi-temps très différente, l'entraîneur nancéen Oswald Tanchot l'a bien noté.
1: La première mi-temps, elle était un peu conforme à ce qu'on en attendait en termes de rythme. On savait que l'entame, quand tu joues 2 matchs rapprochés comme ça contre une équipe très impactante, ça pouvait manquer un peu de dynamisme. Ça a été le cas, mais malgré tout, je trouve que c'était conforme à nos attentes. Et si on enlève les erreurs qui amènent les buts, c'était plutôt une mi-temps équilibrée. Malgré tout, il y avait moyen de faire beaucoup mieux sur l'aspect technique et surtout sur l'aspect culot. On a manqué un peu de culot sur cette partie du match-là. Par contre, sur la deuxième mi-temps, effectivement, c'est un tout autre visage. On a lâché les chevaux, on s'est engagé vers l'avant pour aller récupérer le ballon. On a pris l'initiative du jeu, on a pris l'initiative de la récupération haute. On a relancé le match avec ce joli but de Nordine. Donc c'est vrai que c'est une mi-temps qui nous semble être une mi-temps, je dirais presque référence. Mais on était mené 0-2 et c'est dur de faire. Après, si on fait des mi-temps comme ça contre d'autres équipes de Ligue 2, même en étant mené 2 buts, je pense qu'il y aurait moyen d'inverser parce qu'ils ont finalement pas fait beaucoup d'erreurs alors qu'ils ont été sous pression pendant 45 minutes.
20: Nancy reste 7e au classement. Les autres matchs de cette 6e journée de Ligue 2 se jouent cet après-midi et lundi. Le SLUC Nancy Basket, lui, participe ce week-end au tournoi de Sablé-sur-Sarthe, compétition entre 4 équipes de l'élite. À 2 semaines de la reprise du championnat, ce soir le SLUC affronte Le Mans, tandis que Cholet est opposé à Gravelines. Petite finale et finale se joueront demain. On connaît le Moulin Rouge, le Crazy Horse à Paris, mais connaissez-vous le Bellecour à Saint-Nabor, seul cabaret en Lorraine? Il fête ses 20 ans cette année et entame une nouvelle saison ce soir. Une longévité qui s'explique par la qualité des spectacles selon le directeur artistique Giovanni Prudhomme.
2: Il faut de l'originalité. Les costumes sont créés sur mesure pour chaque artiste. C'est un an de travail et je mets un point d'orgue à choisir des choses de qualité et qu'on ait un spectacle beau, élégant, avec des plumes, des strass, des paillettes. C'est ça, en fait, qui fait venir les gens. Ils ne voient pas ça ailleurs, en fait. On s'y attend pas d'avoir un cabaret au milieu des montagnes. C'était un tout petit cabaret. La scène, on levait les bras, on touchait le plafond. C'était une scène de 12 mètres carrés. Et d'année en année, on a évolué. Le Bellecour était en train de décliner. On a apporté donc des nouveaux costumes, des nouvelles plumes. C'est mettre en valeur nos danseuses et notre danseur. Il faut émerveiller le public, c'est très important. On n'a pas de topless, donc le topless, c'est un découvert. Les quand on fait un numéro un peu plus langoureux, un peu plus sexy, c'est suggéré, c'est jamais montré vraiment au nez du client. J'aime pas trop me comparer au cabaret de Paris, mais on fait de la grande revue, mais à échelle humaine.
20: Giovanni Prudhomme, le directeur artistique du cabaret Le Bellecour à Saint-Nabor, avec 7 danseurs sur scène. Dîner spectacle proposé du jeudi au dimanche avec une centaine de couverts. 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
0: La météo partout en Lorraine, et même au Luxembourg. On pourrait même faire la haute patate si on voulait. Parce que désormais, vous écoutez ici Lorraine, de l'Allemagne jusqu'au Haut-de-Vosges. On passe dans les 4 départements lorrains. On est content de vous avoir à Bar-le-Duc. Vous avez le soleil d'ailleurs ce matin. Pareil à Verdun, aucun problème en Moselle. Il y avait un petit peu de nuages sur Saint-Dié-des-Vosges. C'était la seule ville qui avait un peu de nuages. Ça, c'est parti. Ça y est, c'est parti vers l'Alsace. Donc tout le monde est sous le soleil en ce moment. Ça va durer jusqu'à à peu près le milieu de l'après-midi. Et ensuite, des nuages de beau temps. Plus dans le nord de la Lorraine qu'à Nancy ou dans les Vosges, où là, vous resterez vraiment sous le soleil toute la journée. Ça monte vite, hein, 14 degrés. Enfin, on va démarrer par le plus bas. Pardon, Épinal, c'est pour vous. 13 degrés à Épinal, à Rambert ou encore à Saint-Dié-des-Vosges. Il fait 13 degrés, enfin 15 à Nancy déjà. 14 à Lunéville, 15 degrés et même déjà 16 à Metz et à Thionville. 25 pour tout le monde cet après-midi avec le soleil. La belle nuit également bien fraîche à 12 degrés, ça c'est agréable. Et demain on est reparti sur du 14 degrés dans la journée. Alors demain on va couper la région en deux. Si vous êtes au nord, donc le nord de la Meuse, le Pays Haut, en Meurthe-et-Moselle ou la Moselle. Dès le milieu de la journée, ça va s'ennuager, il y aura même de la pluie. Par contre, dans le sud, à partir de Pont-à-Mousson, Nancy, les Vosges, vous aurez certes des nuages, mais pas de pluie. Dans l'après-midi, vous pourrez encore en profiter. Donc demain, on n'aura pas les mêmes activités du nord au sud.
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0: La Lorraine en fête, le samedi, une heure pour savoir quoi faire. On va faire un tour avec les organisateurs sur les plus grandes fêtes de ce week-end. Et il y a pas mal de choses très très sympas. Premier arrêt, comme promis, dans un instant à Baccara, c'est la fête du pâté lorrain. Et oui, Baccara, c'est la ville qui a inventé le pâté lorrain. On va faire un peu d'histoire dans un instant. Après, on remontera chez les 57 pour aller à Uckange, au Jardin des Traces. C'est la fête d'automne. Uckange, c'est pas loin de Thionville, hein. C'était la grosse usine, il y avait le minerai de fer à Uckange. Et d'ailleurs, l'ancienne usine est toujours là, et la fête d'automne, c'est au pied de l'usine. On ira y faire un tour dans un instant. Un musée particulier qui n'ouvre que le deuxième et le quatrième dimanche du mois, il se trouve à Senones, dans les Vosges, c'est le musée du Solex. À souvenir, c'est trop trop bien, vous verrez, hein, on ira. Et puis on fera un tour aussi à la foire de Verdun, qui dure jusqu'à demain, foire très importante, où il y a d'ailleurs le concours du meilleur pâté lorrain de Lorraine. Eh ben décidément, qu'est-ce qu'on est pâté lorrain ce matin?
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0: Ici Lorraine, c'est la radio qui vous met dans le pâté. Non, c'est la radio qui envoie du pâté. Ah, c'est beaucoup mieux comme ça. Sachant que chez nous, pâté n'est pas une insulte. Hein. Au contraire, hein. C'est une fierté lorraine. Hein. C'est comme gros. Hein. Vous verrez jamais un Lorrain appelé gros ou grosse quelqu'un qui l'aime pas. Hein. Donc ça, faut comprendre ça, les touristes. Hein. Encore dans les Vosges, nombreux d'ailleurs. Voici Georges McQuay sur Ici.

0: George McQuay, Walk Your Baby sur ICI Lorraine. En Moselle, ce samedi et ce dimanche, dans la ville de l'Hôpital. Parfois, on se comprend pas quand on dit « j'habite à l'hôpital ». Oh, mon pauvre. Non, c'est une ville, l'hôpital, qui se trouve en Moselle, pas très loin de Creutzwald. C'est la Fiesta Spit. Donc, tout ce samedi jusqu'à ce soir, demain dimanche, l'harmonie municipale, plein de groupes de musique qui vont se succéder et la folle ambiance. Pourquoi on dit Fiesta Spit? Parce que le surnom de l'hôpital, c'est Spittel. Bah, hôpital en allemand, hein. Et comme ça, au moins, si vous dites « j'habite à Spittel », on se comprend, hein.
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0: Les quatre départements sont ensemble. Le samedi, on adore se promener un peu partout, découvrir les fêtes emblématiques de chaque secteur qui ne ressemblent pas à ce qui peut se passer parfois 30 kilomètres à côté, hein. Donc, on fait du tourisme dans la région. Tous les Lorrains connaissent le pâté lorrain. Ah, le pâté lorrain à 5h du mat, en sortant de boîte. Le pâté lorrain à 11h en encas, quand on est en train de faire un déménagement. On a tous vécu la même chose. Le pâté lorrain se fête à Baccarat. C'est la fête du pâté lorrain, aujourd'hui et demain. C'est Georges Dulac, l'organisateur. Bonjour Georges.
3: Oui, bonjour à tous.
0: On est d'accord, Georges? On va apprendre ça.
3: Oui.
0: Les Mosellans le savent pas. Dans le sud de la Lorraine, ça, je pense que tout le monde le sait, c'est Baccarat qui a inventé le pâté lorrain.
3: C'est Baccarat qui a inventé le pâté lorrain, et il y a très longtemps, hein, c'était en 1800 et quelques qu'ils ont inventé le pâté lorrain.
0: Alors le pâté lorrain, attention, on marche sur des œufs dans la région, et là aussi je vais poser une question. Qui a inventé le pâté lorrain à Baccarat? C'est un boucher ou un boulanger? Elle est belle aussi celle-là.
3: Non. Oui, elle est très bonne. Ça a commencé pour le vrai pâté lorrain, ça a commencé déjà dans les chaumières, parce qu'au moment-là, il y avait encore pas trop de... Alors, il y a une personne qui a commencé à le faire, et puis le boulanger a pris la recette, et voilà, c'est parti.
0: Mais comme c'est bien ça. Un boulanger qui a inventé ça à Baccarat, c'était la boulangerie de Baccarat.
3: C'est un boulanger, voilà.
0: Et c'est ça, bien ça. Ça remonte à combien de siècles?
3: Ben, c'était en 1800, dans les 1870, voilà.
0: Ah d'accord, et donc du coup le duc Stanislas, il est pour en rien dans le pâté lorrain?
3: Ah, je ne crois pas, non. Ah, à mon avis, non.
0: Parce que dans chaque invention culinaire en Lorraine, vous retrouvez le duc Stanislas quelque part, hein, pour les madeleines dans la Meuse, pour le baba au rhum, oui, à Lunéville. Là, il est pour en rien, pour une fois. Et alors, grande fête, non. Ça a déjà commencé hier?
3: Non, pas hier, aujourd'hui.
0: Il n'y a pas une petite soirée hier?
3: Ah non, c'est aujourd'hui la soirée.
0: Ah, c'est aujourd'hui. C'est pour ça que vous êtes bien frais d'ailleurs, je crois que vous aviez fait la fête.
3: Ah voilà, on est tout prêt là, à attaquer.
0: Donc c'est très grand, hein. C'est, ça ressemble presque à une grande foire, c'est super grand, c'est à Baccarat. Et alors le programme du jour c'est quoi?
3: Le programme du jour, eh bien on commence disons là, dès le matin, il y a les confréries qui arrivent. Avant 9h, là, ils arrivent déjà tous, les confréries. Et il y a 38 confréries qui viennent de un peu partout.
0: Ouais. De toute la Lorraine.
3: La journée à Baccarat.
0: De toute la Lorraine. Voilà. Est-ce que la confrérie du sanglier, là, qui est, en Moselle?
3: Elle sera là.
0: Est-ce qu'il y a la confrérie de la quiche prépontoise?
3: Elle sera là aussi, en toutes les confréries du coin, hein, la confrérie de la tête de veau, il y a la confrérie du Rognon Blanc, il y a la confrérie, il y en a beaucoup, hein.
0: Ah, rien que ça, les confréries, qu'est-ce que c'est chouette, quoi. La quiche prépontoise, ça vient du quartier de devant les ponts de Metz, et en fait, c'est une quiche lorraine avec des champignons. C'est tout, hein, c'est
3: oui,
0: ça, hein, la quiche prépontoise.
3: Elle est différente de celle de d'Ombal.
0: Et voilà, ensuite.
3: Elle est différente.
0: Il y a soirée, évidemment, ça va danser jusqu'au bout de la nuit, feu d'artifice.
3: Jusque 21h.
0: Ah bon
3: 23h, pardon.
0: Ah ouais,
3: 23h. Jusque 23h que ça va danser.
0: C'est
3: voilà. On est obligé d'arrêter parce que le lendemain, tout le monde se lève tôt, alors
0: Bah oui, parce que le lendemain, il y a la brocante géante, hein.
3: C'est une brocante, puis une braderie. Il y a braderie, il y a des artisans, il y a tout le lendemain.
0: Il y a
3: une brocante, hein.
0: Il y a le concours du plus gros mangeur de pâté lorrain aussi.
3: Ah, ça, c'est le dimanche soir.
0: Dimanche,
3: à 17h30. Alors là, c'est le concours du plus gros mangeur. On peut encore s'inscrire si jamais il y a des gourmands. Il n'y a pas de problème.
0: Le record, hein, c'est quoi?
3: Le record, c'est 15 en 10 minutes.
0: Oh.
3: Incroyable.
0: Moi, ça doit être 3. Ça doit être 3 et j'ai plus rien mangé de la journée après. Hein. Donc là,
3: ah,
0: 15.
3: Oui. Non, mais 15 et après, ben, il en a même repris un pour repartir.
0: Je prends les restes, moi. Mais 15, il a le temps de le déguster ou quand même c'est... Ça rentre comme quand on met une feuille dans la broyeuse.
3: Je pense que ça va très vite, hein, quand c'est comme ça. C'est... Bon,
0: C'est la
3: mais
0: grande.
3: Bon, et les personnes qui sont formidables là-dessus, hein, c'est vrai.
0: C'est la grande fête du pâté lorrain à Baccarat. C'est gratuit. Allez-y aujourd'hui ou demain. Vous êtes sûr de passer un bon moment à Baccarat. C'est Meurthe-et-Moselle, mais Raon-l'Étape est pas très très loin. C'est le secteur de Lunéville.
3: Non, c'est tout près.
0: De Moselle, dans le Saulnois, il y a pas beaucoup de routes. Hein. Et alors maintenant, question, Georges.
3: Oui.
0: Le pâté lorrain, la viande normalement se fait mariner avec quel vin?
3: Eh ben normalement, c'est un bon vin blanc d'Alsace.
0: Ah bon?
3: Voilà. Ah oui.
0: Vous...
3: Ah oui, ça a toujours été.
0: À Baccarat, vous dites qu'il faut du vin d'Alsace dans le pâté lorrain.
3: Eh ben parce qu'à Baccarat, on n'a pas de vin. On a beaucoup de choses, on a le pâté, mais on n'a pas le vin.
0: Bon, on m'a toujours dit, à Nancy, parce que je vous parle depuis le territoire du 57, là, où il n'y a que du vin d'Alsace ou du vin de Moselle. Moi, j'ai grandi à Bar-le-Duc et j'ai habité Nancy pendant très longtemps. À l'époque, on me disait, ah non, c'est du gris de Toul, hein. Ça doit être du gris de Toul.
3: Ah non.
0: Non?
3: Non, c'est le vin blanc d'Alsace qui est... on peut le faire au gris de Toul, on peut le faire au rouge, on peut le faire à plusieurs choses, hein. Et comme ça, ça donne des goûts différents, comme on dit. Mais le vrai pâté lorrain, c'est le blanc.
0: Alors là, vous allez faire plaisir aux Mosellans, parce que moi, quand je suis venu habiter à Metz, on me disait c'est du vin d'Alsace, j'étais un peu choqué. Eh ben non, ben vous voyez, Mosellans, Baccarat vous dit, vous avez raison.
3: Ah oui, eh oui, il y a des fois des trucs comme ça. Mais on peut le faire à toutes sortes de vins, hein, comme
0: Dis,
3: il n'y a aucun problème.
0: Mais c'est vrai que je trouve que le vin de Toul, c'est très très bien. C'est fait pour...
3: Ah, il est très bien aussi maintenant.
0: Ah, ouais.
3: On a un bon vin à Toul maintenant. C'est vrai que...
0: Bon, je pourrais en parler des heures, hein, de toute façon. Hein. Mais Georges, faites du pâté lorrain. On viendra finir la conversation tout à l'heure, samedi et dimanche, à ne pas louper. À bientôt, Georges.
3: Eh ben, à très bientôt, hein. Merci beaucoup.
0: Et soyez pas trop dans le pâté demain. On va à Uckange dans un instant, la fête d'automne. Pour refaire le jardin, pépiniéristes, plantes, déco du jardin, Uckange, pas loin de Thionville. On arrive sur Ici Lorraine. Oui, je sais.

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1: Moi, j'aimerais bien passer une belle journée en Lorraine. Je cherche le nom de la chanteuse. Je l'ai plus. Estelle, pardon. Bah, c'est écrit E-S-T-L sur mon truc, mais ça se prononce Estelle. Merci Jonathan qui réalise l'émission. Toujours dans le coup. Par contre, je peux vous parler pendant des heures de Vicky Leandro, de Mireille Mathieu, de machin, mais ça va pas vous intéresser. Hein. À suivre dans un instant, les idées de sortie près de chez vous. Nous allons à Ucange, le jardin des traces. Comment refaire le jardin alors qu'il a bien souffert cet été? Ben avec des beaux objets de décoration et des pépiniéristes qui sont là, qui ont eu une belle production malgré tout. On va aller se promener pour vous à Ucange, près de Thionville, dans un instant. À noter que demain, à Auboué, c'est la Meurthe-et-Moselle, le pays haut, hein, il y aura la marche des Tekels. Donc tous les propriétaires de Tekels de l'Est de la France sont invités à venir à Auboué à 9h30 et il y aura une balade dans toute la ville, plein de saucisses qui vont se trimballer comme ça dans Auboué. Des fourches sur pattes qui seront là. On dit fourches en Moselle. Hein. Et ensuite, il y aura concert pour Tekels. Il y aura également un marché artisanal avec que des spécialités, mais pour Tekels. C'est demain à Auboué. On ira les voir hein, demain à 8h40, je vous préviens, parce que ça a l'air trop bien. Et alors, attention, hein, pas de caniche, pas de spitz, que Tekels à Auboué.
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1: Toutes vos idées de sortie, si vous organisez quelque chose, 0805 054 057, il reste de la place. On sera ravis de vous faire de la pub. Une brocante que vous faites demain, un bal ce soir, peut-être encore en plein air, même s'il ferait frais le soir. Tout le monde est le bienvenu sur l'antenne d'Ici Lorraine et ça passera dans les quatre départements. Hein. Nous sommes à Ucange, au Jardin des Traces. C'est la fête d'automne aujourd'hui et demain. Ucange, bien connu, c'est l'industrie de la Moselle. Il y avait la grosse usine d'Ucange. Bah justement, le Jardin des Traces est pas très très loin, près du Fourneau U4. Bonjour Muriel.
8: Bonjour, bonjour à tous.
1: C'est vous qui organisez le Jardin des Traces, où on voit d'ailleurs le Haut Fourneau U4 hein, du Jardin des Traces.
8: Tout à fait, il est au pied du Haut Fourneau, c'est sur les anciennes friches industrielles en fait. Donc on a créé un jardin insolite et donc on y crée des événements tout au long de l'année. Et donc ce week-end, c'était la fête de l'automne.
1: Alors plantes, les pépiniéristes, oui. D'habitude c'est que pépiniéristes. Mais...
8: Non, on avait quand même des artisans et tout, mais c'est vrai que cette année avec la canicule qu'on a connue, plus c'est vrai une envergure d'autres animations tout autour, on avait un petit peu moins de pépiniéristes, donc du coup on a étoffé différemment l'offre et on a fait de l'artisanat complémentaire parce que de leurs 10 doigts les gens font vraiment de très jolies choses, donc du coup on a voulu aussi les mettre en avant sur cette manifestation.
1: Il y a des pépiniéristes qui vous ont dit cette année je viens pas, j'ai rien, j'ai aucune production, c'est à ce point-là.
8: J'ai moins de production.

0: Ouais, il y a moins de production et puis malheureusement, bah, il y a moins de main-d'œuvre.
1: Parce que ça s'est vu la semaine dernière à la pépinière à Nancy. Hein. Il y avait pépinière en verre, donc un grand marché d'horticulteurs. Il y en avait beaucoup moins que les autres années parce qu'il y en a plein qui ont dit j'ai rien à vendre.
0: Donc, oui.
1: Il y a quand même des choses et des animations d'ailleurs. Les enfants pourront apprendre à rempoter.
0: Oui, il y a des animations. Ouais, c'est ça. Et puis il y a des stands de création, donc ils pourront faire un herbier, des Scooby-Doo. Enfin, il y a plein de petites choses pour qu'ils passent un bon moment. Et puis il y a des jeux connectés de type quiz avec la thématique des plantes. Enfin, c'est sympathique pour tout le monde pour passer un après-midi agréable.
1: Ça ouvre à quelle heure et c'est jusqu'à quand ce soir?
0: Alors, c'est de 10h à 18h, et demain également 10h, 18h, et une petite nouveauté, c'est que nous sommes en entrée libre, surtout le week-end.
1: C'est gratuit, il n'y a rien à débourser.
0: C'est gratuit,
1: Parce que, comme ça, et ça c'est très bien, j'aimerais bien faire le bilan avec vous Muriel, parce que je suis persuadée que maintenant que l'entrée est gratuite, les exposants vont plus vendre. Parce que les gens vont dire...
0: Je le souhaite pour eux parce que c'est vrai que c'est aussi leur métier. Donc, et nous aussi, on aimerait que des personnes qui ne connaissent pas le site viennent également découvrir ce magnifique site.
1: Ah, vous verrez, c'est très beau. Hein. Jardin des traces sur le GPS, c'est juste à côté du haut fourneau U4 du camp, qui est ouvert aussi. Alors, c'est deux lieux différents, gérés par
0: géré par deux organismes différents.
1: Mais si vous faites le jardin des traces, forcément, vous faites le haut fourneau du 4. Hein. On peut
0: le visiter. Tout à fait. Il faut, il y a des visites guidées ou pas. Voilà, ils proposent aussi tout un tas de possibilités de visite.
1: Des Vucanges et tout le Thionvillois où on écoute ici Lorraine sur 101.5. Merci Muriel. Je vous souhaite beaucoup de monde.
0: Oui, merci.
1: Plein de choses à faire, notamment tout à l'heure le marché de Marbache. Marbache, c'est une très très belle commune qui se trouve au sud, au nord, de Nancy. Il y a Dieulouard qui est à côté, tout ce secteur-là. Je crois que c'est la petite Suisse lorraine. Il me semble qu'on l'appelle comme ça. Il y a un marché à Marbache tout à l'heure à 15h jusqu'à 21h. On ira les voir d'ailleurs, ils sont en plein préparatif. Juste après Calvin Harris, Fils, sur ICI Lorraine. Bon samedi, bonjour tout le monde.

0: Calvin Harris, Fils, sur Ici Lorraine. Toutes vos idées de sortie, plein d'exemples dans les quatre départements lorrains de fêtes, même si vous êtes loin, bah peut-être que ça peut vous donner des idées, vous les organisateurs, pour faire la même chose si c'est une fête de Moselle. Dans les Vosges, plein de bonnes idées comme ça. Il y a la fête du cheval demain dimanche, et à Chantraine, c'est juste à côté d'Épinal, le centre équestre ouvre ses portes, centre équestre de Chantraine, qui s'appelle Les Crins. Ils ont bien trouvé ça, hein. C'est bon jeu. Heureusement qu'ils n'ont pas appelé ça Sacrin, parce que c'est bof. Hein. En tout cas, moi, je trouve ça beau. Hein. C'est demain.
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0: Pardon, j'explique la blague au réalisateur qui n'avait pas compris. Quand faut l'expliquer, c'est que ça va pas. Des idées de sortie et également la circulation qui va avec, parce qu'on a de gros événements ce week-end. Le livre sur la place à Nancy, donc la place Carrière, tout le secteur de la place Carrière. On attend énormément de monde. Donc automobilistes, sachez-le. On a les terres de Jim également au sud de Metz, dans le quartier de Magny. C'est une ville indépendante jusque dans les années 70 et maintenant c'est un quartier de Metz. Ce sont des champs à perte de vue. Donc si vous venez de Nancy pour venir aux terres de Jim, la plus grande fête agricole en plein air, organisée par les jeunes agriculteurs, c'est la sortie Metz-Est. Hein. Et après vous vous retrouvez sur ce qu'on appelle la rocade Est. Et après, alors il faut se garer jusqu'à l'hôpital de Mercy. Il y a des navettes qui vous emmènent sur le site. Parce qu'on attend vraiment 100 000 personnes. Hein. Il y a un monde de fous, hein, avec plein d'animations cet après-midi. Et surtout, la sortie Marly est fermée. La route également pour sortir de Marly et reprendre la rocade Est est fermée. C'est réservé à ceux qui se garent. Donc sachez-le, parce qu'il y a un truc à Marly qui attire beaucoup de monde le samedi matin, qui s'appelle Leclerc. Il va falloir faire tout le grand tour pour aller faire les courses. Et ce sera le cas jusqu'à lundi matin.
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0: Au moins sur la voie express, là, quand on part de Nancy pour aller jusqu'à Épinal, dans les Vosges, ça circule très très bien. Toutes vos idées de sortie, tiens, on va y aller dans les Vosges dans un instant. Mais pas de voiture. Ah, un vélo qui va rappeler plein de souvenirs à tout le monde, qui revient à la mode. D'ailleurs, il y a un engouement. Le Solex. Le musée du Solex de Senones. On vous y emmène dans un instant.
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0: Tiens, près de Nancy, le week-end prochain, il y aura des concerts hommage à Johnny Hallyday. Je vous dis tout dans un instant. Mais juste avant, on va vous faire plaisir. On sait que ça fait plaisir à tout le monde. Un bon Jojo des familles, un samedi matin. Et puis l'un des meilleurs, Que je t'aime. C'est un peu ça, hein, si on décrypte le brame du cerf en ce moment. Il y en a plein qu'on a entendu cette nuit, surtout dans les Vosges et surtout dans la plaine. Bah, ça veut dire ça, le brame du cerf, hein, si on le traduit en français.

0: L'idée que je t'aime sur Ici Lorraine à Blainville-sur-Lot, samedi prochain, soirée hommage à Johnny Hallyday à partir de 19h avec plein de groupes qui vont se succéder. Ça va être un super bal. Vous allez sur le site Hello Asso pour prendre vos places. Ça coûte pas très cher. Je vois pas le prix, mais ça doit pas être très très cher. Hein. C'est samedi prochain à Blainville-sur-Lot. Jojo, toujours dans notre cœur.
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0: Blainville-sur-Lot, c'est près de Lunéville, hein. Donc ça va, c'est central hein, en Lorraine, hein. Tout le monde peut y aller. Hein. On va aller dans les Vosges, tiens justement, Senones, très belle ville des Vosges, Senones, avec une belle abbaye. Et désormais, vous saurez qu'à Senones, il y a l'un des seuls musées du Solex dans le monde. Il y en a pas beaucoup, et ben nous on en a un. Le Solex, ça rappelle tellement de souvenirs. Pendant longtemps, on les retrouvait dans le garage de la grand-mère, on essayait de les retaper, et ça marche. C'est rare de pas réussir à retaper un Solex. Hein. Et au musée du Solex de Senones, c'est le dimanche d'ouverture. Demain, c'est toujours ouvert le deuxième et le quatrième dimanche du mois. C'est Jean-Yves qui s'en occupe.
3: Oui.
0: Samedi, pardon.
3: Oui, bonjour Marc.
0: Oui, aujourd'hui.
3: Oui, le musée, c'est le samedi que c'est ouvert.
0: Ah, je vais vous faire dimanche. Travailler le dimanche. Voilà. Quelle honte. Alors que le dimanche, j'avais déjà des trucs de prévu. Hein. Non, c'est bien aujourd'hui.
3: Le deuxième et le quatrième samedi, donc de chaque mois, de 14h à 17h, donc dans l'abbaye de Senones, qui est vraiment un superbe bâtiment. Hein, le musée se trouve dans l'ancien cabinet de curiosité, hein, qui avait été repris après du temps de l'usine textile. Mais voilà, l'abbaye est en train de reprendre ses charmes d'antan.
0: Ah, puis il y a de la place hein, voilà. Pour entreposer les Solex. Vous en avez combien ?
3: Alors, il y en a une bonne quarantaine. Donc, l'idée du musée, donc c'est mon père qui avait créé ça à sa retraite. Il s'est passionné du jour au lendemain pour le Solex, pour avoir une occupation, disons. Et donc, il a créé une association en 2012. Et le musée sur Senones est né en 2013. Voilà, dans une superbe salle de l'abbaye.
0: Et alors, c'était quoi les marques de Solex de l'époque ? Solex, c'est une marque. On est d'accord, c'est comme Motobécane.
3: C'est une marque, effectivement. Donc ça, c'est deux ingénieurs qui étaient deux amis qui avaient créé cette marque-là. Donc au départ, c'était pour faire des radiateurs et des carburateurs. Et au lendemain de la dernière guerre, ils ont lancé donc la fabrication à Courbevoie, donc à côté de Paris, de ce fameux vélo Solex. Et donc ça correspond vraiment au démarrage des Trente Glorieuses et c'est vraiment un art de vivre. C'est ça qu'on veut retransmettre aussi au niveau du musée. Hein, il n'y a pas que l'ensemble de la collection, donc du premier vélo Solex jusqu'au dernier, mais c'est aussi d'avoir des modèles un peu emblématiques et aussi d'avoir tout cet art de vivre un petit peu ouais. De cette époque. Hein, on a reconstitué aussi un atelier. On a aussi fait pour que avec des affiches de cinéma aussi, pour avoir toute une ambiance aussi.
0: Également. Ah ouais, puis même moi, c'était déjà fini le Solex, hein, je suis des années 90, mais je me souviens d'une pub des années 90 pour le loto, on voit des bonnes sœurs gagner au loto, faire venir un énorme semi-remorque dans la cour de l'abbaye et sortir du camion avec des Solex. Vous vous souvenez de cette pub-là ? Loto, que ferez-vous de votre pactole ? C'est un truc comme ça, je me souviens de cette pub. Donc même ceux qui n'ont pas connu le Solex, il y avait encore cette ambiance-là et ça revient à la mode. Vous me confirmez ça, Jean-Yves ?
3: Tout à fait, oui. C'est vrai que après, dans les années 2000, plus personne ne s'intéressait. Oui. Le Solex, c'était vraiment du passé.
0: Mais ça revient à la mode pour le Solex essence.
3: Quelques années.
0: Non, c'est le Solex électrique qui revient à la mode, parce que l'essence, c'est fini. Là.
3: Maintenant, la marque Solex a eu beaucoup de déboires, hein, donc elle a été reprise. La marque existe toujours, mais c'est plus la marque d'origine. Hein, c'était repris par d'autres sociétés, une société française d'ailleurs. Et maintenant, ils font effectivement des vélos Solex, mais c'est des vélos électriques.
0: Et vous aimez bien, vous, Jean-Yves, ou alors il y a un truc qui c'est pas comme le Solex que j'ai connu. C'est vous validez, vous, le Solex électrique ?
3: Ah, pas du tout. Enfin, c'est sûr que ça. Je dirais qu'on pourrait faire le parallèle aussi avec les voitures où maintenant on ressort la Renault 5, on ressort des voitures emblématiques qui ont compté, mais c'est plus du tout la même chose.
0: Oui, c'est marrant. On reprend les marques d'antan pour en faire des électriques. C'est vrai que la R5, c'est ça. Hein. Mais le Solex, et vous mettez quoi comme essence maintenant là-dedans ? Parce que le 4 temps, ça existe toujours ?
3: Alors c'était du moteur de temps il y a toujours là la spécificité de ce moteur là c'est qu'il fallait faire rajouter un additif hein, ou alors acheter de ce qu'on appelait la Solexine.
0: Ouais.
3: Hein, qui était un mélange qui était déjà tout fait.
0: Ah ouais, donc ça roule encore, c'est ça qui est fou, ça roule encore
3: ça roule
0: et ça
3: encore, ouais,
0: presque
3: ça
0: 100 ans maintenant.
3: Ça consomme un litre environ 1 litre ou 100 kilomètres.
0: Avec les pubs de l'époque, donc vraiment on vous conseille un musée du Solex à Senones aujourd'hui samedi, sinon c'est le quatrième samedi du mois, c'est dans l'abbaye de Senones dans les Vosges, tout à l'est des Vosges. Merci Jean-Yves. Et puis on ira essayer le Solex tout à l'heure. On dit que c'est comme le vélo, ça s'oublie pas. Ah, pas sûr, ça demande une technicité quand même le Solex. Hein. Voici Madness sur ICI Lorraine. Et dans un instant, on va à Verdun, c'est jour de foire.
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0: Madness, One Step Beyond, sur ici Lorraine. Dans un instant, on va faire une grande page Meuse, parce qu'il y a pas mal de choses à faire aujourd'hui dans la Meuse. Déjà, à Bar-le-Duc, au stade de Marbeaumont, derrière le château de Marbeaumont, qui est vraiment un bijou de Bar-le-Duc. De toute façon, tout Bar-le-Duc est magnifique. Il y a tour de piste, ce matin et cet après-midi. Comme son nom l'indique, c'est pour faire des tours de piste avec les professionnels du sport, dans la bonne ambiance. Donc oui, vous pouvez le faire, il suffit d'y aller. C'est aujourd'hui à Bar-le-Duc. Il y a la foire de Verdun aussi, tout au-dessus, au nord. Mais la foire de Verdun, on y va dans un instant parce que le programme est très riche.
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0: Allez, on vous emmène, c'est jusqu'à demain, à la foire de Verdun. Après, il y aura la foire de Metz, mais d'abord la foire de Verdun. Foire de Metz, c'est dans deux semaines, hein, ça démarre le 25. Hein. Mais il y a toujours la foire de Verdun, bien sympa. C'est l'une des plus grandes foires de Lorraine. Et même en nombre d'exposants, elle est devant Metz, elle est devant Nancy. Jean-Pierre Lapara est le président de la foire de Verdun, Verdun Expo. Bonjour Jean-Pierre.
12: Bonjour à vous, bonjour à tous.
0: Vous me confirmez ça, Jean-Pierre, je l'ai lu dans l'Est Républicain. La foire de Verdun, en nombre d'exposants, elle est devant Nancy, elle est devant Metz.
12: Oui, tout à fait. On a cette chance d'avoir un parc assez important de 90 000 m² et effectivement, nous le remplissons avec ce nombre d'exposants.
0: Ça se passe au Pré-l'Évêque, hein, c'est la base de loisirs, c'est le lac de Verdun.
12: Tout à fait, c'est celle-là.
0: Et alors le concert de Kinvé,
12: sur le plein centre de Verdun.
0: Le concert de Kinvé était bien hier soir, Jean-Pierre? Vous êtes bien éclaté?
12: Ah, ça fait un tabac. Hier, Kinvé a rempli la place devant le podium. Et vraiment un superbe concert.
0: Non, mais c'est chouette. Moi, j'aime bien Kinvé. J'ai loupé ça. Hein. Bon, aujourd'hui, faut pas que je loupe. Hein.
12: Ah, c'est
0: le programme de ce samedi à Verdun?
12: Alors, les concours agricoles, hein, de très beaux concours qui s'effectuent sur la base du Pré-l'Évêque, donc et ensuite sur le podium un certain nombre d'animations musicales et de plus nous aurons la visite cet après-midi de Jordan Deluxe.
0: Ah oui, j'ai vu ça.
12: Animateur M6.
0: Voilà. Oui, qui est dans la bande à Hanouna sur W9, qui
12: fait bande à Hanouna.
0: J'aime bien Jordan Deluxe parce qu'il fait des interviews. Il est pas que chez Hanouna, il fait des interviews de stars où il est toujours en train de leur demander combien ils gagnent. C'est radin, j'adore. Ben, il sera cet après-midi à Verdun et ça continue demain dimanche. C'est quand le concours du pâté lorrain chez vous? C'est déjà passé?
12: Cet après-midi.
0: Ah, c'est cet après-midi. Parce que la foire
12: oui,
0: de Verdun.
12: Cet après-midi, pâté lorrain.
0: Peut-être qu'il y a beaucoup de Nancéens qui n'y ont jamais mis les pieds, mais pourtant, et des Messins, des Vosgiens, et pourtant, je suis sûr qu'un jour, vous êtes déjà passé devant une boulangerie qui affichait fièrement le lauréat du concours du pâté lorrain Verdun Expo. C'est un concours qui a pignon sur rue en Lorraine. Hein.
12: Tout à fait. Alors, le syndicat de la boulangerie et de la pâtisserie fait trois concours. Le concours de la baguette, le concours des croissants et chocolat et ouais. Le concours du pâté lorrain.
0: Ah, c'est et pas que des Meusiens, il y a des Vosgiens, il y a des Meurthe-et-Mosellans, il y a des Mosellans.
12: Tout à fait.
0: Tout le monde s'en trouve.
12: Tout à fait. Tout à Verdun. On réunit. Oui.
0: au Pré-l'Évêque, donc aujourd'hui et demain. Rappelez-moi, le prix de l'entrée, c'est combien ?
12: 5 euros, prix d'entrée, 5 euros, inchangé depuis des années.
0: Oui, 5 euros, ça va, hein. Franchement, on va pas comparer.
12: Oui, c'est très correct.
0: Mais il y en a qui se disent,
12: c'est
0: 5 euros.
12: C'est correct pour passer une belle journée entre nous.
0: On prend la voiture et vous passerez par les petites routes, hein, parce que, enfin, non, si, vous passerez par les petites routes, mais alors les Messins pour aller à Verdun, qui payent l'A4, 6 euros et des poussières, passez par les petites routes, vous verrez, c'est beau, la Meuse aussi, hein. À tout à l'heure, Jean-Pierre, à Verdun Expo.
12: Merci beaucoup à Verdun. Nous sommes prêts à les accueillir avec plaisir.
0: Et vive Verdun qui nous écoute sur 97.4. Voici Damiano David, Next Summer, sur ICI Lorraine, l'été prochain. Oui, bon, on laisse passer l'automne, déjà.

0: Damiano David, Next Summer, sur ICI Lorraine, à Saint-Nabord. Attention, le Saint-Nabord, d'ailleurs les habitants de Saint-Avold s'appellent les Naboriens, pour ça. On parle pas de l'église Saint-Nabord de Saint-Avold. Saint-Nabord, c'est une ville des Vosges, et il y a l'Infernal Trail aujourd'hui, et déjà depuis hier, et ça continue demain. Et effectivement, vous êtes infernal, hein, parce qu'il y a des parcours de 100 km, il y en a même des beaucoup plus que ça, tout le monde est en train de courir, ce sont les fous de sport qui sont là-bas. Ça reste quand même dans la bonne ambiance pour ceux qui ne courent pas, mais on va aller les encourager quand même. Juste les encourager, c'est déjà bien.
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0: Par contre, un marché du terroir, là, je peux participer. Hein, je peux tout goûter. Je suis pas sur le bas-côté en disant bravo, ça a l'air bon tout ça. Hein. Non, on y va. Hein. Marbi Marché, ce soir à Marbache. On est pas très loin de Nancy, au nord, quand on va vers Metz. Il y a Marbi Marché organisé par Claire. Bonjour Claire.
3: Bonjour.
0: 70 exposants ce soir.
3: Exactement, 70 exposants au Marbi Marché.
0: Vous êtes déjà en train d'installer tout? Je sens qu'il y a du monde derrière vous.
3: Eh ben, depuis hier, on y est, on est à fond, là, avec les bénévoles de la MJC de Marbache.
0: Ah, et ça commence à 15h, hein. C'est pas la peine d'y aller là, ça va pas démarrer.
3: Non, ça commence à 15h et ça se termine à 21h.
0: Parce que, oui, la fenêtre de tir est assez courte, hein.
3: Ben, faut pas louper, effectivement, hein. C'est pour ça qu'on est assez nombreux aussi pour accueillir l'ensemble des exposants. Et bien sûr, on espère des visiteurs nombreux. Le soleil est au rendez-vous en plus, tout va bien.
0: Ils sont tous du secteur, ils sont tous lorrains.
3: Tout à fait, oui. On a dit producteurs, artisans, locaux, c'était important effectivement qu'ils soient tous du secteur.
0: Et alors, question géographie, est-ce que Marbache, c'est déjà la petite Suisse lorraine? Oui, hein.
3: Oui, si on veut. Oui, c'est la petite Suisse lorraine, si on veut.
0: Et vous êtes au début, début.
3: Dit, on est entre Nancy et Metz, et ça c'est chouette parce que notre emplacement est idéal, autant pour les Mosellans que les Meurthe-et-Mosellans.
0: Venez, hein. Et en plus, qu'est-ce que c'est que cette histoire? Il y aura des tomates, des ananas, des fraises géantes.
3: Oui, en fait, quand on est bénévole dès le plus jeune âge à Marbache. Effectivement, on a mobilisé nos enfants, donc ils sont déguisés en tomates, ananas. Et l'idée, c'est d'aller pouvoir vendre les visiteurs pour essayer de vendre un maximum de tickets de tombola. Donc, l'idée, c'est d'attirer un peu plus la clientèle.
0: Ah bah, tomates géantes, les gens vont pleurer, parce que ça fait longtemps qu'on n'a pas vu une tomate géante. Hein. C'était des tomates cerises, on n'en a pas eu beaucoup hein, cet été. Hein. Vraiment
3: oui,
0: pas beaucoup.
3: Point, effectivement.
0: Les percussions africaines, et vous allez réussir à caser tout ça entre 15h et 21h. Franchement, venez à Marbache, vous allez adorer. Ne serait-ce que pour l'ananas géant également. Je vous souhaite beaucoup de monde, Claire.
3: Eh ben, merci beaucoup en tout cas.
0: Beaucoup de monde merci et vive vous. Marbache. Donc vous, il y a des saucisses? Il y aura de la wurst? De la viande?
3: Ah oui, bien sûr, il y a de l'alimentation sur place. On aura des hamburgers, des spécialités portugaises et effectivement, bien sûr, des saucisses.
0: Ah, génial. Les saucisses du barbecue de demain, elles viendront de Marbache dans le 54.

0: Sankim Wild, Laurent Voulzy sur Ici Lorraine. Je regarde l'Ultra Trail des Vosges là en ce moment à Saint-Nabord, c'est à côté de Remiremont. Hein. L'épreuve reine, c'est quand même 205 km, 10 000 mètres de dénivelé. Et ils sont là depuis jeudi et ça se termine demain dimanche. Hein. J'ai qu'une chose à dire, cinglé va. Mais on vous admire quand même. Hein.
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0: Bonjour toute la Lorraine, il est 10h.
2: Le journal est présenté par Isabelle Baudrier. Bonjour Isabelle.
3: Bonjour. Top départ pour la deuxième journée du Livre sur la Place à Nancy. Le grand chapiteau vous attend place de la Carrière avec les libraires et les auteurs pour des dédicaces. Nina Bouraoui, Clara Dupont-Monod, Éric-Emmanuel Schmitt, Antoine Compagnon, entre autres, eux sont en rencontre. À suivre aussi la rencontre événement entre les deux présidents de cette 48e édition, Elie Barnavi et Elias Sambar, amis depuis de longues années. L'un est israélien, l'autre palestinien. C'est à 11h à l'Opéra, entrée gratuite comme tous les rendez-vous du Livre sur la Place, mais sur réservation. Après le déraillement d'un TER en Seine-Maritime hier soir, la piste de l'acte malveillant est désormais privilégiée. 186 passagers étaient à bord de ce TER qui circulait entre Rouen et Caen. 44 passagers ont été blessés, dont une jeune femme de 18 ans évacuée en urgence absolue. Un accord a été trouvé hier entre les différents partenaires pour l'aménagement du futur échangeur de Brabois sur la 33. Chantier lié au nouvel hôpital de Nancy. Tous ont validé la création de bretelles d'accès dans les deux sens vers l'entrée du CHRU pour désengorger le trafic. La métropole du Grand Nancy se donne 2 mois pour finaliser le projet. Les études devraient donc commencer en fin d'année. La messe du pape Léon XIV le 28 septembre pourra bien être suivie par le public sur écran géant à Metz. Hier, le tribunal administratif de Strasbourg a rejeté le recours de l'Union des familles laïques de Moselle. L'association dénonçait l'investissement de 250 000 euros de la ville pour installer ses écrans. Un nouveau revers pour les footballeurs de l'AS Nancy-Lorraine. Après leur défaite à Nantes lundi dernier, les Rouges et Blancs se sont inclinés 2-1 hier à Pico face à l'équipe de Reims. Nancy reste 7e au classement pour le moment. Et puis le jour J pour les fans de Céline Dion. Après 6 ans d'absence pour des raisons de santé, la star est de retour sur scène à Paris pour une série de 26 concerts.
4: Toulouse et le Paris FC contre l'Olympique Lyonnais.
5: La météo de votre samedi en Meurthe-et-Moselle et dans les Vosges. Si vous partez en balade, vous pouvez partir léger, avec une petite laine peut-être quand même pour le soir si vous rentrez très très tard. La journée est ensoleillée avec un petit voile nuageux qui s'impose peu à peu, mais vous verrez, ne gâchera pas du tout l'impression de beau temps où que vous soyez. Les températures sont estivales entre 23 et 26 degrés et la nuit prochaine, le ciel sera étoilé. 10 à 13 degrés attendus dimanche matin. Et 26 degrés. Et la nuit prochaine, le ciel sera étoilé. 10 à 13 degrés attendus dimanche matin.
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1: Ici ça marche, c'est le magazine des idées et des réussites des Lorrains et des Lorraines. C'est toute la semaine, entre 10h et 11h et le week-end, on revient sur les meilleurs moments. Jean-Jacques Herbstein, qui soigne les gens le jour et les zigouille sur papier le soir. Et dans un instant, Sébastien Véchambre, le papa de Nina, qui a créé pour sa fille disparue, Nina, un rayon de soleil.
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1: Mon invité ce matin est Sébastien Véchambre, le président de l'association Nina Un Rayon de Soleil, une association fondée en 2020 pour soutenir les enfants malades, leurs familles, les médecins, les chercheurs dans la lutte contre le cancer chez l'enfant. Sébastien, bonjour.
2: Bonjour Nathalie.
1: Qu'est-ce que fait et qu'est-ce qu'est cette association Nina Un Rayon de Soleil ?
2: L'association Nina Un Rayon de Soleil, c'est une association qu'on a créée, donc, comme vous l'avez dit, en 2020. Un peu à notre insu, hein, parce que c'est suite au diagnostic de notre fille Nina, donc âgée de 9 ans à l'époque. Et en fait, voilà, Nina a été diagnostiquée d'un cancer cérébral.
1: Un cancer rare, la
2: gliomatose cérébrale, exactement, où très très peu de cas sont décelés en France, mais aussi dans le monde. Mm-hmm. Hein. On parle de 300 cas dans le monde au moment où Nina a été diagnostiquée. Et surtout, c'était la deuxième peine, c'était de se dire que il n'y avait pas de remède sur cette maladie-là. Donc, on connaissait l'issue quand elle a été diagnostiquée. Donc, après, il s'est avéré que Nina est partie fin 2019. Et il y avait deux solutions. C'est soit, on faisait notre deuil, on voulait que personne nous en parle. Ou alors, on s'est dit, on va créer une association. On s'était rapproché d'autres associations. Il y a une à Strasbourg, Franck, un rayon de soleil. Une autre à Nantes, Matisse, un rayon de soleil. Et on s'est dit, on va aller combattre avec eux. Et on va créer Nina, un rayon de soleil. Et c'est pour ça qu'on a créé l'association en 2020. Et l'association a pris une belle ampleur depuis. On a eu beaucoup d'adhérents, donc déjà famille, amis. Et aujourd'hui, notre rôle, c'est de porter Nina, mais c'est surtout récolter des fonds pour financer cette recherche. Donc on est super fiers. Donc ça fait 4 ans qu'on fait ça. Et on a financé plus de 200 000 euros dans la recherche, donc depuis 4 ans. Et à côté de ça, on organise donc des événements pour récolter des fonds qui nous permettent aussi de rendre des choses factuelles, c'est-à-dire qu'on travaille aussi avec l'hôpital de CHU Nancy-Brabois, l'hôpital des enfants, et tous les ans, on fait un beau projet avec eux.
1: Alors concrètement, qu'est-ce que vous faites ? Il y avait par exemple ce week-end la Color Run.
2: Par exemple.
1: À Dombasle, c'est quoi la Color Run ?
2: La Color Run, c'est un défi un peu fou. Aujourd'hui, on voit la mode du running. Et en fait, on a voulu créer une course running, mais fun et surtout solidaire, accessible à tous, hein, pas qu'aux coureurs du dimanche et des compétiteurs. On avait des familles, on avait des gens, leur maman, leur poussette, leur chien. Et l'idée, c'est de passer sous 5 ou 6 arches et d'être coloré en couleurs, donc bleu et jaune pour Nina, rayon de soleil, et de passer surtout un moment très festif. Et cette belle manifestation qui a été incroyable en termes de participants, c'est-à-dire plus de 1650 participants à Dombasle. Donc autant dire que Dombasle était un petit peu perturbé, donc j'en profite aussi pour m'excuser au niveau des rimes rares, mais c'est vraiment une belle, belle manifestation. Et on a surtout récolté 12 000 euros sur cette manifestation.
1: 70% de ce que vous récoltez va à la recherche.
2: Oui, exactement.
1: Hein, on verra à quoi sert le reste, ouais. Mais tout va, on va dire, pour les familles, pour les enfants et pour les médecins, les chercheurs. Il y a la vidéo de la Color Run sur votre page Facebook Nina un rayon de soleil. Il n'y en a pas un qui a terminé propre, hein, quand même.
2: Non, c'était le but. Il venait pour ça aussi.
1: C'est fou, un truc de fou. Dans 10 jours maintenant, un autre événement important que vous organisez depuis quelques années maintenant, c'est un match de gala entre les anciens de l'AS Nancy-Lorraine et la team Nina qui s'étoffe, on va dire, d'année en année. Vous faites venir des champions du monde, vous faites venir des footballeurs de carrure internationale. Il y aura qui, par exemple ? On va pas tout dévoiler, mais quelques noms.
2: Non, quelques noms qui ont déjà été dévoilés pour promouvoir cet bel événement et en effet qui va être incroyable en termes de noms annoncés. Donc on a Robert Pires, un champion du monde 98, qui revient pour la deuxième fois jouer pour Nina. Il était venu il y a déjà 2-3 ans à Pico avec les anciens du FC Metz contre Nancy. Et là, on a eu aussi la chance d'avoir une validation de Luis Fernandez, donc
1: le Parisien,
2: un coach historique, un coach complètement.
1: Il joue toujours au football, Luis Fernandez. Il court encore un petit peu.
2: Non, il nous a juste demandé une faveur. C'était le laisser coach et pas le mettre sur le terrain. Donc je ne pense qu'il joue plus.
1: Le coach de l'autre côté, on le connaît, hein.
2: Alors le coach de l'autre côté, on le connaît. C'est pareil. Il est donc il y a le coach qui travaille dans l'ombre pour Nina depuis longtemps avec Nancy. C'est Rachid Matar qui nous fait aussi. On le salue fort. C'est un homme incroyable de générosité. Et donc il sera épaulé, là on a appris ça
1: par un petit jeune qui
2: débute, qui est pas trop connu dans la région, qui s'appelle Pablo Correa.
1: Ouais. Je vois pas bien qui c'est.
2: Oui, c'est bon.
1: L'équipe de la SNL, elle est quand même assez incroyable. Dans les anciens, on va avoir David Zitelli, on va avoir Sébastien Chemel, je regarde la liste, Youssef Moustaïd, Mehdi Meneri, Mika Chrétien, Jérôme Botelin, Jenna.
2: Jenna.
1: Et lui, il est encore affûté, hein, Jenna.
2: Ah, il est plus qu'affûté.
1: Je suis pas sûr qu'il y ait beaucoup de buts qui rentrent. Bon, il sera épaulé par Johan Lappert.
2: Aussi.
1: Tous les deux, ça va être.
2: Chacun.
1: Il y en a d'autres. Hein. Paul Aloïfoulou, Biancalani qui sera là également. Le match aura lieu, non pas ce week-end, mais le week-end prochain, toujours à Dombasle. On en parle ce matin jusqu'à 11h avec Sébastien Véchambre, qui est le président de l'association Nina, un rayon de soleil.
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2: Sébastien Véchambre, le président de l'association Nina, un rayon de soleil, était mon invité jeudi. Il revient sur la création de l'association.
3: Elle a commencé avec moi et ma femme. Après, on a dû découvrir aussi ce qu'était le monde associatif. Donc, créer un bureau. Donc, mon frère, ma mère, ma sœur, une amie. Et puis après, on a eu des adhérents, des bénévoles. Et puis, ça a commencé à grossir comme ça.
2: On est combien aujourd'hui dans Nina, un rayon de soleil?
3: En termes d'adhérents, il y a à peu près 300 personnes, y compris une carte d'adhérents pour nous suivre au quotidien. Mais c'est surtout la partie bénévole quand on crée des événements qui est juste incroyable.
2: Color Run, c'est 120 bénévoles,
3: ouais,
2: par exemple.
3: Oui, c'était 120 bénévoles. C'était notre plus gros événement. Et j'ai pas eu trop de difficultés à trouver ces 120 bénévoles. Donc c'est ça qui est beau et fort avec Nina Rayon de Soleil.
2: Ouais. Donc, première chose, on peut déjà vous soutenir en donnant de son temps, en prenant une carte de l'asso, par exemple. C'est combien une
3: c'est
2: carte
3: 10 euros.
2: C'est 10 euros. Ouais. Et puis, en donnant sur des événements, en se faisant connaître, en disant, moi, j'ai du temps, ouais, je veux bien venir vous aider. On peut aussi faire des dons, tout simplement.
3: Ouais, tout simplement. Après, on est loi 1901, c'est-à-dire que vous pouvez défiscaliser aussi en faisant un don en Inarrayon de Soleil, encore une fois, pour aller à la recherche contre le cancer chez l'enfant. Et donc, vous pouvez nous trouver sur le site Inarrayon de Soleil, sur notre page Facebook, vous avez toutes les informations pour nous soutenir de quelque façon qu'elle soit.
2: 70% vont à la recherche, on en reparlera d'ailleurs dans un instant. Les 30 autres pourcents, ils vont à quoi?
3: Bah les 30%, je l'ai évoqué rapidement tout à l'heure, c'est que on aime aussi faire du factuel. Alors quand je dis factuel, la recherche, on sait que c'est très très long. Donc les gens donnent pour la recherche et on sait qu'on aura des résultats, mais un peu plus tard. Il y en a déjà un petit peu, mais ça va être long. Et les 30%, ça nous permet aussi de faire des choses très factuelles, c'est-à-dire aider les familles qui sont dans notre situation, qui étaient dans notre situation, c'est-à-dire donc les familles qui sont présentes à l'hôpital de Nancy-Brabois, aider le personnel soignant sur du matériel, on a financé par exemple il y a 3 ans la chambre des parents, qu'on appelle ça. Donc c'était une chambre qu'on a financée, où les parents pouvaient se souffler un petit peu. C'est-à-dire que leur enfant est en chambre, ils viennent dans cette salle des parents, et ils avaient du café à disposition, ils ont plein de choses pour se divertir un petit peu.
2: Et puis pour les enfants également.
3: Et puis pour les enfants également. On fait régulièrement donc des

0: des actions avec l'hôpital, que ce soit des cadeaux, que ce soit des spectacles. Hein. Donc, par exemple, en ce moment, et merci de nous inviter à cette période-là, parce qu'on est en plein septembre en or, hein, le mois du cancer, de la sensibilisation du cancer chez l'enfant. Et hier, par exemple, on s'est réunis avec le collectif Lorrain. Le collectif Lorrain, c'est toutes les associations donc de Lorraine qui œuvrent pour la même chose que nous. Et donc, hier, on s'est retrouvés à l'hôpital Nancy-Brabois et on a créé une journée septembre en or donc pour tous les enfants qui étaient présents à Brabois.
1: Il y a eu un flash mob à la fin de la journée.
0: Il y a eu un flash mob.
1: Et puis on salue la famille Mangin, Jean-Seb Mangin, je crois qu'il vous a offert le goûter.
0: Exactement.
1: À la fin de cette journée, une belle journée. On retrouve les photos sur votre page Facebook. Les 70% qui vont à la recherche, comment ça se passe? Vous l'avez dit, hein, c'est un cancer rare. Ce cancer qui a touché votre fille. Il y a des chercheurs aujourd'hui partout dans le monde qui cherchent sur cette maladie en particulier. Des congrès sont organisés chaque année. Comment est-ce que vous financez tout ça?
0: Eh ben nous, on finance tout ça, comme ça a été dit. La maladie de Nina, la gliomatose cérébrale, c'est une maladie tellement rare qu'il n'y a pas de financement de l'État. C'est les associations qui mettent la première pierre à l'édifice. Donc comment ça se passe, c'est que on se réunit aussi, on s'est mis en relation avec toutes les associations du monde entier hein, qui luttent contre la gliomatose cérébrale. Et il y a des congrès qui sont créés tous les deux ans où l'on convoque en fait des chercheurs. Et ces chercheurs-là derrière nous font des propositions de projets de recherche. Et nous après les familles accompagnées aussi avec quelques chercheurs. Voilà, on choisit en fait le projet qui nous paraît le plus abouti et celui sur lequel on aura le plus d'avancé.
1: La recherche, c'est long. La recherche, ouais, c'est cher parce qu'il faut du matériel, il faut payer les équipes. Mais ça avance. Est-ce qu'il y a déjà eu quelques petits pas?
0: Oui, alors c'est des petits pas qui sont minimes. Hein. Ça a commencé il y a 5-6 ans pour faire en gros. Donc c'est sûr que voilà, on est sur des choses minimes. Ce qu'il faut surtout aujourd'hui, c'est aller chercher en fait la souche, quand on parle de la souche c'est des cas aujourd'hui c'est une maladie qui est tellement rare que voilà c'est un cercle un peu vicieux, c'est que moins on a plus les cas sont petits, plus c'est compliqué d'aller chercher de la matière pour pouvoir travailler. Donc aujourd'hui, on sait qu'il y a beaucoup d'enfants qui sont atteints et qui sont pas forcément diagnostiqués de cette maladie-là. Donc on avance aussi là-dessus. Donc c'est une partie un petit peu, on va dire administrative, mais il faut qu'on ancre cette maladie-là sur l'encyclopédie médicale, c'est en gros. Et après, oui, il y a déjà eu des avancées, il y a eu des tests, des tests. Les Américains sont beaucoup avancés aussi par rapport à ça, parce qu'ils ont un peu plus de matière. Mais voilà, on est tous ensemble. C'est beau de voir des congrès. Là, on était à Londres l'année dernière, de voir des Indiens, des Américains, des Australiens, des Allemands qui sont présents et qui, voilà, on est tous on tire tous dans le même sens.
1: Et n'oubliez pas le match caritatif Team ASNL versus Team Nina. C'est le 19 septembre prochain à Dombasle. Dans un instant, mon invité est Jean-Jacques Herbstein, médecin et écrivain.
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1: Ce week-end, sur le Livre sur la Place, vous rencontrerez Jean-Jacques Erpstein, médecin et écrivain. Il publie « Sans froid ni loi » sous le pseudonyme d'Herbicorne. Pourquoi ne pas avoir utilisé son nom ?
2: Parce que ce n'est pas du tout ce genre de choses que j'écris d'habitude. D'habitude, c'est des choses un peu plus profondes, un peu plus historiques, quelquefois un peu plus poignantes. Et puis, pour ne pas dérouter trop mes nombreux lecteurs, j'ai donc décidé de prendre un pseudo. Alors, c'est pas compliqué. Herbie comme Erpstein. Ouais. Et Korn, c'est le nom de jeune fille de ma grand-mère.
1: Alors, c'est marrant parce que moi, j'ai vu une autre allusion. Je connais votre amour pour Napoléon. Je me suis dit, Herbie Korn, certainement, c'est Herbie Korn. Vous l'avez pas vu, celle-là?
2: Non.
1: Comme quoi, parfois, on choisit des choses sans le savoir. Alors, qu'est-ce que ce livre-là? J'ai pas tout dévoilé. J'ai donné le début. Mais qu'est-ce qui va se passer dans la vie de Mylène?
2: Alors, déjà, pourquoi j'ai écrit ce livre? Ça, c'est un truc qui est important parce que j'ai lu quelques polars un peu saignants, voire très, très gore, et je trouvais un peu dommage que les auteurs ne se prennent tellement au sérieux. C'est-à-dire que, bon, ils racontent des scènes de découpage d'une manière un peu violente, mais en se prenant très, très au sérieux. Alors que je me suis dit, bah, tiens, il y aurait une petite pointe d'humour, ça serait plus marrant, et on pourrait faire passer de manière beaucoup plus douce des choses assez horribles.
1: Alors, c'est vrai qu'on rigole, et en plus, vous avertissez le lecteur en disant, vous pouvez passer le prochain
2: chapitre. Oui, c'est ça.
1: Le prochain chapitre.
2: C'est aussi un peu
1: sanguinolent.
2: Un clin d'œil au comité de lecture, parce que je passe quand même toujours devant un comité de lecture, ouais, qui me dit, oh, parfois, c'est un peu violent. Alors, j'ai dit, bah, attendez, on va faire un truc. Si vous trouvez ça trop violent, bah vous pouvez passer
1: quelques pages, vous comprendrez toujours l'histoire, absolument. Il sera zigouillé et on y revient juste après.
2: Absolument. Ouais. Et j'ai eu envie d'écrire ce livre. Alors l'idée d'une thanatopractrice, oui, parce que ça, il y en a pas beaucoup, comme héroïne de roman, voire même de films, de séries. Et je trouvais ça rigolo justement d'avoir ce switch entre la Mylène qui est toute gentille et puis Bertil qui elle est quelqu'un d'assez redoutable.
1: Alors elle a une spécialité, hein, Bertil, outre de zigouiller les gros lourdeaux, c'est qu'elle répare les corps abîmés par des morts violentes. En fait, c'est ça. Hein, et elle est très douée dans son métier.
2: Bah oui, parce qu'elle a du matériel de premier choix.
1: Voilà. Alors ce qu'on ne sait pas, c'est que pour refaire les corps, elle se sert de viande fraîche.
2: Bah bien sûr.
1: C'est-à-dire des gars qu'elle a tués.
2: Qu'elle découpe et après ce qui reste, ben ça part. Parce que vous savez ce que disent les paysans. Si vous avez un corps dont il faut se débarrasser, il ne faut pas le foutre dans la flotte.
1: Il faut le donner.
2: Simone Weber, tu t'es trompée.
1: Ah oui, que faut-il faire?
2: Il faut le donner à bouffer aux cochons.
1: Et c'est ce qu'elle va faire parce que son papa, Lucien, est un paysan.
2: Il est paysan, donc elle le donne à manger soit aux cochons, soit aux sangliers. Et alors, vous donnez à manger aux cochons ou aux sangliers, pas de corps, pas de meurtre. Pas de mobile, tout va bien.
1: Alors ça, c'est le début du livre, parce qu'elle va faire une rencontre, Bertie, ou plutôt une rencontre va venir à elle, un soir, des voyous, comment on peut dire ça,
2: vont frapper à sa porte, gars du milieu, oui.
1: Avec un cadavre, un de leurs collègues, qu'ils ne veulent pas montrer dans cet état-là à la maman.
2: À la pauvre maman. Ah,
1: on a quand même un code d'honneur, on va dire, dans ce milieu-là, et un petit peu, on va dire, le pistolet sur la tempe, ils vont lui demander de refaire
2: ce corps, une beauté.
1: Alors, c'est très drôle. Cet épisode est très drôle parce qu'elle a besoin forcément de matière fraîche pour en avoir. On va lui amener un petit peu plus tard un corps, c'est pas la bonne couleur. C'est assez, assez rigolo. Et par cette voie-là, elle va entrer dans un autre business.
2: Eh ben, dans un trafic qui est pas très recommandable, puisque c'est un trafic d'organes. Et elle va rentrer donc dans ce trafic et elle va y prendre une part assez, assez importante. Jusqu'au moment où...
1: Et oui, on ne dévoile pas tout. Non. Sans froid ni loi, Bertie Tanato, séductrice, c'est aux éditions Les Passagères. Herbicorne, c'est le docteur Jean-Jacques Erpstein, il est mon invité. Jusqu'à 11h sur Ici Lorraine.
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1: Médecin, écrivain, soigneur, zigouilleur, mon invité aujourd'hui. J'aime bien dire ça, zigouiller, j'adore ce mot. C'est Jean-Jacques Herbstein, Herbicorne, sans froid ni loi, Bertie Thanatoséductrice. C'est le livre qui vient de paraître et vous serez présent à Nancy au livre sur la place. Les trois jours,
2: les vendredi, trois jours,
1: samedi,
2: bien
1: dimanche.
2: Sûr.
1: On vous trouve aux librairies Didier.
2: Je suis toujours chez Marc Didier.
1: Et alors je sais que sur votre stand, il y a souvent des bonbons.
2: Oui.
1: Parce qu'il la pâte, le chaland. N'hésitez pas donc à aller le voir. On va essayer de comprendre, docteur, comment est-ce qu'un médecin, bien sûr, au rapport. D'ailleurs, on salue vos patients à Créange.
2: Oui, que je les aime et ils me manquent.
1: Qui nous écoute ce matin, devient écrivain. C'était il y a 10 ans. Alors, vous avez de qui tenir ? Vos parents étaient journalistes ?
2: Oui,
1: mes parents étaient journalistes.
2: Mes parents étaient journalistes et aussi écrivains. Et puis, bon, voilà, j'ai toujours aimé écrire, même quand j'étais dans les petites classes, au collège ou puis après au lycée. Et puis, j'ai commencé à écrire un truc il y a très, très, très, très, très, très longtemps. Et après, je suis tombé sur un bouquin d'Henri Troya. Donc tout ce que j'ai écrit, j'ai foutu à la poubelle.
1: C'est bien d'être conscient du chemin qu'il reste à parcourir.
2: C'est du travail. Hein. Ouais. C'est-à-dire que les gens qui disent « Oh, j'ai écrit ce roman en 3 mois », alors ils disent « Ouais, ça se voit
1: ». Aujourd'hui, vous faites partie de comité de lecture, donc j'imagine que c'est l'action acerbe que vous pouvez avoir.
2: C'est du travail, de la relecture, et faire exactement ce que faisait Flaubert, c'est ce qu'on appelle son beugloir. Mm-hmm. C'est-à-dire parler à voix haute, se lire à voix haute pour trouver toutes les incohérences, les choses qui vont pas bien. Et puis alors, comment j'ai voulu écrire ? Parce que j'avais envie de raconter des histoires. Mm-hmm. Et mon premier livre, j'avais écrit quelques nouvelles. Et je les ai montrées à Éric Marchal, qui est un merveilleux écrivain lorrain.
1: Vosgien.
2: Vosgien, oui, absolument. Que j'aime beaucoup, beaucoup, beaucoup. Et il a pris le temps de lire, on m'a fait des critiques, voilà, ce qu'il faut faire, ce qu'il faut pas faire. Et c'était un peu mon parrain en écriture. Et quand je le vois au lit sur la place, je suis toujours merveilleusement heureux.
1: Vous avez écrit des romans, des essais sur votre métier, sur votre maladie, c'est pas un secret.
2: Bien sûr.
1: Vous avez un cancer depuis quelques années. Vous avez écrit sur votre histoire familiale. Alors, moi, mes préférés sont les 2 tomes des Volets Bleus que je recommande, qu'on trouve toujours d'ailleurs.
2: Bien sûr.
1: On les aura.
2: Je pense que Marc les a commandés. Oui.
1: Sur l'histoire de votre famille, de votre grand-mère, de votre père. Et ce livre qui est un peu un ovni quand même.
2: Mais oui, complètement. Mais même mon éditeur a été un peu étonné. En disant, attends, t'es sûr parce que tu risques de prendre à contre-pied un peu ton lectorat. Et alors, bon, j'ai mes lecteurs bêta, et l'écrasante majorité a trouvé ça super rigolo, sauf une qui m'a dit, ouais, non, j'ai pas du tout aimé, parce que c'est pas du tout ce que j'aime lire, et puis ça correspond pas à ce que j'aime lire de toi, donc non, j'ai pas aimé. Bon, maintenant, pas très grave tout ça, mais l'écrasante majorité, ça les a bien fait marrer, quoi.
1: Des rencontres étonnantes, c'est toute la semaine entre 10h et 11h, ici ça marche, sur Ici Lorraine.
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1: Excellente journée à l'écoute d'Ici Lorraine, il est 11h. Le journal est présenté par Isabelle Baudrier. Bonjour Isabelle.
2: Un acte malveillant pourrait être à l'origine du déraillement hier soir d'un TER à proximité de Rouen. L'accident a fait 44 blessés, dont une jeune femme évacuée en urgence absolue. Piste de l'acte malveillant privilégié après la découverte d'un morceau de rail sur la voie. Le train régional transportait 186 passagers au total. Au Livre sur la Place à Nancy, le début en ce moment de plusieurs rencontres autour de Sonia De Villers à la salle Poirel et son enquête sur un piano volé au cours de la dernière guerre mondiale, autour de l'érotisme au ballet de Lorraine, mais aussi à l'opéra, la rencontre événement entre les deux présidents du festival, l'israélien Eli Barnavi et le palestinien Elias Sambar, qui unissent leurs voix depuis de longues années pour défendre une solution de paix au Proche-Orient. Tout le programme du Livre sur la Place est à retrouver sur ici.fr. Dans le chantier de l'échangeur de Brabois sur l'A33, une nouvelle étape est franchie. La métropole du Grand Nancy annonce que tous les partenaires se sont mis d'accord hier sur l'aménagement autour du nouvel hôpital de Nancy. Ils valident l'aménagement de l'échangeur avec la création de bretelles d'accès dans les deux sens vers l'entrée du CHRU pour désengorger le trafic. Un nouveau revers pour les footballeurs de l'AS Nancy-Lorraine. Après leur défaite à Nantes lundi dernier, les Rouges et Blancs se sont inclinés 2-1 hier à Picot face à l'équipe de Reims. Nancy reste 7e au classement de la Ligue 2 en attendant la suite de la journée cet après-midi et lundi. Le Stade Rennais, lui, est leader provisoire de la Ligue 1. Les Bretons ont battu l'Olympique de Marseille hier soir 1-0 en ouverture de la 4e journée, à suivre aujourd'hui notamment Strasbourg-Monaco, Paris FC Lyon et Lorient-Toulouse. Les basketteurs du SLUC Nancy, eux, participent ce week-end au tournoi de Sablé-sur-Sarthe, compétition entre 4 équipes de l'élite à 2 semaines de la reprise du championnat. Ce soir, Nancy affronte Le Mans, tandis que Cholet est opposé à Gravelines. Petite finale et finale se joueront demain. 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
4: La météo de votre samedi en Meurthe-et-Moselle et dans les Vosges. Si vous partez en balade, vous pouvez partir léger, avec une petite laine peut-être quand même pour le soir si vous rentrez très très tard. La journée est ensoleillée avec un petit voile nuageux qui s'impose peu à peu, mais vous verrez, ne gâchera pas du tout l'impression de beau temps où que vous soyez. Les températures sont estivales, entre 23 et 26 degrés, et la nuit prochaine, le ciel sera étoilé. 10 à 13 degrés attendus dimanche matin.
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2: Chaque samedi, moi je vous le dis, vous allez me dire, ah, il est toujours content celui-là, c'est un béni. Oui, oui, mais je vous le dis, je suis content qu'on soit revenu le week-end.
3: Ah oui.
2: Parce que ça sent la bonne bouffe, c'est le moment où on a le temps.
3: On a une heure, on est tranquille.
2: Ouais, nous on est tranquille, pépère dans l'herbe, à 10h du matin, et vas-y donc. Alors d'autres, c'est vrai, travaillent.
3: Oui.
2: Suivez mon regard.
3: Parce que nous, on fait rien.
2: On fait de la radio déjà, donc vous voyez bien. Donc on a monsieur Edouard qui est là, qui a réussi à s'extraire du marché, mais alors on le prend par drone. On a un drone, parce qu'il n'est pas très lourd quand même. Hein, donc on a un drone qui vient le chercher là, en héliport, sur l'emplacement livraison. On s'arrange pour que ça soit pas squatté, puis qu'il nous l'amène. C'est notre boucher. Il est au marché central. Bonjour monsieur Edouard.
4: Bonjour Jérôme, bonjour à tous.
2: La maison Edouard est dans l'aile gauche, hein, rappelons-le
3: oui,
2: maintenant.
3: Hein,
2: du...
3: Deux mandats.
2: Voilà, du marché central de Nancy. On aime bien le charrier avec ça.
4: Avec le drone, on peut s'apercevoir en fait que les clients peuvent venir au marché. Il n'y a vraiment pas d'embouteillage ce matin. N'hésitez pas
2: à venir. Non, c'est vrai, vous pouvez y aller tranquille. Ouais, c'est vrai. Le drone, le pilote nous l'a confirmé, mais je crois que c'est un hélicoptère en fait, parce que c'est un gros drone quand même. On a avec nous, alors je vous donne tout dans le désordre, d'habitude cette émission est beaucoup mieux rangée, hein, mais
3: oui.
2: Là c'est le dawa.
3: Ouais.
2: Nous avons Philippe Larmel avec nous, bonjour Philippe.
5: Bonjour Jérôme, bonjour à tous.
2: Il est prêté par la maison de Buyer, manufacture vosgienne très célèbre, du côté de Fémont, où on fait main.
5: Oui.
2: Au Val d'Ajol, une manufacture qui équipe les plus grands chefs. Je discutais avec un gars qui a plusieurs restaurants à Dinard, il est sous-équipé, je te donnerai son numéro.
5: Ah ben,
2: oui. Dit, oh, bah ouais, moi j'adore de Buyer. J'ai dit alors, ne bouge pas.
5: Je l'ai que j'ai pété
2: connais.
5: En plus.
2: J'ai mangé avec les pas mal d'ouvriers, on a bien rigolé, donc ne t'inquiète pas, je m'en occupe. Philippe Larmel, qui est aussi, blague à part, finaliste MOF, maître cuisinier de France, il m'en manque un.
5: C'est déjà bien. Voilà, il y en aurait d'autres, mais.
2: C'est un des gars qui a le portable de.
5: Bah de
2: Pecho Best,
5: oui, Philippe,
2: de Christian Tête-Doigt,
5: ouais.
2: Et le mien.
5: Ouais.
2: qu'est-ce qui pousse en ce moment avant qu'on trouve Catherine Haro? Mais Catherine, elle a le temps, c'est samedi, elle fait rien le samedi, hein, Catherine?
6: Non, rien du tout.
2: Non, Alex, ça va faire Catherine. Notre maraîchère. Alors, dites voir Philippe, vite fait.
5: Alors, cette année, c'est un peu compliqué, mais il y a quand même un petit peu de champignons. On commence à trouver un petit peu de girolle quand même.
2: En cherchant bien. Oui, oui.
5: Non, dans certains endroits, il y en a quand même. On a bien évidemment le fenouil, hein, qui est quand même un légume.
2: J'adore quand il me dit bien évidemment, puis qu'il me regarde. Je ne savais même pas que ça poussait cette saison, le fenouil. D'accord, c'est quel goût de pastis, ça?
5: Oui, voilà. Et puis les petites feuilles, c'est de la nette. Hein. Ouais, enfin bon, bref.
2: Ah,
5: oui,
2: oui. C'est du fenouil, la nette.
5: Oui.
2: La nette, c'est du fenouil. Vous n'êtes pas en train de nous faire le même coup que la morue, c'est du cabillaud, et gna gna gna.
5: Non, mais la morue, c'est du cabillaud. Ouais. Mais le fenouil, c'est de la nette.
2: Il m'agace, Catherine.
5: Les branches qui sont dessus, c'est.
6: Oui, mais c'est vrai en plus.
2: Oui, c'est pas une raison. le macro, ça, il y en a toute l'année.
5: Ça, il pousse pas, il nage.
2: Ah ouais.
5: Oui.
2: C'est la saison là.
5: Ça macro, sardine, voilà, avant d'entamer la Saint-Jacques.
2: Parce que moi, j'en ai pêché il n'y a pas si longtemps, là, il y a moins d'un mois, du côté de
5: Oui, saison. Voilà, on est sur la fin de saison des macros, des sardines.
2: D'ailleurs, à Cézambre, j'ai vu ça pour la première fois, je ne savais pas, on peut pêcher des petits thons.
5: Oui.
2: Ça s'appelle des bonites.
5: Oui, tout à fait.
2: Je ne savais pas que ça existait.
5: Si, c'est très bon.
2: On ne va pas donner ça comme nom à un thon, une bonite. Mais bon.
5: Des petits thons et c'est très très bon.
2: Bon, écoute, voilà. Et puis alors, qu'est-ce qui pousse dans nos jardins? On a notre spécialiste, Catherine Haro, mesdames, messieurs de la maison Haro-Masson, Géronima, la dernière des maraîchères de Nancy, du côté de la rue Véringe, après le Pont-le-Vent, quand on vient des Trois Maisons. Bonjour Catherine.
7: Bonjour Jérôme, bonjour à toute l'équipe.
2: Catherine, elle est quand même, c'est la bonne patte, c'est la bonne gueule, comme on dit chez nous, parce qu'on la déplace, un coup c'est le mardi. Là, on est en plein milieu du moment où elle a plein de monde.
5: Mais elle est toujours au
2: taquet. Elle est toujours là. Qu'est-ce qui pousse en ce moment? Nous sommes le 12 septembre 2026, chère Catherine.
7: Eh bien, du fenouil, par exemple.
2: Ah, on en a, on a du fenouil, okay, Laurent.
7: Bah oui.
2: Je savais pas qu'on avait notre fenouil dans ces.
7: Ah, petit fenouil, ouais. Sinon, il y a toujours les tomates, les salades.
2: C'est
7: les
2: même radis, un peu la fin du top, mais le top chez nous, les tomates, septembre.
5: Oui.
7: Ouais.
2: Ah ouais,
7: bon encore, ouais.
2: Ah oui, parce que nous, le soleil. Cette année, il est venu tôt. Hein.
5: Il est venu tôt, mais on est quand même un peu. J'aime pas dire en retard, parce que si on dit que les Lorrains, ils sont en retard.
2: On est un peu moins précoce.
5: Voilà.
2: C'est pas mal.
5: Oui.
2: Ça marche aussi pour vos neveux.
5: C'est la pleine saison de la tomate. Oui.
2: Ouais. Et donc, vous en avez, Catherine, de la tomate Lorraine?
7: Oui, il y en a. De la tomate. Bon. Ouais, de la couleur, de la normale.
2: Vous êtes la cœur de bœuf, la grosse, là?
7: Oui, de la cœur de bœuf.
2: La vraie cœur de bœuf. Ah,
5: c'est bon ça.
7: Oui, oui, oui. Oui. Bon, bah, donc c'est tout bien en chair, ça c'est très bon.
2: Et au prix de gros efforts, parce que je peux vous dire que Catherine, elle a passé un été, c'était quelque chose.
5: Ah ben oui.
2: À gérer la flotte, le chauffage. Enfin, pas le chauffage,
5: non,
2: justement,
5: pas de chauffage,
2: le soleil. Rappelons qu'elle est grand-mère depuis. Ah, bien alors, comme si ça suffisait pas, là, le 26 juillet, la Juliette qui pointe le bout de son nez, là, la grand-mère, une fois de plus.
7: Quatrième fois déjà.
2: Quatrième fois, et elle arrive quand même à avoir des géraniums à ses fenêtres.
5: Ouais.
2: Catherine, merci. Dites voir Catherine vite fait, quand est-ce qu'on va entendre Y'a de la mâche? Parce que c'est pour bientôt. Parce que là, on sent
7: un petit. Elle est plantée.
2: Oh, la mâche est plantée. Bon, parce que je rappelle qu'on y tient pendant 8 mois de l'année. Catherine nous dit
5: il y a de la mâche.
2: Il y a de la mâche. Et là, ça commence à faire long. Merci, Catherine.
7: Juste un petit coucou à mon beau-père, c'est son anniversaire demain.
2: C'est pas vrai, oh, bah alors là, elle trouve le temps d'y penser.
7: Et ils viennent de fêter leurs 65 ans de mariage.
5: Ah, bah ça.
2: Il y a des gens qui ont du mérite.
7: C'est quand même pas mal.
2: Ah, c'est pas mal.
7: C'est ça.
2: Là, t'as tout le monde, c'est en bagnole, avec les. En disant, voilà, 65, j'arriverai jamais.
7: Non, c'est ça, encore quelques années.
5: Si je termine l'année déjà, ce sera
2: bon. N'empêche, on les embrasse. Merci chaleureusement, Catherine.
5: Merci, Catherine.
7: Bonne journée.
2: Vous qui découvrez ici Lorraine, vous avez bien compris qu'on va parler cuisine avec nos experts culinaires, le boucher, le chef cuisinier. Dans un instant, on aura d'ailleurs le coup de cœur du boucher. Ensuite, le menu pour 6 qui revient tous les samedis. Et quand vous êtes en train de chercher là ce que vous allez faire ce soir, vous avez encore le temps de vous retourner ou demain pour recevoir, bah vous allez sur ici.fr, vous tapez menu pour 6, vous avez tous nos menus depuis plusieurs années. Et puis on aura le plaisir d'accueillir la Maison Moine.
5: Oui.
2: Bah oui, la rhubarbe, c'est aussi très vosgien dans le fond. On en reparlera sur l'antenne de ici.
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2: Chaque samedi, on parle cuisine, on a nos experts culinaires. Il y a Philippe Larvel, prêté par la maison de Buyer, qu'on salue au Val d'Ajol, maître cuisinier de France. D'ailleurs, vous savez que c'est pour un Vosgien lorrain qu'ils ont fait le seul poste de maître cuisinier de France qui n'a pas de resto.
3: Ouais.
2: C'est vous dire, si tu peux pas, parce qu'il serait devenu dentiste, il l'aurait gardé. Il vous aurait gardé.
3: Oui,
2: peut-être diététicien, je suis pas sûr, mais
3: non.
2: Bon,
3: chirurgien à la rigueur chez Désossé.
2: Ouais. Ouais, oui, ouais, ça ouais, c'est voilà. Et puis alors, on a monsieur Edouard à propos de Désossé, notre boucher. Bonjour monsieur Edouard.
4: Bonjour Jérôme, bonjour à tous.
2: J'aime bien faire des beaux Edouard, tu vois, je veux que ça. Voilà, parce que c'est notre boucher, quoi. Bon, voilà. Non, arrêtez d'aller le voir pour voir la tête qu'il a, ça c'est gênant. Non, je sais qu'il y a des gens qui. Moi j'en ai vu. Ah, c'est une nuit, nous, monsieur Edouard.
4: Ouais, mais c'est normal, ils le font avec tout le monde.
2: Ouais, ils le font avec moi des fois. Ouais, une fois, j'ai rencontré chez une psy. Oh, bah, je vous écoute tous les jours, j'étais là. On est où?
4: Elle vous a reconnu à la voix?
2: Elle m'a reconnu à la voix, c'est fou. Hein. Mmh. Alors, vous, on vous reconnaît évidemment parce que vous êtes une figure de Nancy. On sait aussi que c'est le gars derrière les pommes dauphines.
3: Ouais.
2: Parce qu'on rappelle que ces pommes dauphines sont grosses comme des oranges. Et alors, qu'est-ce qu'il aime en ce moment, notre boucher?
4: Bah, écoutez, on aime toujours s'adapter un petit peu aux produits de saison que le chef.
2: Bah, elle a pas mis de viande. Mais t'as pas mis de viande.
4: Bah,
2: pas mis
4: de viande. On va la mettre.
3: Bah, si.
4: La caille.
2: Ah oui, je vous ai coupé avant.
4: Caille.
2: Ah oui.
4: Mais du coup, j'ai vu les girolles, mais c'est que le début. Et après, en entendant le chef et Catherine, le fenouil, on va cuisiner le fenouil, du coup.
2: Ça vous donne envie, alors, ouais.
4: Ouais, alors pourquoi pas faire un tagine de veau au fenouil.
2: Ah.
4: Un tagine de veau, fenouil et citron confit. Ça va super bien. Parce que souvent, le fenouil, en fait, et on en a dans la région, mais le petit point négatif du fenouil, c'est que souvent, les Lorrains, on sait pas trop comment le cuisiner.
2: Il y en a pas dans la poutée. Il y en a pas dans le pâté lorrain. Il y en a pas dans la quiche lorraine. Il y en a même pas dans les macarons. Donc, effectivement, on sait pas quoi en faire.
4: On sait pas. Oui, voilà. Et donc là, alors, en plus de ça, le tagine de veau, ce qui est bien, c'est qu'on peut vraiment choisir le morceau qui vous plaît. On peut se faire plaisir. On peut mélanger les morceaux. Moi, j'aime quand même bien mettre toujours un morceau un peu plus maigre. Un petit morceau d'épaule de veau et mélanger avec du tendron de veau. Vous savez, c'est ce morceau, c'est la poitrine,
2: c'est
4: qui va avoir un petit peu de gras et un peu de croquant.
2: Le tendron, c'est un peu l'équivalent du risotto pour Philippe.
4: C'est ça.
2: Le tendron chez le boucher, chez M. Edouard, et Philippe, c'est le risotto. Voilà. C'est leur petit truc, ils adorent. Donc le tendron, parce qu'il est un peu gélatineux, il est nourrissant, il est moelleux.
4: Ouais, il est hyper fondant, il est très goûteux. En fait, il va pas être trop gélatineux du tout même, mais il va avoir un peu de gras. Donc du coup, ce côté gras va donner un côté très moelleux, très fondant, et surtout au niveau gustatif, ça évite d'avoir un morceau sec dans la bouche. En fait, c'est fabuleux. Surtout que dans les veaux qu'on a, c'est des veaux limousins, donc c'est vraiment des veaux à viande. Ils ont pas beaucoup de gras, en fait. Donc, franchement, le tendron, c'est presque le meilleur morceau. Et on a eu l'occasion d'en parler cet été parce que c'est un morceau aussi qu'on peut faire. On en avait parlé dans les émissions de la fin d'année. Coupé comme une côtelette de veau et grillé au barbecue ou à la plancha ou même à la poêle. C'est délicieux.
2: Ça me rappelle ma fin d'été, là, fin août, début septembre. Je passais régulièrement du côté de je suis allé à Xaronval plusieurs fois, Saint-Firmin. Je suis remonté, je me suis paumé, mais exprès un peu, tu vois, vers Auxeuillet, tout ça. J'ai vu les bêtes dans les champs et j'y repensais à vous parce que vous disiez, on a une très bonne viande lorraine, mais alors, honnêtement, ça se voit quand tu te promènes en campagne. Il faut sortir de la Nationale 57,
4: exactement.
2: Ou la 31, parce que c'est dans les petits trucs qu'on les voit, mais des bêtes magnifiques.
4: Ah, mais c'est franchement très très beau. Puis le paysage de Rhin, on peut dire ce qu'on veut, mais c'est joli. Hein. On a quand même un beau paysage avec les bêtes. Alors on a beaucoup, alors on n'a pas trop de races endémiques, nous ici, donc du coup c'est beaucoup de charolaises, limousines. Mmh. On a développé ici pas mal la partenaise. Il y a aussi des salers dans le coin, tout ça, mais élevé en Lorraine, ça donne de la viande qui est somptueuse.
2: Alors on parle pas de la Vosgienne parce qu'on préfère pour le lait. Même si je crois qu'elle est pas mauvaise en viande, hein, mais
3: elle est pas mauvaise en viande, mais elle est.
2: J'ai sympathisé avec elle cet été-là. Oui. J'ai pas envie de les cuisiner.
3: Elles sont pas mauvaises pour la viande, mais c'est pas pour ça qu'elles sont là. C'est plus pour le lait, parce que le lait, alors elles produisent peu, mais du très bon.
2: Ça, c'est de la. Vous voyez, elles sont lorraines jusqu'au bout des Vosgiennes. C'est-à-dire qu'elles font de la qualité. Elles sont mauves du lait.
4: Elles sont tellement belles, elles sont tellement jolies en plus.
2: Ah, j'adore.
4: Les petites taches comme ça, rien à voir avec une Holstein, elles sont magnifiques.
2: Ah, là,
4: elles
2: sont craquantes. Je peux pas les blairer, les Holstein. Enfin, bref, avec leur cul pointu, là. J'ai rien contre les agriculteurs qu'on élève. Mais j'avoue que je les aime pas, je les trouve moches.
3: Juste une petite précision. Alors, monsieur Edouard a dit un tagine. Un tagine, c'est le plat qu'on mange. Une tagine, c'est le récipient, c'est le plat qui sert à faire le tagine.
2: Et donc là, c'était quoi?
3: Eh bien, il a dit un tagine comme il faut. Mais donc des fois, il y en a qui ne savent pas si on dit un tagine, une tagine.
2: Ah, donc là, c'était le plat.
3: Voilà, une tagine, c'est le plat dans lequel on fabrique.
2: Et vite fait, on fabrique dans un tagine.
3: Eh bien, c'est quelque chose. C'est de la viande et de la semoule, un petit peu d'amande, un petit peu de.

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1: Le menu pour 6, c'est un petit peu quand même le point. Moi, j'adore ce point de cette émission que vous découvrez peut-être, vous qui commencez à écouter ici Lorraine. Le rendez-vous culinaire tous les samedis. On prend le temps pour la bonne bouffe, les bons petits plats. Pas forcément des trucs chers.
2: Non.
1: Mais on va pas se l'interdire non plus. Certains de nos auditeurs sont riches. On doit penser à eux.
2: On ne les oublie pas.
1: On peut pas penser qu'aux auditeurs comme nous qui sont de conditions modestes.
2: Voilà, tout à fait.
1: Surtout à Noël, on se lâche, hein, franchement. Moi, je commence à peine à finir de payer le crédit Cofidis
2: de Noël.
1: Tout ça pour dire qu'en général, on vous donne des menus pour 6 qui sont très abordables et qui vous permettent de recevoir.
2: Je dois avouer à nos auditeurs que c'est le seul moment de l'année où vous m'autorisez à lâcher les chevaux, en fait.
1: Et même d'ailleurs, il me regarde toujours avec un œil coupable. Parce que même quand il dit caviar, je dis rien. Et là, je vois bien son œil qu'il a peur que je gueule. Mais non. Mais on n'en est pas là, c'est dans 4 mois. Alors là, le menu pour 6, écoutez bien. En entrée, poêlé de champignons, crème ail. Crème d'ail ?
2: Crème d'ail, ouais.
1: Crème d'ail.
2: Ça rentrait pas.
1: Œuf poché, mais ça rentrait pas dans la case. Le plat, c'est la saison, vous l'avez dit. Caille, rôti, étuvé de fenouil, ça va faire plaisir aux amateurs. On peut prendre du fenouil ancien, on le sait, depuis une minute pour moins. Et en dessert, figues pochées, vin rouge, épices et glace vanille. Ça va donner un petit côté un peu vin chaud, ça.
2: Ouais.
1: Alors l'entrée, Philippe. Je rappelle que pour les nouveaux, Philippe est maître cuisinier de France. Hein.
2: Alors, j'ai mis poêlé de champignons. Bien sûr, ça va dépendre de soit ce qu'on a récolté, mais aussi ce qu'on trouve. Et on peut aussi prendre des champignons de Paris, hein, simplement, parce que des bons champignons de Paris, c'est très très bon aussi. Hein.
1: C'est vrai que c'est bon.
2: Ah oui. Alors, il faut faire attention. Quand on va acheter un champignon de Paris, il faut que... On va le retourner un petit peu. Et surtout, il faut que la collerette, elle soit bien refermée sur le pied. C'est-à-dire que si on commence à voir l'intérieur un peu noir, on va éviter de les prendre parce que là, ils sont un petit peu anciens, on va dire. Donc, on les prend bien beaux, bien fermes.
1: Ou les champignons de Paris, on est d'accord, c'est ceux qui ressemblent aux champignons en plastique de ma grand-mère.
2: Je connais pas les champignons en plastique de votre grand-mère, mais oui, enfin, c'est les champignons blancs.
1: Comme ils sont au bord de la nationale, j'ai l'impression que tout le monde les connaît. Enfin, bon, bref, donc d'accord, on prend des champignons de Paris si on veut.
2: Donc voilà, on voit, moi, ce que j'aime bien, tous mes champignons, je les poêle un petit peu à l'huile avant, une huile d'arachide normale, hein, pour faire recracher l'eau, je les égoutte, et seulement après, je mets un petit peu de beurre, je vais les poêler, un petit peu d'échalote, là, un tout petit peu d'ail et du persil. Et là, j'ai ma poêlée de champignons que je vais mettre au fond de l'assiette.
1: C'est très bon. Puis ça sent l'automne. On a envie d'y être. On a eu tellement chaud. Ouais.
2: Voilà. Si je veux, je peux mettre aussi sur un fond de tartelette ou sur un crouton. Ça ira très, très bien. En attendant, j'ai pris de la crème liquide, de la crème fleurette, que j'ai fait réduire jusqu'à la nappe. C'est-à-dire jusqu'à ce que quand je plonge la cuillère, ça recouvre la cuillère. C'est ce qu'on appelle à la nappe. Mais quand je l'ai fait réduire, j'ai tout de suite mis un petit peu d'ail dedans et j'ai réduit comme ça. Et là, j'ai une crème d'ail, tout simplement, que je vais mettre en sauce comme ça et dessus.
1: Donc
2: j'ai
1: ma poêlée de champignons, la crème d'ail.
2: Ma poêlée de champignons, ma crème d'ail dessus et autour, et dessus je vais mettre un œuf poché simplement. Et là, je casse l'œuf poché. Il y a le jaune qui coule, il y a la crème d'ail, il y a les champignons. C'est une entrée qui est assez simple à faire. Ça peut être préparé à l'avance. Il y a juste les œufs poché à faire au dernier moment ou à réchauffer au dernier moment, mais voilà, c'est une entrée sympathique, pas trop chère et qui est très bonne de saison.
1: Le plat de réserve, alors on rappelle, c'est toujours pour 6 personnes, on peut avoir à peu près des doses vite fait
2: champignons, alors les champignons crus, on va compter 150-200 grammes par personne crus.
1: Ouais.
2: Un œuf par personne, et puis pour 4 personnes, on va réduire... 3 décilitres de crème avec 3 têtes d'ail.
1: Le plat, caille rôti, étuvé de fenouil.
2: Voilà.
1: Combien de cailles ? Oh, vas-y, là.
2: Ça dépend du... Cailles. Voilà, comme d'habitude, mais c'est une petite caille par personne.
1: Ah oui.
2: Hein, oui, au moins.
3: C'est les farcis une par personne, sinon... Hein. S'il y en a une à se repartager, en plus, c'est bien.
1: Non mais dans quel sens vous dites ça, monsieur Edouard, creusez-vous. C'est gros ou c'est petit?
3: Non, c'est pas très gros. Si on est un peu gourmand, c'est bien, c'est fin, mais on peut en prendre une en plus. Voilà, parce que il y a une tradition un peu en ce moment chez les bouchers, charcutiers, volaillers. C'est de la désosser partiellement.
2: J'en ai un peu plus, je vous le mets quand même.
1: Ah ouais, bah oui, c'est
3: non, c'est de la désosser partiellement, puis de légèrement la farcir. Donc là, ça rajoute un petit peu de viande.
1: On les prend farcis.
2: Sinon, on peut les prendre farcis.
1: Mieux. Hein.
3: Sinon, on les fait nature, mais on en rajoute une en plus, quoi, qu'on se partage.
1: C'est-à-dire farcis une, non farcis deux. Ouais, voilà. En dose voilà. Nancéienne. Ouais, hein, ouais, attention ouais. Les Vosgiens, méfiez-vous, ouais. L'hiver est long.
3: Non, chef, qu'est-ce que vous dites?
2: Tout à fait.
3: À la dose de la maison, pas à la dose du restaurant.
1: Oui. Ouais. Non, mais connaissant l'oiseau, il en met au moins deux. alors, donc, alors, on a dit le nombre de cailles. Alors, vite fait les ingrédients avant de faire le plat tout à l'heure, enfin, dans un instant. Étuvée de fenouil.
2: Donc, la caille.
1: Ouais.
2: Donc, le nombre par personne. Un petit peu d'échalote, simplement.
1: Ouais.
2: Et puis, fenouil, ça dépend, mais une grosse tête pour deux personnes.
1: Allez, Zou, on revient dans un instant. On vous donne le détail de ce plat qui fait partie du menu pour 6 personnes.
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2: Philippe Larvel est en plein menu pour 6. On a donné l'entrée poêlée d'ail, champignons. Non, poêlée de champignons, la crème d'ail avec œuf poché. Là, on est dans. On arrive dans le plat de résistance. Caille rôtie étuvée de fenouil. Philippe, notre chef de maison de Buyer. On vous écoute pour la recette.
3: Alors, je vais prendre une cocotte. Je vais mettre un petit peu d'huile. Je vais faire colorer un petit peu mes cailles.
2: Ouais.
3: Je mets des échalotes, mais les échalotes, je les ai simplement épluchées et coupées en deux.
2: Ah ouais.
3: Je mets 3-4 échalotes comme ça au fond. Je remets mes cailles dessus. Je vais mettre un tout petit peu de beurre et je vais glisser ça au four à 170-180 degrés. Et je vais les laisser aller une vingtaine de minutes. Moi, j'aime bien quand c'est pas trop cuit, hein, puis ça cuit assez vite.
2: Mmh.
3: Mais ça va bien dorer, ça va bien être. Et puis juste les 5 dernières minutes de cuisson dans le four, je mets un verre d'eau ou un petit jus et ça va faire simplement le jus comme ça, tout simplement, vraiment tout simple. En attendant, mes fenouilles, je les ai coupées en quartier. Hein, c'est-à-dire que je les ai coupées en deux. J'ai enlevé le cœur qui est un petit peu dur. Et après, je le coupe en petits quartiers, je les fais revenir à l'huile d'olive, je mets un petit peu de citron, un petit peu de, soit un bouillon de poule, soit simplement de l'eau, à peine demi-hauteur, je laisse un couvercle dessus et je laisse boublouter une petite vingtaine de minutes. Ils vont un petit peu se confire comme ça, voilà, tout simplement, et je sers ça. Avec mes cailles, et c'est vraiment fabuleux.
2: C'est vachement ça. Vous avez 5 minutes 30, c'est presque trop simple. Ouais. Les auditeurs en veulent pour leur argent. Non, mais c'est vachement bien parce que ça n'a pas l'air trop compliqué à faire.
3: Non, c'est pas trop compliqué. Hein. Le fenouil, c'est quelque chose qu'on n'a pas, enfin, dans notre région, on n'a pas trop l'habitude de manger, mais c'est vraiment bon. Et confit comme ça, enfin, juste rôti, braisé comme ça, en étuvé, ça va, c'est vraiment très très bon.
2: Vite fait, monsieur Edouard, la caille, elle a un goût à elle ou c'est un poulet amélioré?
4: Ah non, c'est considéré.
2: C'est goûtu.
4: Ah bah c'est très goûtu.
2: Il est bouché, hein, monsieur Edouard.
4: Oui, alors c'est de l'élevage, hein, les cailles, hein, mais c'est considéré comme du gibier quand même. Hein, donc ça a vraiment un goût de gibier, si vous voulez. On n'est pas sur des goûts forts parce que ça va être fait comme de la volaille, mais ça reste un gibier. Donc c'est quand même une volaille qui a du goût, quoi, qui est plus forte que incomparable avec le poulet, par exemple.
2: D'accord. Oui, c'est pas du tout la même saveur, quoi.
4: Non, on va être. Ça va plutôt être comparable à du pigeon, je peux.
3: C'est entre le poulet et le pigeon, si vous voulez.
4: C'est très très bon. Ça se mange avec les doigts. C'est quand même la viande est moelleuse, fondante. C'est les cailles, c'est magnifique.
3: Et on a des élevages. Il y a par exemple à côté de Saint-Dié, il y a la caille des Vosges.
2: Il y a de la caille des Vosges.
3: Donc on mange local en plus.
2: Ah ouais. Les figues pochées, vin rouge, épices et glace vanille. Ça c'est pour le dessert.
3: Voilà. Donc on va prendre ces belles figues là qu'on va simplement piquer avec un cure-dent ou un pic à brochette, un cure-dent propre neuf, hein, et puis ou un pic à brochette pareil propre neuf. On va le piquer à deux trois endroits jusqu'à
2: sur un barbecue, pareil. Sur une table, pareil propre neuf.
3: On va faire 4-5 trous comme ça. On va piquer chaque figue. C'est simplement pour qu'elles explosent pas à la cuisson quand elles vont se gorger de vin. Donc je prépare un petit peu un vin chaud en fait.
2: Ouais, c'est ce que je me disais. Ouais.
3: Voilà, un petit peu de vin, un petit peu d'eau, un petit peu de sucre aux proportions qu'on veut. Donc un bon vin de table, ça sert à rien de mettre un grand château, mais il faut pas une piquette, hein. On va un petit peu plus le sucrer qu'un vin chaud, mais on va mettre un petit peu de cannelle, un petit peu de badiane, un petit peu voilà les épices qu'on aime. On porte à ébullition, quand ça bout, on va plonger les figues. Et une fois que les figues sont plongées dedans, on arrête le feu, on laisse le couvercle et on va les laisser refroidir. Donc à peu près une heure et demie dans le vin chaud. Et après, on va pouvoir les conserver au frais 2-3 jours.
2: Ah oui, ça se garde bien. Et alors, elles coulent vu que vous avez fait des trous ?
3: Ben, elles coulent et elles vont pas exploser avec la chaleur.
2: Ah ouais, je me demandais si ça flottait une figue.
3: Et après, vous, au moment de dresser, vous prenez une assiette creuse, vous coupez vos figues en deux, en trois, comme vous voulez, vous faites une jolie rosace, une boule de glace vanille, ou mieux, moi, ce que j'aime, un peu plus difficile à trouver ou à faire, c'est une glace au lait d'amande. L'amande et la figue et le vin rouge, ça va très très bien.
2: Ça existe, ça?
3: Oui, oui. Ouais. Et vous servez ça, un petit peu de jus, enfin de vin dessus, et vous mangez ça en dessert. qu'il fasse encore très chaud, qu'il fasse un peu frisqué, qu'il fasse, c'est un plat qui est simple à faire, qui est réconfortant et qui va très bien.
2: En tout cas, voilà pour le menu pour 6. Si vous voulez le réécouter, vous allez sur ici.fr. Mais on rappelle qu'on avait en entrée une poêlée de champignons, la crème d'ail, œuf poché, en plat une caille rôtie, son étuvée de fenouil, et puis donc en dessert, on vient de le finir, figues pochées, vin rouge, épices et glace vanille. Dans un instant, on file du côté de Razet, c'est Certigny, voilà.
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3: On essaie toujours de vous trouver des invités pour dans cette émission culinaire du samedi, vous montrer la variété de ce qui se produit, si j'ose dire, en Lorraine. Souvent, ce sont des restaurateurs, mais on aime bien les producteurs.
4: Ben voilà, de temps en temps, on se dit que c'est pas mal.
3: Alors c'est marrant parce que c'est la première émission de la saison et Philippe tout de suite m'a dit bah on va faire la maison moine et j'ai dit bah. Et M. Edouard a dit hein parce que il connaît peut-être pas M. Edouard.
5: Oh ben on a déjà fait, on a eu l'occasion
3: on a déjà
5: de
3: fait, oui, ouais, on a parce dit. Que je dis ça parce que M. Edouard est nancéien, ouais. Et que la maison moine, alors elle est connue partout, mais c'est vrai que c'est vraiment du Lorrain de chez Lorrain, du Vosgien de chez Vosgien, pardon, du côté de Certigny, on est voilà. À Razet.
4: Voilà, exactement, au lieu dit la Manche.
3: Ouais, et on va y retrouver Yannick Moine. Bonjour Yannick.
6: Bonjour à tous.
3: Alors Yannick, on est la maison moine, rappelons que c'est le fameux, on n'a pas le droit de dire vin, mais nous on le dit.
6: Ah, si,
3: on a le droit.
6: On a le droit. Bah, c'est vinifié, à partir du moment que c'est vinifié, on a le droit. Ah,
3: bon. Donc c'est du vin de rhubarbe. Voilà. Bon, non, mais ça, voilà. Moi ça me facilite les choses.
4: Oui, oui.
3: Pour vous dire, ça, c'est, pour ceux qui ne connaissent pas, c'est un petit goût de vendange tardive.
4: Voilà, c'est le crayon des Vosges, parce qu'ils le font aussi en blanc sec. Hein.
3: Ah ouais.
4: Et puis en méthode traditionnelle, hein, pétillante. Voilà.
3: Donc si vous voyez des champs de rhubarbe, enfin si vous passez par Certigny et puis les environs, vous allez voir beaucoup de champs de rhubarbe, puis des Vosgiennes, donc c'est des grandes rhubarbes. Hein, on pourrait. Et donc il en fait donc ce qu'on vient de vous dire, Yannick, le fameux vin de rhubarbe. Pas que d'ailleurs, je crois, hein, Yannick.
6: Non, nous faisons aussi, on fabrique aussi du jus de pomme pour notre clientèle et aussi on est pressoir référent et des particuliers peuvent amener leurs pommes à l'automne. Donc on ouvre notre pressoir le 28 septembre parce que il y en a qui commencent à m'en parler mais ils voient des pommes tomber alors elles sont pas mûres hein mais c'est les arbres qui se mettent en sécurité à cause du coup de chaud. Donc il faut surtout pas les presser maintenant sinon le jus serait astringent, il serait pas bon.
3: Ah, donc, c'est bon à savoir ça. Ouais.
6: Ben oui, c'est pour ça qu'on attend vraiment la fin septembre pour attaquer. Elles seront seulement mûres là, elles sont seulement bonnes. Et une pomme qui est pas mûre, c'est vraiment pas bon du tout.
3: C'est pas comme la date des vendanges. On va pas l'avancer de 3 semaines, 1 mois comme ça quoi. C'est-à-dire la pomme reste quand même plutôt à l'automne, au moins en septembre encore pour le moment.
6: Oui, c'est ça. Oui. Mais ouais, faut pas croire qu'on a déjà fait des tests. C'est vraiment pas mûr du tout quoi.
3: Bah, c'est la raison. La tête de. Bah, je vois bien. On en a comme ça nous en Normandie. Elles sont dans le champ. Tu te dis, on va ramasser. En fait, non. C'est l'arbre qui en laisse quelques-unes parce que il a tellement souffert cet été.
4: Voilà. Il estime qu'il lui faut pour garder en avoir des bien bonnes. Il se délaisse de quelques-unes.
3: Quel genre de pommes on peut voir? Alors, donc en gros, si vous avez des pommiers et que vous voulez faire presser les pommes, vous pouvez le faire à la maison moine, carrément.
6: Oh bah oui, ça fait 25 ans que l'on fait ça. En fait, c'est toute la pomme de plein vent, donc toute la pomme non traitée. Parce que ce qu'on recherche dans la pomme, ce sont les taux de patuline. La patuline, c'est pathogène, cancérogène, et c'est issu du traitement, entre autres. Zéro traitement, c'est bien, hein, Il y a une norme patine qui est européenne qui est ce qu'elle est, une norme française qui est ce qu'elle est, et une qui est un peu plus sévère, et la nôtre est 32 fois en dessous, déclarée sur tout le monde par la pression des
3: fonds. Donc elle est encore plus sélective que l'État français.
6: Alors, oui.
3: Ouais. Donc, d'ailleurs, j'ai envie de vous. C'est pas un prénom, ça, Patuline, quand même. Non. Ils sont capables de tous les gosses, quand même. Vous appelez les gosses Patuline. Vous voyez, n'appelez pas votre fille Patuline, parce qu'elle pourra pas rentrer chez Yannick, et vous la priverez à vie de vin de rhubarbe, hein, donc prenez vos responsabilités, messieurs.
6: Alors, pour faire un bon jus de pomme, ce que l'on fait, c'est qu'on mélange toutes les variétés. Dans un flacon d'un litre, il y a à peu près entre 18 et 20 variétés.
3: Ah ouais.
6: Alors, chaque particulier amène ses pommes, et c'est pesé à l'arrivée, et puis c'est stocké un petit peu, qu'on puisse voir les défauts, parce qu'il y a des fonds au micro au bout de 8 jours, et là, on peut enlever toutes les pommes à défaut, et seulement après, on lave, on presse, on filtre et on pasteurise.
3: Mais alors, vous les rendez aux propriétaires, si j'ose dire, ou vous les vendez derrière?
6: Non, il y a beaucoup, c'est pour leur jus à eux.
3: Ouais, d'accord.
6: Donc, soit ils ont le choix, ils prennent une bouteille d'un litre, ou soit des cubes de 3 litres.
3: D'accord. Bon, enfin, en tout cas, en gros, on peut venir avec ses pommes, on ressort avec son jus de pomme.
4: Voilà.
3: Ouais, ça me paraît très bien. On va revenir dans un instant, on va rappeler que la Maison Moine fait des produits à base de rhubarbe. Philippe va nous donner quelques petites idées, Philippe, pour le crayon.
4: Ouais.
3: Et on rappelle que c'est à Certigny. Allez voir le château des Brasseurs, déjà, première chose. Hein. Oui. Et on est c'est étendu, hein, ceci dit.
4: Ah, bah, c'est une des communes les plus grandes.
3: Ouais, donc
4: le Val d'Ajol, c'est pas très loin, étendu,
3: Et on revient dans un instant, vous restez avec nous. Hein.
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3: Philippe, vite fait, on a toujours Yannick avec nous, la Maison Moine. Donc on a noté, le pressoir est ouvert. Donc la 28, Maison Moine, oui, qui est connue pour le vin de rhubarbe, elle fait aussi des jus de fruits d'ailleurs.
4: Oui.
3: Du jus de pomme.
4: Jus de rhubarbe.
3: Du jus de rhubarbe, c'est très
4: sans
3: bon.
4: Alcool, ouais. C'est très très bon.
3: Ouais, c'est vrai.
4: En version pétillante aussi. C'est une tarte liquide.
3: Avec quoi vous servez un vin de rhubarbe? Par exemple,
4: la rhubarbe, bien évidemment, ça va avec tout ce qui est fraises, les fruits rouges, ça va très très bien aller. Ouais. Mais la rhubarbe aussi, sur les produits d'automne, sur certains fromages. Là, vous allez arriver sur les bleus, les fromages un peu forts, vous mettez un crayon des Vosges sur un bleu, c'est magnifique. Même sur un Munster. Pouvez y aller. Et puis après, tout ce qui est foie gras et tout ça, période des fêtes, être magnifique.
3: Oui, parce que ça, vous voyez, c'est le genre de choses que vous pouvez servir au beau-frère parigot parisien qui a tout vu, qui a tout fait. Vous lui servez un crayon des Vosges et là, vous le laissez chercher. Ouais. Il va vous sortir plein de trucs et ça sera jamais le bon. Et vous imaginez ce moment de triomphe que vous aurez. Quand vous allez moucher le beau-frère qui a tout fait. Merci Philippe. Vite fait, la Maison Moine, on peut aller sur votre site internet. Yannick.
6: Oui, tout à fait. Oui.
3: Voilà. On tape quoi, maison-moine, non?
6: Oui, Maison Moine, crayons.
3: Ouais, crayons des Vosges.
6: Le site c'est www.crayons-moine.
3: Ouais, voilà. Et puis vous aurez toute la gamme de produits et je peux vous dire qu'il y en a un paquet de.
4: Il y en a un produit parce qu'il y a des gelées, il y a plein de choses.
3: Et je rappelle que quand on parle d'un produit ici, c'est que à l'antenne de ici, c'est qu'on le connaît. On n'est pas là à dire tiens, on va faire de la pub aux potes. C'est qu'on sait que on vous envoie pas dans le mur parce qu'il y a des gens qui disent oui, mais vous faites de la pub. En tout cas, on vous en parle, mais on connaît quand même le. Yannick, on connaît l'oiseau.
4: On fait pas de la pub. On met en lumière des beaux producteurs de notre région.
3: Et puis un gars comme ça, de toute façon, si c'était pas bon ce qu'il faisait, il nous le dirait lui-même, il en est capable. Merci Yannick, à la revoyotte, comme on dit dans les Vosges.
6: Venez au marché de Noël, c'est super.
3: On reparlera, on a le temps. C'est pas parce qu'il y a eu trois gouttes qu'on est déjà parti à Noël. On revient la semaine prochaine, les garçons.
4: Oui, avec grand plaisir.
3: L'émission est à réécouter sur ici.fr. On remercie Valentin pour la réalisation. À la semaine prochaine.
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1: Merci d'avoir choisi ici Lorraine. Il est midi. Le journal est présenté par Isabelle Baudrier. Bonjour Isabelle.
2: Bonjour. Il y a bien sûr le Moulin Rouge ou le Crazy Horse à Paris. Mais connaissez-vous le Bellecour, cabaret installé dans les Vosges à Saint-Nabord depuis 20 ans cette année? Il entame ce soir une nouvelle saison avec un spectacle entièrement revu. Thierry Collin, vous avez assisté aux dernières répétitions.
3: Sur scène avec quatre Ukrainiens, Roxane Grossens, danseuse contemporaine, entame sa deuxième saison dans les Vosges, un spectacle exigeant au pied de la montagne.
4: J'habitais à Berlin et c'est trop grand. On est dans un cabaret, on est des plumes des paillettes, mais on peut quand même sortir dans la nature et prendre l'air. Et peut-être c'est ça pour moi la plus grosse différence.
3: Autre différence, passer de la danse contemporaine, pieds nus, aux plumes, paillettes et aux talons.
4: J'ai d'abord fait beaucoup de contemporain, la danse en talons, j'ai dû un peu réapprendre, parce que je dansais beaucoup pieds nus, en chaussettes. Les talons, les costumes, et plus même le maquillage, changeant en une minute dans un truc totalement différent.
3: L'artiste Sébastien Prudhomme est passé de la scène à la gestion du cabaret, en agrandissant les lieux, pour faire monter 7 artistes sur les planches, avec un nouveau spectacle de music-hall pour rajeunir la clientèle.
5: Avant, c'était un cabaret transformiste. On a senti un essoufflement. Maintenant, c'est beaucoup de drag queen. Malheureusement, le transformiste, regardez le cabaret Michou, il a fermé alors qu'il avait les meilleurs artistes transformistes. Donc, on a décidé, au fur et à mesure des années, de rajouter une danseuse. On essaye maintenant de faire une musique plus moderne. Maintenant, notre moyenne de clientèle, on va dire que c'est 35 ans.
3: Cabaret avec une vraie notoriété dans le milieu de la danse qui recrute chaque saison sur casting pour faire évoluer ses spectacles.
2: Le Bellecour à Saint-Nabord avec ses dîners spectacles proposés du jeudi au dimanche. C'est le grand soir également pour Céline Dion et ses fans. L'artiste revient sur scène après 6 ans d'absence pour raison de santé. Une série de 16 concerts à Paris jusqu'à fin octobre avant 10 autres au mois de mai prochain. Les mots, la littérature, la réflexion sur le monde d'aujourd'hui, l'engagement au cœur du livre sur la place à Nancy, 48e édition du Salon, et une rencontre événement toujours en cours à l'Opéra Nancy-Lorraine. L'Israélien Eli Barnavi et le Palestinien Elias Sambar, les deux présidents du livre sur la place, qui unissent leurs voix depuis de longues années pour défendre une solution de paix au Proche-Orient. En Seine-Maritime, un acte malveillant pourrait être à l'origine du déraillement d'un TER hier soir à proximité de Rouen. 44 passagers ont été blessés, dont une jeune femme évacuée en urgence absolue. Un morceau de rail a été découvert sur la voie où l'accident s'est produit. L'AS Nancy-Lorraine a présenté un double visage hier soir au Stade Picot face à Reims. Une équipe inexistante ou presque en première période, bien plus conquérante en seconde jusqu'à marquer à 12 minutes de la fin. Mais il était trop tard, Johan Gant, les Nancéens se sont inclinés 2-1.
6: Trop tard car il y avait déjà 2 buts à remonter et avec la qualité de cette équipe rémoise, cela semblait très compliqué. L'entraîneur Oswald Tanchot a expliqué qu'il s'attendait à une première mi-temps avec un rythme peu élevé après avoir joué lundi à Nantes. Mais le défenseur Nemaya Fernandez reconnaît qu'il y a un vrai écart entre les 45 premières minutes et les 45 dernières.
7: La deuxième mi-temps était bien meilleure que la première. Le discours du coach et même nous-mêmes, on s'est dit qu'il fallait se, entre guillemets, réveiller et faire beaucoup plus. Et on a bien vu qu'on était capable. Je pense qu'en première, on les a un peu trop laissés. Et on a rectifié ça en deuxième. Il ne manquait pas grand-chose. On a eu les occasions en deuxième mi-temps. On a poussé, mais bon.
6: Même constat pour le buteur du soir, Nordine Kandil, qui avait pensé allumer la mèche vers un retournement de situation. Malheureusement, les Nancéens ne sont pas allés au bout.
8: À la mi-temps, on nous disait aussi que le prochain but allait être important. Heureusement qu'on l'a mis nous. Je pense que ça a boosté la fin de match. Mais ça n'a pas été suffisant. C'est ça qui est dommage. On a quelques situations. C'est pas des situations nettes, mais sur des coups de pied arrêtés, sur des centres, on a touché les ballons. Donc je pense que si ça nous réussissait, on aurait pu marquer un deuxième but. Si on avait mis ça dès le début, peut-être que ça aurait été un autre match et c'est pour ça qu'on est un peu frustré.
6: La SNL a toujours un souci d'efficacité avec 4 buts inscrits en 6 journées. C'est l'équipe qui a le moins marqué des 10 premières de la Ligue 2.
2: La SNL 7e au classement avant la suite et la fin de cette 6e journée de Ligue 2. Les basketteurs du SLUC Nancy participent ce week-end au tournoi de Sablé-sur-Sarthe, compétition entre 4 équipes de l'élite à 2 semaines de la reprise du championnat. Ce soir, Nancy affronte Le Mans. Cholet est opposé à Gravelines. Petite finale et finale se joueront demain. 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
1: La météo de votre samedi en Meurthe-et-Moselle et dans les Vosges. Si vous partez en balade, vous pouvez partir léger, avec une petite laine peut-être quand même pour le soir si vous rentrez très très tard. La journée est ensoleillée avec un petit voile nuageux qui s'impose peu à peu, mais vous verrez, ne gâchera pas du tout l'impression de beau temps où que vous soyez. Les températures sont estivales entre 23 et 26 degrés et la nuit prochaine, le ciel sera étoilé, 10 à 13 degrés attendus dimanche matin.
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2: Bonjour, merci d'avoir choisi votre radio ici. C'est Willy vient déjeuner chez vous, numéro 1087.
6: Oh là là, c'est filoche.
2: Bonjour la tribu.
6: Bonjour.
2: Alors, qui est là aujourd'hui, hein? C'est une surprise. Nicolas Malabeuf, notre enfant de la télé. Bonjour mon bon Nicolas.
10: Bonjour Willy, bonjour tout le monde.
2: Et Fabien Imo, notre geek. Bonjour mon Fabinou.
11: Bonjour Willy, bonjour à tous.
2: Et bienvenue à tous. Voilà, j'espère que vous avez passé une bonne semaine. C'est reparti pour un nouveau numéro de votre grand talk show du week-end. Pas comme les autres, le seul, l'unique. Méfiez-vous des imitations. Voici 90 minutes utiles. Vous allez apprendre des choses avec nos invités. Vous allez rire, sourire avec nos chroniques. Vous allez danser sur notre musique. On va discuter ensemble et vous repartirez avec des cadeaux. Bref, c'est ici que ça se passe. Alors notez bien les dossiers du jour. Dans un instant, dans l'actu de la semaine, selon la dernière enquête PISA, nos enfants sont nuls. Nuls en maths, nuls en français. Mais wesh ta mère, qu'est-ce qu'ils croient ces bâtards avec leur enquête de la Chouma? Eh bien la réponse dans une minute. Et à 12h30, la tendance du moment. Les fêtes de village sont en danger. Alors on en avait déjà parlé il y a quelques mois, mais l'été qui s'achève tout doucement a vu de nombreuses fêtes de village annulées. La principale cause, c'est le manque de bénévoles. Alors comme le chantait si bien Daniel Balavoine, qu'est-ce qui pourrait sauver nos fêtes de village? Chantait ça.
11: Oui,
2: qu'est-ce qui pourrait sauver nos fêtes
11: de village,
2: tu vois? Eh bien la réponse dans 20 minutes. Et puis la nouveauté de cette saison, vous le savez, dorénavant entre 13h et 13h30 le samedi,
6: c'est Youpi la vie.
2: Voilà, pendant 30 minutes, c'est vous qui avez les clés de cette émission pour appeler et discuter avec nous de ce que vous voulez. Si vous voulez réagir sur les thèmes du jour, le niveau des élèves, les fêtes de village, ou vous venir parler de ce que vous voulez, qu'est-ce qui vous rend youpi en ce moment, le truc sympa dans votre vie, la bonne nouvelle, ou juste nous faire un petit coucou, notez bien le numéro 0810 055 056. 30 minutes rien que pour vous, plus que jamais. Ici, c'est chez vous. 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
2: Puy du Fou.
10: Direction la Vendée, vous allez partir deux jours et deux nuits à l'hôtel Le Grand Siècle. C'est pour 4 personnes. En plus, vous allez pouvoir assister à 20 spectacles grandioses avec un accès au spectacle nocturne Les Noces de Feu, mais aussi les petits-déj et les dîners au restaurant La Table des Ambassadeurs. La totale, le tirage, c'est demain à 13h25.
2: Et franchement, on se fout pas de vous. Autant il y a eu quelques années, on se fout de vous. Là, bien pas de vous.
11: Mais là, non. Depuis la rentrée,
2: Notez bien le numéro 0810 055 056. On a tout dit.
10: On a tout dit.
2: Oui, alors démarrons.
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2: Allez, ouvrons notre premier dossier. Bonjour Guillaume Houzel.
12: Bonjour.
2: Bienvenue ici mon cher Guillaume, vous êtes le directeur général délégué d'Open Classroom. Alors c'est quoi déjà Open Classroom?
12: C'est une école professionnelle, c'est pour accéder à un métier dans le numérique ou toutes sortes de métiers tertiaires par des formations en ligne. C'est très efficace, par exemple, pour les reconversions.
2: Eh bien, c'est parfait. Alors, avec vous, on va parler de cette enquête PISA 2025 publiée cette semaine. Ça concerne les petits élèves. Alors déjà, c'est quoi l'enquête PISA déjà? Est-ce que vous pouvez déjà nous expliquer ce que c'est?
12: C'est une enquête internationale qui permet de mesurer à travers le monde, en tout cas des dizaines de pays, le niveau des élèves à l'âge de 15 ans, en compréhension écrite, en mathématiques et dans d'autres matières. Ici, on regardait leur habileté en matière de numérique.
2: 91 pays, voilà, pour être très précis, 760 000 élèves, donc effectivement sur les maths, la lecture et culture scientifique. Donc, alors il paraît que les résultats sont pas fameux, Guillaume. À ce point-là, on est nul?
12: En tout cas, ça, on continue à décroître.
2: Ah, c'est bien.
12: Il y a 20 ans, la situation française était plutôt satisfaisante. Et là, ces 10 dernières années, on a probablement perdu 2 ou 3 années de niveau scolaire. C'est-à-dire que les élèves aujourd'hui de seconde sont très loin du niveau de leurs parents. Et on a malheureusement une trajectoire qui est orientée à la baisse. Ça concerne les 91 pays ou quasiment, parce qu'il y a des problèmes qui sont posés partout, mais spécialement la France qui était nettement au-dessus de la moyenne et qui est maintenant dans le peloton de queue.
13: Pas terrible. Math, on est 34e français, 28e. Et effectivement, comme vous dites, on baisse un petit peu tout le temps. Et c'est important. Enfin, elle est vraiment importante, cette enquête. Enfin, il faut y porter vraiment beaucoup d'attention ou bof?
12: Alors, beaucoup d'attention. D'une part, parce que, en fait, c'est rigoureux. Mmh. On s'est posé plein de questions. Et, après tout, sur l'ensemble des élèves du globe, 770 000, c'est beaucoup, mais c'est pas grand chose. Au fur et à mesure des années, on s'est rendu compte que cette enquête était un bon résumé de la situation.
13: Ah oui.
12: Il y a plein de choses qui passent à travers, mais c'est un bon résumé. Et deuxièmement, la santé d'un pays, sa compétitivité, mais aussi sa cohésion sociale, ça repose énormément sur l'école. Les 3/4 de la croissance sur ces 30 ou 40 dernières années, ça provient l'investissement éducatif. Alors, si jamais on ne sait plus bien investir dans l'école et que le niveau baisse, on se prépare des années douloureuses.
13: Et voilà. Alors, comment est-ce qu'on pourrait remonter la pente, mon cher Guillaume? Est-ce que ça serait possible de retrouver ce niveau d'il y a 30 ans? Il faudrait
12: alors,
13: faire quoi?
12: C'est notre conviction.
13: Ouais.
12: On s'est posé la question justement avant la parution des résultats de la semaine dernière. Mmh. Et notre angle, ça a été pas de regarder les pays qui sont premiers de la classe, la Singapour, l'Estonie et un certain nombre d'autres situations. Ça a été de regarder quels étaient les pays qui avaient connu des progrès impressionnants.
13: D'accord.
12: Et par exemple, je vais prendre le Mississippi. Le Mississippi était l'avant-dernier pays d'État américain parmi les 50.
13: Ouais.
12: Et maintenant, ils sont très nettement dans la première moitié.
13: Alors, ils ont fait quoi?
12: Comment ils ont fait?
13: Alors, ils ont fait quoi,
12: par
13: exemple?
12: Les exemples qui sont convaincants, Angleterre, Portugal, Mississippi, ont fait donc à peu près la même chose. Fixer des objectifs clairs. En France, on est fasciné par les programmes, c'est-à-dire ce que le prof va délivrer tout au long de l'année.
13: Ouais.
12: Toutes les 3 semaines, il change de sujet, etc. Ce qui compte, c'est d'être focalisé sur ce que les élèves maîtrisent.
13: Ah.
12: Et donc, de prendre, le cas échéant, plus de temps pour atteindre la cible, d'être focalisé sur le résultat et pas sur le programme.
13: Donc focalisé sur le résultat, pas le programme. J'ai lu baisse de la taille des classes, c'est important ça?
12: Oui, c'est pas le plus... Alors,
13: il y a plus important.
12: Comme il y a des élèves
14: que la taille
12: faibles,
14: qui compte.
13: Oui, effectivement.
12: Comme il y a les élèves faibles, pour eux, ce qui est vraiment efficace, c'est le tutorat en tout petit groupe.
13: Ah, le tutorat.
12: C'est pas des classes un peu plus petites.
13: C'est ça.
12: C'est
13: le tutorat ciblé.
12: 4 élèves qui tutorat ciblé.
13: Voilà.
12: Ça, c'est extrêmement efficace. La taille des classes, comme justement j'ai fait de l'économie, je vous dirais que c'est un investissement national rentable parce qu'on a un peu d'amélioration qui, au fil des années, produit un effet positif.
13: Ouais.
12: C'est pas non plus l'alpha et l'oméga de tout.
13: D'accord.
12: Il faut qu'on regarde comment on donne cours, comment on peut aider les enseignants qui en France sont à la fois isolés et épuisés être meilleurs dans la pédagogie.
13: Mmh.
12: Et donc la taille des classes, c'est bien. C'est assez coûteux. Ça donne des bons résultats. C'est pas ça qui donne les meilleurs résultats.
13: Bon, ça demande un petit peu d'argent tout ça, je suppose, non, mon cher Guillaume?
12: Évidemment, on parle à l'échelle de l'éducation nationale de milliards d'euros, mais d'une part, il se trouve que on connaît une, il y a moins d'élèves aujourd'hui qui arrivent à l'école, et donc on se pose la question de ça va faire moins de classes, alors est-ce qu'on va faire des économies? Et nous, on dit surtout pas. On met, à vrai dire, moins d'argent en France que dans la moyenne des pays développés. Et il faut faire cet investissement.
13: Voilà.
12: Le plan, en l'occurrence, qu'on a dessiné pour améliorer la pédagogie et par là le niveau scolaire, il coûte 4-5 milliards d'euros. C'est moins que ce qu'on est supposé économiser à travers la baisse démographique.
13: Voilà. Et puis ce que vous disiez, on paye pour l'avenir. Donc c'est ça qui est important. Merci infiniment, Guillaume Mouzel, d'être passé nous voir. Hein, donc directeur général délégué d'Open Classroom. Merci beaucoup d'être passé nous voir. Voilà, l'enquête PISA, si vous voulez réagir là-dessus, 0810 055 056. On parle de tout ça ensemble à partir de 13h si vous le voulez bien. Mais on parle de quoi avec toi dans un instant, mon Fabinho?
14: L'actu web, la vidéo d'un prêtre a fait le tour des réseaux sociaux cette semaine, car c'est le sosie vocal du président de la République.
13: Un prêtre, le sosie vocal.
14: On va écouter ça dans un instant, ça vaut le coup.
13: Très bien, mais d'abord voici Céline Dion.
14: Ça faisait longtemps,
15: c'est le grand soir.
13: Merci.
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0: Merci.
1: Mais de rien, et surtout merci à vous Céline Dion, parce que mes amis, l'heure est grave, j'ai quelque chose de très très important à vous dire.
2: Oui.
1: Mais écoutez-moi bien,
2: oui.
1: Je vais être sérieux une petite minute. On vient d'écouter Céline Dion avec donc son nouveau tube « Bonjour, pardon, merci ». Vous savez qu'à partir de ce soir, elle démarre une série de concerts à Paris. Eh bien, en exclusivité, demain à 12h30, vous savez qu'on a une séquence qu'on appelle les gigots du dimanche. Eh bien, demain, Céline Dion avec nous à partir de 12h30. Si, si, elle a choisi une seule radio et c'est votre radio. Donc, c'est demain le gigot du dimanche.
3: Céline Dion sera notre gigot.
1: Alors, moi, je ne dirais pas ça comme ça. Tu te démerdes, mon Nicolas. En tout cas, elle sera là demain.
3: Elle vient d'annuler, d'ailleurs.
1: c'est vrai, hein, non, mais je rigole pas.
2: Okay.
1: Je rigole pas. Demain,
2: rendez-vous
1: Céline
2: demain,
1: Dion
2: alors.
1: À partir de 12h30 sur votre radio.
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1: Oui. Et c'est ici que ça se passe, on n'arrête pas de vous le dire. Dans un instant, on va vous présenter un invité pas banal, parce que cette saison encore, on aime vous présenter des invités pas banaux. Mais d'abord, c'est notre Fabien et moi, nous, notre geek. Alors,
2: mais bon, oui.
1: Fabien, nous.
2: Bon, bah, on va continuer de parler de Céline Dion.
1: Bah, oui.
2: J'ai avec moi le son de ses répètes. Écoutez.
1: Wow. Ah oui.
3: Ah oui.
1: Ça s'annonce bien.
2: Ouais, voilà.
1: Elle a la forme, apparemment. Ça aussi, tu lui passeras demain.
2: Oh, on va lui passer demain. On va lui passer demain. Bon, c'est un petit événement hein, dont personne parle. Et depuis qu'elle est de retour en France, Céline Dion multiplie les moments de complicité avec ses fans. Vous savez, en bas de son hôtel parisien, à rester en bas de son hôtel comme ça, on ne sait plus si son métier c'est chanteuse ou voiturière. Certains se posent la question. En tout cas, les vidéos font le buzz hein, sur les réseaux sociaux, car on la voit prendre des photos avec son public. Elle chante, elle danse. Bref, elle fait le show. D'ailleurs, dans les moments marquants cette semaine, un entrepreneur a interpellé la chanteuse pour lui parler de sa marque Massapo. Écoutez, Céline Dion s'est mise à chanter n'importe quoi et à trouver des rimes en haut.
6: Faites-moi confiance et retenez la marque Massapo et Jamie Entrepreneur.
7: Massapo.
6: Massapo. Je vais réussir, madame.
7: Massapo.
6: Massapo. Merci. Massapo. Merci. Je vous aime. Merci beaucoup.
7: Tu es dans la peur.
2: Elle est sympa. Coup de com' gratuit hein, pour la marque Massapo. Pour info, cette entreprise commercialise du jus d'hibiscus. Bref, Céline Dion est en pleine forme et certains fans revendent déjà leurs billets de concert.
1: Ah bah c'est bien.
2: Bah, je comprends pourquoi payer une blinde à sa place alors qu'on peut l'avoir gratos tous les soirs dans les rues de Paris. Toujours dans l'actu web de la semaine, les pochettes anti-ondes. Vous en avez entendu parler des pochettes? Non, pas du tout. Eh bien, nous sommes chez Willy Rovelli en Haute-Savoie. Les collèges ont distribué à tous les élèves des pochettes anti-ondes. Le principe est simple. En fait, le matin, en arrivant au collège, l'élève glisse son téléphone dans un étui et le verrouille d'une simple pression sur un bouton aimanté. Comme ça, le collégien ne peut pas utiliser son téléphone portable durant la journée. Et le soir, les ados passent sur des bornes magnétiques pour récupérer leur smartphone. Voilà le fonctionnement officiel. Mais au bout de quelques jours, certains élèves ont trouvé une astuce pour déverrouiller la pochette.
8: Ouais, faut l'ouvrir comme ça. Je suis gêné là, monsieur.
9: En fait, le système, genre, il est rouillé parce que on peut. Il y a une technique.
10: Tu la tapes contre une table, elle s'ouvre.
8: Ah ouais.
10: Il y a plein de techniques.
1: Bah, ça marche bien.
2: Eh bien, c'est quand même le comble ultime. Inventer une pochette pour éteindre les réseaux sociaux dans les cours de récréation et pour finir en top des tendances TikTok en quelques jours après la rentrée. Franchement, on est fort, pas mieux. Allez, on termine avec une vidéo qui a beaucoup fait rire les internautes cette semaine. Je vous présente Franck Dubois. Il est prêtre et théologien à l'Université catholique de Lille. Ce curé a fait le

0: très tranquillement.
1: Très tranquillement, très tranquillement.
0: Toi, ça va, Nico?
2: Ah oui, pareil. Moi, j'ai un peu plus bossé que vous.
0: Oui, c'est bon. Et il est venu aujourd'hui avec sa veste en cuir. Qu'est-ce que c'est que ce
1: C'est du vrai cuir. Bah,
2: j'ai une soirée après.
0: Ah, t'as une soirée,
1: une soirée
0: là,
1: à midi.
0: À 13h30, une petite soirée.
2: Je commence très tôt, oui.
1: Ah, c'est pas du vrai cuir.
0: C'est quoi ce look, mon bébé?
2: Je sais pas, oui.
0: Moi, je t'aime bien. C'est très beau, mais.
2: Ça fait du shopping.
1: C'est pas du vrai cuir, ça.
0: Oh là là, mais même les choses.
1: Oh là là.
0: Il a mis des bottines.
2: J'ai ma bécane qui m'attend là.
1: C'est Renaud, c'est dans les années 80.
0: Il est Harley Davidson.
2: Ta-ta-ta.
0: Bon ben merci beaucoup Renaud, merci. C'est single, allez zou zou zou.
3: Avec toute
0: cette. Non mais ça
3: tribune.
0: Te va bien. Hein.
3: Ah, non.
0: Attention, j'ai pas dit, ça te va très bien,
2: c'est
0: mon
2: Nicolas. Première fois que vous me faites un compliment vestimentaire.
0: Si tu trouves,
2: c'est la première fois.
0: Non mais
2: c'est la première.
1: Vous pouvez encore changer d'avis. Vous pouvez changer d'avis.
0: Non, j'aime pas ça. Me fait trop de mal. Non, tu sais que je t'aime en plus. Tu sais à quel point je t'aime. Mais
2: je le prends pas mal.
0: Mais t'as raison. Je te fais pas assez de compliments. Tu sais ce qu'on va faire. À partir de 13h, mes amis, 0810 055 056, appelez pour faites des compliments à Nicolas. Vous avez raison, j'en fais pas assez. Vous savez, vous m'appelez tout le temps pour me faire des compliments à moi, ce qui est normal. Mais là, aujourd'hui, puis demain, on fera Fabien. Aujourd'hui, Nicolas. 0810 055 050, dites ce que vous pensez de Nicolas.
2: On me dit qu'il y a zéro appel.
0: Non mais attends, tu vas.
1: On va poster une photo de sa veste.
0: Est-ce que vous aimez bien? Ah oui, alors déjà on va poster la photo. Est-ce que vous aimez bien? Est-ce que vous aimez moins bien aussi sur Nicolas? On y va. 0810 055 056 entre 13h et 13h30. C'est vous que je veux entendre. Mais d'abord, comme promis, place à la personne pas banale du samedi. Bonjour, Marilyn Leguet Emery.
4: Bonjour.
0: Bienvenue ici, ma chère Marilyn. Alors, vous êtes à Caen. Vous êtes écrivaine.
4: Oui, tout à fait.
0: Voilà, écrivaine, biographe, mais une biographe un petit peu particulière. Allez-y, expliquez-nous.
4: En fait, je suis biographe hospitalière au sein du centre François Baclès à Caen, qui est un centre unique cancer et qui ne traite que les cancers. Et donc, je travaille avec l'équipe médicale particulièrement attachée aux soins palliatifs.
0: Donc, vous rencontrez des patients qui sont gravement malades pour écrire le livre de leur vie.
4: C'est ça. Alors, en fait, soit on écrit le livre de leur vie, soit aussi on peut tout simplement les aider à écrire des lettres qui seront remises à leurs proches. Ça, c'est notamment ce qui se fait beaucoup, enfin, dans le cas de jeunes parents, enfin, de parents de jeunes enfants.
0: Voilà. Et quand vous voyez, par exemple, ces personnes-là qui ont envie, qui ont besoin qu'on leur écrive un morceau, une partie ou toute leur vie. Comment ça se passe? Vous allez les voir vous? C'est eux qui viennent à vous? Comment ça se passe?
4: Alors en fait, c'est considéré comme un soin de support. Mm-hmm. Et donc, ce sont les médecins, enfin les soignants, hein, qui en discutant avec le patient, se rendent compte de ce besoin qui est là de transmettre ou de laisser des mots à des proches. Mm-hmm. Et donc, ce sont les médecins qui ensuite me confient le patient.
0: Et je précise que vous avez été formée pour ça, hein, Marilyn. Hein.
4: Ah oui, bien sûr. Déjà, il faut avoir une bonne formation à l'écoute. Mmh. C'est déjà le premier critère. Et ensuite, j'ai effectivement fait une formation de biographe, puis de biographe hospitalière, avec un DU à la clé. Il existe effectivement un DU biographie hospitalière.
0: C'est très sérieux, voilà.
4: Plusieurs années de formation.
0: Exactement. Et vous l'avez fait.
4: C'est un vrai métier.
0: C'est un vrai métier, voilà. Biographe hospitalier, donc biographe hospitalière en ce qui vous concerne. Je crois que vous l'avez fait au sein d'une association. C'est ça, elle s'appelle comment votre assos?
4: Alors en fait, je suis au sein de l'association Passeurs de mots, qui est une association nationale qui a été créée par Valeria Milevski, qui est à la base de la création de cette activité pas banale, comme vous dites.
0: Exactement. Donc, quand vous avez terminé cette lettre ou ce livre, il devient quoi?
4: Oui.
0: Ça devient quoi? C'est pour, alors, vous l'avez dit, pour les proches, pour la personne elle-même?
4: Oui, alors donc je travaille avec une relieur d'art, Anne Yegar, qui travaille près de Caen et qui fait donc de très beaux ouvrages à base de reliures cousues à la main, papier japonais. Et donc nous offrons ce livre ou ces lettres au patient, ou si le patient n'est plus là, eh bien c'est une remise que je fais directement aux proches.
0: Parce que le patient qui est gravement malade, voilà, et qui sait que bientôt ça sera la fin pour lui, il vous dit quoi, Marilyn? J'ai besoin de raconter des choses.
4: Oui, c'est ça, en fait. En fait, ça paraît un petit peu artificiel au
0: non,
4: début,
0: non, ouais.
4: Mais en fait, on engage une conversation et puis très rapidement, la confiance.

0: stage, c'est toujours quelque chose qui m'étonne et ouais. Je remercie chaque patient pour la confiance qu'il m'offre. Et en fait, bah moi je suis là un peu pour tirer sur le fil et les aider un petit peu en posant des questions à ce qu'ils racontent leur vie ouais. Ou qu'ils expliquent un peu quelles sont leurs valeurs, leurs souhaits pour leurs enfants. Ouais,
1: C'est bien aussi pour la famille aussi d'avoir
2: ouais, pour la famille, ouais. Mmh. Je crois que vous êtes à peu près une cinquantaine en France. Enfin, il y a 50 hôpitaux en France qui le font, c'est ça? Qui ont des biographes?
0: Ouais, c'est ça. C'est ça? Ouais, c'est ça. En fait, on est beaucoup plus de personnes formées, ouais. Mais le problème, ben, c'est toujours le même, c'est et que voilà. Il faut trouver des fonds, ouais. car je le dis, c'est un véritable métier, ce n'est pas du bénévolat.
2: C'est ça.
0: Au vu de la formation et de l'implication qui nous est demandée, du sérieux, quoi.
2: Et je crois que l'association Passeurs de mots milite, hein, pour que biographe hospitalier soit reconnu comme un soin de support à part entière. Ce qui est le cas, hein.
0: Oui, c'est ça. Voilà. Oui, tout à fait. C'est reconnu maintenant comme un soin de support, mais les financements, c'est une autre affaire.
2: Qu'est-ce que, en un mot, ouais. Marilyn, ça vous procure quoi, vous, de faire ça?
0: Alors évidemment, hein, ça donne du sens à ma vie, tout simplement. Oui, c'est ça. Je pense qu'il est important dans la vie de trouver du sens à ce qu'on fait. Et donc, moi, je suis très heureuse effectivement d'apporter ce soin aux patients. Enfin, c'est vraiment quelque chose de réciproque. Ils disent qu'on leur donne énormément, mais moi, je pense que je reçois beaucoup.
2: Eh ben voilà, merci infiniment, Marilyn. Voilà, on voulait parler de ça parce que je connaissais pas bien. Je suis tombée sur un article qui parlait de vous récemment et j'avais envie de que tout le monde connaisse ce que vous faites. Donc biographe hospitalière. Merci infiniment, Marilyn Le Guay Emery. Donc vous êtes à Caen au centre de soins François Baclès. Merci infiniment d'être passé nous voir. Allez, vous aimez être ici.
3: Ah oui.
2: Vous aimez la pub.
3: Ah oui,
2: et bien elle arrive ça, et juste après, ce sont les infos pratiques près de chez vous avec le Ici Express.
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2: Allez, partons gaiement vers la deuxième demi-heure de votre talk show du samedi. Alors ici, c'est comme le talk show de Léa Salem et Quelle Époque,
3: mais pas pareil.
2: Hein, sinon, c'est la même chose. Hein. Dans un instant, il faut sauver les fêtes de village. Et votre tribu est là, Nicolas Malabeuf, notre enfant de la télé, et Fabien Himeau, notre geek. Et bien sûr, vous faites partie de cette tribu, mes amis, cette année plus que jamais. Hein. On fait l'émission ensemble et il y a plein de moyens pour interréagir avec nous. D'abord sur le groupe Facebook.
1: Ah mais oui, c'est gratuit. Alors, vous tapez dans votre moteur de recherche page Facebook Youpi la vie avec Willy Rovelli, voilà. Et vous tombez sur nous, ce groupe c'est le vôtre, vous partagez dessus que des bonnes nouvelles, bien sûr vous avez la parole. La question du jour, quelles sont les fêtes de village que vous adorez, tiens, de votre région? Oui, donc on nous a dit, tiens, à Nîmes la feria, oui. Anne, en Baie-de-Somme nous avons de nombreuses fêtes de la mer, de donc la voilà, continuez à réagir, c'est gratuit sur Facebook. Pour nous retrouver, vous tapez Youpi la vie avec Willy Rovelli.
2: Voilà, et puis après on veut vous entendre surtout, moi je veux que vous passiez à l'antenne, hein, parce qu'à partir de 13h c'est à vous, l'antenne est à vous pendant 30 minutes, 0810 055 056 pour réagir sur les thèmes du jour, nous faire un petit coucou, nous donner vos youpi, et puis flatter Nicolas Malabeuf, ah oui, qui est là, il a besoin, voilà. Dites-nous ce que vous aimez chez Nicolas, dites-nous ce que vous n'aimez pas aussi, hein,
1: allez voir son look sur le groupe Facebook.
2: T'y va, 0810 055 056 et vous repartir aujourd'hui.
3: Eh bien on vous offre un séjour exceptionnel au Puy du Fou, direction la Vendée. Non. Vous y êtes déjà allé?
2: Jamais, toi t'adores.
3: C'est à faire, franchement, moi je suis pas trop parc à sensations, oui, les attractions, oui. Mais là un parc à thème comme le Puy du Fou, on en apprend plus sur l'histoire, c'est très familial aussi, donc appelez-nous.
2: Merci beaucoup, mais d'abord ce n'est pas si vu l'actu, pas de panique, l'actu vous suit. Il est temps pour moi de mettre
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2: Et on commence avec un point Patrick Bruel. Alors regarde, regarde ma bite. Cette semaine, Patrick Bruel fait la une du magazine Closer avec ce titre « Je trouve le récit de ces femmes délirant ». Alors franchement, vivement que tout ça se termine. Hein. Sauf que vu la lenteur de la justice, j'ai bien peur qu'elle aussi, Patrick Bruel, donne rendez-vous dans 10 ans, même jour, même heure, même plainte. Politique, c'est l'été du président. En mai prochain, Édouard Philippe propose de prendre ses fonctions qu'en septembre, histoire de se reposer un peu, parce qu'une élection, c'est fatigant. Oh, pauvre biche. Pas encore au boulot, qui est déjà crevé. Hein. Voilà un bel exemple de nos Français. Bravo! Ah, mais l'autre, il passe son temps à dire à longueur d'interview que plus rien ne va dans ce pays, qu'il faut prendre des mesures urgemment, oui. Enfin, ça peut bien attendre 4 mois de plus, hein, ça va, les bouseux. Mais je vais m'emmerder, hein. Le président du RN, Jordan Bardella, visé par des Jedi alors qu'il visitait une foire en Isère. Les mauvaises langues diront que c'était de l'ail Hitler. Tu vas voir qu'au RN, ils vont faire un film Le Retour du Jedi. Après, c'est normal, hein, la politique, c'est un petit peu la course à l'échalote.
1: Ah oui.
2: Persuadé de vivre une histoire d'amour, un fan verse 10 000 euros à une fausse Céline Dion.
1: Ah bah.
2: Après, il y en a bien qui ont versé plus de 600 balles juste pour aller, voir la vraie en concert. En Télévision M6 relance l'émission Cauchemar à l'hôtel, sans Philippe Etchebest, mais avec Céline Dion. À l'hôtel Royal Monceau, depuis 3 semaines, l'autre, elle danse, elle chante à 3h du mat sur le trottoir, elle fait du chifoumi. Là, je suis content de... C'est le cauchemar pour les clients, ta gueule. En Allemagne, une réunion politique de l'opposition se transforme en partout à l'hôtel de
1: Moulin.
2: Ah, je les imagine. Bon, alors, faut faire quelque chose. Hein. Les bourses de la ville sont vides. Oui, mais pas les nôtres. Ok, on s'emboîte. Ouh, super. Allemagne toujours, avec la victoire le week-end dernier de l'extrême droite dans une élection régionale. Décidément, en ce moment, il y a la main qui est tendue, mais pas que. La région en Allemagne où on a gagné ou a gagné l'extrême droite s'appelle Saxe-Anhalt.
1: Oh.
2: Elle a partout sexe anal. Oui, bah, voilà. Tout est dedans. Bon anniversaire à Michel Drucker, Mylène Farmer et aux gagnants de la première nouvelle star, Jonathan Serrada, qui ont tous les trois un point commun. Michel a un canapé rouge, Mylène a les cheveux rouges, et Jonathan, c'est son compte en banque qui est dans le rouge. Il ne faut plus rien depuis 20 ans. Enfin, la question du jour. Est-ce que Jordan Bardella a reçu une gousse d'ail parce qu'il n'est pas fan de gousse-gousse royale, gousse-gousse merguez, gousse-gousse poulet?
1: Ouh.
2: Bon, bah, vous avez 2 heures. Alors, heureusement, dans 110 jours, c'est fini 2026.
1: Bravo.
2: Ils m'ont envoyé de l'ail. Non, mais tu te rends compte.
1: Franchement, après les œufs. Parce que pendant un moment, la mode, c'était les œufs.
2: Bah, c'est vrai.
1: Maintenant,
2: c'est
1: l'ail.
2: Les œufs, l'ail. Ouais. Bah, écoutez, bon, c'est très bien. C'était un petit récap de l'équipe.
1: On a tout
2: écoutez,
1: compris.
2: Oui, on a tout compris, comme d'habitude. Écoutez, si on n'avait pas le moral.
1: Ça va pas, je suis pas bien.
2: Il y a un petit coup
3: l'ail dans la gueule.
2: Ça va, un petit coup de mou. Rassurez-vous, on a le truc qu'il vous faut. Lorsque je vous dirai à vous, vous allez me faire padabapapala et tu verras, ça ira beaucoup mieux. Tu verras que l'ail, tu vas l'oublier.
1: Là, je suis pas bien. Là,
2: t'es pas bien.
1: Là, on a
2: t'as
1: plus
2: fait d'ail. Un coup d'ail.
1: Ça fait mal.
2: Aïe. À vous. Et voilà, ça va beaucoup.
1: Ça va beaucoup mieux.
2: Et voilà.
3: Ça va aller encore mieux.
2: Ça va aller encore mieux. T'as vu, on n'est pas la seule radio au monde qui passe un jingle. Padabapapa. Et ça va beaucoup mieux. Hein. C'est pas les autres jingles dans les autres radios.
1: Voilà.
2: Alors, padabapapa, tu vas beaucoup mieux.
1: Ça va mieux.
2: Bah voilà, voici les Bee Gees, à tout de suite.

0: Oui, c'est les Bee Gees. J'aurais pu être un Bee Gees.
1: La même voix.
0: C'était évidemment Night Fever. Yes.
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0: Merci d'être avec nous. Nous sommes en direct. Il est 12h39. Dans un instant, mon bon Nicolas Malabeuf, notre enfant de la télé, on va parler de quoi avec toi?
4: Eh bien, des mois qu'on l'attendait. Elle est de retour.
0: Ah, c'est moi.
4: C'est Céline Dion.
0: Céline Dion, bien évidemment.
4: Et demain,
0: événement. Hein, elle n'intervient que dans une seule radio. Elle a choisi votre radio. Demain, Céline Dion à 12h30 dans notre séquence Le Gigot du Dimanche. Je ne l'appellerai pas comme ça.
5: On change de titre.
0: Demain, on l'appellera la déesse.
1: Oui,
0: on trouvera une connerie demain, tu vois. Mais là, en tout cas, elle sera là demain à 12h30. Mais d'abord, ouvrons notre nouveau dossier du jour. Bonjour Arnaud Thénoz.
6: Bonjour Willy.
0: Bienvenue ici mon cher Arnaud, vous êtes le président délégué de la Fédération Nationale des Comités et organisateur des festivités. Dis donc, quel beau métier il a Arnaud. Hein. C'est un beau métier, sauf que nos fêtes de village sont un petit peu en danger hein, pour plusieurs raisons. On va en détailler quelques-unes dans un instant. Mais d'abord, vous nous confirmez Arnaud qu'il y a moins d'événements, on va dire, depuis le Covid, voilà, histoire de prendre un petit point de comparaison.
6: Il y a effectivement moins d'événements depuis le Covid, mais on a quand même, on est un peu rassuré parce que ça repart à la hausse. On n'a pas encore atteint le niveau qu'on avait avant le Covid pour diverses raisons qu'on aura peut-être l'occasion de d'échanger sur le sujet. Mais en tout cas, aujourd'hui, on a une tendance à la reprise et ce qui est fort intéressant parce que ça permet bien évidemment de nous retrouver, de nous regrouper.
0: Bah, bien sûr, bien sûr. On sait à quel point c'est important. Mais quand il y avait eu ce petit coup de mousse, parce que je disais qu'il y avait de moins en moins de bénévoles, c'est-à-dire que les jeunes étaient moins embarqués dans l'idée d'organiser une fête.
6: Pas forcément. En fait, on assiste aujourd'hui à une crise du bénévolat, mais de la direction, des dirigeants associatifs surtout. C'est-à-dire que les présidents d'associations, des comités des fêtes que nous représentons, ont des difficultés aujourd'hui à assumer leurs responsabilités de par les règles de plus en plus strictes au niveau sécuritaire, au niveau administratif. Et de fait, ça décourage celles et ceux qui veulent animer nos villages, tout simplement.
0: Donc il y a une vraie lourdeur administrative, même quand on est président d'une assos, quelque chose pour faire des fêtes, c'est vrai que c'est galère.
6: C'est très galère. En fait, plus ça va, plus c'est complexe. On a eu dans un premier temps l'obligation d'assurer la protection des personnes via les plans Vigipirate avec des obligations complémentaires, des réunions avec les préfectures pour que tout soit calé avec les services de l'État et notamment les services de sécurité publique. Et puis, il y a d'autres sujets. Actuellement, c'est le climat qui nous pose problème.
0: Les canicules,
6: où on a pas mal d'animations qui sont... Exactement, pour protéger les gens, pour faire en sorte que ça puisse se faire dans les règles, avec des arrêtés qui sont plus ou moins cohérents. Enfin voilà, c'est de plus en plus complexe. Et puis les financements qui sont aujourd'hui difficiles de par la perte de budget de nos collectivités et de l'État. On sait très bien dans quel état on est actuellement, c'est le cas de le dire. Et que du coup, il faut se creuser les méninges pour aller chercher des financements pour pouvoir organiser les événements.
0: Alors pourquoi c'est important les fêtes de village, Arnaud? Pourquoi? Parce que je lisais, alors c'est marrant, parce qu'il y a un maire d'un petit village qui disait, voilà, quand je fais mes fêtes, alors ça gomme pas les conflits entre voisins, voilà, mais le temps de la fête, ça les suspend.
1: Oui, c'est un moment d'union.
0: Voilà, c'est ça.
6: C'est exactement ça, c'est le seul moment où on retrouve toutes les générations, toutes les catégories sociales autour d'un événement pour pouvoir échanger, pour pouvoir s'amuser, pour pouvoir danser et puis oublier un petit peu l'ambiance dans laquelle on vit actuellement. En fait.
0: Ouais, ça favorise le brassage social, bien évidemment. Ouais. Tout le monde se retrouve au même endroit, au même moment, on est tous pareils. Voilà, il n'y a pas de...
6: Exactement.
0: C'était quoi le concours que vous avez lancé au printemps dernier qui s'appelait « La fête continue » ?
6: Alors, c'est un concours qu'on a voulu mettre en place avec notre partenaire Alliance pour pouvoir valoriser les fêtes de village, pour qu'elles puissent être accompagnées. Donc, ils ont eu une dotation financière. Il y a eu un lauréat par département, puis ensuite un lauréat par région. En plus, c'était soumis au vote du grand public, donc du coup, très large. Et l'idée, c'est de plus que de défendre, notre fédération défendre les organisateurs de fêtes au niveau de l'État, des ministères, des règles, etc., c'était aussi d'aller sur le terrain et de montrer que la fête est indispensable et que pour pouvoir les préserver, il faut les soutenir. Et donc, on a réussi à mettre ce concours. On aura probablement une deuxième édition, d'ailleurs, ce concours en 2027.
0: C'est très bien. Voilà.
6: L'idée, c'est de dynamiser un petit peu l'engagement et de reconnaître ce que font tous ces bénévoles pour animer nos territoires. Ça, c'est important.
0: Mais il faut qu'on soit partenaire de ça, de la fête continue, hein, mon cher Arnaud. Vous nous appellerez, on va
6: faire ça. J'oublierai pas de vous appeler, vous inquiétez pas.
0: Non, ça c'est génial, on adore ça, nous les fêtes.
4: Il faudrait même venir faire notre émission depuis une fête de village.
0: Oui, Nicolas. Dès qu'il peut, plus on foutru, lui. Mais on a compris, Nicolas, que t'as plus envie de travailler.
6: Il a bien raison, parce que c'est là où il faut être. Donc,
4: j'arrive.
0: Vous nous appelez, Arnaud. Franchement, moi je trouve ça trop, trop bien. Donc, en gros, Arnaud, pour résumer, c'est pas la crise, d'accord, mais il faut quand même être un peu vigilant. Voilà, parce qu'on y tient à toutes ces fêtes de village, on est vigilant.
6: Il faut être vigilant pour le lien social. Et puis, il y a un truc qu'on n'a pas parlé, c'est aussi l'activité économique qui va.
0: On a
6: des milliers d'artistes qui se produisent sur nos fêtes. On a des producteurs de boissons, on a des loueurs de matériel, etc. Il y a énormément d'activités économiques. On avait fait l'enquête qu'on est en train de remettre à jour pendant le Covid. C'est 15 milliards d'euros investis chaque année dans l'économie nationale, ces fêtes de village. Il faut qu'on les préserve parce que non seulement il y a un lien social, mais l'activité économique qui en découle, elle est primordiale pour celles et ceux qui en vivent. Nos artistes notamment, qu'il faut absolument préserver. On a une crise actuellement des orchestres de bal et il faut absolument qu'on arrive à soutenir ces orchestres parce que le spectacle vivant, c'est aussi une partie de la fête et qui est très importante.
0: Exactement. Merci infiniment mon cher Arnaud. Le message est passé. Arnaud Thénoz, donc vive les fêtes de village. Vive la bamboche.
1: Et bravo aussi aux bénévoles.
0: C'est
1: important parce que sans bénévoles, il n'y a pas de fête de village.
0: Il n'y a plus de fête, exactement.
1: Donc voilà, bravo.
0: Merci infiniment Arnaud Thénoz, donc président délégué de la Fédération nationale des comités et organisateur des festivités. Passez un bon week-end, mon cher Arnaud.
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0: Allez, à partir de 13h, n'oubliez pas, le samedi,
5: c'est Youpi la vie.
0: C'est vous qui avez les clés de l'émission. 13h, 13h30, 0810, 055, 056. Vous réagissez à tous les thèmes, les fêtes de village. Tout à l'heure, on a parlé du niveau des enfants à l'école, qui n'est pas bon. Venez faire des compliments à Nicolas, qui aujourd'hui arbore donc une veste en cuir. C'est une vache qu'il a tuée hier.
1: C'est du vrai cuir.
0: Il l'a tuée hier soir. Ça sent encore la vache.
1: Ah, ça sent le bouc.
0: Ça sent le sang. Bravo mon cher Nicolas. En attendant, quand il y en a mal, Nicolas Malabeuf.
1: C'est pas une vache que j'ai tuée. Eh bien aujourd'hui, c'est le grand jour. Dans 7 heures, une icône sera de retour. Eh oui, Céline Dion fait son retour sur scène ce soir à la Plénicus Arena. Céline Dion, issue d'une fratrie de 14 enfants, Céline étant la petite dernière. Et alors la famille Dion ne savait plus quel prénom donner à cet enfant. Ses frères et sœurs souhaitaient lui donner comme prénom Nathalie ou Emma. Bon, voilà. Nathalie Dion, ça l'aurait peut-être moins fait. Quand tout à coup, la maman Thérèse Dion entend cette chanson.
7: Dis-moi, Céline, les années ont passé.
1: Et oui, la chanson Céline du Gaufret, voilà pourquoi elle s'appelle Céline, parce qu'elle l'a entendue, tout simplement. Et alors, petite Céline avait des mauvaises notes, elle séchait beaucoup les cours, et très vite on se rend compte que la petite Céline est douée en chant. La première fois qu'elle chante, c'était au mariage de son frère Michel, elle avait seulement 5 ans, c'est sa toute première prestation. Et alors, on parle beaucoup de sa première télé en France, mais j'ai retrouvé sa première apparition sur le petit écran, c'était au Québec, le 19 juin 1981. Elle avait seulement 13 ans, elle est reçue par le présentateur Michel Jasmin, qui est un peu notre Michel Drucker québécois.
8: C'est vrai. Ce soir, c'est très, très, très spécial. Que la demoiselle que l'on vous présente, elle a 13 ans. Et elle a une voix magnifique. À vous d'en juger. Voici Céline Dion.
1: Déjà la voix. À 13 ans.
8: Belle voix.
1: C'est un don du ciel, cette voix.
8: L'ambition, c'est quoi, votre ambition ultime?
9: Mon Dieu, vous m'en demandez, là.
8: Trop tôt?
5: Oui.
8: Bah, la prochaine fois que vous allez revenir, on va vous demander. Okay.
1: On la sentait déjà un peu timide. Elle n'avait pas trop d'ambition. À l'époque, c'est normal, elle n'avait que 13 ans. La chanson « Ce n'était qu'un rêve » était écrite par sa maman Thérèse,
5: ah oui,
1: qui avait envoyé tout simplement une cassette à Michel Jaspin. C'est comme ça qu'elle était passée à la télé. Il y avait quand même une règle, c'était de ne pas faire de gros plans pour éviter qu'on voit ses chicots, qui étaient un peu pourris à l'époque. Et alors, comment ne pas parler aujourd'hui? Bah, la peau... Ah oui, c'est vrai qu'on la reçoit demain.
5: Ça demain.
1: Là, malheureux.
9: J'espère qu'elle n'écoute pas.
5: Hein.
1: Alors, comment ne pas parler aujourd'hui du pape, du paf Michel Drucker, qui avait eu le pif sur Céline Dion. D'ailleurs, bon anniversaire à Michel Drucker. Et alors, 10 ans après sa venue dans Champs-Élysées, Céline revient au studio Gabriel,
5: oui,
1: et Drucker lui demande de citer les prénoms de ses 13 frères et sœurs. Va-t-elle y arriver?
9: Est-ce que tu peux me citer très vite, sans réfléchir, les prénoms de tes 13 frères et sœurs?
10: En ordre, ok, attends un peu. Il y a Denise, Clément, Claudette, Liette, Michel, Jacques, Louise, Ghislaine, Paul, Pauline, Manon.
9: Ah. Les deux derniers, ils sont mal.
10: Ah non, mais là, moi, mais là, il m'en manque deux.
9: Il m'en manque deux. Il crève, frère et sœur.
10: Non, non, il m'en manque un. Il m'en manque juste une. Attends, c'est qui? J'ai dit Pauline, hein.
9: Il va être fâché.
10: Mais toi, alors ça, c'est le problème. Non, mais ça, c'est le problème.
5: Ah, merde.
1: Et il manquait Daniel et Linda, les pauvres. Et alors, quelques coulisses quand même avant ce soir à l'hôtel Royal Monceau. Céline a 2 étages, rien que pour elle.
9: Wow.
1: Alors, elle s'est quand même bien préparée. Elle fait 3 séances de pilates par semaine, de la danse, même de l'escalade. Céline Dion fait de l'escalade.
5: Elle fait des chants un peu quand même.
1: Oui, alors non, parce que depuis jeudi, elle ne parle plus. Pour préserver sa voix, elle a arrêté de parler. Donc elle communique que par écrit. Ah, depuis jeudi, elle fait très attention. Et le petit rituel, c'est qu'elle met une pièce de monnaie dans sa chaussure droite pour lui porter chance. Et enfin, le petit potin, eh bien, elle a souvent la bouche sèche. Donc avant de chanter, elle mange une petite biscotte avec du sel.
5: Ah oui, c'est bien,
1: c'est
5: la
1: le petit rituel.
9: La biscotte avec du sel.
5: Ma biscotte du sel, merci.
1: On lui demandera demain, mais
5: on
1: tout
5: lui demandera
1: est vrai.
5: Demain, je sais très bien. Et demain, elle est là, Céline Dion, à 12h30, mes amis. 12h30, 13h. C'est un événement. Elle n'intervient que chez nous. Elle a choisi votre radio ici pour nous donner ses premières impressions au lendemain du premier concert. Tu te rends compte? Merci, mon bon
1: avec
5: Nicolas.
1: Plaisir.
5: En attendant, on va écouter Yann Muller avec les Oies Sauvages.
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0: sur la reprise de
1: Michel Delpech.
0: Exactement. Est-ce que vous connaissez Génération Partage?
2: Ah non.
0: Tant mieux, on en parle juste après ça. Là, regarde, juste après ça.
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0: Vous voulez pas passer un petit peu de pub?
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0: Allez, de retour ici, c'est Willy vient déjeuner chez vous. Nous sommes en direct, on passe à table tous ensemble le samedi et le dimanche entre 13h30 et 13h30. Oui. Mais vite, ce sont les 5 dernières minutes avant le journal. Si, si, alors place à la bonne initiative du jour. Bonjour Sylvain Tremblin.
10: Eh bien, bonjour Willy, bonjour à toute l'équipe.
0: Eh bien, bonjour Sylvain. Vous êtes le directeur animation et vie sociale à Domitis. Rappelez-nous, c'est quoi Domitis?
10: Alors, Domitis, c'est un groupe d'AG2R La Mondiale, oui. Et ce sont des résidences-services seniors. Des résidences-services seniors, donc des logements modernes mis en location aux seniors, avec tout un tas de panels de services, restauration, animation, etc.
0: Exactement, mon Sylvain. Alors, cette année encore chez Domitis, vous lancez une super OP, opération qui aide à la fois les étudiants et les seniors aussi. Hein. Ça s'appelle Génération Partage. Alors, Partage.
11: D'accord.
0: Tu vois, Partage. C'est un appart gratuit pour l'étudiant contre 15 heures d'animation par semaine. Alors, allez-y, expliquez-nous.
10: Eh ben, c'est exactement ça. Alors, le dispositif fête ses 10 ans cette année. Donc, voilà. Je vous remercie de le, mettre en lumière. Merci beaucoup, Willy. Donc voilà, c'est exactement ça. En échange de 15 heures par semaine, on met à disposition un logement meublé, équipé, donc sans loyer ni charge, à l'étudiant. Donc l'étudiant occupe un emploi d'assistant animation. Il va être sur la résidence, évidemment en fonction de son emploi du temps aussi, parce qu'il faut rappeler qu'ils sont étudiants. Donc voilà, il va se détacher du temps pour passer. Pour
0: c'est trop bien, parce que comme on sait à quel point c'est compliqué pour les étudiants de trouver un appartement, parce que là, donc l'étudiant il vit gratuitement dans un T1 ou un T2 sans loyer ni charge, d'accord? Et c'est des... c'est ça, oui?
10: Oui, oui. Voilà. Oui, oui, tout à fait, c'est exactement ça. Alors, en échange de ces 15 heures d'animation, le loyer est pris en charge par ces 15 heures. Et effectivement, vous le disiez à l'instant, ça met en exergue ces difficultés d'accès au logement pour les étudiants aujourd'hui. Hein. Un petit rappel de chiffre IFOP, un étudiant sur deux aujourd'hui déclare vivre avec moins de 100 euros par mois une fois le loyer et les charges payées. Donc voilà, ça répond aussi à un enjeu sociétal.
0: Pouvez-vous nous donner quelques exemples de ce que devrait faire l'étudiant? 15 heures par semaine, par exemple, il peut faire quoi?
10: 15 heures par semaine, par exemple, on a des personnes là qui sont en master d'enseignement et qui vont proposer des cours d'anglais. On a des personnes qui sont en fac de cinéma qui vont proposer des cours de théâtre. On a une jeune femme en ce moment qui a monté une chorale pour Noël. Donc voilà. Et puis ça peut être aussi, au-delà de l'activité, c'est des simples échanges, boire un café avec les résidents.
0: Partager un repas avec un senior, voilà, même ça. Jouer au Scrabble, c'est bien ça.
10: Pourquoi pas.
0: Franchement, Sylvain, c'est des bons apparts. Hein. C'est pas l'appart tout pourri avec le WC sur le palier, la douche qui fait office de lave-vaisselle, tout ça, on est bien d'accord. Hein.
10: Oui, oui, les appartements sont très modernes. Donc voilà, c'est 200 résidences en France. Voilà, le groupe Domitis est assez maillé sur le territoire. Donc on a une quarantaine, un peu plus d'une quarantaine de résidences
0: 43.
10: Qui sont ouvertes à ce dispositif.
0: 43, Sylvain, 43, je les ai comptées.
10: Exactement.
0: Comme...
10: Attention,
1: hein. Le compte est bon.
0: 43,
1: oui, oui.
0: Avec dans les résidences, il y a piscine, salle de sport, jardin. Non, non, mais franchement, c'est gagnant-gagnant pour le senior et pour l'étudiant. Il reste encore des places, là. Il y a encore des étudiants qui peuvent essayer de postuler.
10: Oui, oui.
0: Ah.
10: Tout à fait.
1: Comment faire ?
10: Il suffit d'aller se connecter sur le site internet de Domitis Génération Partage et vous pouvez postuler directement en ligne
0: Voir
10: contacter directement les résidences de proximité.
0: Et franchement, c'est bien, Sylvain. Franchement,
1: très bonne idée.
0: Et comment vous les sélectionnez là, les étudiants ? Alors, vous faites un casting ?
10: Alors, c'est un contrat standard. Ils sont employés. Voilà, c'est donc il y a des entretiens qui sont réalisés avec la direction de la résidence, etc. Donc voilà, ça passe par un process de recrutement standard.
0: D'accord.
10: Mais voilà, après il n'y a pas de sélection, en tout cas sur la filière d'études. C'est vraiment très très ouvert et c'est très très large. J'ai en mémoire un jeune étudiant qui était en études d'informatique, qui proposait des cours d'informatique, etc. Voir aussi l'intérêt que ça peut apporter. C'est un échange mutuel.
0: Bien
10: sûr. C'est vraiment l'idée, c'est vertueux.
0: Vous voulez que Fabien Hémeau vienne faire des ateliers alcoolisme ? Fabien peut.
1: Sauf qu'il est plutôt jeune. Laissez-moi le senior maintenant.
0: Ah oui, c'est vrai. Et c'est vrai. Alors bon.
10: Vous venez quand vous voulez.
0: Oh là là. Ah, mais ça serait bien qu'on y aille tous les trois. On pourrait faire une émission. On pourrait faire une émission chez vous. Vous voulez bien qu'on fasse une émission chez vous ?
10: Faites attention, je vous prends au mot, Willy.
0: On va venir. Allez, on va venir faire une émission chez
1: Avec les seniors, c'est super.
0: Ah ouais, ça va être
1: Puis les
0: bien.
1: Étudiants, bien sûr.
10: Ah oui.
0: Alors, Fabien, il préfère les étudiants. Moi, je viendrai, je m'occuperai des seniors et les Denigos, là, s'occuperont des étudiants. Merci beaucoup, mon cher Sylvain. Directeur animation et vie sociale à Domitis, qui organise donc cette année encore l'opération Génération Partage.
1: Bravo.
0: C'est une bonne idée. Merci, mon cher Sylvain Tremblin. Dans un instant, le samedi,
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0: 0810-055-056. Appelez-nous, on vous attend.
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0: Allez, merci d'avoir choisi votre radio ici. Il est tout pile 13h.
11: Oh, déjà.
0: Tout de suite, le journal avec Benjamin Mathieu. Bonjour Benjamin.
12: Bonjour à tous. Le choc et la peur hier pour les 186 passagers du TER Normandie qui circulaient entre Rouen et Caen. Leur train a déraillé en fin de journée au niveau de la commune de Cléon en Seine-Maritime. La première rame du TER est violemment sortie des rails. Des cailloux ont été projetés dans l'habitacle. Des vitres ont explosé. 44 personnes sont blessées. 6 sont encore hospitalisées, dont une jeune femme de 18 ans. Mais ces jours ne sont pas en danger, apprend-on ce midi. Et au lendemain de ce spectaculaire accident, c'est la piste de l'acte malveillant qui est privilégiée, confirme ce midi le procureur de Rouen, Sébastien Gallois. C'est aussi l'impression des passagers rescapés que vous avez rencontrés, Farida Noir.
13: Selon le communiqué du parquet, l'hypothèse principale est celle de la présence sur un des rails de la voie d'un morceau de rail qui pourrait être à l'origine de ce déraillement. Et les passagers rescapés que nous avons pu rencontrer, eux nous confirment bien qu'hier soir, ils ont senti comme un obstacle et que le choc a été ultra-violent.
14: Au tout début, je pensais que c'était une petite branche sur les rails, comme ça arrive assez souvent. Ça fait un petit choc et puis le train continue. Mais ça s'est aggravé très vite. Il y a eu beaucoup de bruit, des petits morceaux de ferraille du train qui commençaient à voler. Un bruit énorme.
15: Le train a quand même fait du droit de gauche. Les vitres qui explosent, le verre partout. Un wagon qui se détache, qui s'arrache devant nos yeux.
13: Et ce train en partie disloqué, il se trouve à quelques centaines de mètres de nous, en partie caché par le bois. La porte d'une des rames reste grande ouverte. Un essieu a été projeté près de la voie ferrée, mais impossible de s'approcher plus près, car la zone est sanctuarisée par la police pour laisser les enquêteurs travailler. La boîte noire du train a été saisie. Plusieurs auditions sont prévus. Des agents SNCF sont aussi présents, mais pour le moment, aucune opération de levage du train n'a lieu ou n'est envisagée. Le temps des investigations, les dépistages d'alcool et de stupéfiants sur le conducteur du train, eux, se sont tous révélés négatifs.
12: Farida Noir, l'été le plus chaud que la France n'ait jamais connu n'est pas terminé avec cette nouvelle alerte sécheresse renforcée pour la Garonne déclenchée. Conséquence du manque de pluie et de forte chaleur. La préfecture de Haute-Garonne annonce de nouvelles mesures de restriction d'eau aujourd'hui. Les agriculteurs agriculteurs ont l'interdiction d'irriguer leur culture la moitié de la semaine. Les particuliers ne peuvent plus arroser leur potager pendant la journée également. Impossible d'y échapper, que vous soyez fan ou non. Céline Dion est partout. Elle lance ce soir sa série de 16 concerts à Paris. Les fans préparent cet événement depuis des mois. La star n'était pas venue en concert dans la capitale depuis 2019. Plusieurs campent depuis des jours devant son hôtel pour avoir un mot, une photo ou une dédicace. Valérie en sera, elle y sera ce soir en concert. Elle vient de Lyon et Léni Flouva de Ici Auxerre l'a rencontrée avant son départ.
2: Depuis la scène, Céline Dion pourra voir dans les rangs Valérie, une fan de la première heure, très pressée de rencontrer sa chanteuse préférée. I get wings
11: to fly. Je sais qu'on va être beaucoup, énormément de personnes. Donc je sais qu'on va pas être près de la scène. Il y a certaines chansons où je vais fermer les yeux pour écouter la voix, ça c'est sûr.
2: Valérie s'est même bien renseignée avant d'aller au concert.
11: Je sais qu'il va y avoir un grand show. Je sais qu'il parle qu'il va y avoir à chaque spectacle qu'il y aura un invité surprise. Je veux que ça soit la surprise totale. C'est vraiment le comme j'ai eu la surprise de mon conjoint qui m'a fait ça quoi.
2: Un concert en forme de cadeau surprise de son conjoint que Valérie a accueilli avec une grande satisfaction. Pour elle, Céline, c'est bien plus qu'une chanteuse. S'il suffisait
11: qu'on s'aime. J'ai flashé sur la personne même. Avant tout, la transformation de la personne, la transformation de sa voix. C'est son histoire aussi. Voilà, le lien particulier. L'émotion est là.
2: L'émotion dans la voix de la fan qui prévoit déjà de ramener beaucoup de souvenirs.
11: Des photos, ça c'est sûr, du avant, pendant et après. Mais je pense que je garderai pour moi, dans ma bulle. Voilà, me libérer, c'est surtout ça.
12: Voilà, et restez à l'écoute de Ici, car demain nous aurons Céline Dion dans le studio de Willy Rovelli à 12h30. Elles sont à une marche de la finale. Les Françaises sont pour la première fois de leur histoire dans le dernier carré de la Coupe du Monde de basket à Berlin. Les Bleus qui affrontent l'Allemagne en demi-finale cet après-midi à 16h30. Une étape pour les basketteurs françaises qui rêvent plus grand encore qu'à la dernière fois que l'équipe de France a remporté une médaille aux Mondiaux. C'était en 1953. Marine Johannes s'attend à un match difficile face aux pays hôtes.
16: On est content d'avoir passé ce quart, mais l'objectif n'est pas encore atteint. On veut vraiment une médaille sur cette Coupe du Monde. On a montré des bonnes choses depuis maintenant quelques années, mais surtout depuis les JO. Donc je pense qu'on est sur une belle dynamique et il faut continuer sur ça. Je pense vraiment pas qu'on le prend comme un match où on est favorite parce que elle joue à domicile. Ce sera la salle contre nous. Voilà, c'est vraiment pas, je pense, l'état d'esprit où on est.
12: Voilà, elles sont à fond, le match est à suivre à 16h30.
0: Tu es fan de Céline Dion, Benjamin ?
12: Je suis complètement fan, oui.
0: C'est vrai ?
12: Oui, complètement.
0: Tu es là demain ?
12: Je suis là demain, évidemment.
0: Demain, à 13h, tu auras une belle surprise.
17: Eh oui, tu verras. À pas louper.
0: Tu verras.
12: Je verrai. Je vous attends de pied ferme.
0: Tu vas à la cantine après ?
12: Oui, je vais à la cantine.
0: On en parle à la cantine.
12: À
0: tout à l'heure, mon Benjamin. C'était fini pour toi ?
12: C'était fini pour moi.
1: Ça nous arrange. C'est
0: youpi. Ça m'arrange parce qu'on vient de t'envoyer un jingle dans la tête qui veut dire va-t'en. Allez-vous-en. Ciao, mon Benjamin. Merci beaucoup. J'adore.
1: Adorable, très sympa.
0: Merci d'être encore avec nous. Partons gaiement dans la troisième demi-heure de votre talk show du samedi en direct avec votre tribu Nicolas Malabeuf, notre enfant de la télé.
18: Bonjour tout le monde.
0: Fabien Imo, notre équipe.
18: Ouais. Bonjour.
0: Oh là là,
18: Willy Rovelli. Formidable.
0: Et surtout avec vous, puisque le samedi, c'est Youpi la vie. Voilà, pendant 30 minutes, on vous donne les clés de cette émission. C'est la libre antenne du week-end. Plus que jamais, ici, c'est votre radio. Alors, appelez-nous pour réagir sur les thèmes du jour. Le niveau des élèves est au plus bas. Ça vous inquiète ou pas? La disparition des fêtes de village, ça vous inquiète ou pas? Vos youpis du moment, vos moments de joie, un coucou à nos fers, faites des compliments. Ah oui. Nicolas Malabeuf.
18: Alors, qu'est-ce que vous j'en aimez? J'en ai besoin. Hein.
0: Oui, il en a besoin, mon petit chouchou. Qu'est-ce que vous aimez chez Nicolas Malabeuf, mais aussi qu'est-ce que vous n'aimez pas? Donc surtout, qu'est-ce que vous n'aimez
18: voilà,
0: pas?
18: Voilà, c'était sûr.
0: Non. C'est une demi-heure de compliments à mon Nicolas Malabeuf et demain, on sera sur Fabien Imo. Oui.
1: Et sur le groupe Facebook, vous pouvez voir Nicolas Malabeuf avec le look du jour. Un look cuir. Donc, alors, pour voir Nicolas Malabeuf, vous tapez dans votre moteur de recherche Facebook Youpi la vie avec Willy Rovelli. Vous tombez sur nous et beaucoup de messages. Edith a écrit est-ce que Nicolas est libre?
18: J'ai récupéré des contacts, moi.
12: Et ensuite, il y a débat sur vos chaussures, sur vos bottines.
0: Ah oui, bottines.
12: Parce que vous êtes engoncé dans vos bottines.
0: Ah, il est engoncé.
18: Il est engoncé.
0: C'est même pas ce que ça veut dire. T'es un petit peu serré.
18: Bah, c'est du 44.
0: Bah alors,
12: 44.
18: Il marche sur l'eau. J'ai les gros pieds.
12: Vous continuez à réagir.
0: Cuir, hein. Il manque le gratuit. Fouet, là, puis c'est bon. Hein.
12: Le groupe Facebook pour nous retrouver, Youpi la vie avec Willy Revelli, et bien sûr, sur WhatsApp.
0: Ah oui, il y a le WhatsApp, c'est le même numéro. Même numéro.
12: 0810 voilà. 055 056.
0: C'est trop bien, ça.
12: Vous pouvez nous envoyer des messages complètement gratis. Hein,
0: évidemment.
12: Des vocaux et des
0: trop,
12: photos.
0: Trop voilà, tout ce que vous voulez. Voilà. Et surtout, vous appelez, hein, parce qu'on veut vous entendre d'ici 13h30, et vous repartirez avec des cas quand vous passez, vous repartez avec votre sélection.
18: Pour un séjour exceptionnel au Puy du Fou, direction donc la Vendée, vous allez partir 2 jours et 2 nuits, c'est pour 4 personnes.
0: Ah,
18: spectacle,
0: ah là là.
18: Petit déj, dîner, la totale.
0: La totale. Wow. Franchement, là, vraiment, hein,
12: on, dis donc,
0: on vous gâte et c'est normal parce que vous nous gâtez aussi. Hein.
12: Ah, oui.
0: Tiens, on va écouter Pharrell Williams avec Happy.
12: J'adore.
0: Eh bien, cette chanson, ça nous rappelle des bons souvenirs, ça, écoute.

0: J'adore cette chanson, c'était évidemment Pharrell Williams avec Happy, une chanson que vous pouvez retrouver à la fin du One Man Show Heureux.
1: Votre spectacle.
0: Voilà, que j'ai le plaisir de repartir jouer partout en France. Il y a Fabien Hémot qui m'accompagne, il y a Nicolas Malabeuf qui m'accompagne. Sans vous, je ne suis plus rien.
2: Oh bah,
0: et nous. Allez, on recommence quand d'ailleurs? Tiens, donnons quelques
2: dates. Vendredi prochain, le 18 septembre, vous serez à Frémin-Merlebach, c'est en Moselle. Et le lendemain, le 19, à Troyes, dans l'Aube.
0: Voilà, un événement ici, bien évidemment, et toutes les dates sur willy-rovelli.com.
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0: Allez, il est 13h12, le samedi c'est Youpi la vie. On commence. Qui est là? Je n'ai pas noté le premier prénom.
2: Premier Youpi.
0: Émilie. Comment ça va, Émilie?
5: Ben ça va bien, c'est tout Youpi aujourd'hui.
0: Ah, ça, on est très heureux de t'entendre, ma chère Émilie. Tu nous appelles d'où?
5: De Nancy.
0: De Nancy. Émilie de Nancy. Qu'est-ce que tu fais de beau dans la vie, Émilie de Nancy?
5: Moi, je me reconvertis un petit peu dans la couture, là, en ce moment, voilà.
0: Ah, c'est bien, ça.
5: Je fais des costumes pour un copain qui est drag queen, je m'amuse.
0: Ah, c'est vachement bien, ça. Très, parce que tu faisais quoi avant? Parce que tu dis reconversion, tu faisais quoi avant?
5: Avant, je m'occupais des enfants au foyer de l'enfance.
0: Très bien, voilà. Donc là, tu voulais faire un petit peu autre chose. Très bien, Émilie.
5: Ouais.
0: Tu voulais nous appeler par rapport à Nicolas, je crois.
2: Ah bon?
5: Oui, parce que le pauvre, quand même, pour le sauver un petit
0: peu. Vas-y.
2: Sauve-moi.
0: Alors...
5: Non, mais moi j'aime bien les petites vestes en cuir et tout, je trouve ça très classe.
0: Ah,
5: voilà,
0: d'accord.
5: Voilà. Donc, les garçons, ils n'osent pas toujours, mais moi j'adore.
0: Ouais,
5: voilà.
0: C'est vrai.
2: J'ose. Voilà. Moi, j'ose.
0: Moi aussi, j'aime bien mettre des vestes en cuir. C'est vrai que ça,
6: et des
0: ça
6: slips donne... en cuir, vous.
0: Ah, mais moi, c'est
2: surtout les slips en cuir.
0: Ça donne une allure.
2: Sur une Harley.
0: Et sinon, par rapport à son travail, tu aimes son travail ou t'aimes que sa fringue?
5: Alors, moi, j'écoute... Surtout l'émission du samedi, hein, donc bien moi sûr. J'aime bien, ça me fait rigoler. Oui. Moi je suis, voilà, j'écoute, je rigole.
0: D'accord, mais tu aimes
5: et
0: bien.
5: Et puis le travail avec Céline, c'est sympa quand même.
0: Ah, pas mal.
5: Il va nous parler de Céline et tout, là, c'est la classe. Hein.
0: Ah voilà, voilà. Donc Nicolas, t'aimes plutôt bien ce qu'il fait, quoi.
2: Tu valides.
5: Oui.
0: Voilà.
5: Oui,
0: s'il y avait un petit reproche, un petit truc un peu négatif. En fait, c'est une très mauvaise idée que j'ai eue.
2: Ouais. En fait, vous voulez faire dire du mal, donc.
0: Ouais, ça fait chier. Finalement,
2: on annule. On annule la séquence.
0: Pour que tout le monde raccroche. Il y en a marre. Non, il n'y a pas. Il n'y a pas un truc qui te. Bon. Non, chez Nicolas.
5: Moi, je suis un petit peu fan des barbes hyper bien taillées et tout ça.
6: Ah,
5: voilà.
6: Bah lui, ça.
2: Ah, bah, j'ai la barbe là.
6: Oui, mais elle n'est pas bien taillée. Elle n'est pas bien taillée.
0: Donc, il faut que tu te nettoies un peu, mon Nicolas.
2: Lave-toi. Je vais me laver, je reviens. Je vais prendre une douche.
0: Bah, écoute, Émilie, c'était très, très bien. Hein. Très, très bien. Tu vas faire quoi cet après-midi?
5: Cet après-midi, je vais me faire masser à Nancy Thermal.
0: Oh là là! Dis donc, mais j'adore, madame. C'est madame.
6: Elle se fait masser.
0: Elle fait masser.
5: C'est une princesse.
0: Ah,
6: bien raison.
5: Je pense que j'appellerai ma copine qui est à Locminé, qui a une friperie que j'adore.
0: Ah, et très bien.
5: Qu'elle me conseille pour m'habiller. Voilà.
0: C'est un samedi. T'es overbooké cet après-midi, Émilie. On s'en va masser.
5: Voilà.
0: Bon, bah écoute, bon massage, Émilie. Je ne sais pas si on va t'offrir le cadeau, ça sert à rien.
2: Oui.
0: Vu que t'as les moyens, tu peux te payer
5: après
0: le prix du foot toute seule.
5: Après le massage, un petit voyage, c'est toujours bien.
2: Mais oui, ça fait bien. Peut-être demain alors.
0: Eh ben super. Merci beaucoup, Émilie. On t'embrasse très, très fort. Tu prends bien soin de toi. Et donc on a
5: oui,
0: bien
5: compris. Vous aussi.
0: Merci, Émilie.
5: Voilà, on rigole bien, c'est toujours super.
0: Bah oui, tu es la bienvenue, tu nous rappelles quand tu as envie. Merci, Émilie. Il y a des réactions, je crois, aussi sur le groupe Facebook.
6: Oui, Youpi la vie avec Willy Rovelli sur Facebook. Vous êtes beaucoup à commenter voilà, la tenue de cuir de Nicolas.
2: Oh.
6: Et il y a sa mère.
0: Ah, il y a sa mère. Ah, il y a la mère.
6: Sa mère.
0: Vas-y.
6: J'adore le look, par contre, pas l'air bien dans ses pompes.
0: Mais oui. Qu'est-ce qu'il y a?
6: Et nous avons la coloc de Nicolas qui a posté un message. Marie, un beau gosse, mais qui a une pose de Playmobil.
2: Ah, voilà. Si je me fais démonter par ma propre famille, c'est quand même...
0: C'est vrai qu'apparemment, plus les gens te connaissent, plus te fracassent.
2: Oui, c'est agréable.
0: C'est bon. Tu devrais réfléchir à ça. Réfléchis.
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0: Allez, il est 13h15, le samedi, c'est Youpi la vie. Et c'est le Youpi de... Aline, ça va Aline? Céline, pardon, ça va Céline?
2: Céline Dion.
0: C'est Céline Dion.
2: C'est toi?
0: C'est Céline Dion, c'est toi?
6: Pas trop stressée Céline pour ce soir.
0: C'est demain Céline, toi que tu es là, c'est pas si bien. Ça va Céline?
7: Ça va.
0: Bon, elle se marre Céline, elle est heureuse hein Céline, oui. Tu nous appelles d'où?
6: Plaisir.
7: De la Clusée Michou.
0: C'est où ça?
7: C'est vers Pontarlier.
0: Ah,
6: mais oui, Pontarlier.
7: Il y a la coulée du monde.
0: C'est la coulée du Mont d'Or.
2: Le Mont d'Or, c'est le fromage local.
0: Tu es encore là, Céline?
7: Oui.
0: Ah, tu es encore
7: là,
0: super. J'ai l'impression que ça avait coulé. Coupé, pardon. Coupé, excuse-moi, Céline. Qu'est-ce que tu fais de beau aujourd'hui, là, maintenant, là, cet après-midi?
7: Eh ben, il fait très beau. On va aller se balader, justement. On va aller voir la coulée du Mont d'Or. Voilà.
0: Et dans la vie, tu fais quoi? Tu passes pas ta vie à regarder la coulée du Mont d'Or? C'est quoi ton métier?
7: Non, du vélo. Beaucoup de vélo.
0: C'est son métier de faire du vélo? Tu es coureuse, cycliste?
7: Non.
6: C'est pour le plaisir.
0: Voilà. Bon, Céline, je crois que tu voulais réagir sur l'enquête PISA, c'est ça, le niveau des élèves?
7: Exactement. Je pense que le niveau, il est dû, entre autres, parce qu'ils ont trop de vacances. Dans les autres pays où le niveau est bien meilleur, ben ils ont moins de vacances, les journées sont moins longues.
0: C'est vrai, que c'est le débat qui revient.
6: Président, il en a parlé d'ailleurs il y a quelques semaines.
0: Exactement, Fabien. C'est vraiment une émission hyper politique. Oui. Le président de la République a évoqué
6: c'est
0: ce
6: thème. C'est pas crédible.
0: On n'y croit pas une seconde. Fabien, t'as raison.
6: Mais oui, c'est vrai, il voulait rallonger un petit peu.
0: Donc toi, tu es plutôt dans ce truc-là, Céline. Il y a trop de vacances.
7: Oui. Je pense que, par contre, on fera jamais rien. On en parle. On va diminuer les vacances, mais...
0: Ça reste toujours... Mais c'est quoi? C'est plutôt les vacances d'été qui sont trop longues?
7: Peut-être. Les vacances d'été, et puis peut-être, là, les vacances qui vont bientôt arriver...
0: Toutes les vacances.
7: Oui.
0: Plus de vacances.
6: Non, mais il en faut peut-être.
0: Allez au
7: je
0: boulot.
7: Vais mettre les professeurs à dos.
0: Non, c'est ta peut-être
6: c'est ton
0: raison. Après, tu sais, j'ai lu aussi qu'il y avait beaucoup. Tu as des enfants, Céline?
7: Oui.
0: Oui, tu en as combien?
7: J'ai un fils qui travaille déjà, il est maître nageur, et l'autre, il a 13 ans. Donc il est en quatrième.
0: D'accord. Donc ton fils est souvent en slip de bain, alors, du coup, le premier. C'est bien, ça, c'est quel beau métier. Non, mais c'est vrai qu'on pour la tenue du boulot, c'est tranquille. Voilà, tu vois. Dans le rapport PISA, par exemple, les gens disaient peut-être parce que les parents sont pas assez derrière aussi. Est-ce que toi, tu es un peu... qu'est-ce que tu penses de ça? Tu fais bosser ton gamin le soir devant les devoirs ou tu t'en fous complètement?
7: Il est assez autonome. À l'école, il est très bon. Non, je m'en fous pas. Je regarde ce qu'il fait. Je m'informe.
0: Bon, très bien, ma Céline. Voilà. Ok, il sait déjà ce qu'il va faire, le petit de 13 ans, là, plus tard?
7: Oui, nutritionniste.
0: Ça, c'est bien, ça, bravo. Il en faut, bravo. Céline, merci d'être... Est-ce que tu veux dire un mot sur Nicolas ou pas? Oui, il t'inspire?
7: Sa tenue, génial.
6: J'ai mon petit succès.
0: Il commence à avoir son petit fan club. Céline, merci beaucoup d'être passée nous voir. On t'embrasse très très fort. Tu repars évidemment avec ta sélection.
2: Tu vas peut-être aller au Puy du Fou avec ton mari René.
0: Et c'est vachement... Merci Céline.
6: De bain.
7: Merci, vous donnerez bonjour à Céline demain.
2: Oui.
0: Pas de problème. Demain, Céline Dion à partir de 12h30, les amis. 12h30, 13h. Un événement. Elle a choisi votre... Non mais tu te rends compte?
6: Franchement.
0: Tout le monde se l'a arraché et nous on l'a eu.
6: Comme ça en claquant des doigts.
7: You are the best.
0: Yes, exactement. Je sais pas ce que ça veut dire, mais tout à fait. Au revoir Céline, merci beaucoup. Prends bien soin de toi. Allez, dans un instant, on continue. 0810 055 056. Le samedi, c'est Youpi la vie. Et d'abord, on va écouter Michel Berger avec la groupie du pianiste. Merci d'être avec nous, mes amis. Merci d'avoir choisi votre grande radio, votre radio à vous. On est ensemble jusqu'à 13h30.

0: Merci Michel Berger, la groupie du pianiste. Au revoir.
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0: J'adore, c'est les meilleurs jingles du monde. Youpi la vie, parce que c'est vous qui faites l'émission le samedi, dimanche, 13h-13h30. Vous nous appelez pour nous donner vos youpi. Les youpi, c'est vos moments de joie.
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0: Ça peut être un truc très simple. Hein. J'ai mangé un truc bien, j'ai vu un copain, j'ai bossé là-bas. Ce que vous voulez. Voilà, venez 0810 055 056.
4: Et le même numéro pour le WhatsApp. Marie-Rose vient de nous envoyer un message. Bonjour, moi mon youpi, je récupère l'eau avec ma gouttière depuis des années. Bonne astuce. Merci beaucoup Marie-Rose.
0: Bravo, il y a de la sécheresse partout. Très bonne idée. Ça va Julien ?
5: Très bien, vous ?
0: Ça va très bien mon Juju. Tu nous appelles d'où ?
5: De Chabrillan dans la Drôme.
0: De Chabrillan dans la Drôme. Qu'est-ce que tu fais dans la vie à Chabrillan dans la Drôme ?
5: Ben, je suis maçon et puis là, je profite de mon week-end.
0: Ah, maçon, c'est un métier difficile. Tu sais que mon papa, bon, il est mort quand j'étais petit, mais il était maçon. Voilà, donc c'est un métier extrêmement difficile, hein, dis donc.
5: Ouais, mais très beau métier.
0: Très beau métier, indispensable. Mais difficile. Mais
5: comment on fait, ça reste à vie.
0: Ben, voilà, maintenant. Exactement. Tu voulais réagir sur quoi, mon bon Juju ?
5: Ben, un peu sur Nicolas, parce qu'on se fait souvent, mais en fait, pas souvent.
0: Alors, excuse-moi, je t'ai coupé, du coup. Tu nous disais quoi ?
5: Ben, toi, on te félicite souvent de ton humeur, mais c'est pas trop souvent, Nico.
0: Non, c'est vrai, t'as raison. Donc, aujourd'hui, Nicolas, et demain, Fabien. Alors, donc, qu'est-ce que tu voulais dire sur Nicolas ? Qu'il est con ? Tu peux y aller.
5: C'était un plaisir de l'écouter. Ça se voit qu'il parle naturellement et qu'il est très passionné par ce qu'il fait, avec de la bonne humeur.
0: Ah ouais, tu trouves qu'il parle naturellement, que c'est naturel?
5: Ouais.
0: Ah ouais, mais c'est vrai. C'est vrai, il a...
3: Non, ça me fait plaisir.
5: On n'est pas en réalité, mais...
0: Non, mais t'as raison.
3: Je suis un con.
0: Non, mais il est nature. Passionné, ça c'est vrai. C'est vrai que Nicolas, ça c'est un passionné de... Mais c'est vrai que Nico est un vrai enfant de la télé, voilà. C'est pas du tout pour faire genre, hein. Il aime vraiment
5: oui,
0: ça. Donc, très bien.
5: C'est une passion qu'aime la radio.
3: Julien, c'est moi qui décide, tu remportes le séjour au Puy du Fou, bravo.
0: Il est malin, si tu veux, mon Julien. Bon, tu es marié, tu as des enfants?
5: J'ai une compagne, Élodie.
0: Bah, tu l'embrasses de notre part, d'accord, mon Julien?
5: Ouais, ce sera fait.
0: Eh ben merci beaucoup d'être passé. Et franchement, vous êtes des auditeurs trop
3: sympas. Des amours gentils.
0: Mais j'adore cette séquence.
3: Franchement, j'adore cette
0: séquence.
5: Non, mais c'est bien aussi, hein, c'est bien.
0: Non. Ça va.
3: N'en fais pas trop.
0: Tu peux rappeler demain. Fabien, c'est demain entre 13h et 13h. Juste après, c'est Céline Dion. Putain, demain, t'as vu.
3: Ah oui, wow,
0: demain, Céline Dion et Julien. Et Fabien Aymeraud. C'est quand même pas mal. Julien, merci beaucoup. Tu repars avec ta séquence.
3: On te rappelle peut-être demain pour le vrai tirage du Pied du Fou.
0: Voilà, exactement. Pour ce séjour au Pied du Fou en famille. Merci infiniment, mon Juju. Tu prends bien soin de toi, hein. Je t'embrasse très fort.
5: Aussi.
0: Ciao, ciao, mon Juju.
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0: Oui, et Youpi, il y a Sandra. Ça va, ma Sandra?
6: Ça va, bonjour.
0: Bonjour Sandra. Tu nous appelles d'où?
6: Eh bien, là, je me trouve à Bazoches, donc dans l'Yonne. Le château de Bazoches, la demeure de Vauban.
0: Oh là là, c'est beau, hein, dis donc.
4: En fait, culture ne fait pas
0: de mal. Mais c'est ton château à toi, non?
6: Alors, pas du tout.
0: Pas du tout.
6: Moi, j'habite à Cheny, dans l'Yonne. Et aujourd'hui, je voulais vous faire partager mon Youpi la vie.
0: Super.
6: On fête nos 17 ans de rencontre avec mon mari. Et comme on est passionné de château et que c'est pas trop loin, on s'est dit, allez hop, on y va.
0: Trop
4: bien.
6: Voilà,
0: mal, là, ça.
6: On déjeune dans l'herbe, avec une vue imprenable sur Vézelay. Je ne sais pas si vous connaissez la basilique de Vézelay, magnifique, absolument magnifique. Et là, j'ai hâte qu'à 14h, ils ouvrent les portes et qu'on visite ce magnifique château.
0: Franchement, c'est bien. Hein. Donc, comment il s'appelle le chéri ?
6: Xavier, 17 ans de rencontre.
0: Donc, 17 ans de rencontre avec Xavier. Donc, pique-nique ce matin. Enfin, là, c'est midi, là, tranquille. Est-ce qu'il y a des tomates? Il y a des tomates cerises?
4: Des tomates cerises,
0: sans doute. Oui, tomates cerises.
6: Ah, bah, ça, c'est l'incontournable en ce moment. Oui, tomates cerises.
0: Et des chips?
6: Je fais un petit sandwich, du tout simple.
0: C'est des chips saveur barbecue, les chips.
4: C'est bon.
6: Non, nature.
0: Moi, c'est pareil. Moi, je suis team chips nature. Oui.
4: Le plus important, la boisson.
0: Et la boisson, oui, alors? La boisson, il y a du Fanta?
4: Non.
6: Alors, non.

0: Non, on a pris de l'eau.
1: De l'eau.
2: Plate ou gazeuse?
0: De l'eau plate.
1: De l'eau plate.
2: Minérale.
1: Ouais, bah c'est bien. Ouais, bah c'est bien, hein, c'est bien. Et donc le château, tu peux nous redire le château là exactement où tu es?
0: Alors le château de Bazoches, dans le 89.
1: Dans le 89.
0: C'est la demeure de Vauban.
1: La demeure de Vauban.
0: Donc Vauban, de... Sébastien de son prénom, qui était un ingénieur sous Louis XIV.
2: Architecte.
1: Ah oui.
0: Architecte, voilà. Et du coup, on vient découvrir sa belle demeure. Elle s'est située dans les hauteurs. Aujourd'hui, il y a un ciel bleu. Non, mais je vous laisse, j'aimerais avoir une caméra et vous montrer tout ça.
1: Écoute, tu peux nous mettre une photo.
3: Photo sur WhatsApp.
0: Ou sur Facebook. Je mets une photo sur Facebook.
1: Super. Sur le groupe Youpi la vie avec Willy Rovelli sur Facebook. Merci, ma Sandra.
3: Merci beaucoup.
1: On t'embrasse très, très fort. Merci d'être parti nous, d'être passé nous voir et tu repars évidemment.
2: Pour le voyage au Puy du Fou.
1: Et ben voilà, mes amis, c'est fini.
3: Oh non,
1: la barbichette. Eh ben oui, je sais qu'on vient d'arriver. Demain, n'oubliez pas, événement à partir de 12h30. Donc Céline Dion, 12h30, 13h. Extra exclusivité.
3: Enfin, débrief.
1: Elle vient que chez nous. Hein. Non, mais tu te rends compte, on est quand même incroyable. Et n'oubliez pas la tournée. Heureux, évidemment. Toutes les dates sur willy-rovelli.com. À domani.
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4: Bonjour à tous, j'espère que vous allez bien, que vous passez un beau week-end et moi je suis très heureuse de vous retrouver pour une demi-heure dédiée au cinéma et à ses coulisses bien sûr. Tiens, est-ce que vous avez vu la série 10%? Elle vient de sortir en film sur Netflix ce jeudi, alors on ne pouvait pas passer à côté de ça. Pour vous, aujourd'hui on reçoit la créatrice de la série Fanny Herrero qui a écrit le film 10% et le comédien Thibaut de Montalembert pour nous conter les coulisses de ce tournage où il a joué entre autres avec un sanglier. Oui, vaste programme. Mais avant de replonger dans ses souvenirs un poil bestiaux, coup de projecteur sur mon coup de cœur ciné du moment.
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4: À voir au cinéma depuis ce mercredi, certainement l'un des meilleurs rôles de Roche Dizem dans Billy Melody. On est très très loin de l'interprétation du comédien de Yves Montand dans le film Moi qui t'aimais, ou des rôles un peu sombres et mystérieux auxquels il nous a habitués, puisqu'ici, Roche Dizem interprète un papa déglingué, ancien rocker haut en couleur, porté sur la boisson et le sens du détail musical.
19: Mi bémol.
20: Le sais, fais-le.
4: Mais la particularité de ce rôle, c'est que Roche Dizem incarne avant tout un fantôme. Le papa meurt dès le début du film, dans des circonstances un peu obscures. On apprend le drame en même temps que la mère dans une scène absolument déchirante. Et ne vous affolez pas, je ne spoile rien, c'est dès le départ. Et au final, eh bien, la vraie héroïne de ce film, eh bien, c'est sa fille, Billy. D'où le titre, Billy Melody, qui continue de voir et de discuter avec son papa après sa disparition. accident qui a coûté la vie à son père a-t-il été causé par la mère? Billy en est persuadé.
3: J'ai le commissariat au téléphone, ils veulent nous parler.
15: Je veux pas arrêter tes conneries, s'il te plaît, Billy.
3: Ta mère, elle a le droit de refaire sa vie, c'est pas un délit, tu comprends ça?
4: Et nous, spectateurs, on se demande ce qui s'est passé, car le film ne donne aucune réponse prémâchée. Billy Melody aborde avec une grande subtilité les sujets du deuil, de la crise adolescente et des rêves qu'on choisit de poursuivre ou d'abandonner. Le tout dans une tendresse folle, grâce à la réalisation délicate de Christine Paillard, qui s'est d'ailleurs inspirée d'un souvenir de jeunesse. Lorsqu'une mystérieuse jeune fille avait emménagé près de chez elle, juste après la mort de son papa, une fillette pleine d'humour et de courage qui a alimenté l'imaginaire de la réalisatrice pendant des années, jusqu'à ce qu'elle réalise ce film.
3: J'aimerais bien jouer un morceau au piano à quatre mains avec toi.
16: C'est une chanson, Billy Melody.
3: C'est mon père qui l'a écrit il y a longtemps.
19: Tu peux pas savoir à quel point je t'aime.
3: Je ferai pas comme toi, moi. J'abandonnerai jamais mes rêves.
4: Vous non plus, n'abandonnez pas vos rêves et surtout courez voir Billy Melody qui est au cinéma depuis ce mercredi avec Roche Dizem, Julia Faure et Bonnie Bourriche-Trouteau. Allez, à suivre la série 10% qui se convertit en film avec Fanny Herrero aux manettes qui est notre invitée en compagnie du comédien Thibaut de Montalembert. Ce sera juste après votre musique pour accompagner votre début de week-end. Oshi, je partirai sur ICI.

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0: Bienvenue sur ici, j'espère que vous passez un excellent début de week-end et c'est parti pour votre émission sur les coulisses du cinéma. Ici, on vous parle des films comme nulle part ailleurs pour mieux comprendre comment on fabrique un film de l'intérieur. Et ça tourne aujourd'hui avec l'équipe du film 10%. Et oui, ça y est, le film adapté de la série culte vient de sortir 6 ans après la fin de la saison 4. Et avec nous pour en décrypter les coulisses de tournage, la créatrice de la série Fanny Herrero et l'un des interprètes des fameux agents, Thibaut de Montalembert. Bonjour à tous les deux.
3: Bonjour.
0: Soyez les bienvenus. Le film 10%, c'est la suite directe donc de la saison 4 qui s'est clôturée en 2020. Il vous avait manqué, Mathias Barneville, Thibaut ?
3: Pour être sincère. Oui, non. Et très franchement, je l'ai pas vu. J'ai pas vu le temps passer, mais c'est vrai que j'ai pris un énorme plaisir à le retrouver.
0: C'est vrai.
3: Donc c'est d'une certaine manière, il a dû me manquer sans que je le sache.
0: Oui, c'est pas aussi clair, c'est pas aussi limpide que
3: non.
0: Ça. Je rappelle donc que c'est votre personnage dans la série qui est toujours agent de comédien, contrairement à une autre partie de l'équipe, puisque Andrea, qui est incarnée par Camille Cotin, devient réalisatrice, Laure Calamy, productrice, Nicolas Maury, acteur, et ils embarquent tous sur le projet d'un film dont le tournage va sérieusement être mis à mal lorsque le comédien principal Laurent Lafitte refuse à la dernière minute d'en faire partie.
4: Attends, il plante un rôle principal du film d'Andrea pour un second rôle de merde avec Wes Anderson.
5: Quoi ? Tu lui as conseillé de quitter le film ?
6: Alors là, mais...
5: Alors, vous serez libre dans 12 jours, Gérard Depardieu et Thibaut InShape.
7: Pourquoi je ne remplacerai pas Laurent Lafitte dans le film d'Andrea, moi ?
5: C'est un peu flou, mais possiblement Vincent McCabe.
8: C'est Gabriel son agent.
9: Vous adressez toujours pas la parole.
0: Premier jour de tournage donc qui va être chaotique sur absolument tous les plans, le casting, la météo, les acteurs et leur ego. Ça nous montre un envers du décor assez chaotique sur un plateau de tournage. Thibaut de Montalembert, vous qui avez tourné, j'ai compté, dans 50 films, 60 séries et téléfilms, est-ce que cette reconstitution de tournage dont le film 10% est fidèle à ce qui peut se passer dans la réalité ?
3: Alors, heureusement, je n'ai jamais vécu un tel désastre quand même. Que ça, mais je pense que oui. Il y a quelques grands exemples, à commencer par Apocalypse Now, par exemple, qui a duré 2 ans de tournage,
0: où le
3: décor a été totalement détruit par un typhon, etc. Enfin bref, il y a
10: Lost in La Mancha.
0: Ah oui,
3: aussi.
0: Le film maudit.
10: Le film maudit, de nos refs.
0: Ouais, c'est ça.
3: Voilà.
0: Fanny Herrero, vous êtes donc la créatrice de la série 10% dont vous avez écrit les 3 premières saisons et vous êtes de retour donc à l'écriture de ce film. Vous étiez présente sur le tournage, sur la quasi-totalité de ce tournage ?
10: Pas tous les jours, mais quand même souvent. Ouais, j'aime beaucoup ça, moi, venir sur le tournage parce que c'est vraiment le moment où tout ça, ça grège, prend vie. J'adore me sentir faire partie de l'équipe parce que sinon, nous, les scénaristes, on écrit puis après on reste un peu dans notre coin.
0: Oui, c'est ça, parce que d'habitude, un scénariste ne vient pas forcément sur le plateau de tournage.
10: Alors ça dépend. En série, oui. En film, c'est un peu au gré de l'humeur, de l'entente avec le réal, de la qualité de la collaboration, on va dire. Mais généralement, les scénaristes sont quand même bienvenus. Mais là, c'est vrai que moi, j'ai une place un peu à part sur 10%, comme je suis la créatrice de la série et que sur les saisons précédentes, je venais quand même pas mal. Là, j'avais vraiment envie, puis j'avais envie de les retrouver aussi. Ces retrouvailles, elles étaient trop joyeuses pour rester dans mon coin et faire autre chose. Enfin,
0: vous, les personnages, ils vous avaient manqué ?
10: Ouais, beaucoup. Ouais, ils m'ont beaucoup manqué. Et c'était aussi en m'éloignant, parce que, comme vous l'avez dit, donc j'ai quitté la série à la fin de la saison 3. Mais c'était pas un adieu, c'était juste à un moment, voilà, j'avais vraiment besoin de faire un break. Et c'est vrai, quand la possibilité d'écrire le film est arrivée, ça m'a vraiment tellement fait plaisir que ça m'a fait aussi réaliser à quel point j'aime écrire pour ces gens-là. Mmh. Et que c'est vraiment un endroit où je me sens bien, c'est ma maison, quoi.
0: Un tournage qui a eu lieu il y a 1 an à Paris et dans le sud de la France. Et c'est l'heure de mobiliser vos souvenirs sensoriels de tournage. Thibaut de Montalembert, en repensant au décor et lieu de tournage du film 10%, quelle image vous revient en tête, là, sans réfléchir, du décor ?
3: Le sanglier, évidemment.
0: Ah oui, alors, on va beaucoup en parler de ce sanglier. Alors, racontez-nous, Qu'est-ce que c'est que cette histoire de sanglier ?
3: Ben voilà, c'est-à-dire que Mathias a des problèmes avec Noémie, qui ne veut plus le voir parce qu'il a fait une connerie, évidemment.
0: Noémie interprétée par Laure Calamy.
3: Voilà, exactement. Ouais. Et il se trouve que dans le film qu'elle produit, que réalise Andrea, il y a un sanglier. Donc c'est un animal qui a été dressé pour le cinéma. Et je décide, pour me rapprocher du film et de Noémie, de devenir l'agent de ce sanglier. Et il va se passer un truc assez curieux, c'est que Mathias va tomber pas amoureux, mais enfin, il va avoir une espèce de coup de cœur pour ce sanglier. Il va se... Oui, je sais pas, il y a un truc.
0: Et vous avez eu un... Parce que vous avez joué avec un vrai sanglier.
3: Oui, oui.
0: Pendant le tournage.
3: Oui.
0: Vous avez eu un coup de cœur aussi pour lui ?
3: C'est impressionnant. C'est-à-dire que c'est vraiment impressionnant. C'est-à-dire que... Bon, il est dressé, etc., mais ça reste un animal sauvage quand même. Il y a eu une ou deux fois où, franchement, tout d'un coup, quand il n'est pas d'accord que vous le touchiez et qu'il fait... En vous regardant droit dans les yeux, vous avez les poils qui vraiment se... Parce qu'il peut vous éventrer, hein, quand même.
0: Mais après, c'est un acteur. Est-ce que c'est agréable de donner la réplique à un animal?
3: Ah, mais moi, je
0: ne
3: suis pas comédien dans l'histoire, donc il faut demander ça aux comédiens. Je pense que c'était plus compliqué avec, sur le tournage. C'est-à-dire que ça se manipule quand même pas aussi facilement qu'un être humain.
0: Oui, bien sûr. Fanny Herrero, quelle odeur vous a marqué sur ce tournage?
10: Alors, sans trop réfléchir, c'est le moment où on a tourné avec George Clooney.
0: Pas l'odeur de George Clooney qui vous a marqué.
10: C'est l'odeur de George Clooney.
0: La classe. Oui, alors George Clooney qui fait une apparition dans le film.
10: Plus qu'une apparition quand même. Il a une scène. Ok, il a une scène, mais c'est vrai, une grande scène, une belle scène. Il nous a fait quand même cet honneur-là. Et non, je blague un peu, mais c'est vrai que ce jour-là, le plateau était surchauffé. Parce qu'on était, curieusement, ce jour-là, tout le monde a voulu venir sur le plateau.
0: Oh, c'est bizarre.
10: Donc, tous les producteurs, du plus important au moins important, les big boss de chez Media One, les copains acteurs, enfin, tout d'un, tout le monde passe dans le quartier ce jour-là. Et il y avait une tension particulière. Donc, ce jour-là, le plateau s'en sentait la joie, le stress, la sueur. Enfin, il y avait une espèce de chaleur particulière du fait de la présence de quelqu'un de cette envergure-là. C'est vrai qu'il y avait eu Sigourney Weaver en saison 4. Mais c'est vrai que là, George Clooney, c'est une stature quand même importante, imposante. Et ça modifiait l'écosystème du plateau ce jour-là avec une vibration vraiment particulière.
0: Et c'était facile justement de le
10: et
0: faire
10: en fait,
0: venir.
10: Ce qui est génial, c'est que il a été hyper chic, hyper agréable, hyper pro, et donc finalement ce stress il l'a absolument apaisé en étant remarquable avec tout le monde. C'était pas si facile mais pas si compliqué. En vrai, je m'étais fait un peu un monde de
0: parce qu'il est fan de la série hein, ça
10: voilà,
0: vous saviez de Camille
10: de série,
0: Cotin.
10: Ouais. Et nous, au départ, avec ma co-autrice Lison Daniel, quand on réfléchissait à avoir une star américaine, parce qu'on savait à un moment quand même que 10% avait un certain succès aussi aux États-Unis, on s'est dit, il faut en profiter, en fait, il faut faire venir quelqu'un d'important. Et on rêvait un peu, à des gens de la liste A, quoi, mais sans savoir du tout si ça allait être possible. Et finalement, quand Pierre-Antoine Capeton, qui donc dirige Media One, nous a dit, mais moi, j'ai un contact privilégié avec George Clooney, évidemment, on était très contente. Et on lui a fait passer ce qu'on avait écrit, et il a pas du tout aimé. Et donc, il nous a retoqué notre scène. Et du coup, mais en nous disant.
0: Il a réécrit la scène ?
10: Non, il nous a dit j'aime pas du tout, c'est pas drôle. Donc là, était un peu liquide.
0: Ah ouais.
10: Et il nous a dit j'adore la série, je vous donne une deuxième chance, allez-y, proposez-moi un truc. Donc là, évidemment, on avait la grosse pression et on a réécrit la scène qui est maintenant dans le film. Et il a été super parce qu'il est venu à nos côtés, il a mis les mains dedans, on a coécrit vraiment, on a fait des zooms avec George. Et il y a mis vraiment lui-même et avec beaucoup d'autodérision, beaucoup d'intelligence. Et c'est vrai que la scène, elle est assez incroyable.
0: Voilà, dans une ambiance moite et chaleureuse
10: qu'on ne
0: peut pas voir, nous, en tant que spectateurs. Vous étiez Thibaut de Montalembert
3: non.
0: sur ça. Ah, vous n'êtes pas venu avec tout le gratin.
3: Non.
0: Alors, justement, Thibaut de Montalembert, quel son retenez-vous de ce tournage?
3: Le bruit des caméras qui s'enfoncent dans la flotte.
0: Oh, oui. Ah oui, parce qu'à un moment donné, il y a un drame, un autre sur le tournage. Oui. Donc, comme on est vraiment en tournage dans le tournage, c'était du vrai matériel de cinéma qu'on voyait, qu'on voit dans le film, Thibaut de Montalembert.
3: Je crois, oui. Hein,
10: oui, après,
3: c'est des caméras qui sont hors d'usage, etc.
0: Et vous pouvez nous décrire ce son, pourquoi ça vous a marqué particulièrement?
3: Parce que c'est, on est dans le silence, dans la nuit, ce plouf, quand même, d'une caméra, quand même, qu'on balance à la flotte.
0: Ouais. Ça fait mal au cœur, non?
3: Bah, quand ça vous êtes sur
0: cette barque,
3: étrange,
0: que
3: même.
0: Vous balancez cette ouais, caméra, ouais. On ne dira pas pourquoi. Mais... Mm-hmm. D'accord. Vous, Fanny Herrero, c'est un cri de Laure Calamy qui vous a marqué, même si on imagine qu'il en a eu beaucoup, quand on connaît Laure
10: Calamy. Oui, Laure a un tempérament exubérant, pour le moins.
0: Ouais.
10: Ce qui était intéressant avec cette scène, c'est qu'elle s'est mise vraiment à hurler, mais vraiment hurler. Et moi, tel que je l'imaginais, la scène, c'était pas autant, en fait. Je trouvais ça un peu excessif. Parfois, il y a, voilà, il y a la possibilité d'une invention ou d'un excès qui nous surprend nous-mêmes et qui nous fait dire, bah, en fait, c'est là qu'il fallait aller.
0: Exactement. Thibaut de Montalembert, au niveau du plateau de tournage, du rythme de ce tournage, quelles ont été finalement les principales différences entre le tournage du film et de la série, puisque c'est pas la même chose au niveau
3: non,
0: du découpage?
3: Non, c'est vrai. Moi, alors, ce qui était pour moi assez frappant, c'est l'extérieur.
0: C'est-à-dire
3: qu'on a fait 4 saisons à l'intérieur des bureaux d'ASK.
0: Et oui, c'est vrai.
3: C'était quand même 13 à l'intérieur d'un studio. C'était autre chose, vraiment.
0: Fanny Herrero, pourquoi un film et pas une 5e saison, finalement?
10: Alors, si vous vous souvenez bien, pour ceux qui connaissent bien la série, en fin de saison 4, l'agence ferme.
0: Oui, l'agence ASK, effectivement.
10: Ferme, mais c'était censé être une fin. Alors, c'est pas moi qui l'ai écrite. À ce moment-là, j'avais passé la main à des collègues auteurs. Mais c'est la fin qu'ils ont imaginée avec voilà, leur
0: liberté.
10: C'est
0: intéressant. Si c'est imaginaire. Vous qui aviez écrit de la saison 4, vous ne l'auriez pas fait fermer, l'agence?
10: Waouh, j'en sais rien, mais je sais pas. C'est vrai que cette fin, elle était assez triste.
3: Oui,
10: en
3: elle,
10: fait.
3: Était,
0: oui. Oui, la saison était assez sombre.
10: Oui, c'était ouais. assez c'est mélancolique sombre. Et triste. Ouais. Et moi, peut-être que ma nature m'emmène vers des choses un peu plus lumineuses, notamment sur les fins. Enfin, moi, j'aime bien toujours, même quand il y a un fond de gravité, j'aime bien qu'à la fin, il y a un sentiment quand même un peu chaud qui se dégage. Les producteurs m'ont dit tout de suite, on prend le temps de trouver la bonne idée. Et si on la trouve pas, on le fait pas. Enfin, il faut que ce soit un film de désir, en fait. C'est pas un film obligatoire. On fait pas ça pour essorer le succès de 10%, en fait. On veut le faire uniquement si on se sent bien, si on sent qu'on arrive à être à la hauteur des attentes des gens.
0: Et de pas donc, faire la saison.
10: Voilà,
0: ou le
10: pas
0: film
10: faire le truc de trop.
3: Ouais,
10: et donc, il y avait cette liberté. Et cette liberté, ça allait bien avec un film. On va trouver le bon principe, la bonne idée. Et donc, j'ai eu ce temps-là, cette liberté-là. Et au final, moi, je trouvais ça hyper agréable de se dire, ben, on arrive, c'est 5 ans plus tard, et on voit où ils sont maintenant, et qu'est-ce qu'ils sont devenus, et comment on les retrouve tous ensemble.
3: Mais du coup, en fait, c'est un film qui peut se voir presque sans avoir vu la série. Oui, la série. C'est-à-dire qu'il existe en tant que film. C'est pas, comme très souvent, quand il y a ce genre de choses, une espèce de ressucé qui fait que si on n'a pas vu la série, on comprend rien au film.
0: Avec du fanservice à gogo. Non, c'est vrai que ça peut être autonome. La série 10% adapté en film, à découvrir donc en ce moment sur Netflix. Et on en parle ce week-end dans Ça Tourne avec la créatrice Fanny Herrero et Thibaut de Montalembert. Ne bougez pas, on se retrouve juste après ça.

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7: L'interview. Avec nous, la créatrice de 10% qui a écrit le film 10% qui vient de sortir sur Netflix, Fanny Herrero, en compagnie de l'acteur Thibaut de Montalembert, alias Mathias Barneville. Et cette musique emblématique, évidemment, ça vous fait quoi lorsque vous l'entendez, Thibaut de Montalembert, cette musique ?
8: Ah ben
7: vous en pouvez plus ou
8: Non, pas non, du ça tout. C'est, tout d'un coup, c'est comme le chien de Pavlov. Il y a un truc qui... Ça repart, quoi.
7: Vous vous replongez dans, le personnage ?
8: Oui, absolument. Il y a un truc comme ça. Ouais.
7: Est-ce que vous aimeriez vivre dans le film 10%, Thibaut de Montalembert ?
8: Non.
7: Alors, pourquoi ?
8: Bah parce que quand même, en ce qui concerne mon personnage, il est quand même très très tourmenté, très c'est quelqu'un qui a trouvé l'amour avec Noémie, mais leur histoire est compliquée et c'est pas très paisible de son point de vue. Voilà. Donc
7: est-ce que vous auriez été un bon agent de comédien?
8: Oh, je crois pas, non.
7: Non, pourquoi non, vous n'avez pas vous vendre?
8: D'abord, je sais pas très bien me vendre, effectivement. Et puis, non, c'est vraiment un métier. C'est un métier vraiment tellement différent. Enfin, c'est non, je me vois pas faire ça. Oui, c'est ça. Il faut vendre. Il faut arriver à vendre les autres. Déjà, j'ai du mal à me vendre moi-même.
7: Fanny Herrero, vous auriez pu être agent.
9: Ah non, pas du tout.
7: Parce que non, mais c'est dingue parce que c'est vrai que quand on regarde cette série, je pense que ça a donné plein d'idées aux gens qui regardaient. Ah oui. Moi, la première, je me suis dit mais en fait, j'ai envie d'être agent.
9: Ouais, ça a donné. En fait, ça a suscité des vocations. Ouais. On l'a dit. Après, il y avait plein de jeunes gens qui ont voulu devenir agent après.
8: Ouais.
9: Qui ont voulu demander
8: des stages.
9: Les agents ont
8: reçu un courrier absolument monstrueux de gens qui voulaient faire des stages chez eux. Alors que, bah oui, parce que c'était un métier que personne connaissait.
7: C'est ça.
9: Ouais. Non, mais avec tout le respect que j'ai pour eux, parce qu'on a hyper besoin d'eux. Enfin, les acteurs comme les scénaristes, nous aussi, on a des agents qui s'occupent de.
7: Et on va en parler d'ailleurs.
9: De
7: parce
9: nos
7: que demain,
9: contrats,
7: on en reçoit.
9: De l'argent. Enfin, c'est quand même beaucoup relié à l'argent, mais pas que. Il y a une protection aussi quand même, et puis des choix de carrière et tout. Mais non, moi, j'aurais pas du tout pu. C'est des métiers très rugueux, en fait, quand même. Vous êtes en égo quasiment tout le temps.
8: Ouais.
9: Vous avez un téléphone vissé à l'oreille.
7: En égo, en négociation,
8: oui,
7: en égo de comédien.
8: De comédien aussi, il faut gérer beaucoup.
9: Ouais.
7: Vous avez de l'ego, Thibaut Montalembert, en tant que comédien?
8: Oui, bien sûr.
7: Difficile à gérer ou pas pour votre agent?
8: Non, je crois pas.
7: Fanny Herrero, avec quoi avez-vous envie que les spectateurs repartent après avoir vu le film 10%?
9: Ah, j'espère quand même avec de la joie au cœur, hein, avec le sentiment d'avoir rigolé, d'avoir assisté à des retrouvailles chaleureuses, avec de l'amitié, avec de l'amour, et aussi pas que, peut-être aussi un peu d'émotion aussi, parce que ce qui domine le film, je crois que c'est vraiment un sentiment de rigolade et de joie, mais il y a aussi
8: Il y a de l'émotion
9: et on aborde des choses qui sont quand même sensibles. Donc j'espère que les gens les percevront.
7: Oui, parce que le succès colossal international de la série, il est assez inattendu au tout départ. Il me semble que justement on vous disait mais ça ne va intéresser personne. Ça s'adresse peut-être qu'à une caste précise, le monde du cinéma. Comment vous expliquez le fait que ça ait autant de succès auprès du grand public?
9: Bah justement, je pense que en fait, on a réussi à partir de quelque chose d'un peu étroit, un peu boutique. C'est ce qu'on nous disait au début, ça marchera jamais, c'est trop boutique, parce qu'effectivement, on est dans un petit milieu parisien méconnu. Mais après, il faut pas sous-estimer quand même la curiosité des gens pour les choses méconnues. Donc, on avait cet avantage, tiens, à rentrer dans la coulisse. Et je crois qu'on a su le faire tous ensemble avec du cœur et de la générosité, et finalement donner un sentiment d'universel. C'est-à-dire que nos personnages, finalement, ils sont, on peut se relier à eux, quoi. On peut avoir de l'empathie pour eux, et je pense que ce mélange de quelque chose de très spécifique, mais à la fois traité avec beaucoup d'humanité, ça fait que les gens étaient attirés par la coulisse, et tout en se disant, ah, mais en vrai, je les comprends, ils sont un peu
8: oui,
9: comme
8: oui,
9: moi.
8: Oui, moi, il y a des tas de gens qui m'ont dit, mais en fait, c'est la même chose que dans mon entreprise.
7: Mmh. Ah oui, d'accord. Alors qu'ils sont pas du tout dans le milieu
8: non,
7: du cinéma.
8: Non, pas du tout.
7: Mmh. Donc, c'est la clé du succès. Merci beaucoup Fanny Herrero, Thibon de Montalembert. La suite de Ça tourne, c'est demain, même heure, même radio, à 13h30. Nous recevons un agent justement, mais un agent pour les scénaristes, les auteurs. Il n'y en a pas que pour les acteurs. Ludovic Botalo sera avec nous, toujours aux côtés de Fanny Herrero et Thibon de Montalembert, à l'occasion de la sortie du film 10%, actuellement sur Netflix. Vous restez avec nous ?
9: Avec plaisir.
7: Ben oui. Bon après-midi à tous et à demain dans Ça tourne.
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7: Bienvenue à tous et merci d'avoir choisi ICI pour accompagner votre week-end. Il est 14h, l'heure de faire le point sur l'actualité avec Benjamin Mathieu.
10: C'est très probablement un acte malveillant qui a causé le déraillement d'un TER hier en fin de journée sur la ligne Rouen-Caen. L'accident a fait 44 blessés, 6 personnes sont toujours hospitalisées aujourd'hui. Un morceau de rail a été découvert, déposé sur la voie au niveau de la commune de Cléon en Seine-Maritime. Une alerte sécheresse renforcée pour la Garonne. Conséquence du manque de pluie et des fortes chaleurs de cet été, la préfecture de Haute-Garonne annonce de nouvelles mesures de restriction d'eau. Les agriculteurs ont l'interdiction d'irriguer leurs cultures la moitié de la semaine. 4 départements sont par ailleurs toujours en risque élevé pour les feux de forêt. Il s'agit des Pyrénées-Orientales, de l'Aude, de l'Hérault et du Gard. En Gironde, la région Nouvelle-Aquitaine présente un plan de soutien à 10,5 millions d'euros après le terrible incendie de cet été. Une somme destinée aux entreprises affectées par le méga-feu de Somos et pour reconstruire la forêt. Une nouvelle free party en cours dans le Calvados, au sud de Caen. 300 teufeurs qui sont rassemblés. La préfecture menace de sanctions. La récente loi riposte punit beaucoup plus durement ces rassemblements illégaux. En sport, les basketteuses françaises en quête d'une médaille aux mondiaux de basket. Ça serait une première depuis 1953. Il faudra pour cela battre les Allemandes en demi-finale. Le match est à 16h30. Et puis du foot, une belle journée de sport à suivre avec 5 matchs de top 14. Donc ça c'est du rugby à partir de 16h35. Et donc la 4e journée de Ligue 1 ce soir. C'est pour l'instant Rennes qui est en tête grâce à sa victoire 1-0 hier soir face à Marseille.
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11: La météo du jour, elle est belle, selon Météo France, en ce samedi. Samedi qui s'annonce ensoleillé, que l'on soit en Meurthe-et-Moselle ou dans les Vosges. Les températures cet après-midi seront très très agréables. On va gagner 1 voire 2 degrés à certains endroits. On aura normalement 25 degrés en moyenne, place des Vosges, à Épinal, 26 degrés attendus à Lunéville. Profitez bien de votre journée et de votre week-end.

0: Salut tout le monde, Sophie Nolveau avec vous pour partager cet après-midi et j'espère que tout roule de votre côté, à la maison, en train de travailler, de vous reposer ou dans les préparatifs d'un super week-end en famille ou entre amis. Je vous ai prévu la meilleure des musiques avec dans les prochaines minutes vos trois chansons françaises à la suite. Avec Maxime Le Forestier, le nouveau single de Marine intitulé Tricheur et Daniel Balavoine sur Ici.
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0: Maxime Le Forestier ne sait pas qu'il va avoir un frère lorsqu'il écrit cette chanson très émouvante en 71. Vous écoutez ici, dans un instant, le groupe The Alan Parsons Project. Et tout de suite, quelques infos d'ici.
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0: Julien Clerc qui évoque sa période teenager dans les années 60 avec son cœur de rocker. Vous écoutez ici, quelle merveilleuse idée. Vous aimez les souvenirs? Je vous en ai sélectionné deux. Ils vont nous conduire aux infos de 14h avec toute l'info en français dans le monde en 90 secondes. On écoutera le groupe suédois Roxette avec Listen to Your Heart, un indémodable de Fool's Garden aussi avec Lemon Tree. Et je vous rajoute une nouveauté, tiens, parce qu'il cartonne en ce moment et que son nouvel album Voir la mer sort la semaine prochaine. Grand Corps Malade en duo avec Stilto, de la poésie au programme avec Le Prochain Rêve dans un instant ici.
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1: Vous écoutez ici, excellent après-midi, il est 15h. Toute l'info en français dans le monde en 90 secondes avec Benjamin Mathieu.
2: Le trafic ferroviaire toujours perturbé au lendemain du déraillement d'un TER en Seine-Maritime. On apprend aujourd'hui que cet accident survenu à Cléon serait dû à la présence d'un rail placé en travers de la voie. Un potentiel acte de malveillance qui devra être confirmé par l'enquête. 6 passagers sont toujours hospitalisés aujourd'hui, mais leurs jours ne sont pas en danger. Toujours en Normandie, 300 fêtards réunis dans une free party près de Falaise dans le Calvados. Dans la semaine, les autorités avaient interdit ce rassemblement par arrêté. Environ 140 véhicules et tentes se sont installés vers 4h du matin. La gendarmerie nationale contrôle tous les accès au site, précise la préfecture. La fête a déjà commencé pour les fans de Céline Dion. Leur idole les a salués il y a quelques minutes à la sortie de son hôtel parisien. La chanteuse qui débute ce soir sa série de concerts exceptionnels dans la capitale. La star qui était absente de la scène depuis 6 ans en raison d'une maladie qui l'empêchait de chanter. Le commanditaire du violent cambriolage du footballeur Gianluigi Donnarumma condamné à 9 ans de prison en 2023, alors gardien du PSG, l'Italien et sa femme avaient été séquestrés, ligotés et frappés dans leur appartement parisien. Du football cet après-midi avec Strasbourg-Monaco, c'est à suivre à 17h15, puis 4 autres matchs de Ligue 1 à suivre en soirée. Il y a également au menu de votre samedi après-midi 6 matchs de top 14 si vous aimez le rugby, et puis l'équipe de France féminine de basket va tenter de réaliser l'exploit. Elle affronte l'Allemagne en demi-finale de Coupe du Monde, c'est à suivre dans 1h30.
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4: La météo du jour, elle est belle, selon Météo France, en ce samedi. Samedi qui s'annonce ensoleillé, que l'on soit en Meurthe-et-Moselle ou dans les Vosges. Les températures cet après-midi seront très très agréables. On va gagner 1 voire 2 degrés à certains endroits. On aura normalement 25 degrés en moyenne, place des Vosges. À Épinal, 26 degrés attendus à Lunéville. Profitez bien de votre journée et de votre week-end.
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0: écoutez ici, je vous souhaite un excellent samedi en notre compagnie. Une nouvelle heure s'est ouverte et je suis là pour la vivre et la chanter avec vous. Sophie Nolvaux au micro de votre après-midi avec des infos utiles et pratiques près de chez vous et les trois chansons françaises à la suite. Avec l'un des tubes les plus connus des années 80, on écoutera Chagrin d'amour. Il y aura aussi Amir et le groupe Gold.
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0: Formé par la chanteuse américaine Vali et le français Grégory Ken, le groupe Chagrin d'amour a marqué l'histoire à tout jamais. Et encore aujourd'hui, chacun fait ce qui lui plaît. Dans un instant sur Ici, on va retrouver TNCC. Mais tout de suite, ce sont les infos près de chez vous.
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0: Nous sommes le 12 septembre, vous écoutez ici.
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0: Et oui, c'est à qui le tour d'ajouter une bougie supplémentaire sur le gâteau aujourd'hui. À vous peut-être, hein, à qui je souhaite un très joyeux anniversaire. Et à Mylène Farmer qui célèbre ses 65 ans et dont le nouvel album Égrégore sortira officiellement le 30 octobre. Mais c'est pas tout, c'est aussi l'anniversaire de Michel Drucker, de Jocelyne Béroard du groupe Cassave ou encore du compositeur Hans Zimmer. Il sera bientôt 16h, vous avez rendez-vous avec l'info en France et dans le monde en 90 secondes. Mais avant, vos chansons préférées avec les Pretenders, Soprano et Michael Jackson.
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1: Vous écoutez ici, il est 16h, très bel après-midi. Toute l'info en français dans le monde en 90 secondes avec Benjamin Mathieu.
2: Un rail de 300 kilos disposé en travers de la voie de chemin de fer, c'est ce qu'affirme Hervé Morin, le président de la région Normandie, pour expliquer le déraillement d'un TER hier en fin d'après-midi. Celui-ci a fait 44 blessés et choqué les 186 passagers. Le procureur de Rouen privilégie la thèse d'un acte malveillant. Hervé Morin évoque, lui, un acte que l'on peut qualifier de criminel. La circulation ferroviaire est toujours interrompue sur la ligne Rouen-Caen. Une lutte de violence dans le quartier Saint-Nicolas à Laval. Un magasin et des voitures ont été incendiés la nuit dernière. La maison du département a été la cible de tirs de mortier. D'après la préfecture de la Mayenne, un groupe de 20 à 30 jeunes est à l'origine de ces violences. Un week-end très politique avec la campagne présidentielle dans toutes les têtes. Fabien Roussel, désormais officiellement en lice pour les communistes, est à la fête de l'UMA, c'est dans l'Essonne, avec d'autres candidats à gauche comme François Ruffin. À droite, c'est Bruno Retailleau pour LR qui tient un meeting cet après-midi auprès des jeunes républicains à Paris. En sport, coup dur pour la SMO. Monaco, le club de basket champion de France en titre, se voit refuser de jouer en national cette saison. La Fédération française de basket estime que les garanties financières ne sont pas suffisantes. Le club, qui avait déjà été exclu pour les mêmes raisons des championnats professionnels élite 1 et 2 pour raisons économiques. Et puis c'est le grand soir pour les fans de Céline Dion. La star francophone débute ce soir une longue série de concerts à la Plénitude Arena. C'est à Nanterre près de Paris. 500 000 spectateurs sont attendus au total.
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4: La météo du jour, elle est belle, selon Météo France en ce samedi. Samedi qui s'annonce ensoleillé, que l'on soit en Meurthe-et-Moselle ou dans les Vosges. Les températures cet après-midi seront très très agréables. On va gagner 1 voire 2 degrés à certains endroits. On aura normalement 25 degrés en moyenne place des Vosges. À Épinal, 26 degrés attendus à Lunéville. Profitez bien de votre journée et de votre week-end.
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Eddie Mitchell à l'instant avec la dernière séance. Il est 16h passé de quelques minutes. Sophie Nolvaux au rendez-vous comme chaque samedi après-midi sur Ici. Un samedi à jardiner, à flâner, à bouquiner, à bosser et à savourer du Phil Collins. Juste après cette nouveauté ultra sympa de Florent Pagny qui continue à nous faire découvrir son nouvel album Grandeur Nature. Une invitation à quitter le monde virtuel pour retrouver la vraie vie. Voici le braquage des sentiments sur Ici.

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2: Une vie, c'est aussi une succession de temps forts qui reviennent chaque année, qui rythment le temps. Les anniversaires, Noël, Pâques, les vacances, la rentrée, et j'en passe. Et ce sont aussi des temps forts collectifs, qu'on vit dans un endroit et qu'on ne retrouve pas forcément ailleurs. En Lorraine, on a la Saint-Nicolas, l'arrivée des Brimbelles dans les Vosges, des Mirabelles aussi, les Vendanges dans le Toulois, et Nancy a ses propres dates. Ben oui, régulières, le NJP bientôt, le spectacle de la place Stanislas au beau jour, et bien sûr, le livre sur la place. S'il y a un rendez-vous typiquement nancéien, c'est bien celui-là qui déroule son immense chapiteau, ses kilomètres de rayonnage de livres et ses animations partout dans la ville. Le livre sur la place, c'est le moment où Nancy est une capitale incontestée, la capitale du livre, pendant 3 jours. Tout ce que la France compte de talents littéraires se retrouve chez nous pour découvrir les nouveautés de la rentrée et surtout, surtout, rencontrer le public. Ces lecteurs auxquels l'écrivain pense forcément, mais qu'il ne croise finalement pas si souvent. Et on les voit, ces auteurs, discuter avec celles et ceux que leur livre a interpellés, remués, émus, fait réfléchir. Pour les amateurs de livres, qui restent heureusement nombreux, il y a souvent un double tour dans le grand chapiteau. Ben oui, un premier tour pour voir ce qu'il y a comme plume, et aussi pour se faire un premier repérage de livres, et un deuxième tour pour prendre le temps, cette fois, de feuilleter, de discuter et d'acheter. Pour les gosses, il y a l'émerveillement des BD et des dessins en direct. Pour ceux qui aiment réfléchir un peu plus, il y a les rencontres. Et pour tous, il y a cet étonnant moment où le livre est roi, où il y a très peu de place en terrasse ou au resto où on ne voit pas au moins un livre posé à côté de celle ou celui qui boit un coup. Nancy aime ce rendez-vous parce que Nancy aime réfléchir. Elle aime aussi recevoir et c'est toujours un plaisir chauvin d'entendre tel écrivain célèbre savourer un moment de beauté place Stan. Alors que, ailleurs en France, les salons du livre sont souvent payants, Nancy offre l'accès. Tout est gratuit. C'est une belle prouesse par les temps qui courent et elle peut en être fière. Fière d'être la capitale du livre en France pendant 3 jours. D'être de la France qui pense. Et ça, c'est fin bien.
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0: Très bel après-midi, vous écoutez Ici et cette reprise de Starmania par Céline Dion. L'humour en tube est programmé dans quelques minutes en compagnie d'Alban Ivanov et Blanche Gardin. Ils évoqueront les hommes du feu aujourd'hui, juste après des infos près de chez vous et la musique avec Michel Berger et le nouveau Bruno Mars. Bon samedi.
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0: Sur Ici, on écoutait Michel Berger avec les princes des villes. Dans une poignée de minutes, Michel Delpech nous emmène visiter le Loir-et-Cher. Mais avant, et comme toutes les heures, les infos pratiques d'ici.
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0: Feels like I'm falling in love, c'était Coldplay, le groupe de Chris Martin sur Ici. On le sait, les pompiers étaient sur tous les fronts durant ces vacances. Fred Ballard a donc demandé à deux rigolos volontaires de leur rendre hommage dans l'humour en tube. Et ça se confirme, les pompiers sont partout, y compris en boîte de nuit.
1: Les pompiers, messieurs, dames, faites gaffe en boîte, parce que la journée, ils sauvent des vies, mais la nuit, ils font la fête comme si c'était la dernière. Ils lancent des queuleuleux sur du Caris.
2: C'est important de relâcher la pression. Les pompiers volontaires sont aussi très volontaires pour une petite bamboche de derrière les fagots. Et c'est aussi pour ça qu'on les adore. Ils sont comme nous, mais en mieux. En tout cas, en beaucoup mieux qu'Alban Ivanov.
1: Oh, même s'ils nous cassent les couilles avec leur calendrier, là. Ça, c'est chiant, ça. Et t'es chez toi à 8h du matin, t'es en slibar. Ah, ils arrivent à 3. Ding-dong ! Les gens, ils ont mis les casques, c'est, ça fait bien. Bonne nuit, il y a les pompiers ! À cette heure-là, j'ai pas envie de t'aider, frérot. Hein. Tout ça, on peut applaudir les pompiers. Quel beau métier, les pompiers, monsieur.
2: C'est des héros, hein, et des beaux héros en plus. Le casting est toujours impressionnant. Donc, faut toujours être tiré à quatre épingles au cas où on ait besoin un jour de leur service. Blanche Gardin s'y prépare déjà.
3: Non, j'ai la hantise que les pompiers se foutent de ma gueule le jour où ils me décrocheront du plafond. J'ai très peur de ça. Parce que j'avais un ami pompier et je sais qu'ils font de l'humour sur les interventions pour dédramatiser le métier, ce que je peux très bien comprendre. Mais moi, j'ai pas du tout envie d'être l'objet d'une blague de pompier. Je vois très bien, genre... dis donc, celle-là, elle a pas bouffé que des médocs, hein. Non, merci.
2: Voilà, donc pour celles et ceux qui auraient du mal à tenir leur bonne résolution sport et régime de la rentrée, pensez aux pompiers, ça vous motivera. Ah oui, parce que quand les pompiers ouvrent les vannes, il n'y a pas que de l'eau qui sort. Allez, rendez-vous sur le prochain calendrier, on devra bien se marrer.
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0: Le légendaire Miss Maggie de Renault sur Ici en cette fin d'après-midi. Il sera bientôt 17h avec toute l'actu qui arrive. Je vous y emmène grâce à la musique de Nick Kershaw et une artiste qui fait sensation en ce moment, Manon Lisa avec Le Petit Pêcheur.
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1: Vous écoutez ici, très belle fin d'après-midi, il est 17h. Tout de suite les infos avec Benjamin Mathieu.
2: C'est très probablement un acte de malveillance qui serait à l'origine du déraillement du TER entre Rouen et Caen hier soir. 186 passagers étaient à bord. Le train est sorti des voies au niveau de Cléon, seulement 15 minutes après son départ de la gare de Rouen. Un accident qui a fait 44 blessés, dont une jeune femme de 18 ans, gravement touchée et transportée au CHU. Mais ses jours ne sont pas en danger. Le président de la région Normandie, Hervé Morin, qui s'est rendu sur place aujourd'hui, évoque même de possibles complicités pour avoir déplacé un rail de chemin de fer de 300 kilos et l'avoir placé en travers des rails. Simon Monoury, il reste encore de nombreuses questions en suspens.
3: Selon Sébastien Gallois, le procureur de Rouen, à ce stade de l'enquête, l'hypothèse la plus probable est celle d'un morceau de rail qui aurait été placé directement sur les rails de la voie. C'est ça qui aurait provoqué le déraillement du train. Pour le moment, on ne sait pas comment ce morceau de ferraille s'est retrouvé sur le chemin de fer. L'enquête doit le déterminer. Les opérations de police technique se poursuivent sur les lieux de l'accident. La boîte noire du train a été saisie. Plusieurs auditions sont prévues dans les prochaines heures. Un expert judiciaire a aussi été requis. De son côté, la jeune femme de 18 ans, grièvement blessée lors de l'accident, est toujours hospitalisée, mais ses jours ne sont pas en danger. Certaines victimes sont déjà ressorties de l'hôpital, pour les autres c'est imminent. Toutes les victimes seront ensuite contactées une par une dès lundi par une association d'aide aux victimes pour faire le point et leur expliquer les suites de la procédure judiciaire.
2: Les derniers détails signés ici, Normandie, Rouen. Un alpiniste tchèque a trouvé la mort jeudi dans le massif du Mont Blanc. On l'apprend aujourd'hui, il a été emporté par une chute de pierre dans un secteur connu pour ce type d'éboulement. L'homme d'une quarantaine d'années a été tué dans le couloir du Goûter, surnommé couloir de la mort, l'une des zones les plus dangereuses de la voie classique d'accès au Mont Blanc. En Guadeloupe, une course-poursuite qui tourne au drame la nuit dernière. Un homme poursuivi a été abattu par des personnes cagoulées portant des habits noirs à Belif. L'homme de 36 ans était en vacances dans l'archipel. Une nouvelle free party en cours dans le Calvados, au sud de Caen. 300 toughers rassemblés depuis le début de la journée. La préfecture menace des sanctions. La récente loi de riposte punit beaucoup plus durement ces rassemblements illégaux. Une alerte sécheresse renforcée pour la Garonne, conséquence du manque de pluie et des fortes chaleurs de cet été. La préfecture de Haute-Garonne annonce de nouvelles mesures de restriction d'eau aujourd'hui. Les agriculteurs ont l'interdiction d'irriguer leur culture la moitié de la semaine. Et puis quatre départements sont par ailleurs toujours placés en risque élevé pour les feux de forêt. Il s'agit des Pyrénées-Orientales, de l'Aude, de l'Hérault, du Gard, qui sont donc toujours placés en vigilance orange. Un risque maximal au Baïn ce dimanche sur le littoral aquitain. Si vous profitez des températures douces pour aller vous baigner, soyez vigilants. La préfecture de la Nouvelle-Aquitaine alerte sur ces courants très violents qui peuvent emporter les nageurs au large. Et puis l'équipe de France féminine de basket est en route vers l'exploit. Elle est à 32-26.
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5: Après cette belle journée ensoleillée, Météo France annonce quoi pour ce soir ? Une soirée agréable, un ciel propice à l'observation des étoiles, puisque aucun nuage ne devrait perturber cette visibilité. Les températures, après 25-27 degrés cet après-midi, on devrait avoir, durant la nuit et durant la soirée, en moyenne entre 12 et 13 degrés. Pour demain, Météo France annonce une matinée ensoleillée, des températures de 15 à 16 degrés, qui devraient remonter dans le courant de l'après-midi entre 24 et 26 degrés.
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Sur ICI, Michel Polnareff avec On ira tous au paradis. Sophie Nolveau avec vous pour entamer ce début de soirée. Et dans un instant, Richard Cochiante et le nouveau Tame Impala en collaboration avec la star de K-pop, Jennie. À 40 ans, Kevin Parker, l'artiste australien qui se cache derrière ce projet, est la sensation pop du moment. Voici Dracula.

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1: Dans vos kiosques, à l'occasion d'une nouvelle édition du Livre sur la Place qui ouvrira ses portes et son chapiteau ce vendredi, une nouvelle édition du Point. Avec nous aujourd'hui, on va découvrir ensemble cette toute nouvelle édition qui vous attend. Ce sera à surtout pas manquer. Alors vous allez pouvoir vous aussi découvrir cette édition demain avec Audrey Emery. Bonjour Audrey.
2: Bonjour.
1: Vous êtes en charge de ce numéro spécial Nancy. C'est devenu, j'ai envie de dire, une tradition depuis de nombreuses années désormais, avec la sortie d'un numéro spécial du Point chaque année à l'occasion du Livre sur la Place. Pourquoi c'est important pour vous ?
2: C'est important d'abord pour le Point d'être présent sur le premier salon de la rentrée littéraire et sans doute l'un des plus importants, ça c'est incontestable. Et c'est important aussi pour nous d'être ancrés un peu dans toutes les villes en France pour sortir de Paris et puis découvrir les points forts et tout ce qui se passe d'innovant dans les régions. Et on a donc choisi de consacrer ce dossier à la santé nancyenne.
1: Alors justement, pourquoi la santé sur cette année ?
2: Parce que c'est un secteur qui n'est pas très connu sur Nancy, mais qui représente quand même 17 000 emplois, publics et privés. En fait, c'est le premier employeur de la métropole de Nancy. Et on s'est rendu compte que, bien sûr, il y a le gros projet de regroupement de l'hôpital sur Brabois, mais il y a aussi toute une série de projets industriels ou de recherche qui ne sont pas forcément connus, mais qui vont placer Nancy vraiment au top des innovations thérapeutiques à venir.
1: À l'occasion du Livre sur la Place, le lien avec la santé n'est pas spécialement naturel, mais pour vous, c'était vraiment le point à mettre en avant lors de cette édition.
2: Oui, c'était vraiment le point à mettre en avant. Et alors, c'est vrai qu'il n'est pas naturel, mais il faut quand même signaler qu'il y aura le 11 septembre à Nancy Thermale une table ronde avec le professeur Thierry Conroy, qui a été primé en 2025 par la Société européenne de l'oncologie médicale, qui est un prix vraiment très très prestigieux pour ses recherches sur le cancer du pancréas. Et il échangera avec le psychiatre Christophe André et aussi l'oncologue Violaine Floritier. Donc en fait, le Livre sur la Place fait aussi de la place au sujet de santé.
1: Le Point qui s'implique également dans la remise des prix.
2: Oui, bien sûr, absolument, puisque comme tous les ans, nous remettrons le prix des libraires Nancy Le Point, c'est notre directeur adjoint Christophe Onodibio, qui présentera aussi d'ailleurs son dernier ouvrage, L'Odyssée de l'Odyssée. Et puis tous nos journalistes sont mobilisés pour recevoir une partie des 268 auteurs de cette édition. C'est vraiment l'édition record, hein, 268 ouais. Auteurs, enfin, j'imagine que vous l'avez signalé, mais c'est vraiment une très très grosse édition.
1: Une très grosse édition avec plein de nouveautés, plein de surprises là aussi, que vous allez, j'imagine, mettre en avant. Comment ensuite on suit tout au long du week-end, vous l'avez dit, vos journalistes seront sur place. C'est quoi ? C'est un site internet ? Ce sont des articles ? Ce sont des posts sur les réseaux sociaux ? Comment vous faites vivre le salon au fur et à mesure avec Le Point ?
2: Eh bien, écoutez, d'abord, on a un stand, hein, donc on sera effectivement présent. On a effectivement ces tables rondes qui sont animées par nos journalistes. On a aussi, dans l'édition nationale de cette semaine, qui sort demain, un tiré à part, où tous les journalistes de la rubrique culture se sont mobilisés pour présenter tout ce qu'il y aura à découvrir, tous les auteurs à découvrir lors de cette édition.
1: Merci beaucoup Audrey Emery, en charge du numéro spécial Nancy qui sortira demain, numéro spécial du Point à découvrir et que vous retrouverez évidemment sur le salon durant tout ce week-end. Merci beaucoup Audrey Emery, à bientôt.
2: Merci.
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0: Vous écoutez ici, c'était Zaz avec Mon Sourire. Des infos près de chez vous dans un instant. Et juste avant, une nouveauté de Benjamin Biolay et la bande originelle du film Batman Forever avec Seal. J'espère que tout va bien chez vous. Je vous souhaite un bon samedi.
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0: Benjamin Biolay avec son nouveau single, Écran Total. Le titre Nothing from Nothing de Billy Preston nous rejoint dans une poignée de minutes. Mais avant, voici les infos près de chez vous.
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0: Bon début de soirée à l'écoute d'ici. Chaque jour, avant les infos de 8h, on voyage dans le temps avec Stéphane Bern. Et aujourd'hui, eh bien, je vous propose de repartir au temps des famines et des assiettes vides.
1: C'est la fin des haricots. On le dit aujourd'hui avec un sourire. Autrefois, cette expression faisait frissonner. Nous sommes autour de l'année 1900 dans un pensionnat on ne peut plus banal. L'hiver est rude, les appétits sont grands. Pas de raclette, de fondue ou de tartiflette à l'horizon car les caisses, elles, sont presque vides. Dans l'office, la sœur intendante fait le tour des placards et rien, ou presque rien. Elle ouvre alors son grand registre de comptes, soupire et s'exclame « Il ne nous reste plus que des haricots ». Une petite phrase qui annonce la crise. Parce qu'à l'époque, on servait des haricots en tout dernier recours. C'est ce qu'il reste dans le garde-manger une fois qu'on a terminé la viande, le pain frais, les légumes. Quand on attaque les haricots secs, pas chers mais nourrissants, c'est qu'il n'y a vraiment plus rien d'autre. Et c'est ainsi que l'expression « la fin des haricots » devient limpide. Quand ils sont épuisés, c'est qu'il n'y a vraiment plus rien à manger. Mais l'expression pourrait avoir une autre origine, plus légère. À la même époque, les jeux de société étaient répandus. Et la solution pour se croire plein aux as, quand on a les poches vides, ne pas miser avec des pièces, mais avec de petits objets comme des haricots secs. Quand c'était la fin des haricots, c'était la fin de la partie. Game over, version potager. Alors qu'on soit autour d'une table de jeu ou d'un réfectoire glacé, quand le dernier haricot disparaît, c'est l'inquiétude qui commence à germer. Et oui, avant, les agences de notation ont mesuré la crise en regardant au fond du sac de haricots. Un indicateur rustique, mais qui plantait moins souvent que les fichiers Excel.
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0: John Lennon avec Woman sur Ici. Dans quelques minutes, il sera 18h. J'ai juste le temps de vous offrir encore deux morceaux. Le nouveau Viennet, Doré d'Étain, et Bernard Lavillier avec Estène de Ghetto.
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1: Merci d'écouter Ici, il est 18h, bon début de soirée. Les infos avec Benjamin Mathieu.
2: Un rail de 300 kilos disposé en travers de la voie de chemin de fer. C'est ce qu'affirme Hervé Morin, le président de la région Normandie, pour expliquer le déraillement d'un TER hier en fin d'après-midi. Celui-ci a fait 44 blessés et choqué les 186 passagers. Le procureur de Rouen privilégie la thèse d'un acte malveillant. Hervé Morin évoque lui un acte que l'on peut qualifier de criminel. La circulation ferroviaire est toujours interrompue sur la ligne Rouen-Caen. Une quinzaine de stations-service ont fermé leurs portes ce week-end dans la région d'Ajaccio en Corse. Elle proteste contre la hausse des prix des carburants et la distorsion de concurrence créée par le plafonnement tarifaire mis en place par le groupe Total. Contrairement au reste du pays, le secteur de la distribution de carburant est très concentré en Corse avec seulement 3 opérateurs. Une de violence dans le quartier Saint-Nicolas à Laval. Un magasin et des voitures ont été incendiés. La maison du département a été également la cible de tirs de mortier. D'après la préfecture de la Mayenne, un groupe de 20 à 30 jeunes est à l'origine de ces violences. L'été caniculaire qui fait quand même des heureux les producteurs d'huile d'olive. Les fortes chaleurs ont permis de tuer les larves de mouches qui s'attaquent habituellement aux olives. La récolte qui débute en ce moment s'annonce exceptionnelle. Le groupe français de services numériques Capgemini a annoncé vendre sa filiale Capgemini Government Solutions. Celle-ci avait été très critiquée en début d'année après avoir signé un contrat avec la police américaine de l'immigration. Les Françaises en sport bien parties pour se qualifier en finale de la Coupe du Monde de basket. Elles mènent actuellement 71-60 face à l'Allemagne, le pays hôte, en demi-finale. C'est la crise par contre à Nantes en foot où les Canaries ont encore perdu en Ligue 2. Défaite 1-0 face à Sochaux. Et déjà un avant-dernière place pour le club. En Ligue 1, ça joue à Strasbourg qui reçoit Monaco en ce moment. 4 autres matchs sont également au programme de cette 4e journée ce soir. Et puis en top 14 en rugby, pour bien parti pour mettre la déculottée du jour, les Palois qui mènent 35-7 à la mi-temps face à Bayonne.
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4: Après cette belle journée ensoleillée, Météo France annonce quoi pour ce soir ? Une soirée agréable, un ciel propice à l'observation des étoiles, puisque aucun nuage ne devrait perturber cette visibilité. Les températures, après 25-27 degrés cet après-midi, on devrait avoir, durant la nuit et durant la soirée, en moyenne entre 12 et 13 degrés. Pour demain, Météo France annonce une matinée ensoleillée, des températures de 15 à 16 degrés, qui devraient remonter dans le courant de l'après-midi entre 24 et 26 degrés.
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My Shoulder, Mike and the Mechanics sur Ici. Je suis ravie de passer cette nouvelle heure en votre compagnie. Sophie Nolveau avec vous jusqu'à 19h. Dans la suite, c'est de la chanson française avec deux artistes belges, Philippe Lafontaine et son cœur de loup. Et une nouveauté pour redémarrer, elle s'appelle Estelle, E-S-T-L. Et elle nous chante « Te rencontrer encore » sur Ici. 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
1: C'est un événement, mais deux univers. On a le Festival européen de la tente de toit. Donc ça, le festival, il rassemble les adeptes qui possèdent déjà une tente de toit et qui voyagent avec. Ça, c'est un univers. Le deuxième univers, c'est le salon auquel on a donné une identité cette année, le salon de l'outdoor automobile. Et donc là, c'est un salon qui est dédié aux visiteurs pour leur faire justement découvrir les équipements, les accessoires, les aménagements et les tentes de toit. Ici, on parle d'évasion, mais s'évader avec la voiture du quotidien. C'est-à-dire qu'on ne parle ni de fourgon, ni de van ou de van life, ce genre de choses. On ne parle pas d'achat de véhicules supplémentaires. En fait, on garde la voiture du quotidien, celle qu'on utilise pour emmener les enfants à l'école ou pour aller travailler à la semaine, et on y ajoute quelques équipements. Pour donc en l'occurrence, ça peut être une tente de toit, ça peut être des kits amovibles, des couchettes intérieures, et on a tout le matériel pour pouvoir partir au camping, en bivouac ou à l'aventure.
2: L'intérêt, c'est d'aménager alors, c'est bien ça.
1: Oui, c'est ça. Alors, ou bien de l'équiper d'une tente de toit. Ou alors, il y a des aménagements intérieurs. Il y a beaucoup de kits amovibles qui se sont développés ces dernières années, en particulier en France, et on les retrouve donc sur le salon.
2: Qu'est-ce qui fait le succès de ce genre de salon ?
1: Ah bah, il y a très clairement le côté économique. Déjà, il n'y a pas d'achat de véhicules supplémentaires, comme je disais, mais également, on reste sur... On multiplie pas non plus par deux les coûts d'entretien d'avoir deux véhicules, et on reste sur une consommation de carburant du véhicule du quotidien. Donc ça aussi, c'est important, surtout à l'heure actuelle, où on voit les prix du carburant qui augmentent. Là, on n'est pas sur une consommation de fourgon qui peut aller du 12, 14 ou plus au 100. On reste sur la consommation d'une citadine, d'une berline. On peut même les adapter, ces équipements, sur des véhicules électriques.
2: Ça devient de plus en plus tendance.
1: Complètement. On voit le contexte économique actuellement en France, évidemment. Les gens ont tout de même envie de sortir, ils ont envie de s'évader. L'achat d'un van, d'un fourgon, quand on voit les tarifs qui peuvent aller jusqu'à des prix assez importants, ça freine tout de suite. Là, non. On garde la voiture qu'on possède déjà, on l'équipe avec quelques équipements et c'est parti. Donc, c'est vraiment quelque chose qui, économiquement, est important, mais il n'y a pas que ça. On voit aussi que les gens, ils veulent pas investir dans un véhicule avec plein d'accessoires, plein de sophistication. On sent un besoin d'un retour à l'essentiel, aux choses simples. Et ce que nous disent nos festivaliers, ce qui est bien avec ce genre d'équipement, c'est qu'on rentre le vendredi soir du travail. Il y a la tente sur la voiture, très bien. On met le jerrycan, le réchaud dans le coffre et c'est parti pour le week-end. Et voilà, c'est ça en fait. Les gens ont besoin de choses simples, rapides, simples, efficaces.
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0: Elle nous emporte littéralement, cette chanson d'Alex Warren. On écoutait Ordinary sur Ici. Dans le prochain quart d'heure, une foule de conseils utiles près de chez vous et Patrice Gascoin qui nous rejoindra pour plonger dans les coulisses de The Voice Kids ce soir sur TF1. Tout ce joli programme après le duo Marc Lavoine et Patrick Fiori et après un souvenir de Céline Dion.
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1: Merci d'être fidèle à votre radio ici. C'était Marc Lavoine et Patrick Fiori avec Occupé. Dans quelques minutes, place au Dexys Midnight Runners. Et tout de suite, des infos près de chez vous.
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0: Ici, sur votre radio, on écoutait Véronique Sanson avec Comme je l'imagine en 72. Les coulisses télé, c'est maintenant avec vous, Patrice Gascoigne. Aujourd'hui, vous êtes allé rencontrer l'un des coachs de The Voice Kids, l'émission de TF1 qui se poursuit ce samedi soir.
1: S'il y a bien une émission qui prouve que la valeur n'attend pas le nombre des années, c'est bien The Voice Kids.
2: Yeah!
1: Elle s'appelle Mina et elle a fait vaciller les coachs de cette saison 12 de The Voice Kids, saison qui a débuté le 22 août dernier et qui se poursuit ce soir sur TF1. On retrouve avec plaisir le même quatuor de coachs assis dans les fauteuils rouges, Santa, Patrick Fury, Matt Pokora et Soprano. Face à eux, des candidats âgés de 6 ans pour la plus jeune à 15 ans pour le plus âgé. Tous ont déjà un super niveau. Et j'ai demandé à celui que tout le monde vénère, celui qui gagne très souvent, Patrick Fury, j'ai demandé ce qu'il se passait après l'émission. Est-ce qu'il joue un peu son rôle de parrain auprès de ses jeunes protégés ? Patrick Fury.
3: Un rôle de parrain ? Non, j'ai un rôle de coach qui continue à être coach, même quand il n'est plus coach. Voilà, que ce soit des talents qui aient gagné ou pas. Voilà, on n'en fait pas publicité, je sais tous. Mais bon, peut-être qu'à un moment, il faut dire les choses. Ce que je disais à Matt, c'est que il y a The Voice Kids, il y a les talents qui viennent et qui repartent avec une victoire ou pas, ça c'est pas important, mais surtout derrière, voilà, ils viennent en tournée avec nous, on les invite, ou voilà, il se passe des choses. Donc The Voice Kids, c'est pas un passage et puis ça s'arrête, c'est un passage et puis il y en a un autre derrière. Voilà, il y a des coachs qui ont des bonnes pensées et qui ont envie d'accompagner les enfants, pas que dans The Voice Kids, dans The Voice Kids aussi. Mais voilà, on y fait attention, on s'y intéresse.
1: Patrick Fury et ses amis coachs prennent 1000 précautions lorsqu'ils ne se retournent pas durant la prestation d'un jeune chanteur. Dites-moi, Santa, avez-vous déjà essuyé des noms au début de votre carrière ?
4: On a tous essuyé des noms. Moi, j'ai été refusée au conservatoire. Ça a été un petit traumatisme.
5: J'ai été refusée à l'opéra. Ça a été un petit traumatisme. Mais
6: voilà. J'ai été refusée au centre de formation de Cédric.
7: Changeons de sujet. Vous pouvez...
4: on a tous essuyé des noms et c'est grâce à ces noms qu'on a grandi. Moi, c'est grâce à ce nom que je me suis dit, allez, j'en ai marre du classique et du piano, je vais mettre du noir sous les yeux et je vais faire du punk. Et en fait, c'est ce moment où de bascule qui te fait aussi grandir. Et quoi de plus beau que de grandir quand on est enfant.
1: Santa et ses potes de fauteuil rouge, Patrick Fury, Matt Pokora et Soprano, The Voice Kids, ce soir sur TF1. Et comme dans un fauteuil, bah, je reviens demain pour de nouvelles coulisses télé.
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0: Laurence, extrait de son 11e album Le Soleil des Absents, sorti en janvier. On l'écoutait à l'instant sur Ici. Il sera bientôt 19h et toute l'actu qui arrive. La suite, vous allez la passer en compagnie d'Émilie Mazoyer qui reçoit Enora Malagré pour ses chansons préférées. Mais avant, c'est le collectif Ensemble qui nous rejoint avec sa raison d'être. Je vous souhaite un très bon samedi, une excellente soirée avec nous.
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1: Très belle soirée, vous écoutez ici, il est 19h. Et c'est l'heure de s'informer avec Benjamin Mathieu.
2: C'est une première pour le sport français et le basket féminin. L'équipe de France est en finale du championnat du monde. Les Bleus ont facilement battu le pays hôte, l'Allemagne, 86 à 64 en demi-finale, dans un match où elles ont mené de bout en bout. Les basketteuses peuvent donc encore rêver d'un exploit en devenant championne du monde. Dominique Malonga a été décisive pendant ce match, mais elle reste concentrée sur l'objectif.
3: C'est génial, on est vraiment très très contente. Mais oui, on ne va pas forcément exploser de joie parce qu'on sait ce qu'on veut et c'est demain qu'on va aller le chercher. Donc non, on est très très contente, très fière de ce qu'on a réalisé. Mais encore une fois, on a faim, on sait ce qu'on veut aller chercher et c'est demain. Donc demain, on explosera de joie. Je pense que voilà, on va vraiment aborder ce match-là comme un match de basket finalement. Et je pense que c'est tout ce qu'on a à faire, des adversaires qu'on connaît. Et je pense que vraiment, on se sent tellement bien et tellement en confiance en ce moment qu'on pense vraiment qu'on peut battre n'importe qui si on joue notre basket. Donc je pense qu'il faudra rentrer dans le match de cette manière.
2: La finale est à suivre demain à 20h. Ça sera contre les États-Unis ou l'Espagne. Un acte malveillant pour être à l'origine du déraillement hier soir d'un TER à proximité de Rouen. Il a fait 44 blessés, dont une jeune femme qui était en urgence absolue, mais ses jours ne sont désormais plus en danger. Le déraillement du train qui assurait la liaison Rouen-Caen transportait 186 personnes, a particulièrement choqué les passagers. On est passé tout près d'un drame, estime Hervé Morin, le président de la région Normandie, qui était sur place, car c'est un rail très lourd, délibérément posé en travers de la voie, qui a causé cet accident, selon l'élu.
4: Les cadres de la SNCF m'ont dit, écoutez, il y a un bout de rail qui était sur la voie. Une heure avant, un train est passé, il n'y avait rien. Très clairement, ce rail qui était entreposé au bord de la voie, quoi, quelques mètres de la voie, il a été déplacé. Ça peut pas être un geste d'un homme isolé, puisque les cheminots me disaient que c'était entre 250 et 300 kilos. Si c'est bien ça, c'est un acte que moi je qualifie non pas de malveillant, mais de criminel. Comment un rail de 240, 250 ou 300 kilos peut se retrouver sur une voie. Et c'est ça que la justice doit trouver très rapidement. C'est abject.
2: Article complet retrouvé sur ici.fr. La traditionnelle fête de l'UMA dans l'Essonne tout le week-end avec ses concerts, ses saucisses frites et ses meetings politiques. Jean-Luc Mélenchon, le candidat LFI par exemple, qui dans son discours devant de très nombreux partisans dénonce les marges des distributeurs de carburant et appelle à bloquer les prix. De son côté, Fabien Roussel, candidat à la présidentielle pour les communistes, propose une idée plus radicale en nationalisant la compagnie Total. Il appelle à manifester et envahir les ronds-points comme pendant le mouvement des Gilets jaunes. Marine Le Pen faisait elle aussi sa rentrée politique avec les parlementaires du RN au Touquet dans le Pas-de-Calais. La candidate annonce qu'elle préfère voter un budget, même imparfait, cet automne. Nous exigerons des économies, affirme-t-elle, faisant un pas vers une non-censure du gouvernement qui va donc proposer son budget à la fin du mois. Ils ont dépensé sans compter et font la queue depuis des heures pour être les premiers à rentrer. Les fans de Céline Dion font le pied de grue à Nanterre, en banlieue parisienne, devant la Plénitude Arena, une salle qui peut accueillir 30 000 spectateurs. La star débute ce soir une résidence de 16 dates jusqu'en octobre, avant de revenir en mai 2027. Au total, 500 000 fans venant du monde entier vont applaudir leur idole, qui n'avait plus donné de concert depuis 6 mois. Et Victor Vasseur, vous êtes sur place, c'est bien évidemment des fans qui sont absolument impatients que vous avez rencontrés.
5: Karaoké improvisé sur le parvis de la salle. Ici, les fans s'échauffent la voix comme des sportifs avant un match. Avant le concert, passage par la boutique, Alexandra repart avec un sac plein. Cette Toulousaine vient de dépenser une centaine d'euros.
6: J'ai pris un sweat magnifique que je vais garder pour moi durant toute ma vie. C'est une toute première, c'est je vais voir mon idole, celle qui m'a appris à chanter. C'est... waouh.
5: Ça va être un karaoké géant ce soir.
6: Mais complètement. Et je vais lui faire même ses cœurs.
5: Difficile encore d'y croire pour de nombreux spectateurs comme Laurence et sa sœur. Pour elle, ce sera une première.
7: Là, ça fait un mois que je vis que du Céline Dion. Dans la voiture, on écoute du Céline Dion.
8: Quand on se lave, c'est Céline Dion. Quand on fait à manger, c'est Céline Dion. C'est Céline Dion partout, quoi.
5: Céline, c'est une diva, elle est unique. C'est la plus grande, m'ont répété plusieurs fans. Comme Francky, 62 ans, venu du Pas-de-Calais.
9: Vous l'imaginez comment, ce concert ?
10: Je pense que ça va être grandiose. Je pense que ça va être un mini Las Vegas. Je pense qu'elle a mis tout dans ce show ce soir pour prouver qu'elle renaît de ses cendres et tout ce qu'elle n'a pas pu donner pendant 6-8 ans, elle va tout donner ce soir.
5: Alors, peu d'informations filtrées sur ce concert. Y aura-t-il des invités sur place? Le spectacle doit durer 2 heures avec ses plus grands tubes.
2: Victor Vasseur pour ICI. Restez bien branchés sur votre radio préférée ICI, car demain, Willy Rovelli vous propose une belle surprise relative évidemment à Céline Dion. Ça sera dans son émission demain midi.
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2: Votre météo pour demain, avec l'arrivée d'une perturbation qui traverse les côtes normandes. Elle va apporter quelques pluies au sud. Par contre, ça sera plein soleil avec de la douceur. Donc cet après-midi, il y aura des nuages au nord de la Loire, avec quelques pluies intermittentes des Hauts-de-France au nord de l'Alsace. Le soleil sera donc très présent de l'autre côté du pays, dans le sud. Les maximales de 21 à 25 degrés du nord de la Bretagne jusqu'aux Hauts-de-France et dans les Ardennes. Et puis relative chaleur de retour ailleurs, de 26 à 31 degrés sur le territoire.
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11: Salut les petits clous, comme disait l'autre. C'est Décibel, le Décibel du samedi soir. Comme d'habitude, je donne les clés de la prog musicale à un ou une invitée en l'occurrence, que vous écoutez tous les midis à la radio, ici même. Et Nora Malagré à la tête d'une toute nouvelle émission, on vous doit bien ça.
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0: Et Nora Malagré.
11: Enora Malagré. J'aime bien quand ce prénom est chanté. Bonjour, comment ça va, Enora?
12: Ça va.
11: Je suis ravie de t'accueillir dans Décibel. La règle est simple, hein, on te contacte quelques jours avant l'émission. On fait ça avec tous les invités du samedi. Est-ce qu'on pourrait avoir, s'il vous plaît, une sélection d'une dizaine de chansons qui vous ferait plaisir et tout? Enora m'a répondu en m'envoyant un podcast. C'est-à-dire qu'en fait, elle m'a fait un vocal sur WhatsApp où elle me disait « Alors, j'aime beaucoup ça, mais j'aime aussi beaucoup ça. Et ça, et ça, c'est très important. Et ça, c'est essentiel. Et cet artiste, et ce groupe, et cette chanson. » Enora, dingue de musique.
12: Folle de musique. Mon papa disait que j'étais née dans une enceinte. Mais oui. Vraiment. Mais ça, en fait, c'est ce qui m'intéresse le plus au monde. Donc,
11: c'est vrai.
12: Voilà,
11: c'est
12: je fais que des concerts. Je n'écoute que de la musique quand je ne suis pas ici.
11: Ouais.
12: Il n'y a rien d'autre qui m'intéresse.
11: Ah là là, j'adore. Alors, il y a une rentrée hyper chargée pour Enora, puisqu'en plus de l'émission, donc tous les jours, à midi, juste après les infos de midi, midi 5. Mais écoutez les infos aussi, ça ne fait de mal à personne. Donc voilà, on vous doit bien ça. C'est de l'actu service. On apprend à pas se faire arnaquer. On apprend à économiser.
12: À payer moins cher. Voilà.
11: Tout ce qu'on aime.
12: Tout ce qu'on aime.
11: Tout ce qu'on aime. Et puis, il y a aussi tout ce qui est santé. Ça, c'est sur France Télé, notamment avec le magazine de la santé.
12: Oui, et en quête de santé. Je prépare aussi un nouveau documentaire. Et puis, je suis au théâtre aussi.
11: Mais oui, tu fais du théâtre.
12: Ouais, depuis 20 ans. Et là, on part sur les routes de France. Jouer une pièce qui s'appelle Les Amazones, qui est une grande pièce de boulevard du répertoire. Je suis trop contente.
11: Trop bien. Alors, j'ai réussi à attraper Enora pour une petite heure ensemble, malgré cet emploi du temps incroyable. Enora, ce qui est drôle, c'est que donc, dans le fameux podcast qu'elle m'a envoyé pour m'expliquer sous ses goûts musicaux, je me suis dit, mais qui est cette personne qui me dit à la fois, attention, hein, il faut du rap, Notorious B.I.G., hyper important pour moi.
12: Bien sûr.
11: Mais dans la même phrase, elle me dit ah ouais, tout ce qui est viol de gambe, Jordi Savall.
12: Mais oui, mais c'est cohérent en fait.
11: Mais, alors, je sais pas si je dirais cohérent, mais j'attends l'explication avec impatience.
12: Ah ouais, déjà, toutes les instrus de rap sont quand même, pour certaines, très inspirées par la musique classique.
11: Vrai.
12: Donc moi, j'ai d'abord écouté du rap et en fait, ça m'a amené à d'autres styles musicaux beaucoup plus pointus comme le classique ou le jazz, dont je suis férue. Et puis, il y a quelque chose dans la viole, là, d'un peu hip-hop, quoi. Je trouve que c'est un son gras, un son lourd, c'est très rythmique.
11: Ouais.
12: Donc, moi, ça m'embarque. Et j'aime beaucoup, beaucoup la musique classique. Et plus je prends de l'âge, je ne suis encore toute jeune. Mais,
11: un bébé.
12: Mais c'est vrai que plus je m'engouffre, en fait, dans ce style musical pour découvrir, en fait, de plus en plus.
11: Ouais. Et tu dirais que tu as des obsessions
12: oui.
11: passagères, ou pendant peut-être un mois, tu écoutes un truc à fond et après tu changes. C'est comme
12: exactement
11: ça, que tu
12: ça. Ouais, c'est ouais. ça. J'ai des monomanies, quoi. Donc ça peut être Oasis pendant un mois. sais, oui, effectivement, de la viole de gamble le mois d'après, de la musique brésilienne. Je peux aller écouter aussi, je sais pas, de la musique péruvienne, si jamais j'ai écouté. Moi, je Shazam tout. Ouais. Ça a changé ma vie.
11: En Shazam, fait, on va expliquer. Hein, c'est une petite application. En fait, quand vous entendez de la musique autour de vous, vous la lancez et elle va reconnaître ce que vous êtes en train d'écouter et vous donner la référence.
12: Dès que je suis devant une série ou un film, par exemple, et qu'il y a, tu sais, trois notes de musique, hop, Shazam, boum, ça rentre dans playlist et hop, voilà. Ça nourrit une obsession.
11: Elle est comme ça, l'éclectisme. Donc, ça va peut-être être la première clé pour rencontrer ce soir Enora Malagré via ses choix musicaux. Et puisque on est quand même samedi soir à l'heure de l'apéro, Enora vous a gâté, les amis. On commence avec Blondie. Et Call Me, c'est la bande originale du film American Gigolo. Et ça danse très fort.

0: production Giorgio Moroder pour démarrer la soirée Blondie et Call Me, choisie pour vous par Enora Malagré. Enora, c'est le moment de te poser la question, puisqu'elle est très difficile en plus celle-ci. T'écoutes beaucoup de musique, tu chantes à tue-tête ou pas?
1: Oui.
0: Dans l'intimité de ta chambre ou au karaoké?
1: Oh non, devant qui veut bien l'entendre.
0: Donc si vous écoutez ici tous les jours à midi, à tout moment, Enora part en solo.
1: Moi je suis pas contre une petite poussée à petite chansonnette, alors peut-être, je suis pas sûre que c'est la meilleure idée pour les nouveaux auditeurs et auditrices, ni pour mes amis d'ailleurs.
0: C'est vrai.
1: Mais non, mais c'est vrai que j'adore ça. Quand j'étais un peu plus jeune, j'ai fait modestement de la chorale. Ah. Je m'imaginais en Montserrat Caballé, puis j'ai pas été retenue, on va pas se mentir. Je fais de la radio, voilà.
0: Hey, c'est bien déjà. Hey, quelle voix quand même. Enora Malagré, aux commandes de la programmation musicale de Décibel jusqu'à 20h. On ira faire un tour au Brésil, on écoutera du Nirvana en acoustique, ça sera magnifique. Alain Bashung, Kate Bush ou encore Oasis et Feu Chatterton. Ces choix musicaux sont variés et extrêmement réjouissants. À tout de suite.
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1: Notre invité Enora Malagré, nouvelle recrue de cette rentrée 2026-2027 sur votre radio. Ici, elle anime tous les jours à midi. On vous doit bien ça, une nouvelle émission que vous allez adopter, adorer. Et nous, nous essayons de cerner la personnalité
2: de l'adopter
1: d'Enora. Et j'avoue que, alors si, il y a quand même une base, un socle de variété française, mais ça, ça je sais, je le sens quand je vois ta sélection, c'est que toi et moi, on a passé la même enfance à l'arrière de la bagnole, ouais, avec les parents qui mettent des cassettes et tout. Exactement. Et donc, en grandissant, eh ben, on se raccroche à un son variété, comme par exemple, tu m'as cité dans ta sélection le duo Lara Fabian et Morane.
2: Oui.
1: Tu es mon autre.
2: Oh. Voilà. Un classico.
3: Tu es mon autre.
2: Bon, les deux plus belles voix du monde, après Barbara Streisand peut-être comme ça.
1: Ouais.
2: Mais c'est, moi, c'est surtout, je crois, pardon, la voix de Morane, moi, qui donne la profondeur à ce titre. Qui me parle, qui m'a fait vibrer, sur lequel j'ai pleuré mes amants, seul là dans ma chambre.
1: Et puis après, elle mettait un petit Léo Ferré.
3: C'est extra.
2: Ouais, alors ça, forcément.
3: C'est extra.
2: Bon, ça, c'est les parents qui chantent.
1: C'est
2: exactement ce que t'as dit, qui chantent à tue-tête dans la voiture ou qui sont en fin de soirée. Parce qu'en Bretagne, chez nous, ça fait la fête.
1: Ouais.
2: Et en fin de soirée, proche de l'aube, mon papa mettait beaucoup Léo Ferré.
1: Léo Ferré. Et parce qu'il faut une sainte trinité de variété française, un petit Souchon.
2: Bon, ça, c'est.
1: Ça, c'est toi ou c'est les parents?
2: Ça, c'est maman. Ça, c'est ma maman.
1: C'est maman
2: qui était, je crois, un peu secrètement, probablement, de la souche, comme elle l'appelle.
1: Oh,
2: comme
1: la souche.
2: Oui, mais tous les gens de cette génération, mes parents, l'appellent la souche.
1: Ou alors, ils font une vanne, parce que comme il est tout le temps avec Laurent Voulzy, ils disent sushi Voulzon.
2: Voilà.
1: Et après,
2: c'est pas drôle, en vrai.
1: Là,
2: mais nous, on fait semblant de rire.
1: Oh,
2: quel humour. Ouais. Alors que c'est hyper gênant. Donc, en tout cas, la souche, qui n'a jamais rien demandé, a été vraiment poncée à la maison. Maman l'écoutait beaucoup, donc forcément, je suis tombée amoureuse aussi.
1: Donc, tu écoutes. Même quand t'es pas en famille.
2: Oui, oui, parce qu'en plus, maintenant, en grandissant, évidemment, il était temps, 45 ans, j'ai compris les textes.
1: Ouais.
2: Bon, et puis là, c'est bouleversant, c'est de la poésie. On a des immenses, immenses auteurs et autrices en France aussi.
1: Et puis, on en a qui sont auteurs ou compositeurs, guitaristes, chanteurs, et qui sont morts. Et c'est très triste. Heureusement qu'il y a la radio pour continuer à parler d'eux et à passer du. Alain Bachung, toi, c'est un artiste qui est important pour toi, Bachung.
2: Oui, alors là, pour moi, c'est un des plus grands poètes français.
1: Ouais.
2: Moi, ce sont des textes et des musiques qui m'ont accompagné à plusieurs moments de ma vie, qui ont infusé en moi, que j'ai vraiment qui m'ont fait réfléchir, qui m'ont fait grandir. Cet homme m'a bouleversée, c'est un génie absolu. Je pense aussi au Cantique des Cantiques, qui est un peu moins connu, mais qu'il avait écrit avec sa femme aussi, que
1: Chloé
2: je vous invite
1: Mons,
2: à découvrir, hein, qui est une espèce de transe. Là, on n'est pas loin des chants de Maldoror, de Loutréamont. Enfin, là, on est vraiment dans la pure littérature. Je veux dire, on a la chance d'avoir des auteurs comme ça, et tu viens de le dire, quel bonheur de pouvoir les écouter à la radio.
1: Alors, on les écoute. Dans Décibel, Alain Bachung, Osez, José.

0: Elle nous gâte, notre invitée ce soir, Enora Malagré, partage avec vous ses chansons préférées jusqu'à 20h. Alors, on a fait la France avec Bachung, mais dans tes choix musicaux, Enora, on prend beaucoup l'Eurostar aussi. On fait des petits tours en Angleterre.
1: Ah, je sais.
0: Ah ouais, on y croise Marianne Faithfull.
1: Je peux mourir d'amour pour cette femme.
0: Marianne, qui nous a quittés il n'y a pas si longtemps, ouais. Et qui chantait ouais, incroyablement. Il y a aussi Radiohead.
1: Bon, là, moi, j'en suis. Moi, ça me déclenche une folie. Hein. Moi, je suis tellement folle que je suis allée jusqu'à Berlin pour les voir et que j'ai fait partie de ces gens, tu sais, qui attendent 5h30 avant d'avoir une place devant son ordinateur quand ils ont annoncé leur tournée,
0: oui.
1: Là, avant l'été.
0: Et qui snobaient la France.
1: Alors, j'ai eu des oui-dire comme quoi ils allaient finir quand même par venir. Ça rime. Mais alors, moi, c'est-à-dire que Thom Yorke, mais épouse-moi. Je suis là.
0: Oh, dis donc, il est quand même vilain. Hein.
1: Ah bah, moi, j'y vais quand même.
0: Tu vas quand même. Non, mais je comprends.
1: C'est trop.
0: Moi, c'était Slash.
1: Il est quand
0: donc,
1: même vilain,
0: voilà. Bah, il est un peu vilain, excuse-moi, enfin. Non, mais Slash aussi, il est un peu vilain, mais
1: ah oui,
0: on n'y peut rien. Mais oui, je sais.
1: Puis il sent un peu la bière.
0: Oui, je... Mais s'il sentait que la bière,
1: oui,
0: Enora, ce serait beaucoup moins problématique. Alors, parlons plutôt d'une artiste qui, elle, je suis sûre, sent très bon, est une fée du matin au soir. C'est Kate Bush. Et alors, pour Kate Bush, t'as été très précise. Il y a une chanson importante pour toi. C'est pas celle qui passe à la radio, c'est pas Babushka, c'est pas Wuthering Heights. La chanson de Kate Bush qui, toi, te transporte, c'est Jig of Life.
1: Ouais, c'est ça.
0: Qu'est-ce que ça te procure, ça?
1: Moi, je suis bretonne. J'ai des origines celtes très, très, très ancrées qui ne viennent pas que de Bretagne. Et ce titre, c'est le mariage entre cette musique et la sienne, tu l'as dit, féerique, oui. Vraiment enchanteresse, et mes racines celtes. C'est un titre très particulier, pareil que mes parents m'ont fait écouter quand j'étais petite, dans cet album House of Love, je n'ai pas du tout l'accent, très fondateur en fait pour elle. Et moi, quand j'écoute ça, ça m'émeut en fait, je sens mes racines repoussées en
0: moi. Ton ADN qui fait un truc.
1: Et je deviens un gnome de nuit quand j'entends ça.
0: Allez, petit lutin malagré. Kate Bush est dans Décibels.
1: Ah, tu le mets?
0: Oui,
1: c'est énorme.

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1: Jig of Life, et effectivement Enora Malagré a dansé la gigue dans le studio en écoutant ce classique.
2: Merci.
1: De Kate Bush. Je crois que t'as une dédicace à passer là.
2: Oui maman, t'as vu ton titre préféré sur ici, c'est fou ou pas? Merci Émilie.
1: Merci.
2: J'ai des frissons.
1: Merci à toi Enora de nous faire vivre avec toi ces émotions fortes et tous ces voyages en musique. Vous restez dans le coin. Décibel revient juste après 19h30.
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1: Eh oui, c'est vos copines du rencard du samedi soir. Enfin... du rencard. Si vous êtes avec nous, c'est sans doute que la pêche n'a pas été très bonne cette semaine. Mais écoutez, c'est pas grave, nous on est avec vous jusqu'à 20h. Et Enora Malagré est mon invitée ce soir.
2: J'adore.
1: Dans Décibel. Voilà. Non, et ceux qui éventuellement ont passé un samedi soir plein d'aventures nous écoutent peut-être en podcast dimanche matin, en prenant la pilule du

0: lendemain.
1: Ah oui, d'accord.
0: Bisous. Allez, Décibels, les choix musicaux d'Enora Malagré. C'est une régalade, je dois vous le dire. Enora, il y a un groupe français que tu aimes énormément, qui s'appelle Feu Chatterton. Et tu me confiais là, pendant la petite pause, à quel point il n'y en avait pas beaucoup des groupes comme ça et qu'il fallait les chérir.
2: Oui, absolument. Je trouve qu'on parlait d'Alain Bachung plutôt dans l'émission avec toi. Je trouve qu'ils sont dans cette lignée-là, ou de même de William Scheller, peut-être aussi un peu de Dao là-dessous. Ouais. En tout cas, des textes d'une puissance folle. Enfin, Arthur Théboul, c'est quand même un poète. Il en a d'ailleurs, il a écrit, je crois, des recueils de poèmes, accompagné, bon voilà, de ses fidèles compagnons. J'ai eu la chance de les voir en concert. Ils ont fait une gigantesque tournée. Et en plus d'être des poètes et des fins musiciens, ce sont des bêtes de scène. Ouais. Ils nous emmènent dans des univers, parce qu'ils ont plusieurs univers, je trouve, dans leur musique. Moi, ils me transportent, quoi. C'est vraiment ce qu'il y a de plus beau en ce moment dans la chanson française, je trouve.
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1: Mille vagues, c'est une chanson que Arthur a écrit, un texte qu'il a écrit, une chanson que Chatterton a fait pour rendre hommage à un homme qui les a aidés à se lancer dans le métier et qui est malheureusement décédé pendant la préparation de leur album. Et pour toi aussi, c'est une chanson de deuil.
2: Oui, pour bon nombre d'entre nous, ouais. J'ai perdu mon oncle qui était l'homme de ma vie il n'y a pas très longtemps, au moment où cette chanson est sortie, pour être très honnête.
1: Donc ça s'est imbriqué directement.
2: Ça s'est imbriqué, et puis j'ai vécu un moment de communion folle pendant leur concert où ils ont entonné cette chanson, où tout le public se tenait la main et en pleurant. C'est-à-dire que moi, j'ai tenu la main de gens que je ne connaissais pas.
1: Wow.
2: Parce qu'on a tous vécu un deuil ou autre chose. Et en fait, alors là, je veux dire, quand vous avez vécu ça... Vous pouvez rentrer chez vous tranquille, quoi. Non, vraiment, c'est fou. Je les aime infiniment.
1: Et ils nous donnent de l'élan en ce samedi soir avec Allons voir, pour le coup, une chanson pleine d'espoir. Ça fera de mal à personne non plus. Feu Chatterton, c'est Enora Malagré qui vous les offre ce soir dans Décibels.

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0: Chatterton sur votre radio ici. Ils avaient été les invités de Décibel et quand ils reviendront, eh bien nous leur ferons passer le message de la part d'Enora Malagré.
1: Oh, merci.
0: C'est de l'amour.
1: Ah oui, vraiment.
0: Ah mais c'est bien, moi ça me fait plaisir. Alors l'Amérique, maintenant il faut en parler aussi. L'Amérique de Nirvana, qui n'est pas exactement l'Amérique de 2026. On est dans les années 90 et Enora, on est exactement de la même génération.
1: Ouais.
0: Donc je sais que tu avais une chemise à carreaux.
1: Oui.
0: Un jean un petit peu déchiré.
1: Et des Doc Martens.
0: Et des Doc Martens.
1: Ou des Converse.
0: Et que Kurt Cobain, eh ben, c'était juste l'homme de nos vies.
1: On avait un poster.
0: On écrivait son nom dans l'agenda.
1: Sur notre bras, également.
0: T'avais écrit Enora Cobain. T'avais fait ta signature de femme mariée au cas
1: où. Non, j'avais fait un montage photo quand je détestais Courtney Love, son ex-compagne.
0: Oh.
1: Où j'avais mis le corps de Courtney Love avec ma tête, évidemment. qui était très réaliste. J'étais adolescente, je croyais que j'étais grunge, donc je me lavais plus trop. Enfin, dis-moi un jour sur deux, j'avais les cheveux gras, mes parents pétaient les plombs.
0: Ah ouais.
1: Mais après, musicalement, soyons sérieux, c'est une révolution.
0: Ouais.
1: S'il y a eu un avant et après la musique grunge qui paraissait à l'époque, pour nos parents, bien violente et peu symphonique, ce qui n'est évidemment pas le cas.
0: Mais non, et d'ailleurs, c'est vrai que quand on s'intéresse un peu au boulot de Kurt Cobain, on voit qu'il était fan des Beach Boys, il était fan des Beatles. C'est mélodique, alors c'est violent parfois dans les refrains, mais les couplets sont toujours archi mélodiques. Et en plus, pour celles et ceux qui n'avaient pas envie quand même de se prendre que de la guitare électrique dans les oreilles, toi t'as choisi un album alors qui est paru à titre posthume après la mort de Kurt Cobain, qui a été enregistré vraiment quelques semaines avant sa mort à New York. C'est le Unplugged, donc ça veut dire acoustique. Et ça, c'est un disque qui a consolé en fait tout le monde après la mort de Kurt.
1: Tu peux pas te dire mieux. C'est vrai que c'est ton boulot après tout.
0: Non, mais toi, c'était ça aussi.
1: Non,
0: est-ce que tu l'as beaucoup écouté en boucle?
1: Je l'ai assassiné le disque. Pardon,
0: tu l'as saigné.
1: Je l'ai saigné. Oui, je savais pas comment le dire. Pardonnez-moi. Non, mais c'est et puis je trouve que c'est musicalement complètement dément. Enfin,
0: ouais.
1: On découvre pour celles et ceux les fous qui seraient passés à côté le véritable grain de la voix de Kurt Cobain.
0: Ah, c'est vrai.
1: Qui est en fait un immense chanteur, qui est aussi un immense chanteur rythmique. On entend la virtuosité de la guitare et puis ça laisse encore, pour celles et ceux qui ont Google Trad maintenant, mais ça laisse la place au texte. Moi, j'ai toujours été très sensible à ce qui se racontait et les textes de Kurt Cobain sont extrêmement intelligents et poétiques aussi.
0: Alors, on écoute. On est à New York. About a Girl, j'ai choisi parce
1: génial.
0: Que c'est le début de l'album.
1: Canon.
0: Et alors, c'est drôle parce que Kurt, il est très conscient. Où les gens ne connaissent pas About a Girl, parce que c'est une vieille chanson de Nirvana. Eux, ils sont devenus célèbres avec Nevermind.
1: Ouais.
0: Et donc, il le dit.
1: Il est lucide.
0: Il est lucide, vous allez entendre. C'est-à-dire, c'est notre premier album, la plupart des gens ne connaissent pas.
2: This is our first record. 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
0: Et nous, on a écouté ça un milliard de fois. Un milliard et une fois, grâce à Enora Malagré. Voici Nirvana.

0: About a Girl, Nirvana, version acoustique, l'album Unplugged, qui fait partie donc des albums posthumes les plus vendus de tous les temps. Et Nora nous fait voyager ce soir. Et Nora,
1: mais t'as vu cette voix de bluesman? Ah, là, on est carrément, on bascule dans le blues. Faut quand même comprendre que. Pardon, excusez-moi.
0: Non, mais dis. Vas-y, va au bout de ton idée. Je sens que tu veux nous convaincre.
1: Je suis envoûtée en fait par ce groupe, et plus je vieillis, comme pour la musique classique, plus je découvre des subtilités dans la musique de Nirvana, comme la subtilité du jeu de Dave Grohl, qui est le batteur, qui est devenu Foo Fighters après. Tu sais. En fait, on est certains critiques de musique sont passés à côté. Voilà,
0: c'est vrai. C'est vrai, on les embrasse pas.
1: Non.
0: Et Nora, du coup, tu ne pourrais pas vivre avec quelqu'un qui n'aime pas la musique. J'ai l'impression parce que tu le transpires là par tous tes pores quand tu aimes une chanson. Et est-ce que quand tu détestes une chanson, tu peux quitter la pièce?
1: Ah oui, oui. Moi, j'ai vraiment.
0: C'est ce genre d'extrémisme.
1: L'expression, tu sais, les oreilles qui saignent. Non, mais moi, j'ai. Alors, je vais le dire. Hein, j'ai un amoureux que j'aime à la folie, mais qui a quand même des goûts de chiottes.
0: Non, genre par ça. Il écoute Michel Sardou.
1: Non.
0: C'est Michel Sardou. Ça, c'est un scoop.
1: Chers amis, Nora, je suis avec Michel. Et c'est pas simple tous les jours, la personne râle beaucoup. Non, mais je plaisante complètement. Mais on n'a pas les mêmes goûts musicaux, et c'est vrai que je suis un peu totalitaire. Mais non. Moi, en tout cas, peu importe ses goûts musicaux, il aime la musique profondément, pas la même que la mienne, peu importe, et ça crée des débats, et c'est intéressant. Je ne peux pas être avec quelqu'un qui n'aime pas la musique.
0: Eh bien, partageons la musique ensemble, les amis. Et Nora Malagré est l'invitée de Décibel en ce samedi soir. C'est jusqu'à 20h, et dans quelques secondes, elle va nous emmener faire un petit tour au Brésil avec le meilleur ambassadeur du pays, Gilberto Gil. À tout de suite.
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1: On est gâtés ce soir parce que notre invité, c'est Enora Malagré, une des nouvelles voix de cette rentrée 2026-2027 pour votre radio ici. L'émission On vous doit bien ça, c'est tous les jours, juste après les infos de midi, voilà, midi 5. Enora est toute une bande alors, parce qu'il y a Elsa Wolinski,
2: Aude Razo, Madame Anti-Arnaque, ouais. Valère Coréard, Monsieur Bonplan, Gérald Kirzek qui est un médecin, Pierre Fabin, notre vétérinaire, et Nordine Attab que vous connaissez aussi sur la radio ici, qui est notre coach sportif. C'est une émission. On vous rend service parce qu'on estime qu'on vous doit bien ça, c'est Radio
1: génial.
2: France.
1: Donc on écoute l'émission, on finit riche, musclé, avec des animaux magnifiques, avec des poils qui brillent, enfin c'est incroyable, c'est, il faut écouter cette émission.
2: Merci,
1: on vous doit bien ça, et si à midi vous l'avez raté, n'oubliez pas que toutes les émissions, tous les épisodes dont vous doit bien ça sont disponibles sur ici.fr et sur l'application ici. Ce soir, Enora se charge, en plus de tout ça, de vos petites oreilles, avec une sélection musicale, je dois dire, c'est un sans faute. Enora,
2: oh,
1: c'est magnifique. Un goût, tout dans l'éclectisme. Au début, on se dit, tiens, elles sont combien à l'intérieur? Et puis, en fait, après, on se dit, mais non, ok, je comprends. De Blondie à Feu Chatterton, de Nirvana à Alain Bashung, la gigue irlandaise avec Kate Bush. Et là, on est au Brésil. Je suis jamais allée au Brésil parce que j'ai peur des gros insectes.
2: C'est vrai?
1: Oui, on m'a dit qu'il y avait des araignées géantes.
2: Oui, qui se font un peu la taille de, voilà, d'un chien.
1: J'avoue. Mais la musique est folle. Ouais. T'es allée au Brésil, t'as écouté de la musique brésilienne au Brésil.
2: Ouais.
1: Oh
2: ouais,
1: là
2: ouais.
1: Là, c'est beau ça.
2: Avec un monsieur que vous connaissez peut-être, cher Rémi, qui s'appelait Rémi Kolpakopoul, qui était l'ambassadeur de la musique brésilienne en France.
1: Bien sûr, qui était le chef de la musique de Radio Nova.
2: Absolument, qui m'a présenté aussi à mon grand monsieur, un grand musicien, c'est où Georges. Bon, bref,
1: j'y suis allée. Qui fait des reprises sublimes de Bowie. Ouais. En brésilien, c'est où Georges.
2: On connaît tout.
1: Ah oui, lui, on l'adore.
2: Et on l'adore. Ouais. Bref, j'ai eu la chance d'y aller plusieurs fois. C'est un pays qui, plein de raisons très personnelles, qui m'attire beaucoup et qui me plaît beaucoup. Et j'y ai découvert la musique brésilienne. Bon, j'en suis tombée fana. Mais pour d'où ça vient? Ça vient de mes parents, encore une fois.
1: Encore eux. Bisous les parents.
2: Bisous les Bretons. Qui, quand j'étais petite, souvent le dimanche matin précisément, mettaient de la musique brésilienne en tout genre, et notamment Gilberto Gil.
1: Ah.
2: Et j'ai une image très émouvante qui me vient en tête à chaque fois que j'écoute du Gilberto Gil. C'est mes parents qui dansent ensemble dans le salon, comme dans les films. Ouais, vraiment, j'ai la chance d'avoir des parents amoureux. Ouais, j'ai des frissons de vous en parler.
1: Et
2: je suis là, dans cette maison en Bretagne, derrière les petits barreaux, tu sais, de l'escalier.
1: Ouais.
2: Et j'épie mes parents en train de danser sur du Gilberto Gil. Donc, voilà, c'est des petits papillons dans le ventre quand j'écoute la musique maintenant.
1: Ah, Toda Menina Baiana, Gilberto Gil, grand souvenir pour Enora Malagré, grand

0: anecdote amusante, Enora qui ne parlait pas portugais quand elle était petite, qu'est-ce que tu entendais dans la chanson ?
1: Il dort tout habillé. Anniversaire.
0: Oh, eh ben oui, on est comme ça quand on est enfant, on s'imagine qu'on comprend tout et puis en fait on est juste transporté par Gilberto Gil. Alors, on a passé un très bon moment, il est temps maintenant que je vous annonce que c'est la dernière chanson de l'émission.
1: Oh non.
0: Voilà, mais tu reviendras, Enora.
1: Oh oui.
0: Bah oui,
1: on peut faire.
0: Alors, demain c'est compliqué. Mais non, plus demain, attends, c'est dimanche, c'est les auditeurs. Alors, le jour des auditeurs, c'est sacré. Non, mais en revanche, tu pourras revenir, je sais pas, par exemple, on peut se faire une spéciale Saint-Valentin si tu veux, avec des chansons d'amour, un truc comme ça. Mais là, la dernière de l'émission, c'est pas n'importe quoi, parce que c'est ton groupe préféré qui fait que tu pourrais aller camper devant le Stade de France pendant 7 jours et 7 nuits. C'est Oasis. Oasis, les frères Gallagher, Noël et Liam. Je sens une petite préférence pour Liam.
2: Si l'autre s'intéresse à moi, je dirais pas non plus.
0: Donc depuis l'adolescence, depuis les années 90,
2: non, depuis le début, il y avait, tu sais, la glaire. Waouh, la guerre.
0: La guerre. Ouais, avec Blur.
2: Avec Blur.
0: Ils ont dû se cracher dessus aussi, hein, t'inquiète pas.
2: J'étais team Oasis à fond, j'étais team frère Gallagher, j'ai suivi toutes leurs embrouilles. J'étais là le soir à Rock en Seine. T'étais là quand ils nous ont dit
0: le groupe n'existe plus.
2: Voilà, avec une voix assez nasillarde et désagréable, ce qui en plus rajoutait à la tristesse.
0: Oui, c'est vrai.
2: Et j'ai pris l'Eurostar, comme tu disais tout à l'heure, pour aller les voir à Londres quand ils y ont joué lors de leur tournée l'été dernier.
0: Donc c'était vraiment la reprise d'Oasis.
2: J'ai dépensé beaucoup trop d'argent, personne dans ma famille, dans mon entourage n'a compris parce que vraiment je me suis ruinée, ne pouvais pas ne pas assister à la reformation.
0: Est-ce que ça t'a apporté la joie que tu imaginais ?
2: J'étais en larmes tout du long.
0: Ah oui, donc t'as bien fait.
2: Non, j'étais en larmes tout du long, je pleurais, je hurlais, j'ai trouvé que c'était... Enfin, il y avait une communion... Attends, mais c'est hallucinant parce que je t'en parle, j'ai envie de pleurer, c'est horrible, complètement hystérique.
0: Mais c'est que ça t'a touché profondément.
2: Le groupe, il m'a transporté, il m'a réparé à des moments, il a guéri des blessures, il m'a enthousiasmé à d'autres. C'est là un peu, tu sais, l'expression débile, mais la bande son de la vie, je sais pas quoi. Et je trouve qu'en plus, Liam, les années passant, il a pris une profondeur dans sa voix encore plus. C'était un conte de fées de les voir sur scène à nouveau, réunis, en train de se taper dans la main, de prendre du plaisir à jouer ensemble. Ils ont fait évidemment tous leurs tubes. Je sais pas quoi te dire. C'est le concert de ma vie, quoi.
0: Alors moi, je vais te dire quelle chanson j'ai choisie.
2: Vas-y.
0: Parce qu'elle me fait penser à toi.
2: Ah bon, c'est quoi ?
0: Je t'ai écoutée, là, depuis que t'es arrivée sur ici. Et je me dis, cette fille, she's electric.
2: Ah oui !
0: Alors Oasis, c'est pas la chanson qui passe le plus souvent à la radio. Mais demandez à ChatGPT de vous traduire les paroles. C'est assez. Madame Malagré, ici présente. Et Nora, merci beaucoup d'avoir été notre invitée.
2: Merci infiniment, j'ai passé un délicieux moment.
0: À lundi, midi, après les infos, on vous doit bien ça. Et à la prochaine, Nora.

0: Le début de ce samedi soir grâce à Enora Malagré qui était notre invitée dans Décibel. Merci infiniment à elle et puis merci à vous les amis et à l'équipe de l'émission, à la technique avec Basile Combe et Ange Auduc, à la réalisation Iris Guitoni qui est Team Blur, sachez-le, à la délégation musique Thierry Boffa, à la programmation et web Mélodie Chaïb. Et demain on se retrouve à 19h dans Décibel pour les chansons préférées des auditrices et des auditeurs. Et là dans quelques seconde, Benoît Prospero arrive. Il y a Pâques Paris dans la vie, les meilleurs moments.
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0: Et bonne soirée, les amis. À l'écoute, ici, il est 20h.
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3: Bonsoir à toutes et tous et bienvenue sur Ici. Vous avez peut-être passé la journée à bouger, à profiter de la météo, si elle était clémente, ou tout simplement à ne rien faire. Eh bien, le week-end de 20h à 21h, dans Il y a Pâques Paris dans la vie, on vous propose une autre façon de voyager. Direction les quatre coins de la France à travers les histoires de nos invités. Toute la semaine, Éric Bastien était face à des personnalités qui ont accepté de raconter leur France. Celle des vacances en famille, des premiers souvenirs, des endroits où l'on revient toujours. Une France qui ne ressemble pas forcément toujours d'ailleurs à celle des cartes postales. Et pour ouvrir cette sélection du week-end, on retrouve une comédienne qui est à l'affiche en ce moment de Hitchcock et Marie-Rose au Théâtre de l'Œuvre à Paris et de Uberoy également au Théâtre de Paris et qui partage sa vie et ses souvenirs des lieux qui lui sont chers. Mélanie Page.
4: Quelle rentrée! Bonsoir, Mélanie Page.
5: Bonsoir.
4: Vous vous reposez un petit peu quand même l'été pour attaquer une rentrée aussi.
5: Je me suis reposée au mois d'août. Oui.
4: C'est vrai que là, la rentrée est extrêmement chargée. C'est toujours comme ça avec vous, dynamique, intense, boulimique de vie.
5: Bah, quand on me propose des beaux projets, je ne peux pas dire non. Et il se trouve que là, ça s'est un peu télescopé et que les deux se faisaient en même temps à Paris. Donc on a trouvé la solution de mettre ça à deux horaires différents. Et comme les deux théâtres sont assez proches physiquement, je vais gambader prestement entre les deux.
4: Alors on en parlera quand même, même s'il n'y a pas que Paris dans la vie. Paris fait forcément partie de votre vie. Je vous remercie en tous les cas de prendre le temps ce soir. Effectivement, c'est vrai que c'est une balade qui, voilà, va permettre de retracer aussi votre existence. Si vous fermez les yeux un instant, que vous imaginez la carte de France, on a tous l'image de cet hexagone, pas forcément Paris parce que vous y êtes. Quel est le premier endroit comme ça qui vous vient à l'esprit, Mélanie Page?
5: Alors là, tout de suite, je dirais plutôt la Vendée. Parce que j'y ai passé...
4: Vous pouvez rouvrir les yeux. Hein.
5: Oui, ah ben... les gens ne l'ont pas vu, c'est pas... vous n'êtes pas obligé de le souligner. Ah mais moi je suis bonne élève, hein. On me dit fermez les yeux, je ferme les yeux.
4: Mais je vous dis que vous pouvez les rouvrir.
5: Ah ben voilà, je les ai rouverts. Oui, parce que j'y ai passé vraiment beaucoup, beaucoup de mes étés, pas que l'été d'ailleurs, on va dire de 9-10 ans à mes 18 ans, et que j'ai énormément de souvenirs là-bas, évidemment. Donc oui, la côte atlantique et la Vendée plus précisément.
4: On reparlera peut-être de la Vendée tout à l'heure. Vous êtes française, mais pas seulement. Ouais. Je vais rappeler que votre papa anglais, maman australienne, ils sont rencontrés en France ou pas, vos parents?
5: Oui, à Paris, je suis désolée.
4: Mais c'est pas grave.
5: Ils se sont rencontrés à Paris parce qu'ils, tous les deux, sont venus de leur pays avec un peu des rêves, une idée justement du Paris bohème où on échange aux terrasses des cafés, où on parle littérature, enfin voilà. Donc, ils se sont rencontrés en donnant des cours d'anglais pour les adultes. Et voilà, ils sont tombés amoureux, ils ont fait deux filles, dont moi.
4: Ils sont nés respectivement.
5: Oui, lui en Angleterre et elle en Australie.
4: Alors, quelle
5: image
4: ils avaient de la France? Vous avez déjà l'occasion de parler de ça?
5: Oui, alors une image assez idéalisée en fait, même si en fait, pour eux cet idéal était plutôt vrai, puisqu'ils se sont installés là. Ma mère était venue que pour le week-end au départ, elle faisait un tour d'Europe. Elle a tellement adoré la France et Paris qu'elle s'est installée plus longtemps, et puis elle a rencontré mon père, et voilà. Mais vraiment, j'ai été élevée dans une adoration de la France, culturelle, esthétique, et j'ai un peu été élevée comme une touriste en France, en fait, même si je suis née ici.
4: C'est joliment dit, je trouve. Alors, vous avez grandi à Paris, vous étiez dans quel quartier? vous vous souvenez
5: dans le 15e.
4: 15e arrondissement, donc pas très loin, on va dire.
5: Non, mais vraiment, en face de d'ici.
4: Et du côté des tours de Beauvronnet.
5: Ouais, c'est ça. Mais
4: c'est vrai, c'est votre enfance.
5: Oui, vraiment, pas très loin.
4: 200 mètres, voilà. C'est pas parisien, c'est à côté.
5: Donc pareil, dans le 15e, oui, ça a été jusqu'à mes 22 ans, ça a été mon quartier. Ouais.
4: Du coup, scolarité ici, l'école ici, le collège ici, le lycée dans le 15e.
5: Alors, collège-lycée, un peu plus compliqué, parce que je faisais de la danse beaucoup, donc j'ai été en horaire aménagé.
4: D'accord.
5: Donc j'étais à l'école des enfants du spectacle dans le 5e.
4: Okay. Ah oui, c'est pas à côté.
5: Et après j'ai été au lycée Racine à Saint-Lazare.
4: Alors je vais quitter un instant Paris, vous avez parlé d'avoir été un peu élevé finalement comme une touriste, et ce tourisme vous l'avez fait avec vos parents, parce qu'il y a quelque chose de très important quand vous étiez plus jeune, c'est le camping-car.
5: Ah oui. Ah, on a sillonné alors l'Europe pour le coup, la France aussi, bien sûr, en camping-car Orange, Volkswagen.
4: Ah, je vois très bien.
5: J'ai peut-être pas le droit de dire une marque, sinon faut dire
4: c'est
5: Audi
4: fait, mais c'est pas grave. Renault.
5: Et Nissan.
4: C'est
5: voilà.
4: Fait.
5: Et vraiment l'image d'Épinal, des babacools en camping-car Orange.
4: Alors vous alliez plutôt en Suisse, vous l'avez dit,
5: en Allemagne,
4: en Italie, c'est ça.
5: Voilà, ouais. On a fait le tour de l'Europe, mais comme on y allait relativement lentement, on traversait aussi la France pour y aller.
4: Est-ce qu'il y a un lieu comme ça, ou des villes, des régions que vous avez découvertes, vous vous souvenez, enfant.
5: Je me souviens qu'on est passé par le sud de la France. Alors, mes parents n'aimaient pas trop. Pour le coup, ils adoraient la côte atlantique. Ils n'étaient pas très méditerranéens. Je me souviens que pour eux, c'était pas la vraie mer, quoi. C'était pas déchaîné. C'était pas. Et je me souviens avoir mangé un pambagna. Ça devait être vernis ou un truc comme ça. Et que mes parents disaient, oh, puis en plus, c'est plein d'huile. Enfin, il y avait un truc comme ça où ils n'aimaient pas trop la Méditerranée. Moi, j'ai appris à la connaître plus tard. Et à l'adorer aussi.
4: Du coup, c'est comme ça que vous découvrez la France, en fait, hein, que vous baladez.
5: Mais les campings, c'est extraordinaire. Hein.
4: Enfin, moi, j'ai jamais vécu ça. Donc,
5: Pour un enfant, c'est vraiment génial. Parce
4: c'est
5: que
4: l'aventure.
5: C'est l'aventure.
4: L'exotisme.
5: Vraiment. Et puis, alors, avec mes parents, c'était vraiment l'aventure. C'est-à-dire que c'était pas planifié. On avait la carte Michelin déployée avec mon père qui faisait le copilote. Et on allait à un camping presque au hasard. Si on aimait bien, on y restait plus longtemps. Si on aimait pas, on repartait le lendemain. Et puis en fait en camping on fait tout le temps des copains parce qu'il y a des enfants qui sont là et qui pareil cherchent à jouer avec les voisins.
4: C'est dur parce que c'est des copains d'une journée ou de trois jours.
5: C'est vrai.
4: C'est pas facile, ça, parce qu'on s'attache vite.
5: Oui, on s'attache et en même temps, ça permet d'avoir une espèce de vie sociale un peu immédiate où on s'ouvre un peu à l'extérieur. J'ai vraiment adoré ça. Puis en plus, on partait en famille. Je partais avec mes cousins anglais, souvent, qui venaient avec nous.
4: C'est vrai que vous avez cette image, vous l'avez évoquée. C'est votre maman qui conduisait.
5: Oui.
4: C'est votre papa qui avait la carte Michelin. Ça sent bon, la carte Michelin. On l'a tous souvenir d'un papa ou d'une maman avec la carte Michelin.
5: Et alors, lui, l'engueuleur, que lui, il savait pas conduire. Mais alors, c'était. Mais tu l'as encore. Enfin, c'était en anglais. Donc je vous l'épargne. Puis alors il y avait aussi des mots un peu fleuris et tu l'as, t'as encore loupé la sortie. Enfin c'était vraiment des scènes de films. Moi j'ai vécu.
4: Mais vous dites c'est ça. C'était comme dans un film ce que vous avez vécu cette enfance.
5: Ouais vraiment.
4: Avec ce camping-car, on va continuer de se balader parce qu'il n'y a pas que le camping-car. Juste une question, vous n'avez pas reproduit ça avec vos enfants le camping-car. Vous
5: êtes, franchement j'aurais aimé. Après le problème entre guillemets c'est qu'avec mon mari c'était pas.
4: C'est plus compliqué.
5: On peut pas faire tout ce qu'on pourrait faire avec...
4: En dehors de France, peut-être.
5: En dehors de France, quoi qu'il y a beaucoup de touristes français quand on va en Europe, à l'étranger, mais moi, j'aurais vraiment adoré, je pense que mes enfants auraient adoré aussi.
4: Pour ceux qui l'ignorent, c'est Nagui, le mari de Mélanie Page. Voilà. Qu'est-ce qu'il y a sous vos pieds?
5: Qu'est-ce qu'il y a sous mes pieds?
4: C'est une drôle de question, je vous l'accorde. Je vous demande ça, je ne vous laisse pas répondre parce que vous allez prendre pour un fou. On va s'intéresser à la revue des merveilles avec Benoît Prospero qui passe en revue donc les merveilles de notre planète. Et il est temps aujourd'hui, ce soir, de regarder sous nos pieds.
6: Est-ce que quand vous marchez dans la rue, il vous arrive de penser un seul instant à ce qui se trouve sous vos pieds? Nous voici grâce à Ici Gare Lozère avec Constance Hélissé du syndicat mixte des Gorges du Gardon. Alors, il y a quoi en vrai sous nos pieds?
7: Alors, sous nos pieds, il y a un monde invisible et fascinant qui est le sol.
6: Ça a l'air simple dit comme ça, mais ça veut dire quoi? Il y a un monde.
7: Il faut savoir que un seul gramme de sol contient des millions de bactéries, des kilomètres de filaments de champignons, des acariens, des collemboles. Ce sont des microscopiques gerbilles et évidemment des vers de terre. C'est ce qu'on appelle la vie du sol.
6: Et quelle vie, mes amis! Le monde qui se trouve sous nos pieds est encore plus extraordinaire que celui qui se trouve sur Terre. Et comment ça marche?
7: Donc il faut voir ça comme une usine avec plein d'employés qui ont des rôles très différents et très variés, mais qui sont indispensables pour arriver au produit final, qui est la libération des nutriments pour la plante.
6: Et ça veut dire quand même que dans le sol, il y a des êtres vivants qui nous offrent ce que nous appelons ni plus ni moins que la fertilité, grâce à laquelle nous vivons. Et donc, par exemple, qui vit dans le sol ou sur le sol ?
7: Par exemple, les bousiers qui vont venir rouler les différentes crottes des animaux à la surface du sol pour pouvoir ensuite les y déposer. On va retrouver certaines catégories de vers de terre qui font des allers-retours entre la surface et la profondeur pour venir enfouir toutes les feuilles, tous les restes, tout le couvert végétal qui s'appelle l'humus lorsqu'on se balade dans une forêt. Ensuite, la matière se fait attaquer, entre guillemets, parce qu'elle se fait manger par d'autres espèces qui se relayent. Donc ça va être des arthropodes, des collemboles. On retrouve aussi des mini-scorpions dans le sol.
6: Et finalement, le résultat, c'est quoi donc ?
7: Tous ces animaux-là vont avoir un rôle précis, vont venir soit dégrader la matière physiquement, soit la dégrader chimiquement, pour qu'ensuite puissent être libérées les différentes molécules, que sont l'azote, le phosphore ou le potassium, pour les cultures.
6: Et bien voilà. Et simplement pour finir, sachez que la formation d'un sol d'environ 1 mètre à 1 mètre 50 peut demander 10 000 à 100 000 ans. Et écoutez bien, il y a plus d'êtres vivants dans une seule poignée de terre que d'humains sur la planète. Et ça, c'est une merveille. Merci Sigar Lozère et Constance Elissé du syndicat mixte des Gorges du Gardon, le site gorgesdugardon.fr.
4: Merci beaucoup Benoît Prospero, et sachez aussi que mettre les mains dans la terre rend heureux. Et vous arrive de jardiner, Mélanie Pain ?
5: Alors, moi, ce que je fais, mais quand les gens ne me regardent pas, sinon ils me prennent pour une folle, c'est prendre les arbres dans mes bras.
4: Ouais.
5: Vraiment. Alors, j'adore la nature en règle générale, et je crois beaucoup à l'énergie qui émane des arbres, et donc je leur fais des câlins.
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6: Tout va bien pour vous ? Votre samedi soir se passe comment ? Et si on rajoutait un peu de musique dans votre soirée, et pourquoi pas un titre qui n'a pas pris une ride ? Les Bee Gees vous accompagnent à How Deep Is Your Love sur Ici.

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2: Et nous poursuivons notre balade, et cette fois dans Il n'y a pas que Paris dans la vie, changement de décor et de personnalité. Elle est animatrice, journaliste, mais aussi romancière. Sidonie Bonnec s'est prêtée au jeu d'Éric Bastien et a ouvert l'album de ses souvenirs. Quels sont les endroits qui ont laissé une trace? Où a-t-elle grandi, voyagé, aimé revenir? Et surtout, qu'est-ce que ces lieux racontent de celle qu'elle est devenue? C'était lundi dans Il n'y a pas que Paris dans la vie. On réécoute cet échange.
3: Père Reims, on l'a évoqué tout à l'heure, vous y êtes resté à peine et vous allez beaucoup voyager au gré des mutations de votre papa joueur professionnel. Vous irez notamment à Brest, Sidonie Bonnec. Mais alors ça va pas s'arrêter là, on a un petit peu évoqué le sud de la France, on a écouté quelques cigales tout à l'heure. Et avant de parler d'Aix-en-Provence, je crois qu'il y a eu Martigues.
4: Oui, il y a eu Martigues. C'est bizarre, j'ai des souvenirs d'école et de piano.
3: Et vous
4: voyez,
3: avez quel âge?
4: J'avais 4-5 ans, c'est ça, voilà, à peu près. Et... bah, en fait, c'est surtout des souvenirs de week-end. Vous savez, ces week-ends où vous allez, soit vous prenez la voiture, vous allez au bord de la mer. Il y a toujours de la mer, il y a des pinèdes. Vous pouvez toujours faire des pique-niques. C'est des régions quand même. C'est une région extraordinairement agréable à vivre.
3: Alors, ce qui est intéressant, c'est que là, vous allez vous poser en région PACA pendant quelques temps.
4: C'était tout le temps des
3: courts séjours.
4: C'est vrai.
3: Là, vous allez rester
4: 2-3 ans.
3: Vous allez rester quand même une partie de l'enfance, de l'adolescence.
4: Hein, oui, c'est vrai. Aix-en-Provence, c'était jusqu'à mes 11 ans.
3: La Venise provençale, juste pour rappeler que c'est le nom que l'on donne à Martigues.
4: Oui, c'est vrai, la Venise provençale.
3: Si je vous dis les temps de Berre, si je vous dis.
4: Mais oui, bien sûr.
3: Mais oui, la Côte Bleue.
4: Mais vous voyez, j'étais toute petite quand même. Hein.
3: Le miroir aux oiseaux.
4: Ça, je me souviens plus. C'est quoi?
3: C'est un des noms du port que l'on donne du côté de Martigues.
4: C'est vrai que le port, je m'en souviens.
3: Vous alliez à l'école.
4: Oui.
3: Et vous allez à l'école ensuite à Aix-en-Provence.
4: Oui, je me rappelle de ma maîtresse, Madame Bartoli.
3: Qu'est-ce qu'elle a fait, Madame Bartoli?
4: Elle était adorable.
3: Ah, bah tant mieux.
4: Elle me donnait envie de travailler.
3: Est-ce qu'elle fait partie de ces gens qui vous ont donné envie, justement, d'aller loin dans vos études ou dans votre vie? On a des visages comme ça, des gens importants.
4: Il y a trois femmes, à chaque fois, ce sont des femmes, bon, c'est un hasard, qui m'ont donné envie d'écrire. Qui m'ont donné envie d'inventer. On faisait des exercices autour de Molière, on faisait du théâtre, mais des petites choses toutes modestes, mais ça, elle excitait notre curiosité, notre créativité. Et je me rappelle de ça, et je me rappelle qu'à ces moments-là, je me suis dit, oh, un jour, j'aimerais bien raconter des histoires, j'aimerais bien faire ça, mais ça semblait tellement écrire un livre,
3: c'est
4: pense que c'est pour les autres.
3: Premier livre, 100 000 exemplaires, c'est plutôt là. Ça y est, les preuves, elles sont.
4: J'ai attendu 40 ans avant d'écrire. Enfin, j'écrivais des nouvelles, mais.
3: C'est l'âge de la maturité.
4: Voilà. Ah oui, mais vous savez, ça sédimente dans le cerveau d'un être humain. Il faut du temps. Il faut avoir vécu des choses.
3: Et vous en avez vécu. Quand on arrive dans le Sud, on découvre aussi une mentalité, une culture.
4: Ouais,
3: vous êtes acclimaté assez facilement. On dit souvent que les Bretons sont un peu froids. Vous étiez à Brest, même pas longtemps, même gamine. Le Sud, c'est un peu plus.
4: En fait, les Bretons ne sont pas froids. Mais on est... parce que je suis quand même bretonne.
3: Je suis dans des stéréotypes.
4: Il y a peut-être un côté... Oui, je sais. Il y a peut-être un côté où on peut être plus casanier, qui est peut-être un peu lié au temps aussi. Alors dans le Sud, il y a un peu plus de bonhomie, mais il peut y avoir aussi un petit peu plus de superficialité parfois.
3: Ouais.
4: Donc, mais moi, je me suis toujours adaptée. D'ailleurs, quand je suis arrivée dans le Sud de la France, j'ai commencé à prendre l'accent du Sud. Donc je disais plus rose, mais rose.
3: Et vous l'avez reperdu à nouveau?
4: Rose, je dis souvent, j'ai des mots comme ça qui reviennent, mais je crois que je voulais m'adapter aussi.
3: Ouais.
4: Donc, mais j'ai adoré, franchement. Une fois qu'on a l'habitude de déménager, ça devient un jeu presque.
3: Aix-en-Provence, le chemin de l'école, c'est près de la Torse.
4: Oui.
3: Alors c'est une rivière, la Torse.
4: Ouais, c'est vrai.
3: Alors, c'est un espace, j'ai regardé les photos, c'est un espace un peu aménagé.
4: Oui, ça a dû changer depuis 30 ans.
3: J'ai regardé les photos récentes, c'est assez ombragé, il y a beaucoup d'arbres.
4: Je me rappelle des galipettes, il y avait des petites collines. L'hiver, quand il neigeait, on descendait sur des sacs poubelles. Et je traversais ce parc de la Torse pour aller à l'école, dans ma petite école où j'ai rencontré ma super amie Agnès Monnier, que je salue, qui vit à Nantes aujourd'hui, qui est avocate, à qui j'ai parlé il y a encore pas longtemps, vous imaginez, ça fait 40 ans. Et on adorait Aix-en-Provence parce que c'était très nature et en même temps, petite ville urbaine, joyeuse, avec son festival, c'est quoi, un festival d'opéra ou je sais plus, je me rappelle,
3: le festival ne monte pas dans les Bouches-du-Rhône, dans le Var.
4: Il se passait tellement de choses, on était bien.
3: Mais vous viviez où, Aix-en-Provence?
4: Je vivais près de la Torse, en face du cimetière, vous voyez, à gauche.
3: Donc de mes fenêtres. Maison,
4: non, mais c'est peut-être ça qui m'a inspiré les thrillers que j'écris aujourd'hui. Non, je vous promets, ma chambre
3: donnait
4: sur un cimetière.
3: Ouais.
4: Donc certaines nuits, je voyais des feux follets. J'ai dit à mes parents, je crois qu'il y a des fantômes. Ils m'ont dit, non, je crois que c'est un feu follet. Je dis, mais qu'est-ce que c'est que ça? Ce gaz qui sort.
3: Oui, bien sûr.
4: Je dis pas ça pour vous, je dis ça pour les auditeurs, parce que moi, je trouvais ça feu follet. Je connaissais pas.
3: Non, parce que les fantômes du vivant, les fantômes du passé, vous allez les croiser dans la fin
4: Ça m'a bien alimenté. Mais vous voyez, ça doit pas venir de nulle part, ça.
3: Le cours Mirabeau?
4: Ah, le cours Mirabeau, bien sûr. Ah, vous savez, j'y suis retournée. Alors, incroyable. Enfin, incroyable pour moi. Hein. Ça vous intéresse.
3: Ça tombe bien, vous êtes notre invité, donc ça nous intéresse.
4: Écoutez, je fais comme si ça allait vous intéresser. Quand j'étais en école de journalisme, à Paris, je ne redirai pas Paris, j'ai voulu faire de la, je voulais faire de la radio. C'était ma passion. Hein? Eh bien, vous savez où j'ai fait mon stage de radio? À France Bleu Provence, à Aix-en-Provence. Donc, 15 ans plus tard, je redébarque.
3: Ici Provence aujourd'hui.
4: Ici Provence, aujourd'hui, exactement. Je débarque avec ma petite valise et mes parents m'avaient loué 5 mètres carrés sur le cours Mirabeau. Et c'est là que j'ai.
3: Pour le coup, c'est à deux pas. Pour ceux qui connaissent pas Aix, le cours Mirabeau, il est à deux pas de la radio.
4: Exactement. Et j'ai fait là mes premières armes à la radio. Oh, c'était très dur.
3: Alors, la radio, moi qui l'ai connue aussi, cette radio, quelques années après vous, il y a tout un nouveau quartier, le quartier Sextus, quartier de la Méjane, qui s'est ouvert autour. Moi, je me demande même si j'ai pas vu le Pasino se construire.
4: Ah oui, non, vous voyez, moi, c'est un peu loin pour moi déjà. Ouais. C'était une super expérience. Je me rappelle, je conduisais très mal et je partais en voiture faire des reportages à Marseille. Non, je me disais, mais je vais jamais revenir vivante.
3: Vous avez évoqué les ruelles, c'est ça qui vous a marqué. Les fontaines, c'est vrai qu'il y en a beaucoup.
4: Je suis très urbaine. Moi, j'adore la nature, mais j'adore la ville. Un de mes plus grands plaisirs dans la vie, c'est de me balader seule dans une ville. Je me sens libre. J'aime la pierre, j'aime les fontaines, j'aime les noms des rues. J'ai vraiment une passion pour ça. Mmh. Et les rues aixoises sont uniques. C'est quelque chose qui me manquera toute ma vie, quoi. Vraiment, et pourtant, il y a d'autres jolies villes, mais les rues aixoises sont sublimes.
3: J'ai pris quelques noms, des villes qui sont autour, Bouc-Bel-Air.
4: Ah oui, Bouc-Bel-Air. Oui.
3: Un souvenir particulier à Bouc-Bel-Air?
4: Non, pas du tout.
3: Salon de Provence?
4: Oui. Moi, c'est surtout la montagne Sainte-Victoire.
3: La Sainte-Victoire.
4: On allait souvent, que Paul Cézanne a dessiné. Ça me fascinait. J'avais des cartes postales avec les déclinaisons de la Sainte-Victoire par Paul Cézanne.
3: Aubagne?
4: Aubagne, ouais, je m'en souviens pas très bien.
3: Bertuis?
4: Oui.
3: Port-de-Bouc.
4: Port-de-Bouc.
3: Ah, vous avez connu les sardinades de Port-de-Bouc?
4: Ah oui. Mais j'adorais ce nom Port-de-Bouc quand j'étais petite. C'était hyper délicieux à prononcer, ça.
3: Moi, j'ai fait les sardinades, c'est extraordinaire. Ça. On a des grandes soirées où on mange comme ça. Attendez, Sidonie.
4: Attendez. C'est vous qui pêchez la sardine, donc, là, aujourd'hui?
3: Je pêche la sardine, mais il y a une plage, je cherche.
4: Moi, je la mange.
3: Allez-y. Votre plage. Elle était où, votre plage?
4: Vous savez que je m'en rappelle pas.
3: Oh, bah, il y a bien un coin où vous alliez, là. Je sais pas,
4: oui,
3: la Couronne, à Carreau.
4: Vous savez que je sais.
3: À Martigues, à Marseille, à David.
4: Alors, on allait plutôt à Martigues, mais peut-être la Couronne, ça me dit quelque chose. Mais vous savez que je me revois à la plage, je ne me rappelle plus du nom de la plage.
3: C'est pas très loin d'Aix-en-Provence, un peu cool. La plage de la Carreau, la plage de la Couronne.
4: Ouais, non, ça doit être là.
3: Vous avez dit à la plage, je vous l'avais dit, la mer, c'est un élément très, très important pour vous.
4: Très indispensable. On était avec mes parents, avec le grand, je me rappelle, on arrivait avec, vous savez, le gros parasol qu'on plantait comme ça, et on restait des heures. Je me rappelle. Voilà, j'avais passé des heures dans l'eau à ramasser des petits bouts de coquillages, à me baigner. C'est une enfance de rêve, en fait, hein, l'enfance au bord de la mer.
3: Maillot de bain, j'essaye de faire un lien comme je peux, mais c'est pas mal, parce qu'on va parler de sous-vêtements féminins.
4: Pas de mon maillot de bain.
3: Non, j'essaye de faire un lien un peu capillotracté, je vous l'avoue. Isis entreprend une matière de sous-vêtements féminins. Alors, il y en a pour tous les goûts, Sidonie, et toutes les envies, vous allez l'entendre. Aujourd'hui, Catherine Quicandon, vous avez choisi une gamme qui nous respecte.
5: À La Rochelle, la lingerie féminine est absorbante.
6: Oh, dis donc, c'est joli, ça, c'est quoi? C'est du cachemire?
7: C'est du coton.
5: En lin, plutôt, c'est la matière qu'ont choisi Arnaud et Beverly pour leur marque L'Intime Conviction.
8: C'est une gamme de produits absorbants, destinés dans un premier temps aux règles féminines, parce que c'est le domaine d'où on vient. Quand on a des petites fuites urinaires, ces produits sont aussi parfaitement adaptés.
5: Les culottes absorbantes et les serviettes hygiéniques lavables sont fabriquées dans des ateliers à Chizé, dans les Deux-Sèvres, et à Chauvigny, dans la Vienne. Le lin, lui, est produit en Normandie. Seuls les élastiques viennent d'Espagne et les attaches des brassières d'Allemagne. Pas le choix, ils n'en ont pas trouvé en France. Mais alors, pourquoi des sous-vêtements réutilisables? Car on ne va pas se mentir, une protection jetable, c'est quand même très pratique. Quand on a besoin d'en changer au milieu de la journée, on la jette à la poubelle. Et là, ce n'est pas le même topo. Alors Arnaud Lacoste, que nous dites-vous?
8: Vous êtes encore nombreuses à utiliser des protections jetables. On sait que ces protections-là sont mauvaises pour la santé, nuisibles à l'environnement. Vous êtes nombreuses à avoir déjà essayé des produits menstruels réutilisables, donc des culottes menstruelles ou des serviettes réutilisables. C'est mieux, essayez le lin, vous allez voir. C'est frais, c'est léger, c'est hypoallergénique. Et vous allez normalement être agréablement surprise.
5: Je n'en doute pas. Pour le prix, c'est plus cher. À partir de 17,90€ pour la protection hygiénique et 44,90€ pour la culotte. Il y a aussi une brassière, mais là aussi, Arnaud a un bon argument.
8: Quand vous regardez le prix que vous dépensez pour les protections jetables, aussi, c'est-à-dire les serviettes conventionnelles ou les tampons conventionnels, et que vous passez à des culottes menstruelles réutilisables ou à des serviettes réutilisables, vous faites sur la durée de votre vie de femme où vous allez utiliser ces produits-là, vous faites à peu près 50% d'économie. Alors c'est un investissement, parce qu'au départ on vous dit oui, mais il faut acheter entre 4 et 5 culottes pour pouvoir faire un roulement, pour pas être obligé de laver tous les jours pendant la semaine où vous avez vos règles. Ben oui, effectivement, il y a un petit investissement, mais il faut le considérer comme un investissement, c'est pas à perte. C'est-à-dire que c'est pas des produits que vous jetez dès que vous les avez utilisés. Et surtout, c'est pas des produits dans lesquels vous avez du plastique et des matières chimiques.
5: Et ça, ça n'a pas de prix. Enfin si, mais vous avez compris. 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Merci à Fabien d'ici La Rochelle pour cette idée intime et convaincante. Ici, ça entreprend l'intime conviction, une gamme de lingerie absorbante en lin qui nous respecte.
3: Merci,
4: c'est
3: Catherine.
4: Super. Et il faudrait que ce soit remboursé par la sécurité sociale.
3: C'est une bonne idée.
4: Car les femmes
3: ça.
4: N'ont pas le choix d'avoir leurs règles ou pas. C'est aussi ce qui donne naissance aux êtres humains et aux hommes. Et donc, il va falloir réfléchir à ça. Mais je trouve ça très bien ce qu'ils font.
3: Vous êtes partie toute seule, si Denis Baudet. Je ne vous ai même pas proposé
4: de réagir. C'est notre quotidien de femme et merci d'en parler.
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2: Il y a des chansons qui appartiennent tellement à notre patrimoine musical qu'elles font littéralement partie de notre vie. Dalida, et aujourd'hui c'est Jennifer qui revisite ce titre et lui rend hommage. Voici Mourir sur scène, sur Ici.

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6: Et nous voilà déjà dans la deuxième partie de 7 heures sur ICI. Toute la semaine, Éric Bastien vous fait découvrir les parcours très différents de ses invités, mais avec toujours ce même fil rouge, la France telle qu'ils la vivent et la ressentent. Ça s'appelle « Il n'y a pas que Paris dans la vie » et parfois, avec ce voyage passe, vous allez voir, par la famille, les souvenirs transmis, les lieux où l'on a grandi ou ceux que l'on a découverts plus tard. C'est notamment ce qu'est venu raconter Arthur Jugnot. Le comédien était au micro d'Éric Bastien, avec ses souvenirs, ses attaches et quelques étapes importante de son histoire. On retourne avec lui sur les routes de France.
7: On a beaucoup voyagé déjà, on a été dans pas mal d'endroits, on s'est arrêté en Avignon, je ne sais pas d'ailleurs si on dit à Avignon ou en Avignon.
8: Ah, il y a deux écoles.
7: Ouais, il y a deux écoles, ouais. Et toi, c'est quoi ton école?
8: Moi, je dis à Avignon.
7: Tu dis Avignon. On a parlé du

0: Et à des béliers, je reviens sur le fait qu'aujourd'hui, tu diriges, co-diriges quatre théâtres à Paris, le Splendide, la Contrescarpe, la Comédie de Paris, où tu joues, et la Renaissance.
1: Tout à fait.
0: C'est énorme. On a parlé d'entrepreneuriat il y a un instant. C'est compliqué à gérer quatre théâtres.
1: Oui, mais je suis pas du tout seul. Je suis associé avec Morgan Spielmaker et Boris Soula. Enfin, j'ai différents associés en fonction des lieux et on a une équipe, on est très staffé, etc. Moi, je c'est pas une volonté de diriger des lieux. Ça s'est fait avec les opportunités et les rencontres de la vie, mais c'est surtout la volonté d'être libre artistiquement. Et le fait d'être directeur de théâtre, je peux dire, si on montait une comédie musicale parodique et déjantée sur la vie de Jeanne d'Arc, elle entend pas des voix, elle entend des chansons. T'es d'accord? Je me pose la question à moi-même. Oui, je suis d'accord et on le fait.
0: Ça vous dépendez presque.
1: Ça m'évite
0: personne.
1: De devoir aller convaincre des gens.
0: Non, mais c'est une bonne technique, c'est une bonne astuce.
1: Et donc voilà, donc j'ai toutes les contraintes administratives de travail, de gérer des boîtes.
0: Équipe, ouais.
1: En contrepartie, j'ai beaucoup plus de liberté artistique et c'est ça qui me rend profondément heureux.
0: Il y avait un truc avec Bordeaux aussi il y a quelques années autour du théâtre. Il y a eu un collectif d'artistes où vous avez fait des choses.
1: Je fais partie d'un collectif. On a repris le théâtre des Salinières.
0: Ouais. Bordeaux même.
1: L'année dernière, à Bordeaux, ouais. Et qui est un très très joli théâtre. Et c'est un directeur sur place qui le gère. Enfin, nous, on gère pas le théâtre, mais il y a un actionnariat. En fait, on s'est mis à plusieurs. Il y a Alexis Michalik, il y a le théâtre Montparnasse, il y a Salmé Louche. Enfin, on s'est mis à plein et on a tous mis un peu de sous pour reprendre le lieu. Et on est très heureux de ça. Donc, de temps en temps, on va jouer un spectacle là-bas.
0: C'est comment Bordeaux? Pour ceux qui ne connaissent pas Bordeaux, on a eu l'occasion d'y passer.
1: Bah, Bordeaux, c'est bien Bordeaux. Moi, j'adore Bordeaux. Non, c'est hyper joli, on mange hyper bien. Il y a une ambiance, il y a des bonnes ondes. On n'est pas loin de la mer, non?
0: Est-ce qu'il y a un endroit en France où on mange mieux?
1: On mange mieux?
0: Qu'ailleurs. Vous me dites à Bordeaux, on mange bien. On mange bien dans le sud, on mange bien un peu partout. Est-ce qu'il y a un endroit où tu t'es dit
1: En fait, on mange bien partout, ça dépend ce qu'on aime manger, mais c'est vrai que tout ce qui est ça dépend. Si je veux un peu fruits de mer, tout ça, on va pas se mentir, tout ce qui est Saint-Malo, tout ce coin-là, la Bretagne, pour se faire un tour
0: de
1: quelques huîtres, ça c'est pas mal.
0: Dinard, Cancale,
1: tout ce qui est les Landes, si on veut prendre un peu de poids, c'est quand même assez formidable pour ça, parce qu'on mange vraiment gras et bien.
0: Ouais.
1: Et puis si on veut une petite tomate burrata, on peut aller dans le sud.
0: Ouais, mais t'es bien là.
1: Ouais, ça va.
0: Tu fais du sport ou
1: Je fais du stress.
0: Ouais. C'est pas mal ça. Je fais de la caféine. Je fais du stress. On va dans la Drôme.
1: Je connais un peu la Drôme.
0: Ah, tu t'es marié.
1: Je me suis marié dans la Drôme.
0: Tu t'es marié où?
1: À la Drôme provençale, à la Fontaine Minérale, qui est un endroit fabuleux, qui est tenu par des amis et qui est une grande guinguette, et c'est très très joli.
0: Et pourquoi t'as été te marier là-bas hein?
1: Parce que c'est des amis qui ont une guinguette magnifique.
0: Ça n'a rien à voir, je me suis dit, c'est peut-être les origines de sa femme.
1: Pas du tout, famille, non, c'était vraiment un coup de cœur pour un lieu, on s'est dit, tiens, ce lieu est sublime.
0: Redonne le nom du lieu, comment ça s'appelle?
1: La Fontaine Minérale.
0: Moi j'ai repéré l'endroit, c'est une toute petite commune, j'ai vu 650 habitants.
1: Ouais, Pont-de-Barré.
0: Ouais.
1: Ouais.
0: 657 habitants recensés en 2023. Ils étaient tous invités, du coup.
1: Ils étaient tous.
0: C'est un peu l'événement. Arthur Junot qui se marie dans un.
1: Non, mais c'était. Il y a le bourg et puis un peu plus loin, il y a la guinguette.
0: 40 habitants au kilomètre carré. Une baignade dans le Roubion, il y a de la pêche,
1: oui.
0: Il y a un site d'escalade. Non, mais
1: je peux te raconter ce que tu veux, je ne connais pas du tout la région. mais en revanche, cet endroit est absolument magique.
0: Ouais. Où est-ce que vous allez avec ta femme maintenant, quand vous décidez de partir en vacances en France? C'est quoi vos petits coins de paradis à vous?
1: Eh bien, on essaye de voyager hors de France. Vu qu'on voyage beaucoup pour le travail en France, on essaye de se dire, tiens...
0: Et t'as forcément un endroit sympa où aussi... Un endroit pour te ressourcer, tu te dis, allez, j'ai envie de me faire
1: On a une maison familiale sur la presqu'île de Gien.
0: Alors voilà, ça je voudrais qu'on en parle, parce que je sais que tu l'aimes beaucoup, cette maison.
1: Et ça, c'est un endroit sublime, on est vraiment au bord de la mer, c'est-à-dire que... Tu prends ta main gauche, ta main droite, tu fais 180 degrés, tu regardes, c'est l'eau, c'est la mer. Et moi, j'aime l'eau. Je m'en parlais du lac tout à l'heure, mais un lac, la mer, tout ça, j'ai besoin d'une rivière, j'ai besoin d'eau. Et ça, c'est extrêmement ressourçant. Waouh! Quelle réalisation!
0: Alors, on est où là? On est sur la presqu'île de Gien. Ta plage à toi, elle est où?
1: Elle est. Alors, c'est plutôt des criques. Moi, je suis plus crique que plage.
0: D'accord, criques.
1: Ouais, moi, transat, plage, sable, tout ça, c'est pas... Non, j'ai besoin de sauter, de rocher, de grimper, de voir des poissons. Des trucs.
0: Ça, c'est en tous les cas un endroit voilà, dans lequel tu te sens bien et dans lequel tu peux aller assez régulièrement. Du côté de la presqu'île de Gien, tu fais un peu de bateau ou pas?
1: Je fais, bien sûr, permis bateau, permis côtier, permis fluvial, je suis au taquet.
0: Mais comme papa.
1: Non, il n'a pas le permis bateau. Si, bien sûr, mais pas le fluvial.
0: Ah, c'est quoi la différence?
1: Ah ben, c'est sur les fleuves.
0: En ah bah oui, tu me dis,
1: j'ai le droit de piloter partout.
0: Et tu te verrais partir comme ça un peu à l'aventure, tu as déjà pensé longtemps sur un bateau par exemple, te couper de toutes tes activités, de toutes tes co-directions?
1: Bah, c'est des fantasmes qu'on a tous. Après, je pense que j'adore le bateau, mais j'ai un peu le mal de mer, donc ça peut mal se passer.
0: Est-ce qu'il y a des endroits qui t'inspirent pour écrire? Là, il y a Tout fait tout flambe, tu l'écris, tu joues, tu le mets en scène, tu t'écris où généralement?
1: Moi, il y a un endroit où j'adore écrire, c'est dans le train.
0: Donc, en parcourant la France.
1: En parcourant la France. Non, mais c'est parce qu'il y a un truc de... Il y a un bruit constant, on téléphone pas, on n'est pas trop dérangé, et quand on travaille beaucoup, qu'on fait beaucoup de trajets, il y a ce truc où on se dit, là, on perd notre temps, et tout d'un coup, c'est un endroit où moi, j'aime bien écrire.
0: Les réseaux sociaux? Ta vie, ton heure, ouais, tu t'en fous complètement. Parfois, ça peut être très intéressant.
1: Ah non, mais
0: tu vas découvrir pourquoi. Parce que si les réseaux sociaux prouvaient qu'ils peuvent avant tout être un véritable moteur de solidarité, voilà ce que je vais te montrer. Est-ce qu'on va entendre? Parce que depuis plusieurs mois, figure-toi, un homme cuisine régulièrement des dizaines de repas pour des sans-abri et partage ses recettes ainsi que ses distributions sur TikTok et sur Instagram. Cet été, il a d'ailleurs décidé de quitter sa cuisine parisienne et se balade un peu partout en France. On l'a rencontré au micro de Robin Bernot.
2: Un créateur de contenu s'est lancé dans un tour de France solidaire pour cuisiner pour les sans-abri.
3: Je trouve ça génial, il faudrait continuer en fait.
2: Cet été, Manu Solidaire, c'est son nom sur les réseaux sociaux, a décidé de sillonner une partie de la France pour cuisiner et distribuer des repas aux personnes vivant dans la rue. Et cette tournée, il la partage sur les réseaux sociaux avec ses plus de 400 000 abonnés.
4: Bienvenue tout le monde les amis, c'est le tout début de soleil.
2: Ainsi, les internautes qui le suivent peuvent faire des dons qui serviront entre autres à financer les ingrédients et les différentes étapes du voyage.
4: Et voilà, petit poulet rôti.
2: Il y a quelques jours, il était de passage à Avignon où il a préparé plus de 60 repas et notre journaliste Clara Baudard en a profité pour le rencontrer.
4: Aujourd'hui, c'est compliqué de se dire que les sans-abri, on veut juste pas les voir parce qu'en fait, ils existent, sont autour de nous. Toutes les personnes de la rue, elles ont besoin de manger.
2: Il faut savoir que début août, la mairie d'Avignon a adopté un arrêté municipal anti-mendicité, une mesure qui ne décourage pas Manu Solidaire de réaliser ses distributions de repas, bien au contraire.
4: Se dire qu'on vire les personnes démunies des centres-villes sans leur donner de solution de repli, c'est un peu se voiler la face et cacher la misère, alors que quoi qu'il arrive, elle restera là.
2: Alors ici, ça marche. Et vous, qu'en pensez-vous?
3: Bah, je trouve ça hyper cool. Enfin, s'il peut y avoir de l'aide en France, de l'entraide, je trouve ça vraiment génial.
2: J'en ai par exemple discuté avec Juliette qui souhaitait souligner les difficultés de pouvoir bien se nourrir, en particulier aujourd'hui.
3: Il y a de moins en moins d'aides justement qui sont consacrées aux personnes les plus délaissées et les moins aisées dans la population. Donc je pense que c'est vraiment cool s'il y a des initiatives qui peuvent se faire de façon individuelle, quoi.
2: Des difficultés pour s'alimenter qui concernent évidemment les sans-abri, mais pas que, c'est ce que m'a rappelé Jade.
5: Enfin, moi je vois les étudiants aussi par exemple, ou les personnes comme ça qui ont besoin d'aide. Non, je trouve ça génial, il faut continuer d'être dans d'autres villes. Ils font que Avignon pour l'instant?
2: Alors, pas tout à fait. En fait, Avignon faisait partie de tout un circuit organisé dans le Sud-Est. Manu Solidaire est entre autres passé par la Loire, la Lozère ou plus récemment à Marseille.
5: Ok, bah qui passe en Bretagne. Je trouve que la question de la nourriture en ce moment, c'est compliqué.
2: Pourquoi c'est compliqué?
5: Parce que les prix augmentent, tout augmente.
2: Grâce à cette initiative, Manu Solidaire crée du lien, une démarche qu'il souhaite poursuivre et continuer à partager sur ses réseaux sociaux avec toujours cette même envie, celle d'être utile.
0: Et ben voilà, et c'est le mot d'ordre hein, d'ailleurs, tout au long de cette saison sur votre radio ICI, être utile. Robin Bernot, on se retrouve demain d'ailleurs avec toute l'équipe hein, sur ICI et sur ICI.fr pour mettre en avant toutes les bonnes initiatives un peu partout en France.
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8: C'est une chanson française, une poésie signée de la main d'un artiste dont les textes et la famille nous accompagnent depuis plusieurs générations. Voici Louis Chédid et Ainsi soit-il sur ICI.

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2: Et si vous nous rejoignez, sachez que vous êtes en plein. Il n'y a pas que Paris dans la vie. Et il reste encore quelques jolies étapes avant la fin de cette heure. Cette semaine, Éric Bastien a rencontré des personnalités venues d'horizons très différents. Mais derrière leur métier et leur actualité, il y a toujours une histoire personnelle. Un village, une ville, une région, une maison de famille ou parfois simplement un paysage auquel on reste attaché. Parmi ces rencontres, celle de Gilles Attaf, à l'origine du label Origine France Garantie. Et avec lui, on parle forcément de fabrication française, de savoir-faire et de ces entreprises qui font vivre nos territoires. Un entretien à réécouter maintenant sur Ici.
3: Vous sentez cet effet bleu-blanc-rouge autour de la certification Origine France garantie? Vous sentez la fierté des gens que vous voyez dans les usines? Il y a cet effet de ce que l'on sait faire, c'est nous qui le produisons, c'est nous qui le fabriquons, il vient de chez nous.
4: Absolument, ils sont très fiers d'ailleurs, c'est pour ça que lorsqu'on fait des remises de certification, à chaque fois on sent vraiment, je dirais que même la certification Origine France Garantie qui garantit aux consommateurs, on dit toujours Origine France Garantie, c'est le Made in France Garantie, puisque le Made in France étant déclaratif, régi par le code des douanes européens, nous on fait une certification, et on sent que les gens, lorsqu'on fait une remise de certification, ont beaucoup beaucoup de fierté, et ça se ressent dans toute la société, dans toute l'entreprise, et moi c'est ce que j'aime le plus, je crois, c'est aujourd'hui de leur redonner cette fierté, quoi.
3: Comment
4: et
3: vous certifiez,
4: on sent que le consommateur aujourd'hui a besoin de traçabilité, de savoir où c'est fabriqué, dans quelles conditions. Enfin, il se passe quelque chose autour de notre territoire, de la proximité. On a envie de proximité. Et en fait, Origine France Garantie, c'est la proximité des territoires. Ouais. En fait, c'est ça.
3: Oui, c'est ce qu'on a dit, c'est le maillage,
4: c'est le maillage, c'est tout ça. Et c'est ce qui manquait aujourd'hui de remettre en avant, voilà. Et aujourd'hui, j'ai vraiment une fierté, c'est que je trouve qu'on participe à remettre en avant. Cette fierté des producteurs.
3: Quels sont les critères justement pour certifier Origine France Garantie?
4: Alors les deux critères cumulatifs sont, le premier, il faut que toutes les caractéristiques essentielles du produit aient été prises sur le territoire français. En gros, ça c'est le terme exact, mais c'est que toute la fabrication doit être française, toute la transformation du produit. Et le deuxième critère cumulatif, c'est que 50% à minima du prix de revient unitaire sorti d'usine doit être français.
3: On a parlé de Limoges, on a parlé de Valence, on a parlé de ces ateliers, de ces usines que vous visitez, du nord de la France. Je voudrais qu'on évoque à nouveau la Corse, parce que on en a parlé dans les reportages, mais la Corse est un endroit que vous connaissez bien, dans laquelle vous allez, je crois, depuis 40 ans.
4: Absolument, sans interruption. J'aime beaucoup ce pays qui est absolument prodigieux, où à la fois on a des plages sublimes, des montagnes somptueuses, et puis une identité forte, et puis des gens qui sont attachés à leur terre. Et moi, j'aime beaucoup cette appartenance. Je trouve que il faut repartir de là. D'ailleurs, si on veut reconstruire une nation, il faut repartir sur l'appartenance. Et moi, je trouve ça très bien que les citoyens soient fiers de leur région. Leur région fait partie de la France et c'est pour ça que j'aime beaucoup ce pays.
3: Quelques villes en Corse à citer, vous aimez? Je sais pas, Bastia, Saint-Florian, Ajaccio, vous fâchez avec personne?
4: Non, mais moi je vais historiquement toujours à Porto-Vecchio, que voilà, c'est là où mes deux filles sans interruption y vont depuis qu'elles sont nées. Donc voilà, j'ai des attaches maintenant là-bas très fortes et j'aime beaucoup ce pays. Ouais.
3: Si on quitte la Corse, qu'on retourne sur le continent, du côté de Marseille, je sais pas, moi la Provence, le Var, est-ce qu'il y a des plages qui vous parle, que vous avez peut-être visité, dans lesquelles vous allez passer des vacances? Elle est où votre plage, vous, Gilles Assaf?
4: À ma plage, c'est...
3: Sortie de la Corse, hein.
4: Ah, sortie de la Corse, sinon je voudrais citer la plage, le golfe de Saint-Cyprien et justement la partie du Cabanon Bleu qui est à l'extrémité de Saint-Cyprien.
3: Ça peut être un autre endroit. Votre plage, ça peut être en Bretagne.
4: Alors peut-être je vais changer complètement parce que j'aime beaucoup également l'île de Ré. Vous allez dire j'aime bien les îles. Plage du Grosjean au Port-en-Ré alors.
3: Quelques questions comme ça et des réponses rapides. Le lieu des premières réussites, vous l'avez évoqué tout à l'heure, et le lieu de la remise en cause, vous l'avez évoqué. Le lieu en France qui vous fait un peu rêver?
4: Eh bien, je vais vous dire, c'est l'Aubrac.
3: Alors là, on va être copains parce qu'on y mange bien.
4: Alors on y mange super bien.
3: Ah, l'Aubrac, moi j'adore.
4: Et moi j'ai découvert l'Aubrac, alors pas du tout professionnellement, mais je l'ai découvert parce que chaque année je fais une partie du chemin de Compostelle.
3: Ah bon ?
4: Et mon meilleur ami étant cordonnier, il m'a embarqué dans ce projet de faire Compostelle, et une semaine par an je marche
3: voilà. C'est le Puy-en-Velay, hein, le départ.
4: Le Puy-en-Velay conque. C'est la première étape qu'on a fait. Et on est passé par l'Aubrac et ça a été un choc pour moi. J'ai trouvé que c'était assez incroyable ce qui s'est passé lorsqu'on a marché dans ces immensités absolument fabuleuses avec des paysages à couper le souffle. Enfin, j'avais l'impression d'être dans un film. Ouais. Et puis on mange très bien et comme j'aime bien manger, c'est pas mal non plus. Quoi.
3: On mange bien où d'ailleurs en France?
4: Ah bah on mange bien dans tous les territoires. Là pour le coup on a cette chance de bien manger partout. On mange bien en Auvergne, on mange bien en Alsace, on mange bien moi je suis trop gourmand pour citer un territoire par rapport à l'autre. Ouais, j'aime bien le cassoulet. Alors voilà, j'ai fait une petite escale dans les Pyrénées, je suis passé par Carcassonne il y a 15 jours et j'ai mangé un super cassoulet.
3: Alors le lieu où vous aimez vous ressourcer, peut-être en dehors de Paris, un lieu en France où à un moment donné vous avez dit waouh, si vous pouvez.
4: Le Périgord.
3: Hein? Tiens, pourquoi?
4: Parce que j'ai de la famille dans le Périgord et que historiquement chaque Noël on va toujours se retrouver tous dans le Périgord noir aux Aisies de Taillac. Et pour moi c'est pour le coup je me ressource vraiment parce que je suis au cœur de la France profonde avec des gens fabuleux. Et ça me fait énormément de bien et pour rien au monde je changerais. Et d'ailleurs mes filles m'en voudraient beaucoup si on changeait cette habitude. Mais chaque année on va à Noël passer les fêtes dans le Périgord et pour nous c'est absolument un moment qui est important et je pense que ça nous aide vraiment à passer le cap de l'hiver.
3: Vos plus belles vacances en France, peut-être que vous avez déjà évoqué le lieu, hein, je sais pas, mais est-ce qu'il y a des vacances inoubliables que vous avez vécues ici?
4: Bah, je suis désolé, mais je vais revenir sur la Corse. Hein, donc c'est vraiment pour moi. Ouais, je pense que c'est là où j'ai vécu les plus belles vacances. Avec mes filles petites, ça a été fantastique.
3: Si on va à la montagne, vous avez un peu évoqué la montagne, mais la montagne vraiment pour skier. Ouais, me dire, il y a des montagnes en Corse, mais si on va skier, on va où avec vous en France?
4: Ah, là c'est pareil. On va à Val d'Isère parce que
3: Val d'Isère.
4: Parce que voilà, la Haute Tarentaise, c'est quand même. Lorsqu'on aime le ski comme moi, parce que je fais du ski depuis que je suis petit, j'ai vraiment beaucoup de tendresse pour Val d'Isère, même si aujourd'hui ça a beaucoup changé et que bon, c'est devenu une station un peu hors norme.
3: Gilles Attaf est votre invité encore quelques minutes sur ICI, les présidents certification origine France Garantie. Alors Gilles Attaf, si votre vie était une carte de France, on se balade depuis tout à l'heure dans cette carte de France, quel serait le lieu central pour vous?
4: Le lieu central, c'est une très bonne question. Je dirais quand même Limoges.
3: Ah, on y revient. C'est peut-être la ville que vous avez citée le plus d'ailleurs.
4: Ouais, parce que j'ai vécu des moments exceptionnels à tous les niveaux, quoi, aussi bien des hauts que des bas. Donc émotionnellement, peut-être c'est la ville qui m'a le plus marqué parce que émotionnellement, ça a été une période où vraiment j'ai tout connu en fait. Et c'est peut-être ça qui fait qu'aujourd'hui, effectivement, j'ai du mal à y retourner d'ailleurs.
3: Aujourd'hui, vous vivez, c'est en région parisienne que vous êtes aujourd'hui, c'est
4: ça? Oui, je vis en Seine-Saint-Denis, au Raincy.
3: Est-ce que vous voulez dire un mot sur le Raincy d'ailleurs? Est-ce qu'il y a peut-être à découvrir des choses, des images comme ça qui vous donnent envie d'évoquer ce soir, à évoquer ce soir?
4: Ah ben oui, le Raincy c'est un havre de paix et ça permet de faire comprendre que on peut très bien vivre en Seine-Saint-Denis. C'est une ville que j'apprécie beaucoup et on parlait beaucoup tout à l'heure de gastronomie et c'est une ville où il y a énormément de commerçants absolument fabuleux avec des marchés, des maraîchers, des bouchers et moi je suis très attaché à cette ville.
3: Parler des marchés, pour vous, la réindustrialisation passera forcément demain par la vision régionale, territoriale, c'est ce que vous avez évoqué, hein, Gilles.
4: Alors moi, je pense qu'il faut repartir effectivement de cette... Pour moi, l'ADN d'un pays, c'est ses territoires et pour que on puisse embarquer autour d'un récit toute une société, il faut repartir de son ancrage, et son ancrage, il est en région, il est en territoire, et lorsqu'on a... moi, j'aime beaucoup ce que fait, par exemple, le produire en Bretagne, voilà, c'est fantastique. Et si on produit en Bretagne, on produit en France. Et donc, mais je pense que aujourd'hui, le français, le citoyen, il a besoin de retrouver de la proximité, de l'ancrage. Et c'est de là qu'on peut rebâtir quelque chose, rebâtir une société plus juste, avec moins de fractures, et sortir de ces ces mégalopoles qu'on a voulu nous vendre pendant des décennies. Vous savez, on nous a quand même vendu que la France serait un pays de tertiaire et que l'Atelier du Monde serait en Chine. Donc moi, je me bats contre ça depuis
3: des années. Et vous faites bien. Dernière question, un lieu que vous ne connaissez pas et vous rêvez de le découvrir, ou une région. Vous dites, ah, je suis jamais allé.
4: Alors c'est fait, j'étais dans les Pyrénées, je connaissais pas.
3: Donc ça répond pas à ma question.
4: Ça répond pas à ma question. Non mais je voulais le dire parce que j'étais assez cet été.
3: J'ai fait aimé les Pyrénées.
4: Un petit passage dans les Pyrénées et j'avoue que j'ai été absolument un lieu que je connais pas et que il faut absolument que je visite, c'est le Jura.
3: Et ben voilà. Bon voyage dans le Jura et revenez nous en parler.
4: Avec plaisir. Grand plaisir.
3: Gilles Attaf était votre invité. Merci pour tout ce que vous faites. Saluez vos équipes. Et puis, on continuera bien sûr de s'intéresser à vos fonctions et surtout à cette certification dont vous êtes le président. Certification d'origine France Garantie. On a retracé votre carrière, votre parcours, Gilles.
4: Oui, bien sûr. 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Derrière tout ça, il y a des emplois, il y a des territoires. 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
2: Dernière ligne droite pour cette heure ensemble. Et puisqu'on est samedi, on va terminer sur une chanson qui devrait facilement nous rappeler que nous sommes en week-end. Un duo, un tube mondial et une ambiance très estivale. Shawn Mendes et Camila Cabello, Señorita sur ICI. Excellente soirée.

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4: Bonsoir à tous, rien de tel pour un samedi soir qu'une petite ambiance revival en musique. Alors direction les années 80, c'est jusqu'à 22h. Et ce soir, ça commence comme ça.
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0: A Kind of Magic.
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0: Un extrait de la BO d'un film qu'on a tous adoré en 1986 et qui a fait de Christophe Lambert une star mondiale. Highlander, bien sûr. Oh, ce soir, c'est une nuit magique que vivent des milliers de spectateurs à la Plénitude Arena. En ce moment même, l'émotion est à son max dans la plus grande salle de concert d'Europe. Mais oui, ce soir, c'est le premier des concerts de Céline Dion. En 1983, elle connaissait son premier succès, d'amour et d'amitié.

C'était France Gall avec Résiste. Michel Berger écrit cette chanson pour France Gall au début des années 80. C'est vrai que c'est un vrai témoin des humeurs de l'époque. Ce Résiste est déjà un appel à vivre son existence dans la liberté, l'affirmation de soi, et c'est toujours d'actualité. À l'origine, ce titre était sur la face B du 45 tours de Tout pour la musique, mais bon, il s'est vite imposé comme un tube en puissance, et quand même à l'époque, il s'est vendu à plus de 500 000 exemplaires. Elle aussi, elle résiste pour être une femme libérée, toujours et encore, femme libérée. Cookie Dingler.

0: Niagara, c'était Cheeky Boom. Le premier tube du groupe qui à ce moment-là n'était pas un duo mais un trio. Si vous avez encore la pochette du 45 tours, vous pourrez le constater, il y a Muriel, Daniel, mais aussi le troisième, le guitariste José Tamarin, disparu malheureusement en 2019. Lui aussi, il a beaucoup occupé les meilleures places du top 50. Dans un instant, on retrouve Daniel Balavoine avec Mon fils, ma bataille.
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0: Barbara Streisand à l'instant, c'était Woman in Love. 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
0: Quand l'une des plus belles voix du monde rencontre les plus grands faiseurs de tubes des années 80, ça donne une chanson composée par les Bee Gees pour Barbara Streisand à l'instant. Pour l'anecdote, en France, ce tube a été adapté sous le titre Une femme amoureuse pour Mireille Mathieu. Et là, je suis sûr que vous allez vous mettre à la fredonner et que demain encore, vous allez l'avoir en tête. Et ça, c'est très énervant, je sais. Allez, si vous avez envie de changer de rythme, pas de souci. Tout de suite, la Gitane, c'est Félix Rey dans 100% années 80.

Jackson et Piazzadora, c'était When the Rain Begins to Fall. Énorme succès mondial et numéro 1 en France en 1984. On est vraiment dans le son des années 80 avec ce duo légendaire. Et pour la traduction, ça donne « Et quand il commence à pleuvoir, tu chevauches mon arc-en-ciel dans le ciel ». Des fois, faut pas traduire les chansons. Allez, du coup, on va rester dans les couleurs quand même avec le Culture Club et son Karma Chameleon.

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1: On referme la boîte à tubes des années 80 pour ouvrir dans un instant celle des chansons 100% françaises. À demain, même endroit, même heure. 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
3: Il sort l'album L'Embellie et fait alors appel au service de Jean-Jacques Goldman pour le titre C'est dit.
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3: D'abord trop complexe, la chanson se simplifie sous les conseils du maître. Goldman pousse Calogero à épurer sa mélodie pour laisser place à l'essentiel. C'est ainsi qu'apparaît la phrase culte « On n'est riche que de ses amis ». Le succès est immédiat et redonne le sourire à l'artiste.

0: titre qui prouve que la simplicité et l'amitié sont les meilleurs remèdes au vague à l'âme.
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2: Saviez-vous que Louis Chédid est un véritable geek en matière de musique ?
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2: C'est dans le calme de sa maison du Luberon que Louis Chédid a façonné son titre « Je suis là ». Véritable mordu de technologie, c'est d'ailleurs lui qui informe son fils, Mathieu Chédid, des dernières nouveautés. Pourtant derrière les machines, c'est l'humain qui reste au cœur de son single « Je suis là ». Cette mélodie saisissante rend hommage à ceux qui tendent la main et qui savent écouter. Face à une société souvent rude, l'artiste prône l'entraide et la bienveillance. 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

0: Je suis là, un titre qui nous fait du bien, porté par un musicien qui refuse de baisser les bras.
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2: Clarisse, 51 ans, de Romande. Je suis coach en men training. C'est de la recherche de personnes disparues avec les chiens. On va donner une odeur de référence à un chien, l'odeur d'un humain, et il doit partir le chercher.
3: Mais c'est un sport, c'est un exercice ?
2: Il y en a qui le pratiquent en sport, hein. Il y en a qui le pratiquent pour ensuite faire du réel, moi je le pratique pour faire du réel, et après il y a des gens qui viennent simplement passer une bonne journée avec d'autres gens, et avec leur chien.
3: Quand vous dites réel, c'est-à-dire ?
2: C'est-à-dire que je fais partie d'une association, on peut être appelé par la police, on peut être appelé par les familles aussi.
3: Pour trouver des gens ?
2: Tout à fait.
3: Que pour les chercher.
2: Exactement.
3: Et alors vous, vous cherchez avec quel chien ?
2: Alors moi, j'ai une Alano espagnole.
3: Et elle s'appelle comment ?
2: Macaï.
3: Et est-ce qu'elle était prédisposée justement à bien renifler, à utiliser sa truffe ?
2: J'ai pris ce chien-là parce que c'est un chien de chasse espagnol. Tous les chiens ont de l'odorat. Premier sens qui se développe chez eux, c'est le sens de l'odorat pour pouvoir trouver la mamelle. Après, il y a des chiens qui vont avoir plus de difficultés. Ceux qui sont très brachycéphales, le nez très écrasé. Parce que.
3: Petit bulldog, non ?
2: Voilà, c'est pas qu'ils ont moins d'odorat. Le problème, c'est que ils vont être moins capables de travailler sur des longues distances.
3: Ils ont le cou trop petit.
2: Non. Le chien est toujours tenu en longe. Cette longe, c'est un cordon ombilical. Donc si votre chien, il sent que vous n'êtes pas motivé à aller jusqu'au bout de la piste, il n'ira pas jusqu'au bout de la piste.
3: Quand vous dites la piste, c'est-à-dire que le chien doit retrouver une odeur.
2: En fait, il doit suivre le tracé qu'un autre humain a fait. Donc on lui donne l'odeur de cet autre humain et il doit suivre tout le tracé.
3: L'humain s'est frotté à des endroits stratégiques ?
2: Non, il a marché. En fait, là, vous voyez, vous et moi, tous les deux, on est en train de mélanger toutes nos odeurs. Okay. Et oui, l'air de rien, c'est pas...
3: J'ai mis du déo.
2: On mélange nos odeurs et on est en train de faire ce qu'on appelle un pool d'odeurs. C'est-à-dire que notre odeur, au fur et à mesure, là, elle grandit sur la place.
3: Alors nous, on le sent pas, mais le chien, oui.
2: Tout à fait.
3: Ah ouais.
2: Il est capable de parfaitement faire la distinction entre vous et moi, même si on est côte à côte.
3: Ça fait combien de temps que vous faites du men trailing ?
2: Ça fait un peu plus de 10 ans.
3: Et qu'est-ce qui vous a motivé au départ ?
2: J'avais un chien qui était sensible sur les humains, qui avait eu une mauvaise expérience dont je n'étais pas au courant. Du coup, il avait un peu peur de l'humain. J'ai commencé cette discipline pour qu'il ait un petit peu plus confiance en l'humain, en se disant c'est sympa, en fait l'humain me donne une récompense même quand je le connais pas.
3: Mais un chien fifou et tout, ça peut lui faire du bien de faire ça ?
2: Oui, parce que ça va le canaliser et ça apprend aussi beaucoup au maître à rester concentré sur son chien. Aussi, ça leur apprend à lâcher prise. On a pour habitude de contrôler notre chien tout le temps, sauf que là en fait on contrôle pas parce que c'est pas nous qui savons où est l'odeur, c'est le chien qui sait.
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4: Aujourd'hui, on part à la découverte d'une institution que tout le monde connaît sans vraiment la connaître, la Banque de France. Et figurez-vous qu'à Saint-Etienne, elle a une histoire incroyable. Pour nous en parler, on accueille Farid Mamrir. Bonjour Farid.
5: Bonjour.
4: Vous êtes médiateur culturel, service art et histoire à Saint-Etienne.
5: Exactement. Alors oui, la Banque de France à Saint-Etienne, c'est un vrai pan du patrimoine stéphanois. Elle existe depuis 1836, ce qui en fait la deuxième succursale la plus ancienne de France, après celle de Reims.
4: Ah oui, quand même. Et elle naît à une époque où Saint-Etienne est en plein essor industriel.
5: Exactement. On est en plein boom de la rubannerie, de la métallurgie et du charbon. Et son premier directeur, Henri Paliard, est un personnage haut en couleur. À la fois rubanier, maire de la ville et grand amateur d'art et de littérature. Il recevait les érudits chez lui comme on reçoit des amis.
4: Un banquier poète en somme. Et le bâtiment qu'on connaît aujourd'hui, alors il date de quand ?
5: Il date de 1887. C'est le troisième bâtiment de la succursale et c'est un vrai bijou. Sa façade affiche fièrement une tête d'Hermès, le dieu du commerce, entouré de têtes de lion, symbole de puissance et de stabilité.
4: Est-ce qu'on peut dire que c'est un peu le muscle de la finance locale à l'époque ?
5: Tout à fait. Dans les années 1920, elle comptait 120 employés et jouait un rôle clé dans l'économie stéphanoise. Mais attention, derrière les murs, il y a aussi des recoins secrets.
4: Ah, alors là, ça nous intéresse encore plus. Quel secret, Farid ?
5: Par exemple, on trouve un abri anti-aérien de la Seconde Guerre mondiale. On y voit encore les affiches de la défense passive. Et juste au-dessus, l'appartement du directeur, 355 mètres carrés, lustre en cristal, cheminée en marbre, parquet à chevrons. Le grand luxe, mais le directeur devait toujours être armé et sur place, prêt à intervenir en cas de crise.
4: Une sacrée responsabilité. J'imagine que le coffre-fort n'est pas mal non plus ?
5: Oh oui, le fameux centre-fort. Une salle ultra sécurisée pour les billets et l'or. Il fallait deux clés pour y rentrer, celle du caissier et celle du contrôleur. En 1939, il a même abrité plus de 40 tonnes de pièces métalliques.
4: Et aujourd'hui, alors pour terminer, que fait encore la Banque de France chez nous ?
5: Ben, elle ne manipule plus les billets, mais elle reste essentielle. Elle note les entreprises, accompagne les ménages en difficulté et mène des actions d'éducation financière, notamment dans les écoles.
4: Un héritage historique, mais toujours bien vivant. Merci beaucoup, Farid Mamri, pour cette plongée dans les coulisses d'un monument qu'on ne regardera plus jamais du même œil. À bientôt.
5: À bientôt. Merci à vous.
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1: Si on ne sait pas si quelque chose est vrai, on va le chercher sur quelque chose d'autre et on regarde s'ils en parlent aussi. Et peut-être que s'ils en parlent partout, peut-être qu'à un moment, il faudrait savoir si c'est vrai ou si c'est faux.
2: Bah, par exemple, il n'y a pas longtemps, on avait fait athlétisme et il y a Greg, le monsieur qui nous entraînait pour le sport. Il nous avait dit de taper sur Google des recherches de... champion de 4 mètres homme-femme.
3: Un champion de 4 mètres.
2: 400 mètres. Et du coup, on a fait ça et on a trouvé et c'était bon. Il nous a dit que c'était bon. Donc, Google, moi, perso, j'y crois. J'y crois à tout ce qui est sur Google.
4: Google est ton ami.
5: Moi, des fois, mes parents, ils disent pas chercher sur Internet, mais dans un livre.
6: Un livre, ça sert à quoi?
5: Bah, Internet, c'est dangereux comme dans les jeux vidéo. Parce que maintenant, il y a de plus en plus de personnes qui sont tuées à cause des jeux vidéo.
1: Moi, je pense que c'est dangereux parce qu'il y a des petits qui peuvent regarder Internet. Et s'ils regardent Internet, ils peuvent... Je sais pas s'il y a des monstres, s'ils regardent une vidéo de monstres et qu'après, ils vont se coucher. Ils peuvent faire des cauchemars et du coup, tous les jours, ils y pensent. Ils pensent plus qu'à ça et ils sont traumatisés.
2: Quand on voit sur les informations qu'il y en a qui... tue des personnes, on va dire, à cause des jeux, parce qu'ils ont vu dans un jeu, se dit, on peut faire ça en réalité.
1: C'est comme Vladimir Poutine, à tout moment, quand il était plus petit, il a fait trop de jeux vidéo, et des jeux vidéo qui étaient pas bien à son âge, et du coup, depuis, il croit qu'à ça, et il a déclenché une guerre.

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1: Bonjour à toutes et tous, bienvenue dans Affaires classées, le podcast. Nous consacrons cette semaine, cet épisode, au célèbre compositeur basque Maurice Ravel, le père du boléro. Savez-vous que cette œuvre magistrale remonte à 1928? Depuis son décès en 1937, d'étranges appétits se sont aiguisés autour de la manne des droits d'auteur. À qui profite-t-il? Réponse dans un instant.
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1: En mars 1875, Marie Deluard, une jeune basquaise mariée à Joseph Ravel, un ingénieur né en Suisse, accouche à la maison Estebania, une imposante demeure au style hollandais qui rappelle le glorieux passé de Cibourg et sa voisine Corsaire. C'est ici que vient au monde un garçon prénommé Maurice, qui sera baptisé peu après à l'église Saint-Vincent. Le couple quitte rapidement la côte basque pour rejoindre la capitale où il emménage dans le quartier pittoresque de Montmartre, où l'enfant grandit au milieu de musiciens et d'artistes qui détermineront pour beaucoup sa future carrière. Maurice révèle très tôt des talents de mélomane. Ses parents n'hésitent donc pas une seconde à l'inscrire au sein de grandes écoles où il apprend aisément le solfège. À force de travail, de passion, Ravel devient un compositeur de renom dont la notoriété dépasse vite les frontières de la métropole. Il a 54 ans en septembre 1929, quand sa ville natale lui rend hommage en baptisant de son nom le quai où il est né. Peu avant, la danseuse et mécène Ida Rubinstein lui a passé une commande qui va bouleverser la suite de son existence. Elle recherche pour sa troupe un ballet d'inspiration hispanisante et songe sans hésiter à Ravel afin qu'il mette en musique Iberia d'Albéniz, l'une de ses œuvres préférées. Mais les droits d'auteur ne sont pas libres. Alors, le compositeur basque est pris d'angoisse. Il n'a que 3 mois pour composer un ballet que l'on veut inédit, fulgurant, et dont la première est programmée à l'Opéra Garnier de Paris le 22 novembre 1928. Ravel se met au travail à la vitesse de l'éclair. Il compose un thème arabisant de 16 mesures, soit 2 mélodies uniques répétées chacune à 9 reprises dans un immense crescendo orchestral rythmé sur un air donné par un ostinato rythmique imperturbable. Ça y est, le boléro est né. L'œuvre est révolutionnaire pour l'époque car Ravel s'éloigne de la musique occidentale moderne et surtout, sa création fait appel à des sonorités nouvelles comme le saxophone.
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1: Dans ses notes ultimes, le boléro donne l'image de s'effondrer sur lui-même comme un château de cartes. Nous sommes un an avant la crise économique mondiale de 1929. Ravel pressent-il les incertitudes de ce fragile entre-deux-guerres à l'avenir si sombre? Le crescendo du boléro vaudra en tout cas de l'or. Au soir du 22 novembre 1928, le public se bouscule dans les couloirs et travées du Théâtre National de l'Opéra, au cœur du rutilant Palais Garnier, dans le 9e arrondissement de la capitale. Sous la baguette de Walter Straham, l'orchestre et les ballets d'Ida Rubinstein émerveillent le public dès la première. La critique parisienne vante sa somptuosité quand Le Figaro souligne, je cite, « les dons singuliers de Ravel » pour cet opus décrit comme puissant, coloré et lancinant. Mais si le public se régale de ce délice d'élégance, Ravel brille par son absence. Oh, non pas qu'il s'en désintéresse, mais le même soir, il donne un concert à l'ambassade de France, à Madrid, en l'honneur de l'inauguration de la Casa de Velázquez. Il est de retour à Paris pour la quatrième et dernière représentation au soir du 4 décembre. Le Boléro prend ensuite la route des plus grandes scènes de la planète. Milan, Vienne, New York, Monte Carlo. C'est un triomphe. De son chef-d'œuvre, Ravel dit humblement « Le Boléro, il est vide de musique. » Traduisez, ce ballet composé en moins de 3 mois utilise l'orchestre comme un laboratoire instrumental, mais il s'inscrit à contre-courant de la musique du moment. Célébré partout à travers le monde, il profite pourtant peu de sa soudaine fortune. Ravel vit reclus, en solitaire, au sein de sa maison de Montfort-l'Amaury dans les Yvelines, où il s'éteint 9 ans plus tard, le 28 décembre 1937, des suites d'une maladie cérébrale mal soignée. Ravel n'a aucun héritier. Et tandis que le Boléro poursuit son ascension vertigineuse, débute alors une extraordinaire saga judiciaire autour des droits d'auteur que génèrent les 17 minutes de l'œuvre musicale la plus écoutée sur la planète depuis bien longtemps.
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1: En France, le Boléro restera hissé à la première place du classement mondial des droits de la SACEM jusqu'en 1993. Chaque année, l'indémodable valse rapporte ainsi l'équivalent d'1,5 million d'euros dans les caisses de l'organisme français chargé de collecter les droits d'auteur. Un pactole qui va exciter la gourmandise de certains. À sa disparition, Ravel n'avait laissé aucun testament et c'est donc son frère cadet, Édouard, un industriel installé à Saint-Jean-de-Luz qui devient légalement l'héritier de l'œuvre. Il crée la fondation Maurice Ravel qui transforme son ancienne demeure appelée le Belvédère en un musée à sa gloire. Sage précaution. Mais en 1954, Édouard et son épouse sont victimes d'un grave accident de la route alors qu'ils se rendent à Lourdes. Le couple en ressort extrêmement diminué. Édouard fait la connaissance de Jeanne Taverne, une vendeuse de colibris de 48 ans qu'il embauche en qualité de masseuse. Mais 2 ans plus tard, Angèle, son épouse, décède des suites de l'accident. C'est Jeanne qui devient la gouvernante de maison. Mariée à Alexandre, un ancien mineur devenu chauffeur, elle s'installe dans la villa lusienne de son patron. Un dévouement sans doute intéressé, car Jeanne sait qu'Édouard Ravel est devenu immensément riche grâce à l'héritage de Maurice. Sa santé décline. Alors, que faire d'un tel magot ? Veuf, Édouard Ravel songe à mettre Jeanne, la gouvernante, et Alexandre, l'époux improvisé chauffeur, à l'abri du besoin, en leur cédant sa villa lusienne. Mais en 1958, l'Opéra Garnier organise un gala qui célèbre les 20 ans de la disparition du père du Boléro. Durant ce séjour dans la capitale, Édouard change d'avis. Il promet de céder à la ville de Paris 80% des droits d'auteur de son frère afin de créer un prix Nobel de musique. Quand il revient au Pays Basque, la gouvernante apprend la nouvelle. « Mais vous n'y pensez pas, monsieur » lance-t-elle, furieuse et surtout inquiète de voir ce magot s'évaporer ailleurs. Fragile de santé, Édouard Ravel va donc changer d'avis.
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1: Comme par enchantement, Jeanne Taverne devient sa légataire universelle. En attendant le décès du vieil homme, la bonne dame ne tient plus en place à l'idée de devenir un jour immensément riche. Mais il y a un hic. Jeanne devra d'abord acquitter de colossaux droits de succession. Une idée machiavélique germe dans sa tête. Jeanne pourrait se marier avec Édouard Ravel afin de diminuer l'addition. De quoi rendre la veuve très joyeuse le jour de son décès. Mais il y a un obstacle. Jeanne est déjà mariée avec Alexandre. Il lui faudrait donc d'abord divorcer d'Alexandre, se dépêcher de passer la bague au doigt de son patron avant qu'il ne décède. Jeanne se précipite chez un avocat bayonnais. Elle veut divorcer séance tenante. Quelques mois plus tard, et alors qu'Édouard Ravel, 81 ans, s'apprête à prendre la main de sa gouvernante, il décède une semaine avant le mariage. Patatras ! Sitôt Édouard inhumé, Jeanne et Alexandre Taverne vont aussitôt se remarier devant monsieur le maire de la cité lusienne. Jeanne n'est certes pas la veuve d'Édouard, mais elle est en tout cas sa légataire universelle. Malgré le joli chèque qu'elle doit signer au percepteur au titre des droits successoraux, elle hérite d'un fort joli pactole. Mais sur la côte basque, nul n'est dupe. Le couple Taverne est prêt à tout pour faire main basse sur l'héritage des droits d'auteur du célèbre Boléro. C'est alors qu'entrent en scène les époux Marc et Marcel Perrin. Ces deux lointains cousins de Maurice Ravel arrivent de Suisse. Ils sont donc héritiers naturels et ils vont réclamer leur part du gâteau en lançant un procès au tribunal de Bayonne contre les époux Taverne. Ils les accusent, je cite, « de captation d'héritage ». De recours en recours, l'instance durera 10 longues années. Mais, faute de démontrer qu'Édouard Ravel était sous la coupe de sa gouvernante, la justice les déboute. Pour les époux Taverne, c'est maintenant le rêve. Ils sont millionnaires et ils vont s'offrir enfin la luxueuse villa de leur rêve à Biarritz. Une villa qu'ils baptiseront le Belvédère, en hommage à celle qu'occupait Maurice Ravel dans les Yvelines lors de sa disparition.
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1: Le couple Taverne mène grand train, s'offrant de belles voitures, des chevaux de course. Ils vont malgré tout se donner bonne conscience en improvisant un musée Ravel au Pays Basque. Il sera inauguré en grande pompe sous les clichés de la presse locale avec des textes, des partitions, des objets personnels de feu Maurice Ravel. Jeanne Taverne décède en 1964 et c'est donc son époux Alexandre qui va hériter. Il pose en photo avec la canne à pommeau d'or du compositeur disparu. Héritant de 48,6 millions d'euros de droits d'auteur, il épouse à présent Georgette, une pétillante manucure teinte en blonde, native de Biarritz et qui s'installe à son tour au Belvédère. La fortune, c'est bien, mais la gérer intelligemment, c'est mieux. Entre alors en scène Jean-Jacques Lemoine, qui n'est autre que l'ancien directeur juridique de la SACEM. Le dossier Ravel, il le connaît sur le bout des doigts. Alléché par la cagnotte du Boléro, il prend sa retraite de la SACEM et devient avocat au barreau de Paris, mais surtout l'homme de confiance de l'ex-coiffeur devenu l'héritier de Maurice Ravel. Lemoine regorge d'idées. Afin de fructifier le magot, il crée une société offshore où il planque les droits d'auteur au soleil des îles Vanuatu et dans une pléiade de comptes anonymes au Panama, à Gibraltar ou aux îles Vierges. La valse des millions d'euros se poursuit, à l'image de l'enivrant crescendo du Boléro. Fuyant la France et ses impôts, Alexandre et Georgette s'exilent à Monaco. Alexandre Taverne décède en 1973, laissant sa moitié pour héritière. Un demi-siècle après sa création, le Boléro s'impose comme l'un des totems de la musique française. Les droits d'auteur donnent le vertige, 1 500 000 euros par an, dont 80% proviennent des États-Unis. En France, la manne de ces droits d'auteur s'est tarie en mai 2016, depuis l'entrée du Boléro dans le domaine public. Son increvable succès en fait un monument du patrimoine.

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Dame de Carreau incarne une pop française électro-lumineuse et sincère. Elle invite à un voyage intérieur porté par le titre « Mon monde à moi » comme un hymne à la reconnexion à soi.

0: Dame de Carreau. Un coup de cœur ici même. 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
1: Alors ça tombe bien parce que c'est rouge piéton et là, il y a un monsieur qui vient de poser un fauteuil. Je peux m'asseoir ?
2: Allez-y, allez-y, je vous en prie. Vous allez me dire s'il est confortable.
1: C'est quoi ce fauteuil ?
2: C'est un cadeau qu'on a offert à mon père, qui me le prête, qui me prête pour un shooting photo, pour une marque de collant que je suis en train de développer.
1: Ah, mais parlez-moi de ça.
2: Donc c'est une marque de collant pour femmes que je suis en train de développer avec des mots brodés dessus.
1: Oh, génial, quelle belle idée.
2: C'est quelque chose qui existe qu'à l'étranger, pas en France. Donc j'ai décidé de le lancer en France. Ça devrait arriver d'ici quelques semaines. Et voilà, le shooting photo est prévu.
1: Moi, je veux tout savoir. Où est-ce qu'on va les trouver, ces collants ?
2: Sur Internet. Ça sera uniquement de la vente en ligne, pour l'instant, pour commencer.
1: Et le site, ça sera quoi ?
2: Ça sera Intense, avec un C.
1: Intense, avec un C.
2: Voilà, exactement.
1: Et le shooting photo, vous allez le faire avec le fauteuil que vous avez offert à votre papa, mais que vous lui avez repiqué à nouveau.
2: Exactement. Exactement, voilà. Donc il a été content de me le prêter. Et puis voilà, il n'y a plus qu'à.
1: Comment elle vous est venue cette idée des collants ?
2: Parce que j'ai vu justement à l'étranger que mon site concurrent en quelque sorte fonctionnait vachement bien. Et je me suis dit que je voulais ajouter ma touche française et lancer ça dans notre beau pays.
1: C'est des collants opaques, il y a toutes sortes de collants.
2: Voilà,
1: on peut écrire ce qu'on veut ou il y a déjà des écritures ?
2: Non, ça sera totalement personnalisé, ça sera un texte sur la cuisse.
1: Ah, donc c'est quelque chose que vous allez faire coudre en fait directement
2: sur le collant.
1: Exactement,
2: c'est un style de broderie. Ouais.
1: Une sorte de tatouage et finalement qu'on enlève le soir.
2: Ouais, exactement, on pourra avoir l'impression que c'est tatoué. Ouais.
1: Vous le faites où votre shooting photo là ?
2: Ça sera dans un studio à Clermont-Ferrand. Et après, je laisserai au mannequin libre choix de s'installer comme elle veut.
1: Sur ce très joli fauteuil.
2: Voilà, exactement.
1: Donc sur Intense, on verra le,
2: oui, bien sûr,
1: le fauteuil ?
2: Ouais, bien sûr.
1: Maxence, bravo pour l'idée.
2: Bon,
1: il me tarde de les voir, ces collants.
2: Bon, c'est sympa.
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1: Et puis on a également Jérôme Prodhomme qui vous prouve chaque matin que quand c'est Lorrain, c'est fin bien. Et aujourd'hui, c'est un gâteau qui fait la fierté de Liverdun et de Commercy, Jérôme.
2: Vous imaginez rencontrer une star, l'homme puissant de la contrée où vous vivez, le surprendre, lui faire plaisir et faire de votre prénom, aussi banal soit-il, un nom commun. Quel destin hein, que celui de Madeleine Paulmier. Je ne m'en lasse pas, moi, de cette histoire de la Madeleine des Madeleines. La Madeleine à qui on doit ce bonheur doré, moelleux, dodu, qui fait la renommée de Commercy, de Liverdun, et qui ajoute à la renommée de la Lorraine. L'histoire nous dit que Madeleine Paulmier, c'était une jeune fille, une petite meusienne qui bossait dans les cuisines du château de Commercy, l'une des résidences de Stanislas. Alors, il faut rappeler que Stanislas, il avait plusieurs châteaux, hein, Lunéville évidemment, Unville aussi, la Malgrange, tiens, quand il venait à Nancy, et donc Commercy, le pendant de Lunéville, mais côté ouest de Nancy. Et comme toutes les stars, Stanislas avait la bougeotte et le caprice facile. Ça lui prenait, alors il arrivait à Commercy sans prévenir. Et alors ça agaçait terriblement son cuisinier du château de Commercy. Et ça peut se comprendre, hein. Allez prévoir quand vous ne savez pas si le boss va venir. On n'achète quand même pas pour rien, quoi. Du coup, le bonhomme a fini par rendre son tablier quand, une fois de plus, Stanislas, le boss, est arrivé sans prévenir. Colère, le marmiton, et du coup dans les cuisines, il n'y a plus rien à servir au roi comme dessert et la catastrophe est annoncée. Et là, Madeleine Paulmier se dresse et elle dit un truc probablement du style « The show must go on », le spectacle doit continuer, avant de se lancer dans une recette qu'elle tenait, disait-elle, de sa grand-mère et qu'elle a arrangée avant de la servir au roi. Et Stanislas, comme nous aujourd'hui d'ailleurs, il adore cette recette. Et il demande qu'on lui amène le chef pour le féliciter. Sauf qu'on lui apprend que son chef est parti. Et que c'est Madeleine qui a fait le boulot. Alors on lui amène Madeleine. Et Madeleine, elle est persuadée qu'elle va se faire engueuler. On ne sert pas de vulgaire petit gâteau à un roi de Pologne. Et là, Stanislas la félicite et il lui dit qu'il aimerait bien en remanger. Et qu'il faut donc lui dire le nom du dessert qu'il puisse recommander. Et Madeleine de dire à Stanislas, oh, il n'a pas de nom ce dessert, sire. Alors, Stanislas, de lever le doigt, il a l'habitude, et de dire, il s'appellera comme vous, Madeleine. À quoi ça tient, hein ? Cette histoire, elle nous prouve deux choses, en fait. Stanislas était gourmand. Enfin, ça, on le savait, il suffit de regarder sa statue dans ses hyènes. Mais il était aussi sympa, pas snob, quoi. Et surtout, la deuxième chose qu'on apprend, quand on a un problème de Jeanne d'Arc, à Madeleine, il y a toujours une Lorraine à passer par là et à nous sortir de la mouise. Eh oui, quand c'est une Lorraine, c'est fin bien.
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3: Wikizef, petit guide à l'usage des étrangers du sud du péage d'Arras en vacances dans notre belle région.
4: C'est les vacances, c'est l'été, et dire que vous pourriez être fin bénage installé sur votre transat, sur la terrasse du mobilhome à Berck. Et dans votre tête, l'ambiance, ça devrait être du genre... Samba. Mais là, on sait pas pourquoi, c'est plutôt... Eh ouais. Je sais pas, vous avez reconnu le Vianney anglais. Je braille quand je chante et je vends des disques à tous les maris brailleuses de la région. Et même en vacances, on peut être dans un jour où on n'est pas dans le mood, quoi. Vous voyez, il y a plein de gens électrisés autour qui courent à la piscine, le cul à l'air ou presque. Et vous, bof, trop de félicité, tu l'as félicité. Vous avez envie de traîner. Toutes les règles d'hygiène habituelles volent en éclats, tout part à volo. Vous allez macérer dans votre jus tout le jour. Et en plus, vous n'avez pas envie de faire à manger. Et votre camarade de transat, qui est dans le même état que vous d'ailleurs, il vous dit « T'inquiète, pour ce midi, je vais à la friterie, je vais prendre du filet américain !» Ne paniquez pas, Wikizef est là pour vous aider. Alors, filet américain, n'y voyez pas une importation américaine de produits étranges, pasteurisés, aseptisés, fadas et caoutchouteux. C'est pour ça que quand un américain vous propose fromage dessert, dites dessert. Entre deux mots, il faut choisir le moins pire. Et en plus, les Américains, ils n'aiment pas la viande crue, c'est trop naturel pour eux. Donc, le filet américain, qu'est-ce que c'est ?
5: Définition.
4: C'est de la viande crue, hachée. Voilà. Au début, c'était du encore vivant, mais on a arrêté parce qu'il court trop vite. Et on mélange la viande hachée de bœuf avec de la sauce. Quant au contenu de la sauce, personne ne sait, et je dirais même plus que personne ne veut savoir. Voilà, toutes les informations dont je dispose, c'est la couleur. C'est orange. On dirait qu'on a stabiloté la viande. Après, bon, c'est bien, on la voit dans le noir. Ça donne à la viande crue une légère couleur de petit pot pour bébé. Mais attention, hein, chat pique. Ah, puis, dernière précision, c'est un Belge qui a inventé ça. Enfin, au vu de la susdite description, je sais même pas si c'était la peine de préciser.
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6: Il est presque 7h40, l'heure de la nécessaire minute comptoise d'Arnaud Fromage, que je ne vois pas pour l'instant. Arnaud, vous êtes là? Je vous sors du lit là, il faut vous réveiller maintenant, hein, c'est l'heure de la chronique là.
7: Vabandoust et Untnegin. Pardon, je rêvais. Puis c'était très bizarre parce que dans mon rêve, je parlais super bien estonien. Bon, je sais pas si ça vous est déjà arrivé, mais il paraît que c'est pas si rare de rêver dans une langue qui n'est pas la nôtre, voire même d'une langue que vous ne connaissez pas du tout, comme moi avec l'estonien. Et ça porte un nom d'ailleurs, ça s'appelle la xénoglossie. Et sur le site de Babel, l'un des sites qui propose des cours de langue en ligne, eh bien j'ai trouvé un article à ce propos. Alors il y a plusieurs types de xénoglossie. L'article prend l'exemple de quelqu'un qui avait connu de l'hébreu dans son rêve, mais en cherchant bien, il s'était souvenu qu'il avait fait quelques cours d'hébreu quand il avait 13 ans et que c'était probablement de là que ça remontait. Mais il est tout à fait possible de rêver dans une langue qu'on ne connaît pas du tout. Notez qu'on peut aussi penser que c'est cette langue-là, alors qu'il n'y a pas un mot qui est bon, c'est juste nous qui inventons un charabia en se disant que ça doit être du malgache ou du portugais.
6: Mais il y a aussi des cas cliniques beaucoup plus rares et plus impressionnants, hein.
7: Oui, qui se déclenche généralement après un accident grave ou un AVC. Par exemple, en 2015, en Chine, une ancienne prof d'anglais retraitée, âgée de 94 ans, est victime d'un AVC. À son réveil, après 2 semaines de coma, elle a totalement oublié le mandarin, sa langue maternelle, et ne parle désormais plus qu'anglais, qu'elle n'avait plus pratiqué depuis 30 ans. Autre cas, et cette fois c'est l'inverse, ça se passe en Australie. Un jeune homme de 21 ans, victime d'un accident de la route, se réveille à l'hôpital en étant totalement incapable de parler anglais. Il ne se souvenait plus que du mandarin qu'il avait étudié à l'école quelques années avant. Détail amusant, il est par la suite allé en Chine, où il est devenu présentateur d'une émission de télé sur place. C'est dire son niveau.
6: Ah bah dis donc, mais Arnaud, il y a une explication rationnelle à ça ?
7: Pour le cas des rêves, l'explication la plus plausible, c'est que le subconscient aurait retenu quelques bribes d'une langue sans qu'on s'en soit vraiment rendu compte consciemment. De quoi appeler Freud au secours. Pour les cas cliniques de gens ayant totalement oublié leur langue maternelle après un choc, l'explication se niche dans la latéralisation du cerveau. Et oui, vous n'êtes pas sans savoir qu'on a 2 hémisphères là-dessous. Or, notre langue maternelle est stockée dans l'hémisphère gauche du cerveau, quand les langues que nous apprenons par la suite sont stockées, elles, dans l'hémisphère droit. Ainsi, si la partie gauche du cerveau est atteinte par une lésion quelconque, dans certains cas, il est possible d'oublier sa langue maternelle. Vous ne vous souvenez plus alors que de celle qui se trouve stockée dans l'autre hémisphère, l'hémisphère droit qui n'a pas été atteint. Ça reste néanmoins fascinant et impressionnant, heureusement que c'est très rare. Mais voilà en tout cas un nouveau mystère du cerveau résolu, et sur ce, moi je vais me recoucher. Allez, omen a aimé, ça veut dire à demain en estonien.
6: Ah bon, eh bien bonne nuit, j'ai envie de vous dire. Hein. Arnaud, ça me donnerait presque envie de bailler, c'est pas très gentil. Et j'espère qu'il m'arrivera rien, parce que si je dois parler anglais toute ma vie, autant vous dire que ça va être très difficile, parce que l'hémisphère droit n'a pas retenu grand-chose en anglais. La nécessaire minute côtoise, les infos insolites, mais des fois très intéressantes, hein, comme ce matin. 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
1: On part en Vendée ce matin à Bouin, tout près de Beauvoir-sur-Mer et Noirmoutier. Voici François, conteur d'histoire depuis 1987. Il transforme chaque balade en un voyage dans l'imaginaire. Il fait naître des histoires qui touchent petits et grands, mêlant tradition locale et émotion. Une passion présente depuis très longtemps pour François.
2: Ça vient de très loin, ça vient de ma grand-mère qui racontait des histoires à mon papa et de mon papa qui nous racontait des histoires quand on a été petit. Notamment une histoire que ma grand-mère lui racontait. L'histoire de Jean sans peur. C'est l'histoire d'un petit garçon qui part de chez lui et qui rencontre le diable.
1: Oh
2: ouais. Et c'est la première histoire que j'ai racontée devant un public. Et c'est là que j'ai réalisé que j'avais un don pour le conte.
1: Ça se sent le fait d'avoir ce don pour raconter les histoires, c'est parce que c'est pas donné à tout le monde.
2: Alors pour moi c'est donné à tout le monde, mais c'est une passion et puis c'est un plaisir d'emmener des gens juste avec l'imaginaire, avec très peu de décors et juste avec les mots. Alors moi j'adore les mots, j'attache énormément d'importance aux mots, à leur sens, et quand j'invente une histoire, eh ben je choisis mes mots avec beaucoup de rigueur.
1: On est d'accord, c'est votre métier, François.
2: Alors c'est mon métier, c'est devenu mon métier un peu après. Donc moi j'ai eu un parcours où j'ai vécu une vingtaine d'années à la montagne, du côté de Bourg-Saint-Maurice, et j'étais gardien de refuge. Ben je racontais des histoires au refuge aux gens le soir à la veillée. Et ils remontaient au refuge pour que je raconte mes histoires de colporteur d'histoires.
1: Quelle émotion justement vous recherchez à travers vos histoires, vous ?
2: Le rire, la joie. Et aussi, un des grands messages, c'est dire qu'on peut toujours se relever. Que dans chaque épreuve de la vie, on peut trouver quelque chose qui va nous faire rebondir.
1: Alors, elle est où la part de vérité là-dedans ?
2: Alors, dans le conte, il y a toujours de la vérité. D'abord, la première vérité, c'est le vocabulaire.
1: Ouais.
2: L'autre vérité, c'est que, effectivement, dans la vie, on peut toujours s'en sortir. S'émerveiller de quelque chose, même quand on pense que tout est fini, qu'il n'y a plus d'espoir. Qu'il y ait plein de vie, même dans un lieu qui est quand même assez rigoureux.
1: Comment la Vendée vous inspire, vous, pour vos histoires ?
2: Ah ben, la Vendée, c'est mes origines, c'est ma famille, c'est mes oncles et tantes chez qui je suis allé beaucoup en vacances, c'est les bisous de mes grands-mères. Quand, après 20 ans en Savoie, je suis revenu en Vendée, je suis allé boire un café sur la route, et là, j'ai entendu l'accent. Un accent vendéen qui est très maternel, qui est très affectueux, qui est très affectif.
1: Comment vous imaginez votre avenir, tout simplement, François ?
2: 56 ans, j'ai encore une trentaine d'années à travailler.
1: Ouais, vous êtes un jeune homme.
2: Voilà, je pense qu'à 90 ans, ben, j'aurai la barbe encore un peu plus blanche, les cheveux tout blancs, mais je pense que je continuerai à faire des balades comptées au port du Bec, au port des Champs, à la Coupe-Place, etc. Parce que c'est pas un métier facile où on gagne des millions, ça c'est un choix. Et par contre, c'est toujours le bonheur de faire rêver les gens, de les faire rire, énormément rire.
1: François, c'est un personnage attachant et généreux. Avec lui, une simple promenade devient un moment hors du temps.
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3: Dans l'agriculture, les pratiques évoluent avec notamment de plus en plus d'exploitations qui ont recours au semi-direct. Et c'est le cas chez vous, Adrien Hirson. Bonjour.
4: Bonjour Olivier.
3: Alors aujourd'hui, justement, vous venez tout juste de recevoir un nouveau semoir. Décrivez-nous voilà, ce semoir qui est devant nos yeux.
4: On est sur un semoir de semi-direct à disque, donc il y a deux types, à disque ou à dent. L'idée ici, c'est vraiment d'implanter des cultures dans l'ancienne culture ou dans les chaumes. Donc là, c'est ce qu'on va essayer probablement cette après-midi avec les semis de luzerne en direct, directement après avoir passé la moissonneuse. C'est aussi un semoir qu'on pourra retrouver dans des semis avec des couverts vivants. Donc par exemple dans des blés de colza, on va passer dans les repousses directement pour implanter le blé sans travail du sol ou avec un travail assez limité.
3: Ça veut dire qu'il n'y a plus du tout de labour.
4: Alors l'objectif effectivement c'est de supprimer ou vraiment de n'avoir recours à la charrue qu'en cas de problème généralement de désherbage. Oui. L'idée c'est vraiment de ne plus bouleverser le sol, de laisser l'activité biologique prendre le dessus, notamment avec le développement des couverts. On a fait un test cette année en vallée où on voit vraiment que les sols derrière un couvert se sont restructurés naturellement sans travail du sol. En plus avec le changement climatique, je trouve que c'est assez important de ne pas bouleverser les sols puisqu'on vient en plus les assécher alors que là on préserve l'humidité des sols.
3: Et même toute la vie de surface, hein, les vers de terre, etc. Voilà, ils sont plus hachés par le labour.
4: Non, effectivement, on préserve la biologie et puis toute la faune du sol. L'idée, c'est vraiment que ce soit plus moi qui fasse le boulot, mais eux.
3: Et puis, c'est aussi un gain de temps, des économies de carburant, j'imagine.
4: Effectivement, on peut voir les consommations à l'hectare chuter en carburant, en temps également. Alors, c'est vraiment un SMI qui demande d'être assez précis, d'être plutôt lent comparé aux pratiques traditionnelles, mais c'est presque la seule intervention, si ce n'est qu'aujourd'hui pour des problèmes de ravageurs ou voilà, on peut être amené à retravailler le sol superficiellement ou avec un petit travail de fissuration, mais il faut vraiment le limiter et qu'il y ait un impact positif sur la structure.
3: Des agriculteurs qui font évoluer leurs pratiques. On voit aussi, par exemple, dans les champs de luzerne, des parties qui sont non fauchées pour la biodiversité, pour les abeilles. De plus en plus d'exploitations qui plantent des haies. C'est votre cas aussi ?
4: Effectivement, aujourd'hui, on a implanté 1,5 km à peu près de haies. Donc, il y en a une partie là autour du bâtiment, comme vous pouvez le voir. Et on a deux bandes de 500 mètres à peu près qui sont implantées en plaine. L'idée, c'était vraiment une approche de biodiversité, premièrement, et puis deuxièmement aussi par rapport aux attentes sociétales. Je pense qu'on nous attend aussi sur ces sujets-là. Et de remettre un peu de verdure permanente et des points de repère dans les champs, pour moi, c'était important.
3: Les haies qui ont des avantages, ça fait un petit peu d'ombre, réserve pour la biodiversité, ça évite l'érosion, mais ça complique parfois un peu le travail alors.
4: Alors, ça peut compliquer, effectivement. On a essayé de les implanter à des endroits stratégiques, on va dire. Mais effectivement, ça demande quand même de l'entretien, ça demande du temps.
3: Quelles sont ces espèces de haies, ces essences d'arbres ?
4: Des essences locales. Du bagnaudier, on a du noisetier, de l'aubépine, de la citise, du pommier sauvage, du prunier également.
3: Voilà, depuis l'exploitation Le Clos Saint-Denis, sur les secteurs de Chouilly et de Plivaux. Merci Adrien Hirson, agriculteur.
4: Merci Olivier.
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2: Bijoux. Alors voilà un mot bien plus breton que vous ne pourriez le penser. Et le nom de famille Bizien sera au menu du jour de ce petit cours. Bijoux. Alors suite au vol au musée du Louvre, eh bien ce mot est redevenu star sur les réseaux sociaux et beaucoup ont par la même occasion découvert l'origine bretonne de ce mot. Bijoux, ça vient de bise. Bise, c'est le doigt en breton. Bisillette, au pluriel, bise, bisillette. Et bisou avec un Z au lieu du J, bon, comme un bisou si vous voulez, et bien, c'est un des mots bretons servant à parler d'un anneau. Il y a deux mots, gualen ou bisou, mais ces deux mots servaient et servent toujours à parler d'un anneau, d'une alliance. On parle même de bisbisou ou biswalen pour l'annuaire, celui où l'on met un anneau pour montrer que notre cœur est pris. Donc bisou, c'est une bague ou un anneau. Et ce coup-ci, ce sont les Français qui sont inspirés de la langue bretonne et ont adopté un mot de notre vocabulaire. Bise, bisou, bise, bisou, l'annulaire, bisou, un anneau. Et au pluriel, c'est biseillère, pour des anneaux. Transition toute trouvée, vous allez voir, aujourd'hui, pour le patronyme Bizien. Alors, par déduction, vous pensez, j'imagine, que Bizien, bah, comme nom de famille, dérive de bise, le doigt. Eh ben, raté, pas du tout, c'est un faux ami. L'origine de Bizien est très ancienne. Elle vient même des origines de la Bretagne armoricaine, Marplich, car c'est une déformation de Bud, B-U-D, en vieux breton, en gallois aussi, qui signifie victoire ou audace. Bizien est d'ailleurs attesté pour la première fois dans un manuscrit sous la forme de Budven, le guerrier victorieux ou audacieux, donc un nom très ancien ramenant à une époque où les guerres étaient récurrentes entre les grandes familles bretonnes ou entre les Bretons et les Francs. Les Bisiens pourront donc se vanter de porter le nom d'un ancêtre particulièrement doué sur le champ de bataille par ses victoires ou son audace au combat. Je vous dis à demain, Ken Varhoas, car Varhoas, Vodais Roas. Eh ouais, demain, il fera jour.
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3: Direction la cuisine. Et peut-être que comme moi, vous les laissez tremper pendant des heures en espérant que ça disparaisse magiquement. Mais non. Les flammes basculaient un peu trop fort. Les débordements de sauce ou les projections d'huile sont souvent responsables d'une croûte foncée, un mélange de graisse brûlée et de restes calcinés bien fixés à l'arrière de vos poêles et de vos casseroles. Alors, est-ce qu'il faut absolument passer par la case ponçage intensif? Et c'est pas qu'une question esthétique, Cal, parce qu'une poêle encrassée, ça conduit moins bien la chaleur, son dos adhère moins bien au gaz ou à l'induction, et le nettoyage du plan de travail devient problématique. Ça, c'est toujours une galère, hein, quand on le pose comme ça. Ah, ah, là, on a une jolie auréole bien brune.
4: Noir sur le plan de travail, c'est pas agréable.
3: Et le réflexe, c'est souvent de prendre le premier grattoir qui vous tombe sous la main et à s'acharner. Et puis on n'y arrive pas. Alors ma maman m'est tombée dessus la dernière fois, et parce que frotter trop fort, ça attaque l'émail, l'inox, le revêtement, ça laisse des rayures qui vont retenir encore plus de crasse. Alors comment faire? Ma maman a généreusement saupoudré de bicarbonate de soude le dos de la poêle humidifiée au préalable, hein, sinon le bicarbonate ça ne tient pas. Vous le laissez agir, pas quelques heures, quelques minutes, ça peut suffire. Et ensuite, vous frottez doucement avec le côté doux d'une éponge. Et ça élimine, sans trop d'effort, les dépôts noirâtres sans rayer la surface de vos casseroles, de vos poêles. Mais merci, ma maman.
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6: Vous chantez ça, Michel Rivérol, parce que vous chantiez des chansons polissonnes sur les scènes il y a quelques années.
7: Pendant très longtemps, effectivement, avec un pianiste. C'était un spectacle piano-voix. Et j'ai par ailleurs payé mes études en chantant et j'étais CPE.
6: Ah ouais, voilà, parce que ça, on va en parler. Vous étiez CPE à quel endroit ?
7: Au collège de Launaguet, puis quand un poste s'est libéré au lycée Saint-Sernin, je l'ai demandé, j'ai eu la chance de l'avoir. Et d'y rencontrer des élèves en option musique.
6: Et deux garçons célèbres.
7: Big Flo et Oli, effectivement, j'ai eu cette chance. Pendant mes 17 années passées dans ce lycée. Oui.
6: Vous faisiez tampon parfois, c'est-à-dire ?
7: Un enseignant, il doit faire passer un programme et quand ses élèves sont trop souvent absents, là, ça ne passe plus du tout. Et je me souviens de moments d'échanges avec un professeur de mathématiques qui me disait « Non, mais là, ça suffit, il faut les coller maintenant, il faut les punir, moi, j'en peux plus, ils ne sont jamais là. Mais je t'assure qu'ils sont malades. » Je me disais. En fait, je savais qu'ils faisaient une première partie à l'Olympia, donc bon, ils étaient déjà très vite, ils ont atteint une sacrée notoriété et mener les choses de front devenait difficile à ce moment-là.
6: Et vous aviez des contacts avec la maman aussi ?
7: Ah oui, ben la maman aussi. La maman voulait qu'ils aient le bac. Et elle a réussi. Elle disait, sans le bac, non, je les lâche pas. Bon, après, elle était bien obligée de lâcher quand même, une fois qu'ils sont majeurs. Elle aussi, elle s'est retrouvée dans mon bureau à examiner les absences. Et vraiment, ils peuvent remercier Patricia, leur maman, qui m'a dit déjà, mais voyons, ça, c'est pas justifié, ça, c'est pas justifié, ça. Non, là, je compte sur vous, vous les punissez, c'est pas possible. Bon. Elle veillait au grain et elle avait bien raison.
6: Alors, il y avait de la complicité avec eux, au point d'ailleurs qu'ils vous ont demandé de tourner dans un clip.
7: Ils m'ont demandé de tourner dans un clip qui s'appelle Pourquoi pas nous. Et pour dire deux malheureuses phrases, il a fallu, alors je pensais moi, du premier coup avec mon expérience, pas du tout. Il a fallu recommencer et à un moment, c'est Florian qui me regarde complètement désappointé. Il me dit, mais vous l'entendez pas, madame ? Et là, c'était le renversement, quoi. Habituellement, c'est plus les adultes qui apportent aux élèves, effectivement. Et là, je les mettais dans l'embarras et je ne comprenais pas ce qui ne collait pas. Enfin, c'est une anecdote que je n'ai jamais racontée et je la raconte pour la première fois, là. Peut-être que j'avais ça au fond de moi, j'osais pas trop m'en vanter, entre guillemets. Enfin, j'ai fini à la troisième fois, on m'a fait signe que c'était OK, j'ai été applaudi, la scène était dans la boîte, voilà. Mais ils m'ont fait douter de mes capacités.

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1: À Peyrorade, la maison Bartouille est spécialisée dans le saumon et le foie gras depuis 3 générations et a ouvert la maison du saumon. Notre guide, Pauline Bartouille.
2: C'est mon père, en fait, à la fin des années 90, qui a eu envie d'ouvrir une boutique dans nos ateliers et qui avait envie de communiquer sur le saumon de la Dour, son histoire, sa migration. La vocation de la maison du saumon, c'est réellement d'expliquer le territoire où l'on est. Donc on va suivre le parcours de migration du saumon de la Dour, parce que le saumon de la Dour, on ne se rend pas compte, mais en fait c'est fabuleux son épopée. Il reste à peu près une année, on va dire, en rivière, et quand il fait à peu près une vingtaine de centimètres, il part en mer, il va remonter les côtes françaises, Irlande, Écosse, Islande, et il va passer 3-4 ans dans la mer du Labrador, entre le Canada et le Groenland. Et quand l'appel de la reproduction se fait sentir, il fait exactement le chemin inverse et il vient se reproduire dans la rivière où il est né. C'est quand même une aventure assez incroyable que l'on explique en fait dans la maison du saumon.
1: Que vous expliquez à partir de quel support ?
2: Donc on a travaillé en fait, on a refait la maison du saumon il y a maintenant 2 ans. On a travaillé avec des scénographes qui ont notamment fait la cité du vin. Parce que nous, notre métier, c'est que, ben, vous savez, c'est de produire, on sait raconter nos histoires, mais justement, le mettre en forme, il fallait quand même quelqu'un qui nous faisait le métier. Donc, ils nous ont beaucoup aidés pour avoir des supports assez didactiques. Notre envie, c'est qu'on est des artisans, et des artisans, au fond, on travaille avec nos sens. C'est ça, pour moi, la vraie notion d'artisan. Donc, on voulait qu'à travers la visite, tous les sens des visiteurs soient un peu titillés, aussi bien visuels, sensoriels. Il y a un fumoir, on ouvre un fumoir, on sent la fumée, voilà, on va le toucher, on travaille vraiment avec tous les sens lors de la visite. Une visite qui est uniquement guidée, on a du panneau explicatif, des vidéos, du toucher vraiment, voilà, on va toucher les saumons, on a une table où en effet il y a des objets un peu cachés à trouver, voilà, on a essayé de travailler un peu tous les supports, on a une partie à l'intérieur, une partie à l'extérieur. On se promène aussi dans le jardin, on a reconstitué une petite barthe parce que les barthes, c'est très traditionnel, les Landes. Et nous, on fume au bois d'aulne qui provient des barthes de la Dour. Et on trouvait important d'expliquer ce concept qui est assez connu quand même pour les locaux. Mais les gens extérieurs un peu des Landes et du Pays Basque ne connaissent pas du tout ce système qui est quand même assez incroyable et à préserver.
1: La maison du saumon est ouverte d'avril à octobre, 45 minutes de visite guidée, suivie d'une dégustation, mais disponible toute l'année pour des ateliers de groupe. Contactez simplement la maison du saumon à Peyrorade, recommandée par Ici Gascogne.
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7: Adichat, Diego et Lou.
8: Adieu. Oui, qui va me parler de l'expression des Mourane Aimé. En français, qui veut dire en rester sans voix. Aujourd'hui, on va parler de l'expression des Mourane Aimé. En français, ça veut dire en rester sans voix. Qui peut être utilisée dans plein de situations. Par exemple, quand on joue ou quand on ne comprend même pas ce qu'au carré, on peut l'utiliser dans plein de situations. Par exemple, quand on est choqué ou quand on ne comprend pas quelque chose.
9: Nous avons quand même un exemple. Par exemple, quand il y a eu à but la finale PSG contre l'Inter Milan, quand on a bis le score, qui me suit des Mourane Aimé. Par exemple, quand j'ai vu la finale PSG contre Inter Milan, quand j'ai vu le score,
7: 5-0.
9: Je suis restée sans voix. 5-0.
8: Qu'est-ce qui t'arrive des Mourane Aimé ?
7: À la radio, qui est site des Mourane Aimé.
8: Qu'est-ce que c'est ?
7: Qui parle R et R. Et tu ? Qui parle R ou non ?
8: R. Je t'aime.
7: De Marseille, sœur.
8: La Plazé. Adichat.
7: Adichat.
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5: Dans Toujours à la page, je vous emmène dans une forêt extraordinaire. Extraordinaire et inquiétante à la fois. Celle de Chimère tropicale, un dernier livre de Corinne Morel d'Arleux, paru chez Dalva. Femme politique repentie, écologiste convaincue, Corinne Morel d'Arleux a d'abord écrit des essais pour transmettre ses convictions, mais depuis quelques années, c'est aussi à travers le roman que cette drômoise a choisi d'exprimer sa fascination pour la nature. Et c'est en Inde du Sud, lors d'une résidence d'écriture, que l'autrice a imaginé cette histoire, l'histoire d'Ariane, infirmière en psychiatrie qui n'a jamais quitté ses montagnes, mais rêve de jungle. Alors le jour où un double accident d'avion improbable se produit dans une forêt tropicale éloignée, Ariane trouve l'occasion de rejoindre cet univers fantasmé. Un univers de moiteurs, de crocs, de mystères, de magie, où elle croisera un homme jaguar, des chamans, des morts inaccomplis et l'inquiétant Cadillac qui la poursuit comme une ombre. Vous l'aurez compris, la place de l'imaginaire dans le livre de Corinne Morel d'Arleux est centrale. Alors je lui ai demandé quelle était pour elle la place de l'imaginaire, son importance dans la vie.
10: Ouais, j'ai l'impression que c'est un sujet d'une actualité brûlante, cette question de la place de l'imaginaire. D'abord parce que j'ai l'impression qu'on est nombreuses et nombreux à avoir de plus en plus besoin de se réfugier dans l'imaginaire pour de temps en temps échapper au réel qui semble de plus en plus dystopique et difficile à affronter. Et ensuite parce que l'imaginaire, c'est aussi ce qui nous permet éventuellement d'imaginer autre chose. Comment le monde pourrait être de manière différente, de cultiver une forme d'empathie aussi, de pouvoir se mettre à la place de l'autre, d'envisager qu'il puisse y avoir des réalités multiples et pas une seule manière d'aborder la vie, d'aborder les événements, les faits. Toute ma question, moi, c'est de savoir comment on nourrit nos imaginaires, qu'est-ce que ça nous permet de produire qui n'est pas encore là. Qu'est-ce que ça peut faire advenir dans nos vies?
5: Alors, dans ce que vous nous racontez, il y a de l'extraordinaire, il y a du magique, il y a cette jungle qui est presque hantée.
10: Oui, cette forêt tropicale, elle est à l'image de la symbolique de la forêt qui est à la fois dans l'imaginaire collectif, un endroit, un milieu qui attire et en même temps qui a souvent provoqué aussi la peur, la crainte, parce que c'est un lieu mystérieux, étrange, sombre. Parce que finalement, je trouve que c'est beaucoup à l'image de notre époque, de nos vies, d'apprendre à cheminer sur cette ligne de crête entre émerveillement et inquiétude. Et donc, c'est finalement assez logique que ça se soit retrouvé dans mon écriture et dans l'histoire de Chimère tropicale.
5: Chimère tropicale, c'est un objet littéraire étrange, un roman organique qui nous enlace, nous emporte, sans laisser voir ce qui relève de la réalité ou de l'illusion. C'est sûrement pour cela qu'il est présélectionné pour le prix Ouest France Étonnant Voyageur, verdict attendu le 24 mai 2026. En attendant, à vous de vous plonger dans ces chimères tropicales paru chez Dalva.
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1: Et je vous ai croisé au rond-point, vous êtes arrivé avant moi.
2: Bonjour.
1: Bonjour.
2: À peu près, mais ça va.
1: Mais oui, vous roulez par cette température.
2: Ouais, pareil, tout le temps.
1: Voilà, j'ai vu un Spider-Man débarquer sur le rond-point de Cornimont, là.
2: C'est ça.
1: C'est vous.
2: Ah, c'est moi.
1: C'est vous.
2: Ah, Spider-Man, moi, je le connaissais pas trop au départ. C'était juste un défi d'un copain qui me disait de monter au neck, et puis j'avais que le déguisement là, et puis c'est parti comme ça. Quoi. Ça a amusé les enfants, donc je continue.
1: C'est ça, bah, c'est impressionnant quand on vous voit débarquer sur la route. On peut dire, mais c'est qui ce fou?
2: Il y en a des fous, il y en a qui me disent, je suis fou, je suis pas bien, mais bon, le sourire des enfants, bah, c'est tout l'or du monde. Quoi.
1: C'est ce qui compte le plus.
2: Et voilà, c'est ça.
1: Monsieur, c'est votre papa. Bonjour monsieur, le père du fou.
3: Oui. Moi c'est Christian, mais on m'appelle Pistoche. Moi, dans le temps, quand j'étais à la colonie de vacances, il y a 63 ans, alors, j'ai mangé de la glace à la pistoche, et puis un jour, la cheftaine, elle dit, et toi tu veux quoi? Et puis, bon, la pistoche. Et puis un jour, elle dit, et toi, pistache, tu veux quoi? Puis ça m'est resté.
1: D'accord. Ah, c'est votre surnom. Bon, alors, donc, votre fils est devenu Spider Vélo.
3: Voilà. Puis avant, il faisait le lutin au Père Noël, parce que moi, depuis 84, je fais le Père Noël dans les Vosges. Hein. Maintenant, je fais moins, parce que je suis un peu handicapé, et puis, hein, les problèmes de santé. Dans les années 90, je faisais la tournée, je faisais 32 maisons de la nuit.
1: Puis, dans la nuit du 24, puis, quoi.
3: Oui, oui. Tous mes enfants, mes 5 enfants, ils ont fait le petit lutin.
1: Donc, vous, en fait, votre truc dans la famille, c'est d'amuser les enfants, si je comprends bien.
3: Oui, oui, ben, c'était ça. Hein. Il y a 3 ans à peu près que j'ai arrêté. Ouais. Il y a une année, c'est lui qui l'a fait ici. Et puis une année, c'est son fils qui l'a fait ici aussi.
1: Et quand vous l'avez vu partir dans l'histoire de Spider Vélo, vous êtes dit quoi?
3: Ben, c'était un peu un rêve comme moi de Père Noël. Quoi. Donc, moi, je me déguisais à plein de trucs, toujours. Quand on avait des soirées, tout ça, on se déguisait. Moi, j'adorais me déguiser, quoi. Ben, quand il y a les héritiers de Georges de Perra au coulé, reprise textile de Cornimont, quoi.
1: D'accord. Ah oui, et vous avez travaillé là-bas?
3: J'ai travaillé pendant 30 ans, et puis comme ça a coulé, ben, d'accord, automatiquement, moi, j'étais le premier à parler au micro, et tout ça. J'étais déguisé à Bagnore et tout. J'allais dans les manifestations jusqu'à Paris, partout. Bon, ben, moi, c'était ça. C'était, j'aime bien me faire voir.
1: C'est moins gay que Spider Vélo, ça. Hein,
3: ah ben, non, oui, ah, c'était pas. Oui, mais c'était. Je pouvais du plaisir à manifester et à tout ça. Il y en a plein qui me disaient « Ah ben oui, t'es déguisé, c'est pour te faire ton malin et tout ça. » Puis je disais « Ben non, je défends mon entreprise. » Puis regardez les infirmières, quand elles défilent, elles sont toutes en infirmière avec les bras encore et tout. Donc moi, c'était pour défendre l'entreprise en premier et puis pour me faire voir en deuxième.
1: Tout le monde connaît la famille dans la vallée de Cornimont.
3: Ah ben oui, oui. Ben,
1: parce moi, que là...
3: Oui, hein. Oui.
1: Mais
3: oui.
1: On est d'accord que Spider Vélo 88, c'est pas votre métier.
2: Non, non, pas de métier, c'est juste loisir, quoi.
1: Mais alors, attendez, c'est un vélo de course, quoi. C'est un bon vélo, quoi.
2: Vélo de route, pour l'instant, ouais. C'est une nouvelle carriole que j'ai rachetée sur Internet.
1: Ah ouais, et puis même à l'arrière, là, le porte-bagages.
2: Ah, le porte-bagages, voilà, je personnalise. C'est moi qui a fait les dessins, tout ça.
1: D'accord. Et donc, vous vous êtes baptisé Spider Vélo 88.
2: Voilà, c'est ça. En 2024, j'ai fait 15 000
1: km. 15 000 km?
2: Ouais, c'est ça que c'est le record.
1: Qu'est-ce qui se passe alors? Les gens vous connaissent? Les enfants vous attendent?
2: Il y a des gens qui s'arrêtent au bord de la route quand ils me croisent, et puis... Ils sortent leur appareil, puis je m'arrête pour discuter un petit peu. Quoi.
1: Mais vous êtes cycliste à la base, alors?
2: Non, pas du tout.
1: On voit vos cuisses, quand même. Ouais, il y a de la cuisse, non?
2: Maintenant, ça s'est formé.
3: Avant, il faisait du cross, il faisait des 10 km à pied. Même à un coup, à Épinal, il avait fait les 10 km. Et puis, il y en a un qui avait du mal à faire le marathon. Il a repassé derrière, il a été avec le gars, il a fait le marathon avec. Alors.
1: Ouais, c'est un sportif, quoi, votre fils.
3: Ouais, oui, aussi, hein, il a fait beaucoup de sport.
2: Voilà,
3: ouais.
2: Il y a aussi une course que j'affectionne particulièrement, c'est les 4 montées du haut du taux du RCPA de Remiremont aussi. Ah, okay. C'est une montagne, tu montes 4 fois la montagne.
1: Okay, tranquille. Quoi.
2: J'ai fait l'année dernière avec tout l'équipement, la charrette.
1: Mais vous connaissez pas la chanson L'araignée?
2: Non.
1: L'araignée.
2: Non, on me la chante des fois, mais voilà.
1: Et bah, ça va continuer?
2: Oui, bah, ça va continuer, voilà.
1: Je vous prends en photo avec la charrette? Ouais, là, ici, comme ça. Voilà, parfait. Ah, okay. Ah, génial. Bon, ben bah, voilà, vous avez... avec votre papa.
2: Non,
1: allez! Non?
2: Non, que... non,
1: okay.
3: C'est lui, c'est...
1: C'est lui la star, quoi, maintenant.
3: Voilà.
1: Vous êtes à la retraite.
3: Ouais, bah oui, tu parles à 72 ans.
1: Et vous, je vous ai pas demandé?
2: Ah, bah, moi, j'ai eu 24 ans le 2 janvier. Là.
1: Ah ouais, ça se voit pas.
2: 38 ans.
1: Bon, quel âge vous avez, la vérité?
2: 86, de 86, donc.
1: Mais 40 ans cette année, alors? Vous avez d'autres projets encore un peu fous, comme ça?
2: Pas spécialement pour l'instant.
1: On verra, quoi.
2: J'aurais un projet, un rêve, c'est de monter le Mont Ventoux. Mais bon, j'ai pas de permis, donc y aller en chariot, ça fait un peu loin, quoi. Mais bon, j'ai monté la planche des Belles-Filles. Lors du Tour de France, j'ai fait des dessins sur la route. Le col du Plazer-Vasel, pareil, quand le Tour de France montait là-haut. Et puis l'année ici, il repasse au Ballon d'Alsace. En passant par le Tillot, je serai sur les côtes du Ballon d'Alsace. Et le lendemain, il repasse le Marstein, tout ça. Donc je serai sur la nouvelle piste cyclable qu'ils ont fait là, dans le col du Haig.
1: Mais ça veut dire, vous y serez, vous roulez avec eux?
2: Non, je serai au bout pour encourager, quoi.
1: Oui, donc grand fan de vélo. Hein,
2: oui, oui, j'aime bien.
1: Bon, ben, je suis bien contente de vous avoir
2: rencontré. Ben, moi aussi.
1: Merci.
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4: Bonjour Julie, bonjour tout le monde.
1: Lucie, ce matin vous nous emmenez au sud de Nantes, pas très loin de Saint-Philbert-de-Grandlieu d'ailleurs, parce qu'il y a une commune au nom qui vous a interpellée.
4: Oui, la Limousinière. C'est rigolo comme nom, non? Je me suis demandé en fait si le nom de la commune pouvait avoir un lien avec la limousine. Vous savez, les grandes voitures de luxe qui transportent des stars. Et ce serait sympa, parce que dans ce cas-là, ça voudrait presque dire que les habitants de la Limousinière sont des stars.
1: Oui, parce qu'on les appelle les limousins, les limousines.
4: Tout à fait. Alors c'est parti pour l'investigation avec une petite désillusion. Pour commencer, voilà, il est possible que limousinière vienne du latin elemosineria, qui veut dire aumônerie. Et donc ça pourrait avoir un rapport avec la religion, rien de très funky. Mais il est possible, si on va chercher plus loin dans l'histoire, que limousinière vienne des Lemovis armoricains, un peuple qui vivait donc en Armorique et qui pourrait avoir un lien avec les Lemovis, un ancien peuple gaulois qui vivait dans le Limousin.
1: Petit aparté.
4: Lemovis, ça vient de Lemo, qui veut dire orme, et vis, qui vainque. Ce serait donc ceux qui se battent avec l'orme, en référence aux armes utilisées par ce peuple.
1: Fin de l'aparté.
4: En 1059, le nom de la commune de la Limousinière s'écrivait Lemovicina. Mot qui ressemble beaucoup au nom de cette ancienne tribu gauloise. C'est les Lemovis qui ont donné à la région du Limousin son nom. Le nom de la ville de Limoges vient aussi du mot Lemovis. Et la voiture, très longue et luxueuse dont on parlait tout à l'heure, la limousine, tient

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1: Les petits bonheurs, généralement, ce sont des sourires qui se récoltent tous les jours au hasard des rencontres. Il suffit d'un micro ici, de ne surtout pas prendre de rendez-vous et de ne pas se présenter. Ça marche très bien à Megève, par exemple. Nous sommes donc en Haute-Savoie, sur les hauteurs de Megève, au Mont d'Arbois, pendant que des chevaux sont en train de monter dans une bétaillère.
2: Bonjour.
1: Bonjour. Matin de bonne heure, venez vous occuper des bêtes.
2: C'est ça, on vient les mettre au chaud, ouais.
1: Ah, c'est-à-dire que là, ils quittent la montagne?
2: Ouais, ce coup-ci, ouais, c'est bon. Ce coup-ci, on va les ramener, on va les mettre en pension pour cet hiver, ouais. Ils ont passé tout l'été en montagne, donc ce coup-ci, ça y est. Ils vont aller se mettre au chaud pour l'hiver.
1: Ah oui, ils font toute la saison ici?
2: Ouais, ceux-là, ils font toute la saison ici. Il y en a qui sont là pour la monte, il y en a qui sont là pour l'attelage. Et puis vu que nous, on élevage, il y en a, ils sont juste là pour grandir.
1: Vous, c'est pas juste un loisir, c'est votre métier?
2: Ouais, moi, c'est mon métier, ouais. Je suis cocher palefrenier, ouais.
1: Quand vous dites pour l'attelage, c'est les calèches qu'on peut voir à Megève, par exemple?
2: Exactement, c'est ça.
1: Donc, les chevaux, quand ils sont pas attelés, on les voit ici, sur les hauteurs de Megève?
2: Ouais, c'est ça. Nous, on en a l'Alpette, comme là en face, en haut de la côte 2000. On en a aussi au Mont d'Arbois, là, juste derrière. Et puis, après, au fur et à mesure de la saison, on les fait descendre petit à petit. Puis là, ils atteignent leur point le plus bas sur Megève. Puis après, on les change de département, et puis voilà.
1: Donc là, ils montent dans le bus?
2: C'est ça, ouais. Ils montent dans le bus, là, je vais en mettre 4. Là, après, j'ai mon patron qui va arriver, il va prendre le reste, et puis après, on va prendre un camion et une remorque, puis on y charge tout dedans, puis lui, il part cet après-midi.
1: Et là, ils partent où, hein, en résidence d'hiver?
2: Ils partent dans l'Allier, ceux-là. Ils partent dans l'Allier, ils ont des gros champs de plusieurs hectares, où c'est qu'ils ont du foin, des abris pour eux, de l'eau à volonté, puis voilà.
1: L'Allier, donc en Auvergne, si je ne m'abuse, il fait pas beaucoup plus chaud qu'ici l'hiver?
2: Non, il fait pas beaucoup plus chaud, mais par contre, ils auront plus d'herbe qu'ici, on va dire. Ils auront moins de neige, ils auront un peu plus de foin, un peu plus d'eau, parce que nous, ici, c'est qu'on est tout de suite dans la neige, et puis nous, on n'a pas assez de foin pour tous les nourrir l'hiver, donc on préfère les mettre en pension. C'est beaucoup plus agréable pour eux. Puis pour nous, l'hiver, on a déjà bien assez de boulot comme ça, donc au moins, ils sont un peu tranquilles aussi de leur côté.
1: Alors justement, vous faites quoi l'hiver si vous avez plus de chevaux?
2: Alors c'est pas qu'on en a plus, c'est qu'on en a moins. Toute la partie élevage en fait part tout en pension, et en fait l'hiver nous on fait énormément de calèches. Sur Megève, on a des grosses calèches qui montent jusqu'à 12 personnes. C'est qu'on fait les fondus en calèche en soirée ou le midi, et on fait juste des balades en calèche.
1: Bon, vous, j'imagine que le cheval c'est une passion, on fait pas ce métier là par hasard.
2: Mon grand-père était déjà éleveur de chevaux, là maintenant je bosse chez un ami de mon grand-père. Puis voilà, après on fait ça par passion, de toute façon c'est pas par l'argent qu'on va le faire, hein, comme dans tout métier agricole.
1: Même à Megève?
2: L'agricole, ça reste l'agricole, à Megève ou pas.
1: Je peux vous demander votre prénom?
2: Moi, c'est Mathieu, moi.
1: Et c'est quoi le dernier petit bonheur de Mathieu, s'il vous plaît?
2: Mon dernier petit bonheur, c'est d'avoir fait un galop sur les crêtes de la côte 2000 en plein été avec le soleil couchant. Et ça, je pense que je m'en souviendrai jusqu'à ma mort.

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1: De tout temps, la différence, toute personne qui n'est pas dans la norme est souvent mise à l'écart, suscite même de la peur. Nos sociétés traditionnelles occitanes n'y échappent pas. Regarde qui est là, la Turchuda. C'est le diable, ne t'approche pas. Vous l'avez entendu, ce mot est de Turchu ou Turchuda pour une femme. Il y a des coins où l'on dit le mot torto pour nommer quelqu'un de tordu physiquement, d'un peu difforme. Dans nos sociétés, un corps femme ou homme tordu ou difforme reflétait une personnalité forcément maléfique. Les tordus avaient mauvaise presse. On s'en méfiait, on ne les approchait pas. Il n'y a ni torchu ni boitu qui n'aille le diable ni nous tue. Il n'y a ni tordu ni boiteux qui n'ait le diable dans le cul. Ah ! Un vieux proverbe occitan vient toutefois casser, heureusement, au moins tempérer ce préjugé. Branche torchude faille flamme dresse. Branche tordue fait flamme droite. Un corps difforme peut abriter une âme droite. Heureusement, aujourd'hui, ce genre de choses n'existe plus. Allez, adieu.
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2: Je rêvais d'avoir une maison à la campagne. Cette maison, c'est comme si j'y étais née. C'est ma maison de famille.
3: Ma maison s'appelle l'Ostao de la Mar.
4: C'est une maison un peu envoûtante.
5: Eh bien, vous voyez, des livres et trois fenêtres qui me donnent le paysage du pays, comme si c'était trois tableaux.
6: Ils ont vécu ici.
0: Thibaut Gaudry.
7: Alain Delon, vous l'aviez rencontré sur un tournage?
8: Non, je l'ai rencontré dans la rue. Mais... On a fait un film ensemble qui était Jeff et qui était un film qu'Alain désirait faire avec moi, donc ça a été aussi une rencontre.
6: En 1968, deux stars du cinéma français sont réunies pour la première fois à l'affiche de Jeff, un film qui ne restera pas dans les mémoires, contrairement à la grande histoire d'amour qui est en train de naître depuis quelques semaines. Mireille Darc et Alain Delon ne se quittent plus.
9: Alain Delon enchaîne les films, dont Jeff et Madly, sur lesquels il a comme partenaire l'égérie de Georges Lautner, Mireille Darc. Ils tourneront 8 films ensemble. Nouveau coup de foudre qui scellera une histoire d'amour qui le marquera à jamais. Il dira de Mireille, près de 40 ans plus tard, lors de sa disparition, « Elle était la femme de ma vie, ma moitié ».
6: 2 ans plus tard, alors que Delon est à Marseille pour tourner Borsalino et que le couple cherche un coin de soleil et de tranquillité, l'ami et agent de l'acteur, Georges Baume, leur fait découvrir Aix-en-Provence où il habite. Ils sont sous le charme et ne tardent pas à s'installer dans un hôtel particulier du quartier Mazarin, le plus ancien de la ville.
10: Pourquoi tu t'en vas?
11: Parce qu'on est deux.
10: Je comprends pas.
11: Facile à comprendre. Un jour ou l'autre, il n'en restera plus qu'un de nous deux. Faut mieux que je m'en aille avant. On finira par se tirer dessus.
6: Dans l'hôtel de Boisgelin, aux belles pierres ocre, construit en 1650 et classé monument historique, ils louent le vaste rez-de-chaussée qui leur permet de profiter de l'adorable jardin avec son imposante fontaine à vasque. Ils y font même percer une porte dans l'un des murs afin de pouvoir sortir discrètement et éviter les éventuels groupies ou paparazzi. Et flâner dans les rues ou aller déjeuner aux Deux Garçons, la plus célèbre brasserie de la ville.
12: Tu sais que tu m'aimes?
10: Sûr.
12: Même après que tu m'auras fait l'amour.
10: Ça dépend de toi.
6: Ils y mènent une vie paisible, en famille, dans cette ville qui est encore une belle endormie, qu'une polémique va réveiller un peu. Alain et Mireille aimeraient bien pouvoir se baigner au saut du lit et faire construire une piscine. Une faute de goût majeure pour les habitants du quartier et les défenseurs du patrimoine. Une polémique qui en créera une autre. Mireille Darc aime bronzer au bord de sa nouvelle piscine en tenue d'Ève, conduisant un voisin, dont la vue donne sur le jardin, à déposer une main courante pour offense aux bonnes mœurs. Une protestation qui n'empêche pas l'actrice de continuer à lézarder nue sous le soleil aixois.
12: Je voudrais encore un peu de champagne.
10: Sommelier ?
12: Parce que vous avez besoin du sommelier pour me servir. Et doucement, le champagne c'est fragile. C'est mon père qui m'a appris ça.
10: Ah oui ?
12: Vous n'avez pas besoin du sommelier pour me tenir la main? Vous ne voulez pas coucher avec moi en plus, là, tout de suite sur la banquette?
6: Ils passeront 5 ans dans ce lieu dont la beauté laisse interdit, comme le dit Mireille. Et aujourd'hui, il n'y a aucune plaque pour rappeler aux nombreux touristes qui se baladent sur la jolie place des Quatre Dauphins que cet hôtel particulier a abrité l'une des plus fameuses idylles.
13: C'est un mot qu'elle m'a écrit, il doit y avoir 40 ou 35 ans, ou 35 ou 40, peu importe, qui résume à lui seul tout ce qu'est Mireille. Et c'est un mot que j'ai toujours avec moi depuis ces 40 ans et qui m'aide à vivre. Mon amour, il est 3 heures du matin et je n'arrive pas à dormir. Je pense à toi qui as tellement de mal à vivre. Je t'ai donné tout. Et j'ai simplement besoin d'un peu de calme et de tendresse et d'un sourire le matin parce que la vie est là et qu'il faut remercier le ciel d'être l'un en face de l'autre et de s'aimer.
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14: Julien Jourdan et je suis le créateur de la marque Unical et basket personnalisable à Limoges.
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14: Je représente la 7e génération de ma famille, donc c'est une certaine fierté. J'avais des ancêtres qui étaient tous cordonniers bottiers, mon papa était styliste en chaussures. Et donc moi j'ai fait ma carrière pour plusieurs marques françaises pour lesquelles je travaillais en tant que bureau d'études. Et je suis revenu donc dans la région en 2017 pour prendre la direction du bureau d'études des chaussures Weston.
15: Alors là, à Weston, vous aviez quand même un joli poste. Vous n'êtes pas parti fâché, on va
14: non,
15: dire.
14: Non, au contraire.
15: Et vous avez décidé... Un petit peu comme beaucoup, ce moment Covid en fait a changé un petit peu la trajectoire de votre vie finalement.
14: Tout à fait, mais comme beaucoup en fait, le Covid a changé ma vie. C'est, je suis resté chez moi pendant 2 mois, puis s'en est suivi une réflexion sur mon avenir professionnel. Et c'est vrai que le désir de créer une marque qui me soit propre avec vraiment ce que je souhaite créer a été plus fort. Et j'ai décidé donc de lancer cette marque un peu atypique où en fait on va fabriquer toutes nos baskets donc dans ce petit atelier qui est au centre-ville de Limoges. De la coupe au bichonnage, donc toute la fabrication est made in Limoges, c'est un peu ma fierté.
15: Ça vous tenait à cœur vraiment d'avoir un produit pour les Limougeaux, fabriqué 100% à Limoges et pas extériorisé?
14: Tout à fait, donc c'est le concept. Mon but, c'était vraiment de faire du local. Donc il faut savoir qu'on s'approvisionne au maximum en local. On rachète du cuir dans la région, pas forcément de tannerie de la région, mais on rachète à des entreprises de la région. Et le but, c'est que le Limougeaux vient nous voir, demande sa basket telle qu'il la veut, on la fabrique, on lui livre, et c'est un circuit court et qui font partie vraiment de mes valeurs.
15: Oui, c'est aussi une des particularités d'Unica, c'est-à-dire que ce sont des baskets personnalisées, c'est-à-dire qu'en fait, on porte déjà une basket fabriquée ici et en plus qui nous correspond totalement, parce qu'on choisit les couleurs, on choisit comment ça se passe concrètement.
14: Oui, effectivement, donc basket personnalisable. Alors, je pense qu'on n'est pas les seuls à faire ça. Personnalisable en illimité, c'est-à-dire qu'on a une technique d'impression sur cuir qui nous permet à la fois d'imprimer nos propres motifs, mais c'est-à-dire que monsieur tout le monde peut venir et nous dire, mais moi je veux un petit logo comme ci, je veux un petit logo comme ça. On peut faire carrément ses propres dessins. Notamment, on fait beaucoup de collaborations avec des artistes limougeaux qui nous font des œuvres sur les baskets. On les sort en série limitée et elles sont numérotées. Donc, c'est un peu la petite fierté de sortir quelque chose. C'est avant tout un produit local, mais en plus, on a une vraie valeur ajoutée où vous ne pourrez jamais retrouver la même basket.
15: Vos parents voient ce que vous faites? Qu'est-ce qu'ils en pensent? Comment ils réagissent? Parce qu'ils étaient dans le métier aussi.
14: Tout à fait. Alors, pour tout vous dire, de quitter une société comme Weston a été un petit choc pour eux quand même. Parce que c'est vrai que c'est une marque qui représente la France et qui est vraiment une belle entreprise. Je pense qu'il y a un peu de fierté maintenant. C'est vrai que j'ai commencé dans mon garage seul, maintenant on est 6 personnes, et j'avoue, je suis un peu fier.
15: Et si vous aviez l'occasion, si j'avais une petite baguette magique et que je vous donnais l'occasion d'aller voir vos aïeux, les autres, ceux qui malheureusement ne sont plus là aujourd'hui, qu'est-ce que vous leur diriez? Comment vous leur présenteriez la chose? Parce qu'ils étaient dans le métier aussi, rappelons-le.
14: Je n'ai rien inventé, on va dire, parce que je reproduis exactement le même concept que mes aïeux. En fait, j'ai fait exactement la même chose. Je n'ai rien inventé, sauf que j'ai créé cette basket qui est personnalisable, qui a une vraie identité. Et voilà, je les remercie pour m'avoir soufflé l'idée.
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1: Vous connaissez probablement la tour Zizim au cœur de Bourganeuf, mais savez-vous ce que c'était avant ? Nathalie ?
2: Je suis animatrice à l'office de tourisme Creuse Sud-Ouest. Les gens ont souvent l'impression que c'est une tour de château. En fait, pas du tout. C'était une prison bâtie entre 1484 et 1486 pour accueillir un prisonnier prestigieux. Il s'appelait Jem et c'était le fils de Mehmet II, le conquérant.
1: Et cette tour pour un seul prisonnier ?
2: Lui, c'était le prisonnier, mais comme c'était quand même une personnalité, il était là avec sa cour. On peut imaginer qu'il y avait peut-être une trentaine de personnes. Autrefois, on l'appelait pas la tour Zizim, mais on l'appelait la grosse tour. Tour Zizim, parce que Zizim, c'était un peu le surnom de ce sultan Jem. C'est proche, probablement qu'il l'appelait Jem Sim ou quelque chose qui ressemble à ça. Lorsqu'on met cette terminaison en Turquie, ça veut dire mon petit chéri, mon petit trésor. Voilà. Alors c'est un mot doux sûrement que sa famille et ses proches utilisaient pour l'appeler.
1: Il est resté combien de temps en prison ici ?
2: Alors ici, il n'est resté que 2 années. Entre le départ de Jem et la Révolution, on peut imaginer que les frères hospitaliers l'ont utilisé. On avait complètement changé de gamme de confort. Les prisonniers se retrouvaient à plusieurs dans ces petites pièces sombres, exiguës, sans confort.
1: Les prisonniers de la Révolution.
2: De la Révolution. Et après, pendant la Seconde Guerre mondiale, de nouveau, cette prison avec ses cloisons a été utilisée. Les Allemands ont enfermé ici des résistants. Alors, on a quelques petites traces qui sont visibles. Je vous accompagne. Par exemple, ici, c'est Roger Germouti. Il y a des petites dédicaces à sa sœur. Enfin, voilà, il y en a d'autres qui ont écrit pour leur maman. Voilà, des messages. C'est très émouvant. Avant, on n'entrait pas par la porte que nous venons d'emprunter. Tout simplement parce que là, tout autour de la tour, il y avait des douves. Alors, est-ce qu'on entrait en souterrain ou est-ce qu'on entrait plutôt en aérien ? On va lever les yeux et on voit 2 corbeaux qui sortent du mur. Et tout en haut, eh bien, on voit les vestiges d'une ancienne porte. Donc en fait, il y avait tout un cheminement. Il fallait rentrer par la commanderie, traverser la tour Lastique, monter au-dessus d'un gros mur, une courtine qui était là face à nous. Et quand on arrivait au bout de cette courtine, on lançait une sorte de passerelle en bois qui venait s'appuyer sur les 2 corbeaux et qui permettait d'entrer dans la tour.
1: C'est un escape game de l'époque. Maintenant, vous en savez plus sur la tour Zizim et ce qu'elle était avant.
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4: Bonjour Olivier, vous nous racontez une expérience professionnelle aujourd'hui.
3: Oui, linguistico-professionnelle. Mais blé. Aujourd'hui, je vais vous raconter l'histoire d'une jeune kiné qui s'est installée à Saint-Étienne, toute fraîche diplômée et persuadée que chez nous, tout le monde parlait comme dans les manuels de l'école de kiné. Le travail, pas de souci, elle en a d'abord, comme tous les kinés. Mais ce qu'elle n'avait pas prévu, c'était une aide pour les séances de traduction simultanée en gaga. Premier cas, un patient vient pour une rééducation à une prothèse de hanche. Il s'assied, soupire et déclare « Mon problème principal, c'est que j'arrive plus à m'acacasser. » « Ah, vous quoi ?» qu'elle lui rebique, perplexe. « Ben, à mettre un cacasson, pardi. » Et là, notre kiné reste planté, croyant qu'il parlait d'un nouveau mouvement de yoga, alors qu'en fait, bien sûr, il voulait juste s'accroupir. Deuxième séance de la matinée, deuxième quiproquo. Une patiente entre en se tenant le dos et lui dit « Ma sciatique, elle m'a fait kiné !» La jeune praticienne la regarde, ébahie. « Ah, vous vous êtes découvert une vocation ?» Mais la patiente ne voulait pas dire « kiné » au sens de kinésithérapeute, mais bien « kiné », Q-U-I-N-E-R, qui veut dire « gémir, pleurer, couiner ». La jeune femme s'imaginait qu'à peine arrivée, la patiente voulait lui faire de la concurrence. Troisième épisode, un monsieur arrive, pas très en forme, et déclare « J'ai du mal à me concentrer sur les exercices, j'ai le bas beau depuis quelques jours. » Et la kiné de rebiquer « Mais si vous avez le bas du corps qui est beau, c'est plutôt positif, non ?»« Mais non, kiné, ma blette, avoir le bas beau, c'est ne pas avoir le moral. » Et pour finir, la palme de la consultation la plus confuse, une dame entre et lui dit « J'ai une consulte. » 5 minutes d'incompréhension plus tard, la jeune kiné découvre que « consulte », ici, ça veut dire « ordonnance ». La tatin, elle est allée la voir, la jeune kiné. Elle m'a dit qu'elle avait bien progressé, parce que, après 2 mois à Saint-Étienne, la kiné lui a dit, allez, on s'acacasse doucement, tâchez moyen d'y aller doucement pour pas kiner. Moi, je suis été la voir, la kiné, pour lui remettre le diplôme du Gaga Lauréat.
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3: Elle est complètement dingue cette histoire, Hugo, et pourtant son nom ne vous dit rien. Je pense presque à personne. Marcel Chaumien, un homme discret devenu vauclusien d'adoption, maire d'un petit village quand même du Luberon, et en même temps l'un des personnages clés des services secrets français de l'après-guerre.
5: Vous voulez dire un maire espion?
3: Exactement. En fait, maire, c'était sa couverture. C'est quand même assez dingue cette histoire. Marcel Chaumien n'est pas né en Provence, il voit le jour à Reims, dans la Marne, mais tout change en 1944 lorsqu'il est envoyé en mission dans le Vaucluse en pleine Seconde Guerre. C'est là en fait qu'il découvre le territoire et qu'il va s'engager autour de la résistance locale, aux côtés de la résistance surtout vauclusienne, et qui ensuite s'installera après la guerre chez nous. Alors avant ça, Chaumien était un militaire d'élite, un parachutiste d'essai. C'était un métier assez risqué, puisqu'il consiste en fait à mettre au point des parachutes, les équipements, mais aussi les techniques de saut.
5: Et tu sens déjà que ça s'ouvre ou pas, en fait, c'est ça?
3: Oui, puis surtout les risqués aussi. Ouais. Il pouvait sauter de nuit, dans les forêts, voilà, donc c'est assez dur, et cette expertise va faire de lui en fait un homme clé des opérations clandestines.
5: Et c'est là qu'il bascule dans le renseignement.
3: Bah oui, parce que son CV est super beau, ancien résistant, parachutiste, membre du service action. Marcel Chaumien va travailler d'abord pour le SDECE, c'est l'ancêtre de la DGSE en fait. On le retrouve dans les années 40-50 sur des missions ultra sensibles, et en fait il va entraîner nos agents secrets dans le parachutage notamment. Il va participer aux opérations du rideau de fer en Afrique, en Europe de l'Est, et dans les archives son nom apparaît, alors son nom d'emprunt, puisqu'il avait un pseudo, vous imaginez bien, oui. Aux côtés de figures centrales, tiens par exemple Jacques Faucard, c'est le conseiller très secret du général de Gaulle, s'il vous plaît. Donc c'est quand même du très haut niveau. Chaumien qui circule entre ambassades, pistes africaines, aéroports parisiens et réseaux clandestins. Et pendant ce temps-là, notre Marcel, donc, il est élu dans le Vaucluse.
5: Et oui, incroyable ce parcours.
3: Exactement. C'est là que l'histoire devient fascinante. Marcel Chaumien devient maire de Viens en 1959. Il va le rester jusqu'en 1977. 3 mandats, 18 ans donc au service du village. Il faut s'imaginer, la journée, il va s'occuper d'assainissement, d'école, de voirie. Et régulièrement, il reprend l'avion pour Paris-Orly, Roissy, ouais. Pour retrouver les services secrets où il va mener cette double vie pendant des années.
5: Et on comprend mieux pourquoi on ne connaît pas son nom. Hein.
3: Oui, je vous ai parlé de Jacques Faucard, le conseiller très spécial de Gaulle. Il dira que c'est un homme très bien, courageux, un agent secret qui ne cherchait aucune reconnaissance. Marcel Chaumien meurt en 1979, décoré, respecté dans les cercles du pouvoir, mais finalement presque inconnu du grand public. Ce destin, c'est comme un roman d'espionnage, il faut le dire quand même. Et aujourd'hui, c'est Catherine Chaumien, sa fille, qui le raconte dans des conférences en Vaucluse. On a pas mal d'archives aussi qui existent, notamment au service historique de la Défense. On a des ouvrages sur l'histoire du service secret français où il est nommé souvent.
5: Ouais.
3: Et aujourd'hui, je vous mets tous les documents et les photos grâce à sa fille Catherine, que je salue, sur notre appli. Ici, vous le voyez au bras de Gaulle et aussi pendant ses missions. Enfin, c'est juste exceptionnel ce discours et surtout ce destin de Marcel Chaumien.
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